Voilà, bon. Ensuite, eh ben, qu'avez-vous fait comme étude? Non, attendez, j'ai des propositions. Oui, non. Faut choisir. Oui, ah bah alors vous avez dit oui. Ok, alors vous avez fait quoi comme étude? Mais ça c'est bien quand même, Vigno. D'accord. Ça aussi. D'accord. Ça aussi. Ok. Ok, Madame Vigno, attendez, on s'arrête. Excusez-moi, hein, mais vous êtes sûre que c'est légal d'en faire autant? Ok, alors vous avez dit 7 ans d'études de droit, moi je note 7 ans d'études de droit, parfait. Bon, il est où le 7? Ah, il est là. Alors 7, ensuite 1, 2, droit, ok. Et ensuite, vous avez été avocate pendant 7 ans? Oh, mais c'est super, hein, je sais où est le 7. Avocate, voilà. Ce qui nous fait donc, eh ben, 7 plus 7, 14 ans de droit. Hey, deux têtes, hein? Oh, Intel Inside! Et donc, vous voulez faire quoi? Du théâtre? Non, mais comme travail. Comédienne, pour de vrai? Ah bah dis donc, avec un tel diplôme, là, il va falloir que je vous trouve des offres d'emploi à la hauteur. Alors, qu'est-ce que j'aime? Ah, bah ça, c'est parfait, ça. C'est pour animer un karaoké. Dans un restaurant chinois. À Bobigny. Ah si, ça, c'est un boulot de comédien, si. Bah écoutez, Madame Vigno, réfléchissez. Si c'était pas un boulot de comédien, ce serait pas dans la case comédien. Elle n'est pas intéressée? Très bien, très bien. Et ben je clique sur refus, attention. Et clique. Attention, Madame Vigno, au bout de 3 refus, ici, c'est Tchernobyl. Hein. Radiation directe. Alors, vous avez déjà un refus. Donc, il ne vous reste plus que... Bon, vous avez déjà un refus. Alors, vous avez plutôt intérêt à accepter mes prochaines offres. Hein. Parce que franchement, si vous êtes venu à Pôle emploi pour prendre la place de Marion Cotillard, hein, allez plutôt faire la queue des producteurs. Enfin, je me comprends.

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2: Ah, moi j'ai toujours été un cancre, mais un vrai cancre. Hein. Depuis ça a commencé dès l'école, ça. Ah, moi j'étais le genre d'élève quand mon père recevait les bulletins scolaires à la maison. Mais papa, attends, papa. Bah oui, bah recule alors. Regarde, papa, si tu regardes bien là, hein. Mais papa, on s'en fout des maths, la prof c'est une raciste. Comment elle s'appelle? Madame Sissoko. Mais là, papa, si tu regardes bien, en techno, j'ai eu 17 de moyenne. Et le porte-clés, je te l'ai offert. Bon, de toute façon, ça se finissait toujours très, très, très mal avec mon papa. Mais pourtant, bizarrement, moi, ce que je préférais le plus, ce qui me faisait vraiment kiffer, c'était la rentrée des classes. Ah ouais, ce fameux jour de la rentrée où les profs passent la journée à te dire deux phrases. Hé, oh, monsieur Silla, c'est fini les vacances. Ah bah, tu commences bien l'année, toi. On l'a déjà dit, hein. Ils sont pas le dernier de la classe. Ah ouais. Mais ça, attention, hein, ça, dans le monde entier, c'est pareil. Dans le monde entier, c'est la même chose. En Chine, pareil. Xiangfu, j'ai fini vacances. Pardon? En France, 2 mois vacances? T'es sûr? Ben nous, en Chine, 2 minutes vacances, après, on reprend travail. Mais ça, c'est pour après, nous, on contrôle le monde. Aux Antilles, c'est aussi la même chose. Paul Nestor, faut se réveiller. C'est fini les vacances. C'est la rentrée. Allez au boulot tout le monde. Top, allez, bonnes vacances, on se revoit dans 2 jours. Mais attention, hein, au Portugal aussi, c'est la même chose. José, nous sommes caraïos, je suis fini nos vacances, va. C'est important du travail, du gelève, de l'école. C'est important l'école, le gelève. Allez, nous gelève, tous ensemble, on va construire l'école. Bref, vous l'aurez compris, l'école et moi, aucun lien. Moi, j'étais un champion dans tout ce qui était conneries. Ah là, j'étais le premier de la classe. L'épisode Carrefour, par exemple. Alors, c'est une banale histoire de vol avec Antoine et Philippe. À l'époque, c'était la mode des stylos à paillettes. Et moi, j'avais besoin de ces stylos pour draguer les filles. Bon, c'était déjà la 3e ou 4e fois qu'on rentrait dans le magasin, donc forcément, on s'est fait choper. Et la vendeuse, elle m'aimait pas. Ah, pour elle, elle avait démantelé le haut raison de trafiquant de stylos. Bref, on arrive dans le bureau du directeur. Le directeur me fouille partout, il trouve rien. Et là, la vendeuse, elle dit « Ah non, lui, je vais le fouiller moi-même. » Merde. Ah, je vais appeler la police. Non, madame, s'il vous plaît, pas la police. Je te jure, comment je fais? Je mets plus rien dans mes fesses. Je te jure. Ah, je vais appeler les parents. Appelez la police, s'il vous plaît. Et forcément, elle a appelé les parents. Le premier à être arrivé, c'était le père de Philippe. Bah, Philippe, enfin. Bah, qu'est-ce que c'est que ça? Bah, t'en as plein des stylos à la maison. Ah non, je suis colère, là. Non, je suis colère. Oui, vous inquiétez pas, il recommencera plus. Hein. Allez, ramasse toutes tes affaires, on file chez mamie. C'est son anniversaire, on va lui faire une surprise. Le père d'Antoine est arrivé.
3: Bah, Antoine, mais t'es con, tu fais exprès, toi.
2: Qu'est-ce qu'il a volé? Une gomme?
3: Oh, tu vas la sentir passer, toi, c'est là, je te jure.
2: Tu pouvais pas prendre une personne, t'en as plus à la baraque. Bon, allez, ramasse toutes tes affaires, on y va, là.
3: On file chez Bricorama, y a pas de caméra, là-bas.
2: Et sur ce, mon père est arrivé. Non, vous inquiétez plus, vous le reverrez plus ici. Non, vous le reverrez plus tout court. Ah, mais je suis ton père, mais tu vas mourir.

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2: Quand on y pense, c'est fou de se dire que tous les hommes se touchent. J'ai ça depuis la nuit des temps, quoi. C'est fou de se dire que dans toute l'histoire d'humanité, il y a dû avoir un premier homme qui s'est touché. Un homme des cavernes qui s'est touché. C'est l'homo... Masturbus, je sais pas que... Qu'est-ce qui s'est passé dans sa tête de psychopathe pour que le mec, il se lève un matin dans sa grotte. Ce matin, je vais pas aller à la chasse. Je vais pas aller à la pêche. Je vais inventer un truc avec cette main. Et ça sera pas du feu. C'est même plus que comment il a inventé. C'était quoi le fantasme du premier homme qui s'est touché? Parce que, entre nous, la femme des cavernes. C'est un peu Chabal avec une jupe, quand même. Hein. Justement, c'est un coup à inventer le premier homme gay. C'est vrai, c'est un coup à inventer le premier homme gay, quoi, qui a dû exister. Tu te rends compte que dans l'histoire de l'humanité, il a dû avoir un premier homme gay. L'homo... Homo. Ça a dû lui faire bizarre au premier homme gay. Non, pardon. Celui à qui ça a dû faire vraiment bizarre, c'est au deuxième homme gay. Non, mais c'est vrai, c'est fou de se dire que tout a eu une première fois dans l'humanité, et parfois, comment ça s'est passé, quoi. Par exemple, le premier homme zoophile. Mais dites pas, il lui fallait des couilles. Vous avez vu la taille des animaux de l'époque? Qu'est-ce qui s'est passé dans sa tête de psychopathe pour que le mec, à un moment, il se dise, tu vois, Krug? Tu vois le dinosaure qui est en train de bouffer toute la tribu? Eh ben, je trouve qu'il a un joli petit cul. Non, mais sérieux, il y a des premières fois, comment ça s'est passé, quoi? Le premier mec qui a trait une vache. Et il cherchait quoi? Et puis, une fois qu'il a trouvé le lait, il a essayé avec d'autres animaux, tu sais. Bon, bah, ça a marché avec la vache, je vais essayer avec le taureau, tiens, c'est ça. Non, mais c'est vrai, il y a plein de premières fois comme ça qui ont été inventées en observant les animaux, tu vois. C'est vrai, c'est parce que c'est aussi un spectacle éducatif, les nonnes. C'est vrai, il y a des premières fois qui ont été inventées en observant les animaux. Tu vois, on a inventé les maisons en observant les tortues dans leur carapace, en voyant les albatros avec leurs grandes ailes, on a inventé les avions. Mais heureusement quand même que parfois, l'homme fait mieux que ce que font les animaux. Par exemple, heureusement qu'on a inventé le mot merci. Vous savez pas le nombre de services que ça nous rend, le mot merci. Vous savez comment ils se disent merci, les grands singes? Ils s'accouplent. Ça serait galère aujourd'hui, tu sais. Quel excellent dîner. Eh ben, il me reste plus qu'à remercier ta femme. C'est ta grand-mère qui a fait à manger. Tu la remercieras pour moi, hein, c'est... Moi, il y a des premières fois dans ma vie, je peux pas les oublier. La première fois que j'ai embrassé une fille, la première fois que j'ai fait l'amour à une fille, le premier dîner avec une fille. Le choix du resto pour un premier dîner, c'est super important. Tu sais, faut pas prendre un nom de resto quand on voit un signal négatif sur ta sexualité. Pour un premier dîner, ta meuf, tu n'emmènes pas chez Quick. Ni chez Courte Paille. Ni chez Speed Rabbit. Non, pour un premier dîner, tu choisis un petit resto italien. Tu choisis un petit resto thaïlandais. Oui, attention, tu sais, ces restos qui font des doubles spécialités. Tu sais, ces restos pourris qui font genre sushi et couscous, tu sais. Je sais pas, c'est comme si tu avais un médecin qui faisait, je sais pas moi, gynéco et dentiste, quoi, tu sais. Alors, Madame Mercier, qu'est-ce qu'on fait aujourd'hui? Le cucu ou la tétette? Allez, sérieux, ça veut rien dire. C'est ces restos pourris. T'sais, où toujours à l'entrée, t'as un présentoir à dessert triste qui tourne, tu sais. Avec une vieille tarte tatin en train de mourir, tu sais.
3: Mangez-moi.
2: Non, ne me mangez pas. Appelez l'hygiène. Avec une vieille île flottante qui a coulé depuis longtemps. Non, pour un premier dîner, tu choisis un resto chic pour un premier dîner. Tu choisis un Thaïlandais qui fait les vraies nouilles sautées. Tu choisis un Italien qui fait les vraies pastas. Tu choisis un vrai Indien qui file la vraie diarrhée. Tu vois, tu fais... Pour un premier dîner, tu veux faire chic devant ta meuf. Tu payes l'addition sans même la regarder. Alors qu'à l'intérieur de ton front, t'as une goutte de sueur qui coule. T'as vu quand tu veux faire chic devant ta meuf et que tu demandes l'addition? Je sais pas pourquoi, tu la demandes toujours en mimant, tu sais. Pourquoi on mime l'addition comme ça? T'sais, à ce moment-là, pourquoi on mime pas les autres trucs qu'on commande, t'sais? Du poisson. Du poulet. Et du vin. Pour la... dame.

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2: Pour l'audition du CID de Robert Corneille, s'il vous plaît, vous allez au centre de la scène, vous regardez le metteur en scène, vous dites le début de la tirade du CID et vous vous arrêtez lorsque retentit la clochette. Merci, au suivant.
3: Bonjour monsieur le metteur en scène, je ne vous avais pas vu. Je me présente, je m'appelle Edmond de Chardassé, je suis comédien professionnel. Mon curriculum vitae. J'ai fait 3 ans de conservatoire, 1 mois d'expression corporelle, 1 an pour m'en remettre, 2 ans de diction et 11 ans de chômage. J'y vais. Me concentre et je me jette à l'eau. J'ai joué dans des rôles aussi divers que Hamlet, Ganarelle, dernièrement la Schtroumpfette. Nous partîmes sans sens, mais par rapport en Ford. Je levais mes 3000 en arrivant au port. Et 12 ans de chômage.
4: Salut, je travaille à côté sur Sexy Follies. Je vais faire un peu de classique. Je peux essayer 2 petites minutes, là? Ok, merci.
5: Nous partîmes. Oh.
4: 500, tu la sens.
6: Hey, par rapport au renfort, vas-y, fort, fort. Dans le 23 000, dans le 1000.
4: Hein? J'ai mal joué.
7: Ah, vous êtes là, excusez-moi, je suis très très pressé. Je suis garé en double fil, alors si on pouvait faire fissa, ça m'arrangerait. D'accord, on va faire ici le six. Ici là, cric-crac dans ma baraque, bonsoir. Alors, j'ai joué dans Rikiki et Patapon, pays des Trou-Lulu. Je faisais un Trou-Lulu, mais enfin ça, pas mal. D'accord, on y va, on se jette à l'eau. Plouf. On est parti, 500, avec des épées, des poignards, des cure-dents, des petites choses qui piquent, font très très très mal. Et surtout, on s'est battu, mais comme des sauvages. Tchic, tchic, tchic, tchic, tchic, tchic, tchic, tchic. Il est mort, quoi de bois, quoi de fer, si je mange en enfer. Et à la fin, j'ai retrouvé au moins 3000, je te raconte pas la partie. Hein? Vous prenez pas, bon, vous êtes bien seul.
8: Enchanté. Je m'appelle Diabolo, je suis fils de comédien. Oui, mon père a joué dans Othello et ma mère dans Nutella. Alors, je commence.
4: Nous partîmes 500 de la tribu des Goumboulés. Nous avons traversé la forêt. Infesté de cocos horribles, dans les noms féroces. Et nous avons
8: pas gagné.
4: Pendant des semaines. En 1923, en arrivant à Ouagadougou.
8: Là-bas, il y avait la famille.
4: Tu me prends pas?
8: Moi, je m'en fous. Hein.
4: J'ai déjà trouvé du travail.
8: Pas côté.
3: Où c'est qu'il est le metteur en scène? Oh, c'est sympa ici, il y a les dorures, les bonnes femmes à poil et tout, c'est sympa ici, hein. Ah bonjour monsieur le metteur en scène, je me présente, je m'appelle David Cohen. Je travaille dans le prêt-à-porter, je viens de sortir un super caleçon avec marqué Peace and Love. Love derrière, peace devant, ça va cartonner. Ok, je te balance le texte, fils. Alors on est parti 500 par le sentier, il y avait Ben Soussan, Benissou, il y avait même Benévol, et tout le monde, hein. Et on s'est retrouvé à l'import-export, sans mentir, sur ma mère on était 5000. Comment ça, 3000?
9: Allez, rappelez!
3: Où c'est qu'il est ton patron, là, M. Corneille, là? J'ai de moi lui dire, là, M. Corneille, où c'est qu'il est, M. Corneille?
10: Ouais, t'es pas content de ta bande dans la tronche, c'est un patron, mon patron! Hey, tu sais, regarde, qui c'est qui a écrit ce texte de naze, là? Ah, je sais pas qui c'est, mais le mec, il est grave, hein, excuse-moi! Tu vois, j'ai été dire le texte, c'est un pote à moi qui l'a écrit, le texte. Et c'est un mec, genre de mec, tu en as chier, on est mort, tu vois. Cancer du sida, mon pote. Elle se s'appelle Ginette. Oh, t'en vas pas, Ginette. Ou je t'éclate la tête. Ouais, je sais bien que c'est la vie qui est trop dure, raclure. Et moi, qui suis-tu que j'y passe, ou fiasse? Alors, c'est trop facile, tu t'en vas, c'est moi qui le cap, salope. Allez, on fait la paix, reviens, boudin. Et si je suis pas pris, alors attends, bouge pas, j'appelle Papa. Papa.
3: Je veux pas prendre le pistolet, je te casse la tête, mon
10: tu vas te casser la tête, si tu
3: bois. Attends, sortis, je te casse la tête, tu vas.
10: Comme ça.
0: prêtre vénéré des salles obscures, je me prie.
3: Moi aussi, je casse les dents.
0: T'en vas la cruche à l'eau qu'à la fin, tu me les brises. Prêtre vénéré des salles obscures, je me présente, je m'appelle Libangio. Je commence. On est parti 5 ans sur un boat people et on s'est retrouvé officiellement 3 000 dans le 13e arrondissement. Tu me prends pas, tu as tort de me saquer. Le temps que tu montes ta putain de pièce, ce sera un restaurant vietnamien ici.

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2: Quoi les clientes japonaises? Mais quoi les clientes japonaises? Mais on peut pas être tranquille deux secondes dans cette boutique? Oui, je suis responsable des ventes et directeur du casting. Et en plus, c'est moi qui dois m'occuper des clientes japonaises. En l'absence de Jean-Paul Goudier, c'est moi qui commande ici. Je suis top modèle, directeur des ventes et responsable du casting. Et en plus, c'est moi qui dois recevoir les clientes japonaises. Je sais pas si vous voyez. Comment? Si je parle le japonais? Est-ce que j'ai une tête à parler le japonais? Allez chercher Mademoiselle Nguyen au troisième, elle va faire la traduction et puis c'est tout. Mais j'en ai rien à foutre qu'elle soit vietnamienne, elle se débrouille. Mademoiselle Nguyen, venez par ici, vous allez faire la traduction. Ça y est, elles sont là? Oui. Comment? Si j'aime le Japon, mais je suis née dans un rouleau de printemps, traduisez. Demandez-leur plutôt si elles ont aimé la collection. Oui, d'accord, de toute façon, il n'y a rien d'autre. Hein? Bon, je vais leur montrer deux, trois modèles. Hein? Bon, alors, modèle numéro un, costume de ville en cachemire à fine rayure discrète. Les hommes doivent revenir à un classicisme chic et discret, traduisez. Et chez Goudy, on a horreur des costumes tape à l'œil, surtout pour les hommes. Bon, pour les femmes, c'est pas très important, mais pour les hommes quand même. Hein? Non, je ne cesserai de dire c'est sobre, chic et stylisé, traduisez. Qu'est-ce qu'elles ont à rigoler? C'est comme ça qu'on dit stylisé en japonais? Vous n'êtes pas en train de dire du mal de moi, j'espère. Faites très attention, mademoiselle Tiananmen.

filles, soit élégant à l'intérieur et à l'extérieur. Traduisez. Bon, alors qu'est-ce qu'elles veulent? Elles veulent savoir le prix? Ils sont vulgaires. Pour une petite babiole à 12 000 francs. Quoi? Elles veulent me prendre en photo? Elles m'ont pris pour la Tour Eiffel ou quoi? Bon, alors qu'elles se dépêchent maintenant, il faut qu'elles passent à la caisse. Quoi? Elles sont venues pour les soldes? Elles préfèrent réfléchir. Ah, elles reviennent demain. Oui, c'est ça, sayonara, allez, ça va. Eh oui, sayonara. Mademoiselle Nguyen, vous connaissez Hiroshima? Non, même pas en photo, rien. Allez, suivez-moi dans mon bureau.

0: du sport comme ça, tu sais. Voyons un peu ou pas. Et après, les gens, ils mettent hashtag Elsie, hashtag Fit Girl, hashtag ta mère. Elles me mettent la haine, je vous jure, j'en peux plus. Alors que nous, les filles normales, vous avez vu, dès qu'on veut s'inscrire à la salle de sport, avant toute chose, qu'est-ce qu'on fait? On achète la tenue, hein? Et après, on va pas à la salle. Et on met la tenue en pyjama, vrai ou pas? Hein? On regarde des séries, on mange des chips et les miettes, elles tombent sur la tenue. C'est ça, une vraie fille, d'accord? Sur Instagram, cet été, il y avait une photo qui était grave à la mode. Tu sais, ces nanas-là, elles étaient à la plage et puis elles se mettaient de dos comme ça. Elles avaient un cul de malade. Fermez les yeux pour imaginer la vanne. Et du coup, elles sont comme ça, il y avait l'océan et tout, et elles tenaient la main de leur mec en trois quarts comme ça. Vous voyez cette photo de connasse ou pas? Non, je vous dis la vérité, cet été, j'ai pas pu résister et je l'ai faite. Voilà. Instagram, il a bloqué mon compte. Je vous jure. Parce que quand moi, je fais trois quarts comme ça, j'ai un bourrelet ici. Tu connais le bourrelet dorsal? Même, tu peux ranger des trucs. Tu mets des CD, des stylos. Ça tient de dingue, d'accord? Vous savez quoi? Avec ce physique exceptionnel. Parce que alors, j'essaye de faire du footing. Il y en a qui courent un peu dans la salle ou pas?
1: Ouais, bien sûr.
0: Ok. Ok, non, c'est que j'essaye de courir, mais je galère en fait, parce que quand je cours... Enfin, je sais le geste, respectez-moi, mais du coup... Non, mais quand je cours, au début, je suis motivée, et après, je sais pas où mettre mon cerveau. Ça vous fait ça ou pas? Tu sais, au début, tu cours, t'es là, ouais, vas-y, tu vas être bonne. Et plus tu cours, plus t'es là, ah, je vais manger quoi, moi, ce soir, en fait? J'ai vraiment ce problème-là, d'accord? Je sais vraiment pas. Mais sachez qu'avec ce physique exceptionnel, il s'est passé un truc d'exceptionnel, du coup. Je me suis mariée. C'est dingue ou pas? Apple dit c'est très vite, très fort. Moi, je préfère... Eh, je fais un putain de message d'espoir. Si moi, je me marie, les filles, vous allez toutes vous marier, c'est sûr. Tous les jours, je sors de chez moi et je regarde les nanas en galère et je suis là, oh, single ladies, oh, oh. Je serais contente d'être mariée. Je suis vraiment, vraiment... Est-ce que vous saviez que quand on se marie, il fallait faire un thème à son mariage? Vous étiez au courant pas? Non, moi je savais pas, je vous jure non plus. Je demandais aux gens autour de moi, ouais, vous avez fait quoi comme thème? Et c'était là, ouais, nous on a fait rose cotillon, hippie chic, plume dans le huc, voyez ou pas? Et moi j'ai pas ce petit côté mignon, tu sais, genre rose cotillon, tu vois, j'ai pas ces trucs là, tu vois. Et deux jours avant le mariage, on avait pas de thème, on a paniqué. Nous on a fait chicha pépito. C'est exceptionnel, hein, vous avez vraiment raté une fête incroyable. Je suis très contente d'être mariée, ça se passe très bien avec mon amoureux. En plus, c'est trop cool, tu vois, on habite ensemble et c'est trop bien. Parce que tu vois, je le vois faire plein de petits trucs que je savais pas. Tu vois, par exemple, mon mec, quand il regarde un match de foot à la télé, il met le maillot de l'équipe qu'il supporte. C'est trop mignon! Les gars, vous faites beaucoup ça, dès que vous regardez un match de foot, vous mettez le... C'est trop... Pourquoi vous faites ça? Vous croyez que vous allez rentrer à la mi-temps, les gars, ou quoi? Qu'est-ce qui se passe? C'est dingue. Vous avez des problèmes avec le foot, les gars, je vous jure. Hein. Vous parlez tout le temps en honte, c'est genre on a gagné, alors qu'on vous a pas vu sur le terrain. C'est trop marrant. Je vous jure, mon mari, la dernière fois, il regardait PSG Reims et il s'énervait comme ça sur le canapé. Putain, ce soir on n'est pas ouf. Oh, ce soir on n'est pas chaud. Je lui dis, mais bien sûr, t'es pas chaud, t'es sur le canapé, connard, bien sûr. Vous avez un vrai problème avec ça. Pareil, quand vous regardez un match de foot à la télé, vous parlez avec les joueurs. Ils sont dans la télé. Ils vous entendent pas, vous savez ou pas? Tu sais, vous donnez des conseils, en plus, vas-y, cours! Vas-y, centre! Vous croyez quoi? Vous croyez Mbappé, il va marquer un but, après il va regarder la caméra, il va faire « Merci mon frère, heureusement t'étais là !» On n'arrivera jamais, d'accord? Et je sais de quoi je parle parce que mon mari fait tout le temps comme ça des soirées avec ses potes, il regarde le match tous ensemble et il donne des conseils et tout, et moi j'aime bien leur mettre la haine. Tu sais, je vais les voir comme ça et je fais genre « Oh les gars, hey, vous avez l'air trop chaud! Comment ça se fait, vous avez pas fait carrière ?» Mais pourquoi vous êtes pas footballeur? Comment ça se fait? Tu travailles à Footlocker. Comment ça se fait? Ah, et là, vous avez tous la même réponse, les gars. Vous êtes en mode, ah, tu connais, hein? Ah, ligament croisé, hein? Merci beaucoup!

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2: De nos jours, une banque peut t'obliger à faire une coloscopie. Vous êtes au courant de ça? Pas pour me guérir, pour savoir si je vais pas mourir pour payer jusqu'à la fin de ma putain de vie. Tu sais, pendant longtemps, quand j'allais retirer de l'argent, je regardais derrière moi s'il n'y avait pas un voleur qui arrivait. En fait, le voleur, il est pas derrière moi, il est devant moi, dans la machine. Ah, ça faisait 10 ans que j'allais plus chez le médecin. Je vais plus chez le médecin. Vous voyez, je sais ce que je bois, je sais ce que je bouffe. Si je vais chez le médecin, c'est que vraiment je cherche la merde. Mais je suis pas bête, je sens que ça commence à partir en live. Je contrôle plus mon corps. J'ai les mêmes réactions physiques que mon père. Avant, quand je rotais comme les gamins de 15 ans, je cherchais. Maintenant, je rote comme les vieux au McDo. Je fais. Et en plein milieu d'une phrase, ça va, attends. Tu sais, j'ai des graines de beauté, ils changent de place, de couleur, c'est des dragibus. Je me fais mal en dormant, mon ronflement me réveille. Ce matin, je suis réveillé, il y avait une paire de seins en face de moi, ça m'a déprimé, c'était les miens. Putain, j'ai des seins. Tu sais, quand je me douche, la serviette, je l'ai mis comme les filles, sous les aisselles, je me vois là, comme ça. Mais c'est pas grave, j'ai de l'argent. Et vous savez comment ça se passe, une visite médicale chez, pour la banque? Vous avez déjà passé ça? C'est un truc de fou, je te jure. C'est un check-up d'une matinée, de 8h à midi, j'arrive au centre médical, il y avait l'infirmière qui m'attendait. Vous savez l'infirmière? Vous savez le fantasme qu'on a de l'infirmière avec les seins qui dépassaient le cul, tu vois? Eh bien moi j'ai eu sa mère. J'arrive, sa mère avec des sabots. Pourquoi ils ont des sabots? Elles font du lait derrière, mais des Nike. Je te jure, elle me donne un flacon, elle me fait aller uriner dedans. C'est bizarre comme préliminaire. Écoute bien. Je suis tellement choqué, je finis pisser, je m'aperçois que le flacon est là. J'ai oublié de pisser dans le flacon. C'est-à-dire le truc le plus facile, l'examen d'urine, eh ben je l'ai raté. Du coup, le médecin il me dit, monsieur Maillard, faire une prise de sang. Putain, du sang pour avoir de l'argent. Tu sais, je me retrouve avec le bras comme ça, une aiguille, allez, un flacon de sang, deux flacons. Ou du cinquième, c'est moi qui dois dire stop, comment ça fonctionne? Et je commence à avoir la tête qui tourne, je fais un malaise, tu sais. Je lui dis au médecin, monsieur le médecin, je crois que je fais un malaise. Il me dit, vous inquiétez pas, il me dit, je vais vous donner quelque chose. Je lui dis, tiens, il va me donner un médicament. Non, il m'a donné un croissant. C'est ça la médecine. Quand tu te vides de ton sang, c'est une viennoiserie qu'il faut prendre. Hein. Non mais, sachez-le, si un jour vous allez à la guerre et que ton meilleur ami meurt dans tes bras, tu lui dis, John, ne t'inquiète pas, putain, on va trouver une boulangerie. Amenez-moi des chouquettes, on le perd là! Et un Paris-Brest, c'est pour moi, j'ai un petit creux. Mon Dieu, j'ai rempli le questionnaire de santé. Ah, mais ça m'a déprimé, il y avait question, vous droguez-vous? Prenez-vous beaucoup d'alcool? Avez-vous plusieurs partenaires sexuels? T'es, j'ai mis non à tout. Et en relisant, je me suis dit, mais ma vie est pourrie en fait. C'est quoi cette vie de merde? Et j'avais mis que je m'étais pété le bras quand j'avais 5 ans. Là, le médecin, il a dit, ah, il faut voir si le bras va mieux. Et je me retrouve à faire des radios, je suis en caleçon avec des trucs, j'aime pas les radios. Je lui dis au radiologue, excusez-moi monsieur radiologue, c'est pas dangereux les rayons X et les radiations? Il fait non, pas du tout. Et là, il s'est mis à courir, il s'est caché derrière un abri anti-atomique. Je lui dis, toi tu te fous de ma gueule. Et il revient, et j'avais un grain de beauté qui dépassait là. Il voit ça, il dit, oh ça peut être dangereux ce truc-là, il faut voir ça par un dermatologue. Il me dit, je connais un très bon dermatologue, par contre il y a 6 mois d'attente. Et moi je pouvais pas attendre. Il me fait la tute de la banque, tu vois, donc le lendemain matin, j'ai rendez-vous chez un dermatologue, un mauvais dermatologue, mais avec une belle énergie. Un vieux dermatologue, il avait 70 ans, je me suis dit, je suis son dernier grain de beauté, le best-of, le jubilé. Moi, il fait, bon, allez vous mettre en caleçon dans le paravent japonais. Tu sais, il veut un paravent japonais. Bon, je dis, un paravent japonais, je me mets en caleçon, je dis, ça y est. Là, il me dit, mais non, venez. Je dis, pourquoi je suis allé là si c'est pour venir là? En fait, je pense qu'il voulait avoir le choc immédiat. Peut-être qu'il pensait que j'allais faire du pole dance en regardant. Donc il touche ça, il fait, bon, ça on va l'enlever, ouais, je m'en sers pas. Et là il me dit, vous l'avez ailleurs ce truc-là? Et là j'ai dit, putain. Là j'ai dit, si je mens au médecin, je mens à la banque, j'ai pas la part, je dis, ok, j'en ai un autre, au-dessous de l'aine. Là il dit, très bien, on va voir ça. Allez enlever votre caleçon, derrière le paravent japonais. Et là, je me retrouve avec un mec de 70 ans, à jour devant moi, en train de me regarder sous les couilles, pour de l'argent.

0: Bienvenue à tous sur Rire et Chanson, Hugo pour vous accompagner en ce lundi matin, en ce premier jour de la semaine et en ce premier jour du mois de juin. 1er juin, aujourd'hui jusqu'à 9h, c'est le MDR, le Morning du Rire pour bien démarrer la semaine, avec pour vous servir bien évidemment les plus grands noms de l'humour, les meilleurs des stand-upers, des stand-upeuses et bien évidemment, et bien de tout ce qu'il faut pour passer un bon moment avec vos rendez-vous quotidiens. L'appel trop con de Martin, ce sera à la demi-heure. Dans quelques instants, vous allez pouvoir retrouver Kev Adams et je vous dévoile également comment tenter de remporter toute cette semaine vos invitations pour aller voir Jel et son spectacle tout bientôt sur notre île. Alors, restez bien à l'écoute, restez près de votre téléphone, sauf si vous êtes en train de conduire. Bon petit déjeuner à vous si vous êtes en train de le prendre. Et pour démarrer les hostilités tout de suite, on le fait avec Yann Guillarme. 5h sur Rire et Chanson. Bon réveil.
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3: La vache, l'ambiance. Bon, ben voilà, je me présente, je m'appelle Yann Guillarme. Je suis breton. J'ai 21 ans. Dis donc. Bon, j'ai un peu tiré sur la corde. Et du coup, vous vous dites, mais attends, mais comment il va nous faire rire? Il est si jeune. Eh ben, pour commencer, je vais vous montrer mon cul.
4: Ouais.
3: Non, ouais, calme-toi. Non, non, non. Public, exigeant. Non, non, vous inquiétez pas. C'est une passion de faire marrer. Ça a commencé il y a longtemps. Comme cette fois où, en classe de neige, pendant la nuit, je suis allé dans le dortoir des autres élèves, comme ça, leur bourrer la poche avec de la ratatouille. Puis après, je suis allé dans le dortoir des filles, leur faire des petits bisous pendant qu'elles dormaient. Quand le lendemain, les parents gueulaient. Ouais, c'est pas normal et tout. Mais je leur dis, ça va, c'est pas parce que je suis prof que je peux pas m'amuser un peu, merde. Tiens. Je suis d'accord avec vous, on joue pas avec la nourriture, mais bon, c'était pour faire marrer, quoi, voilà. Alors après, sur scène, pour faire rire, il y a des techniques, hein. Par exemple, on utilise des phrases telles que « Tiens, je sais pas si ça vous arrive », ou « Je sais pas si vous avez remarqué, parce qu'il faut que tu te sentes concerné pour que ça te fasse marrer ». Bon, par exemple, si j'arrive et que je fais « Waouh, salut, je m'appelle Yann, voilà, hier, écoute, je revenais de Los Angeles dans mon jet privé avec Arthur, il y avait David Guetta qui était en train de mixer, grave, et on se tapait de la tequila pape sur les fesses d'hôtesse de l'air, hein, je sais pas si ça vous arrive, non !» Tu vois, il réfléchit, lui, tu vois. Alors que, à contrario, si j'arrive et que je fais « Waouh, salut, je m'appelle Yann, voilà, hier, écoute, j'étais sur le périph' dans ma Clio avec mon beauf, on écoutait Rire et Chanson, après 2-3 binous, on est maté des tapins dans la Rastafel du côté du bois, je sais pas si ça vous arrive, oui !» Tu vois, voilà. T'as une autre technique, enfin c'est plus une astuce, hein. Faut toujours dire « voilà » lorsqu'une vanne ne marche pas. Exemple de vanne qui marche pas, non, celle-ci, elle est hilarante, putain. Bon, admettons, ce matin, je croise un bonhomme dans la rue et tout, je lui dis bonjour, il se retourne, c'était une meuf. Voilà, hein. Tu vois. Et une autre technique classique, évidemment, faut toujours prendre quelqu'un du premier rang comme souffre-douleur. Ou sa femme, mon Dieu, que tu es belle. Je prolongerai volontiers ce premier contact en allant courir dans la garrigue nue. Je te lirai du Baudelaire et tu viendras t'asseoir sur mon visage. Oh là là. Alors attention, faites pas ça dans la vie quotidienne, hein. Là je me permets de faire ça parce que je suis sur scène, tu vois, mais si je suis en train de faire mes courses, je drague pas une caissière comme ça, tu vois, si au moment de payer la caissière me regarde, me fait je sais pas pourquoi elle parlerait comme ça, mais admettons, vous avez votre carte de fidélité, oh la vache. Bah déjà tu te calmes. Et non, nul besoin de carte pour que je te sois fidèle éternellement. Allons courir dans la garrigue nue. Je te montrerai mon hirondelle. Il est malade, donc qu'est-ce qu'il dit? Sécurité. Ouais, t'as raison, sécurité. Eh ben, Bernard, eh ben viens, percute, l'autre con, je sais pas quoi, il va courir dans la garrigue, là, il est malade, l'autre. Il veut me montrer son hirondelle, là. Il me montre son hirondelle. Mais ça va pas, tu veux me saucissonner, tu veux jouer Lover, Pinocchio, bah tiens, regarde, t'as pas besoin d'aller faire tes courses, il y a bouffé pour 15 jours là-dedans. Trop, non?

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2: Je vous ai parlé tout à l'heure de ma rupture amoureuse avec cette fille dont j'étais très amoureux. Notre dernière conversation, le jour de la rupture, c'est une conversation texto. Et ce soir, j'ai décidé de me mettre à nu devant vous. De ne rien vous cacher. Doucement, ça ne veut pas dire que je vais me mettre à poil. Je vais donc vous lire une transcription de cette dernière conversation, le jour de notre rupture. Alors évidemment, il me faudrait quelqu'un pour lire la partie de mon ex, bien sûr. Quelqu'un pour jouer ma copine, tu vois. Quelqu'un de mon âge, à peu près.
3: J'ai entendu que tu cherchais quelqu'un pour faire ta copine. Je vais faire ta copine.
2: Non, mais ma chanchon, t'es adorable, mais je cherchais plus quelqu'un de ma
3: génération. T'emmerdes, donne-moi ça. Les jeunes m'adorent. Là, je suis dans la tête. 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
2: Tu connais des chansons de jeunes?
3: Ouais, hé, hey, Jaja. Pas ton cantin, Jaja. Elle est où la moulaga? Grosse moulaga d'un beau beau temps. Alors?
2: Franchement, ok, ça marche. Alors vas-y, tu sais quoi, moi je fais mes textos à moi.
3: D'accord.
2: Et toi, tu lis les textos de mon ex, ça va?
3: Alors, je prends mes lunettes.
2: Alors vas-y. Ça commence là.
3: Ok.
2: Je suis triste qu'on se soit quitté.
3: C'est qui?
2: Ben c'est moi, c'est Kev enfin.
3: Ah pardon, j'avais effacé ton numéro.
2: Attends, ma copine, c'était pas une connasse comme ça?
3: C'est tous des connasses, tes copines.
2: Je suis tellement triste qu'on se soit quitté, je ne pense qu'à toi, Biboune.
3: Biboune. Quelle génération de merde, alors.
2: Bon, vas-y, continue, s'il te plaît, Chantal.
3: Moi aussi, je suis triste, Biboune. C'est bizarre de se dire qu'on ce soir, on va pas faire l'amour comme hier soir. 4 heures de sexe.
2: Tu oui, je suis désolé, j'ai été crevé hier. Tu fais quoi? Tu me manques.
3: Toi aussi, tu me manques. Ton odeur, ton corps parfait, ton gros bolido, je peux dire ça quand même, non? Qu'est-ce que c'est que ça, Kev, en fait?
2: Lis juste les émojis, Chantal. Les émojis.
3: Aubergine, goutte d'eau, abricot, pêche, qu'est-ce que c'est que ces conneries? C'est une liste de courses ou quoi?
2: En tout cas, je suis sûr qu'on se retrouvera un jour.
3: Si on doit se retrouver, on se retrouvera dans 10 ans, 15 ans, 30 ans, 35 ans, qui sait?
2: Bah moi je sais, Chanchon, ça va être complexe. Hein.
3: Je t'emmerde!
2: Attends, mais les amis... Franchement, je suis surpris, Chantal, tu maîtrises bien le langage texto. Hein.
3: Ah bah oui, parce que maintenant, je bosse là-dedans.
2: Mais tu fais quoi?
3: Comme tout le monde, je suis influenceuse. TikTok, Insta, Mime.
2: Attends, pousse, Chantal, tu fais quoi sur Mime?
3: J'envoie les photos charmantes.
2: Mais attends, mais c'est-à-dire quel type de photos exactement?
3: Bah, par exemple, tu vois, il y a un gars qui m'a proposé de gagner 100 € pour envoyer la photo de mes pieds.
2: Et alors, t'as fait quoi?
3: J'ai envoyé les photos des pieds de mon mari Michel. Et j'ai gagné 100 €.
4: Et à l'instant, c'était Kev Adams dans votre Morning du Rire. Bienvenue à toutes, bienvenue à tous, bon réveil à vous, un plaisir de vous retrouver. C'est lundi, c'est pas la journée la plus sexy, mais ensemble, on va faire en sorte de la démarrer avec le sourire. Et pour ça, vous pouvez compter sur notre ch'ti favori, Danny Boone, dans une petite poignée de minutes, ou encore sur Charlotte Gabry, tout de suite, une nouvelle star du rire.
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6: Je suis un peu aigrie en ce moment, moi. En fait, en ce moment, je suis hyper aigrie parce que mon mec m'a quittée, en fait. Il m'a quittée avec une excuse de mec, attention. Hein. Il m'a quittée en me disant qu'il voulait pas être un obstacle pour moi. Alors moi, je l'ai rassurée, j'ai dit « Quoi? Un obstacle? » Non, non, t'es pas un obstacle. Hein. Un obstacle, c'est devant. Toi, t'es derrière, t'es un boulet. Moi, vraiment, ce qui me blesse, c'est qu'il a déjà trouvé une nouvelle copine, hein, après 2 semaines. Franchement, c'est pas normal, hein, les mecs. Vous devez savoir que nous, quand on sort avec vous, c'est un investissement. Hein. C'est un peu comme quand on achète un iPhone, d'accord? Au début, ça sert à rien, d'accord? Et nous, avec le temps, on vous télécharge des applications. Hein. Vous prenez de la valeur. Moi, je lui ai mis l'application « Se lave plus d'une fois par semaine ». Lève la lunette des chiottes quand il va pisser. Et qui c'est qui profite de toutes les applications que j'ai téléchargées? Une autre, alors que j'ai fait tout le boulot, quoi. Et la nouvelle copine de mon ex, elle sait très bien qui je suis. Hein. Tous les jours, je la croise à l'arrêt de métro et elle me dit pas bonjour. Bon, alors je suis allée la voir gentiment, je lui ai mis un coup de boule. Et je lui ai dit, excuse-moi, Oui, voilà, alors je sais que tu m'aimes pas trop, hein, et que tu ressens un peu d'infériorité par rapport à moi, mais je voulais juste te dire que si aujourd'hui ton mec te donne des orgasmes et qu'il salit pas toute la salle de bain quand il va pisser, c'est grâce à moi, d'accord? Et vu ta gueule, t'as bien de la chance que je lui ai pas appris à trier les déchets. Vraiment, je vous jure, depuis la rupture, tout m'énerve, quoi. Je supporte plus rien. Par exemple, je supporte plus de faire une demi-heure de queue à la caisse d'un supermarché pour finalement me retourner et voir la vieille derrière moi. Mmh. C'est la vieille, t'as l'impression que c'est toujours la même qui fait tous les arrondissements de Paris. Elle est derrière toi, elle te fait « je peux passer devant, j'ai qu'un seul article ». T'as envie de lui dire « bah oui, mais si t'as qu'un seul article, tu vas en chercher d'autres ». Je vous jure, je suis vraiment super aigrie. Alors j'ai trouvé un truc qui remonte le moral quand on est aigri, hein. Bon, attention, c'est un truc de fille, mais ça marche. Enfin, je croyais que ça marchait. C'est d'aller chez le coiffeur. J'ai jamais compris la logique. Ça va pas dans ma vie. Mon mec m'a quittée. Je dois payer mes impôts. J'ai plus une thune. Mais je vais me faire des mèches. Et là, ma vie, elle va être... Non, hein. Déjà, ne jamais aller chez le coiffeur quand t'es mal dans ta peau. Le coiffeur peut te ruiner ta journée, voire il te ruine tout court, hein. Déjà quand tu rentres dans le salon. Bonjour, c'est pour une couleur, vous l'avez faite vous-même, ça se voit. Elle l'a faite elle-même. Mais faut pas faire ça, hein. Ça abîme les cheveux. Faut respecter le cheveu. Oh là là, c'est hyper sec, on dirait de la paille. Et encore de la paille, je suis gentille, hein. Je connais aucun poney qui voudrait vous brouter les fourches. Qu'est-ce qu'elle veut? Une coupe au carré? On lui dit. Non mais Sébastien, comme vous, vous êtes déjà très carré. Carré sur carré, ça va faire bloc. Hein, on sait pas où est le devant, où est le derrière. D'ailleurs, maintenant, je sais pas si vous êtes de dos ou de face. Qu'est-ce qu'elle veut montrer une photo? Ben, montre-moi la photo. Non, mais c'est carrément joli, mais c'est Cameron Diaz. Hein. Ah, à un moment, dans un salon de coiffure, pas chez David Copperfield. Toi, tu t'es fait humilier, mais tu restes quand même. Et après arrive la question fatidique où elle te dit « Est-ce qu'on coupe les pointes ?» Alors toi, tu sais que non, hein, ça fait des années que tu te bats pour avoir les cheveux longs. Mais ce jour-là, tu sais pas pourquoi, t'as envie de lui faire plaisir. T'as une voix qui sort de nulle part, c'est même pas la tienne. D'accord. Et alors, juste 2 cm, hein. Alors les coiffeurs n'ont pas la même notion des mesures. Il compte en un chien. Tu lui dis 2, dans sa tête, c'est x7. Et là, pendant qu'elle te coupe les cheveux, tu réalises que la coiffeuse a quand même la tête rasée avec une mèche verte. Et là, tu dis, mais si la coiffeuse est capable de rater sa propre coupe, comment veux-tu qu'elle réussisse la tienne? C'est simple, elle réussit pas. Et là, tu te retrouves avec une tête de merde, hein, et elle ose encore te demander, ça va, ça vous plaît? Si ça me plaît, je t'avais dit 2 cm, espèce de connasse. Qu'est-ce que tu comprends pas dans 2 cm? Alors là, tu vois bien ma gueule, alors maintenant on fait quoi? Je t'offre une règle pour Noël et on te la met dans le cul, connasse! Mais au lieu de ça, tu dis juste... ça change, hein? 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
2: Non, non, attendez, c'est pas fini. On a un petit souci d'électricité. Ça sautait. Depuis la privatisation de DF, ça saute. Pourquoi ça sautait l'électricité là? Pourquoi ça sautait? Pourquoi? Hein? C'est DF? Ils ont coupé exprès encore? Les salauds! Oh, je suis poursuivi par les agents de DF. Enfin, les agents secrets de DF. Ah bon, ils sont moyennement secrets parce qu'ils sont en bleu que DF dans le dos. Alors.
3: Mais ils marchent comme ça. Idée, t'as les DF dans le dos?
2: Ah bon? Ah merde, merde! Mais ils sont énervés. Ils sont tendus à cause de la privatisation. Du coup, dès qu'on met trop fort, le compteur tombe trop vite, je coupe tout le quartier. C'est là que tu vois la différence qu'il y a entre la réalité et la publicité, hein?
4: EDF, on vous doit plus que la lumière.
2: Ils sont très tendus. Ils sont tendus. Applaudissez pas trop, ils vont couper chez vous. Hein. Non, c'est parce que ça a pas marché, la privatisation. C'est pas. C'est cassé la gueule, l'action. C'est cassé la gueule. Hein. Peut-être qu'il y en a qui en ont acheté d'ailleurs des actions DEF. Hein. Hein. Non, on n'ose pas trop dire, hein. C'est la honte. Hein. Bah, oui. Ah oui, parce que. En plus de payer des factures, vous perdez de l'argent. Non, c'est pas. Ouais, c'est pas facile. Hein, c'est pas facile. Alors, bah oui, bah, surtout ceux qui ont acheté des actions, ils laissent allumer chez eux. Hein, tout le temps, même la nuit. Ils dorment avec des trucs d'avion et tout, là. Pour essayer de faire remonter l'action. Mais ça marche pas. Alors là, ils essaient de vendre au coup par coup. Chez EDF, ils essaient de vendre les centrales nucléaires discrètement, comme maison de campagne. Mais c'est trop grand comme bâtiment. Pourtant, ils insistent, ils venaient visiter. Hein, au moins une visite, c'est au bord de l'eau. C'est trop grand comme elle a cheminé, c'est plus des feux de bois, des feux de forêt. Ça se vend pas, alors que ça marchait fort. EDF, c'était une des plus grosses entreprises françaises. Hein, mais ça marchait à fond. Mais ils ont trop dépensé d'argent pour la pub. Justement des pubs magnifiques, depuis 30 ans qu'on connaît tous, hein, magnifiques, des pubs géniales. Ils ont dépensé tout leur argent dans la pub alors qu'ils avaient le monopole de l'électricité. On était tous abonnés. Faire de la pub alors qu'il n'y a pas de concurrence, faut être un peu con. Non, parce que c'est des décisions de grands patrons, ça. C'est des grands patrons qui ont fait des grandes écoles, ils sont nommés par l'État. Hein, des grands patrons qui ont fait des grandes écoles pour faire des grandes conneries. Heureusement qu'on a arrêté les études avant, nous, parce que... Alors, ils disent, si, il y avait un risque de concurrence, ils disent, mais lequel, ça ne savent pas dire. Ils se rappellent plus. Alors, ils disent qu'il y a eu une étude qui a été faite il y a 30 ans, qui prouvait que, oui, même si on était tous abonnés, il y avait un risque de concurrence. Mais ils ne retrouvent plus l'étude, du coup. Ben, ils ne peuvent pas dire qui c'est, mais je sais pas, peut-être ils ont eu peur, je sais pas, peut-être ils ont eu peur qu'on fasse pédaler la belle-mère dans le garage. Hein. À la place, peut-être qu'il y en a qui hésitent quand ils emménagent dans une nouvelle habitation, qui dit, hein, chérie, qu'est-ce qu'on fait? On s'abonne à EDF ou on fait pédaler ta mère dans le garage? T'as raison, on va demander deux devis. Et voilà, regarde ça, devine qui est le plus cher, ça c'est bien ta mère, hein. J'imagine à la direction d'EDF, monsieur le président, ça y est, deux belles-mères qui pédalent. Non! Mettez les centrales à fond, sortez 50 patates pour les mettre campagne de pub! C'est un peu comme si les impôts, ils faisaient de la pub à la télé. C'est le même genre de conneries. T'auras un spot de pub, ça, avec un inspecteur des impôts qui ferait « S'il vous plaît, payez vos impôts. Hein, »
4: Ou alors le contrôle fiscal, un service 24 heures sur 24.
2: C'est n'importe quoi, EDF, le monde s'éclaire, mais pas pour eux. Ils sont en concurrence avec leurs conneries, ouais. Non, je déconne. Oh, ils sont trop forts, ces agents secrets. Mais c'est vrai, au lieu de dépenser tout cet argent pour rien, pour faire de la pub pour rien, aujourd'hui, ils n'auraient pas été obligés de privatiser. Ils auraient pu augmenter les salaires, embaucher de nouveaux agents, hein, partager les bénéfices entre la base ouvrière et les... Oh, je deviens communiste.
0: Vite, vite, un aspirine et ça passe.
2: Si demain je suis encore rouge, je prendrai des antibiotiques.

0: Impossible de ne pas bien se réveiller avec toutes ces musiques dans les oreilles. Bienvenue sur Rire et Chanson. Le MDR, le Morning du Rire, 5h-9h en ce beau lundi matin, en ce lundi 1er juin 2026. De bonne heure et de bonne humeur avec dans vos oreilles tous les plus grands noms de l'humour, les nouvelles stars et bien évidemment vos rendez-vous quotidiens. Rendez-vous avec Jérôme Commandeur dans une petite poignée de minutes et tout de suite, c'est avec l'appel trop con de Martin. On va en savoir un petit peu plus sur cette nouvelle entreprise, les désencombrants Martin. C'est tout de suite sur Rire et Chanson.
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3: Bonjour.
4: Bonjour monsieur, c'est bien le café ?
3: Oui.
4: Monsieur Martin à l'appareil, les désencombrants Martin ?
3: Oui.
4: On nous a signalé qu'il y avait des détritus à enlever devant chez vous ?
3: Bah non, j'ai rien, non.
4: Ah si, on nous a dit qu'il y a des tables et des chaises qui traînent devant, il faut les embarquer.
3: Bah non, y a rien du tout, j'y suis là.
4: Ah, parce que le problème, c'est que moi j'ai déjà calé une intervention chez vous pour des encombrages.
3: Bah après vous pouvez passer, hein, mais y a rien à prendre en fait.
4: Oui, mais si je viens et que j'embarque rien, ça me valide pas ma mission de désencombrage.
3: Bah mais qu'est-ce que vous voulez que je vous donne ? Y a rien à jeter.
4: Bah vous devez avoir des chaises et des tables à l'intérieur du café, non ?
3: Oui.
4: Bah celles-là, vous me les sortez sur le trottoir, comme ça je passe et je les embarque.
3: Ouais, mais vous allez pas embarquer mes tables et mes chaises.
4: Si vous avez aussi un peu de vaisselle, enfin des trucs qui traînent.
3: Oui, bonjour.
4: Ah, bonjour mais monsieur.
3: De toute façon, je n'ai rien à sortir de mon bain. Je vois pas pourquoi.
4: Non, mais juste vos tables et vos chaises, ce sera déjà bien.
3: Mais oui, puis bien sûr. Et puis moi, je me sers de quoi dans le bain ? Si vous les embarquez, moi, je fais quoi dans mon bain ?
4: Bah, vous pouvez toujours servir au comptoir.
3: Non, je vous sors rien du tout. Hein.
4: Ouais, mais pardon, mais moi, si je repars à vide, je suis pas payé.
3: Ah oui, non, mais alors là, je suis entièrement d'accord avec vous.
4: Super. Donc on fait comme on a dit. Vous me sortez vos chaises, vos tables.
3: Mais non, mais moi, c'est hors de question que je sorte des tables et des chaises.
4: Non mais si ça vous arrange, je peux vous les rendre après.
3: Non mais non, ça c'est hors de question.
4: Ah si, quand même. Après, je garantis pas qu'on vous rendra exactement les mêmes.
3: Non mais attendez, vous êtes en plein délire là. Il se passe quoi là ?
4: Il se passe que comme moi je fais pas mal de désencombrage, j'ai d'autres chaises et d'autres tables que je peux vous rapporter.
5: Oui, allô.
4: Ah, bonjour madame.
5: Bah, vous annulez, c'est tout, nous, il n'y a rien.
4: Non, mais vous compliquez pas, je vais sortir moi-même les chaises et les tables.
5: Comment ? Vous allez quoi ?
4: Si vous voulez, on fait ça ensemble, on balance tout sur le trottoir, il y en aura pour 2 minutes.
5: Non, mais vous venez du monde des bisounours ou quoi, monsieur, là ?
4: Pas du tout, je suis originaire du Martinland.
5: Vous venez du monde des bisounours, là ? Mais c'est mes tables et mes chaises d'établissement du bar. Je vais pas sortir des tables et des chaises de mon bar alors qu'il n'y a pas ça.
4: D'accord, donc je le fais tout seul, ok, j'ai compris.
5: Non, mais écoutez, voyez.
4: Dès qu'on demande un petit coup de main, de toute façon, il n'y a plus personne.
5: Bah, écoutez, moi, ça fait 4 jours que j'ai pas aux toilettes, donc je ferai un gros cancan et une forme de table et de chaise.
4: Alors,
5: voilà.
4: C'est très gentil, mais j'ai quand même un doute.
5: Non, mais attendez, arrêtez la connerie, là, parce que là, vous commencez à me pomper l'air.
4: Bon, moi, j'essaye juste de trouver une solution qui arrange tout le monde.
6: Oui, allô.
4: Ah, bah, c'est une autre dame.
6: Non, mais c'est pas grave, on est associé.
4: Ah, parfait, donc c'est réglé avec votre associé, je vais passer, je pense, en début d'après-midi demain.
6: Non, mais de toute façon, vous n'avez pas passé en début d'après-midi, on en a pas, c'est pas nous. Alors, je vois pourquoi vous nous dites que c'est nous, c'est pas nous. Alors, vous cherchez ailleurs et puis c'est tout.
4: Oh là là là là là là.
6: Voilà, allez, bonne journée, salut.
4: Bon, dans ce cas.
6: Ouais, salut.
4: Non, mais j'ai pas fini.
6: Non, mais vous commencez à me faire chier, monsieur.
4: Ah, bah, décidément, vous avez le même problème que votre associé.
6: Vous voulez que je sois poli ?
4: Non, mais, moi, j'ai fait un ordre de mission.
6: Non, mais, moi, votre ordre de mission, vous le mettez où je pense.
4: Ah oui, donc on reste vraiment sur un thème.
6: Alors, moi, j'en ai rien à foutre, monsieur. Ok ?
4: Ok, donc on dit que c'est bon pour vous ?
6: Non, mais, t'es qu'à paumer ou quoi, là ?
4: Ah, on se tutoie. Bah, t'as raison, c'est plus sympa.
6: Non, mais, vous êtes à paumer ou quoi, là ?
4: Ah, donc on se revouvoie.
6: Non, mais, moi, si vous voulez, vous venez me voir tout de suite, là. Ça va être vite réglé.
4: Ah, bah, voilà, on est d'accord. Je vous embarque le matos en 2 minutes.
6: Moi, je vais vous les claquer dans la tronche, mes chaises.
4: Non, alors, faudra juste les empiler, ce serait déjà super.
6: Non, mais, monsieur, n'insistez pas.
4: C'est pas mon genre, mais si on dit que je prends que les tables.
6: Moi, je n'ai rien à foutre.
4: Puis je reviens et je prends que les chaises.
6: Bah non, mais venez me voir.
4: Oh, mais j'arrive.
6: Non, mais attendez.
4: En revanche, désolé, j'aurai pas le temps de rester.
6: J'en ai rien à foutre.
4: Non, parce que si vous voulez m'inviter boire un coup, je préfère prévenir.
6: Allez vous faire voir.

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2: Tous les médecins le disent, je vais te dire, moi j'essaye un petit régime en ce moment. Tous les médecins le disent, un régime réussi, ça démarre par un choc. Tu vois ce que je veux dire? Faut te prendre un truc dans la gueule, un choc, puis clac, t'embrayes sur le régime. Alors ce choc peut prendre des formes très différentes selon les gens. Hein. Chez certains, ça va être le fait de ne plus pouvoir sortir de l'ascenseur alors qu'ils ont pu y rentrer. Chez l'autre, c'est le fait d'en avoir marre de faire des crises de panique chez Auchan quand on leur annonce qu'il n'y a plus d'Oreo. Et moi, non, rien, je suis monté sur la balance, voilà, un samedi matin, j'ai dit, voilà, ce chiffre-là, Jérôme, je ne veux plus le voir, voilà. Voilà, ce chiffre, pour vous le donner, parce que ça remue des vieux souvenirs, mais un peu douloureux, mais je peux vous donner un indice, si vous voulez, dalmatien. On s'est pas arrêté à 101, on en a fait rentrer des petits chiots après, ouais. 7, 8, 9, 110 chiots, on venait une année, on était bien, on se tenait chaud en chenil. J'ai même pensé à un moment me faire installer un anneau gastrique. Enfin, poser, installer, ça fait chaudière. Hein, on voit le mec. Oui, c'est pas très élégant. C'est que ça se fait de plus en plus à l'étranger. Nous, en France,

T'as une heure sur le thème, mais à la fin, t'as 20 minutes sur tous ceux qui sont quand même bien fait enculer par le thème. T'as une heure sur les bigoudis chauffants, puis à la fin, t'as 20 minutes sur une vieille qui s'est fait cramer la gueule par deux bigoudis. Elle a une pupille dans la main, on dirait Albator. C'était pas urgent, les bigoudis, Lucienne, tu vois, on t'avait dit. Bah oui, voilà. Puis alors, l'étape d'après, c'est les reportages sur les escroqués. Alors moi, j'en suis dingue. Tu sais, t'as toujours à la télé très friande de ces reportages où c'est les gens, c'est malheureux, hein, mais ils se reçoivent entre eux, tu vois. Alors il y a vraiment celui qui a pris, voilà, pour tout le pâté de maison, il reçoit chez lui, avec les petits roulés aux saucisses du banga, tout ça. Puis il y a le nouvel escroqué, alors qui sonne, ding-dong. Alors la porte, tu vois ça dans les reportages, c'est ici qu'on s'est tous fait, ouais, c'est ici, entre. Et puis alors il y a le chef des escroqués, celui qui reçoit, il se fait masser les épaules par sa femme. C'est l'autre, il a encore les yeux pleins d'étoiles, il s'est pris un tel truc, c'est fou ce qu'il s'est pris, quoi. Et puis les escroqués, je trouve ça formidable, ils ont tous le même tic, je sais pas pourquoi ça leur vient, j'ai gardé tous les papiers, j'ai tous les papiers. Oui, si tu veux, oui, avec ce que tu t'es pris, tu peux les garder, les papiers. Puis ils sont obsédés, parce qu'ils prennent la caméra, puis ils ouvrent une commode, ils sortent ça de papier. J'ai tous les papiers. Alors ils posent ça sur la table, ils prennent la première feuille, ils disent voilà, j'ai payé 17 000 balles par mois d'EDF pendant 10 ans. Ah oui, tu t'es fait enculer, là, c'est pas, pardon. T'as le ligne qui fuit, Robert, c'est pas possible. Elle est épaisse, la douille, là. Non, mais je veux dire, on la sent passer, quand même, c'est... L'autre jour, il y avait un reportage, j'ai l'air de me moquer, une petite dame, elle avait un accent du sud, elle était charmante comme toi, elle pleurait, mais ça fait mal au cœur, hein, les gens qui se font escroquer à la télé. Elle était là, dans zone interdite, elle escroquait les voyages, elle pleurait, elle fait « Ah, avec mon mari, on a payé une semaine, tout compris, à Djerba, à avion plus hôtel, à 89 euros, il y avait des rats dans la chambre. Ah, » C'est même pas le prix du taxi pour l'aéroport, idiote. C'est même une chance qu'il soit venu, le rat, quelque part. Non mais, je veux dire... Qui d'autre est venu à part le rat, hein?

0: Comme vous l'entendez, tout ce qu'il faut pour démarrer votre journée, c'est forcément dans la radio officielle du Rire. Vous êtes bien dans le morning, 5h-9h, le MDR, c'est pour vous aider à démarrer la journée. Allez, on met un bon coup de pied au derrière et on démarre avec plein de bonnes choses dans les oreilles, notamment avec vos invitations à rafler pour aller voir Jal. Ce sera tout à l'heure, alors surtout restez bien à l'écoute près de votre téléphone, sauf si évidemment vous êtes en train de conduire. D'abord, et bien on se fera plaisir avec Marceau, Rémi Marceau, qui refera l'info pour nous aux côtés de ses plus belles imitations. Jean-Yves Lafesse également vous donne rendez-vous à 6h pétante pour son imposture. La petite blague de fin d'heure qui fait plaisir dans quelques instants. Mais d'abord, une nouvelle star du rire tout de suite. Vous ne le connaissez peut-être pas encore, c'est normal, hein. Il est tout nouveau sur Rire et Chanson Réunion. On en profite, c'est un humoriste qui arpente un petit peu les salles de Paris, notamment avec son one-man show Coquille en spectacle en ce moment même au Théâtre du Marais à Paris. Hein, donc, et bien on en profite, nous aussi, à La Réunion, tout de suite une nouvelle star du rire avec Greg Dutt.
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3: Quand vous êtes à l'aéroport, juste avant de prendre un avion, est-ce que vous aussi, vous allez toujours systématiquement démouler un cake? On est d'accord, il faut absolument y aller avant de monter. Pour la simple et unique raison qu'il est hors de question de chier dans un aspirateur là-haut. Hein, on y va tous aux toilettes d'aéroport alors que c'est un des pires endroits pour aller aux toilettes. Dans la liste des pires chiottes, t'as numéro 2, c'est les toilettes d'aéroport, et juste au-dessus, les kings, les toilettes de festival de rock. La cabine téléphonique bleue avec une fosse à purin, tu sais là. Moi, quand je suis là-dedans, j'ai une angoisse existentielle. J'ai toujours peur qu'il y ait un pogo qui se déclenche dans la queue. Et que les mecs dans l'euphorie me retournent la cabine. Allez. Rock'n'roll, man. Toi, t'es à l'intérieur, tu prends une brownie shower, t'as rien demandé. T'as envie de te bagarrer en sortant, mais tu glisses parce que t'es couvert de derms. Et en plus, t'as l'alarme à l'œil. Et l'alarme, elle est bleue comme le liquide dans la cuve, tu vois. Et bah juste en dessous de ces chiottes-là, c'est les toilettes d'aéroport. Alors déjà, tu rentres dans ton box, les cloisons ne vont ni jusqu'au sol, ni jusqu'au plafond. Pour une ambiance conviviale. Apéro en terrasse, tu vois. Ça permet de voir que ton voisin de droite porte des Stan Smith et ton voisin de gauche porte ses testicules très basses. Premier réflexe de survie. Alors, je suis pas en train de lui caresser les baloches. Je vérifie s'il y a du PQ dans l'escargot en métal, là. Tu fais rouler 20 minutes. Non, mais si tu fais pas ça, tu risques d'y laisser 2-3 petites paires de chaussettes dans l'opération, quand même. Ou un sweatshirt, ça dépend de ta destination, de tes priorités et tout. Moi, j'ai quand même un Péruvien, une fois, il a passé sa tête sous la cloison, il a fait « Tienes papel, por favor ?» Et j'étais assis, j'étais « Bah non, ça dégage, hein, ciao !» Chacun sa mierda, mon pote. Bon, karma is a bitch, le gars était assis à côté de moi dans l'avion pendant 8 heures. Voilà, un vol parfum ceviche, si tu vois ce que je veux dire. Et alors, autant, il y a du bruit dans l'aéroport, il y a du bruit partout dans l'aéroport, autant... Les toilettes, c'est une cathédrale. Donc toi, t'es censé évacuer le stress de prendre ton avion dans un silence, avec 10 mecs assis en randonnion autour de toi qui veulent faire exactement la même chose, et le tout séparé par des petites cloisons en papier crépon, comme ça. Je peux te dire, il y a une ambiance là-dedans, tout le monde est assis sur son truc, comme ça, à recharger son flingue, là. Les gars, on tire pas avant le signal, hein. Don't shoot before the signal. Notila. Bon bah Notila, hein. Toi tu sais que tout peut basculer à tout moment. T'as une petite goutte de sueur froide qui perle sur ta temple. Le silence est à peine brisé par des petits qu'on entend très bien. Et au bout d'un moment, il y a un mec près des lavabos qui déclenche le souffleur à main. Ça c'est le signal, les gars. Feu à volonté là. Balle trap dans tous les box. Ça tire dans la précipitation. Il y a des rafales de balles perdues. Toi, tu fais en baissant la tête comme ça pour pas t'en prendre une dans la nuque. T'as l'impression que ton voisin de gauche, il est en train de verser des grandes bassines de bœuf bourguignon dans sa cuvette. Flaf, flaf, flaf, flaf, flaf, flaf, flaf, flaf. En bout de rangée, il y a un Allemand qui se chauffe. Grenade ! Pourquoi ? Pourquoi ? Toi, tu sais que t'as 10 secondes pour vider ton chargeur, donc t'avoines comme un sanguino. T'es là. D'un coup, le souffleur à main. Cessez le feu. Bon là en général, en général, dans la cabine juste à côté de toi, il y a un malheureux qui a le doigt bloqué sur la gâchette et qui lui est en train de défourailler, mais dans un silence assourdissant. Il en a plus rien à foutre. Il a enlevé le frein à main. Il a. Allez-y sans moi les gars, je vous ralentis. Il termine ça toute la rangée est traumatisée à vie. PTSD pour tout le monde, t'as l'impression d'avoir fait la guerre du Vietnam avec tes copains, tu sais. Mais ça, tu le sais parce que quand tu t'approches du lavabo, tu commences à te laver les mains, t'as le malheur de lever la tête et dans le miroir, tu croises un regard. Et dans le regard, il y a un mélange de respect, mais plus jamais ça, hein. Tu sais que si tu les recroises dans 20 ans, les mecs, tu pourras leur dire « Roissy Charles de Gaulle, terminal 2F, porte 8, j'y étais. C'était la merde, mon vieux. »

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2: Un collègue à moi, un Marseillais, qui va visiter l'Afrique avec. Il prend un guide, un pygmée. Et soudain, ils arrivent devant un fleuve, et il faut traverser, quoi. Et le pygmée, il dit Marseillais, il dit non, Branard, tu ne peux pas traverser, tu ne peux pas traverser. Il dit ben pourquoi je ne peux pas traverser? Parce qu'il ne faut pas traverser, il ne faut pas traverser. Ben ça va, il y a des pierres, on va marcher dessus. Non, ce n'est pas Branard, ce n'est pas des pierres. Ce n'est pas des pierres, c'est des crocodiles. Qu'est-ce que tu me racontes, connerie? C'est pas des crocodiles, c'est des pierres. Non, Branard, c'est des crocodiles, regarde, je vais te montrer. Et le pygmée, il prend une pierre, poum, il lance sur le crocodile, ah! Le pygmée vite, il se sort comme ça. Marseillais, il dit, ah, c'est bon, c'est pareil, je traverse. Le pygmée, il fait, non, faut pas traverser, tu vas te faire bouffer. Le Marseillais, il le regarde, il dit, ma foi, c'est pas moi qui lui ai jeté la pierre.
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0: réveil à toutes, bon réveil à tous, bienvenue dans la radio officielle du rire. J'espère que vous allez bien, que vous n'avez pas trop de soucis à vous réveiller ce matin, que les yeux ne sont pas trop cernés. Dans tous les cas, préparez-vous à vous dérider du visage. On va rire ensemble, on va sourire ce matin pour démarrer la semaine en ce lundi 1er juin 2026. C'est le morning du rire, jusqu'à 9h, le MDR, avec les grands noms de l'humour, les nouvelles stars du rire, tous les stand-uppers qui vous font du bien, et surtout, eh bien avec vos rendez-vous quotidiens. On profitera de l'appel trop con de Martin à la demi-heure, après un point sur l'actu. On va retrouver dans quelques instants Rémi Marceau pour faire un point justement sur l'actualité, mais avec ses plus belles imitations. Et en plus, dans l'heure qui arrive, vos invitations sont à rafler pour aller voir Jad. Alors restez bien à l'écoute et tendez l'oreille pour démarrer cette nouvelle heure ensemble. À 6h, on le fait en exclusivité avec Jean-Yves Lafesse.
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2: Allô ?
3: Oui, bonjour monsieur.
2: Bonjour.
3: France Télécom à l'appareil.
2: Oui, bonjour.
3: Vous êtes bien titulaire de l'abonnement 03... 88.
2: Oui.
3: Oui, c'est France Télécom à l'appareil,
2: oui.
3: Monsieur France Télécom Chalon. On vous appelle parce que, apparemment, il y a un petit malin qui a réussi à se brancher sur vos installations téléphoniques.
2: Oui.
3: Et il en profite, a priori, pour se connecter et donc téléphoner dans le monde entier, mais malheureusement, la facture est pour vous.
2: Oui.
3: Alors écoutez, a priori, ce qu'on va faire, c'est qu'on va libérer le code d'accès à votre ligne.
2: Oui.
3: Ce qui fait qu'au moment où il va donc se connecter sur votre ligne, il va tomber sur vous.
2: Oui.
3: Donc, vous allez l'avoir au téléphone.
2: Oui.
3: Vous faites l'innocent. Pendant
2: oui.
3: ce temps-là, on va essayer, nous, de le localiser.
2: Bien.
3: Vous lui dites simplement que vous n'avez pas le téléphone.
2: Oui.
3: S'il vous demande...
2: Je lui dis que j'ai pas de téléphone.
3: Vous lui dites que vous n'avez pas le téléphone.
2: Oui.
3: Hein? Et après, vous improvisez. Il faut absolument qu'on puisse garder 2 minutes le temps de localiser l'endroit d'où il appelle.
2: Bah oui, parce que sinon, ça va... j'ai une grosse somme, là.
3: Ah oui, là, vous en êtes à 8765 hors taxes.
2: Merde.
3: L'important, c'est de le faire patienter le plus longtemps possible.
2: Oui, oui, bien sûr, je vais essayer, oui.
3: Hein? Pour qu'on puisse l'identifier.
2: Mmh, d'accord, oui.
3: Merci beaucoup. Merci.
2: Allô ?
4: Allô ?
2: Allô ?
4: Mais qu'est-ce qui se passe là ?
2: Allô, monsieur ?
4: Ah, il y a quelqu'un ?
2: Oui.
4: Ah, bonjour, monsieur ?
2: Bonjour.
4: Ah, je suis surpris. Attendez, ne quittez pas, monsieur. Hein.
2: Oui, je ne quitte pas, attendez. Mais j'ai pas le téléphone, hein, je sais pas.
4: Ça marche pas, là.
2: J'ai pas le téléphone, en plus.
4: Ah, vous n'avez pas le téléphone ?
2: Non, j'ai pas le téléphone.
4: Ben, comment vous me parlez, là ?
2: Là, mais j'ai pas le téléphone.
4: Ben, comment vous faites, alors, pour m'entendre ?
2: Eh ben, je sais pas. Et vous, comment vous faites pour me joindre ?
4: Mais moi, je vous appelle pas, hein. Je faisais un numéro,
2: Oui.
4: Pour appeler une tante.
2: Mais comment ça se fait que vous êtes tombé comme ça, comme chez moi ?
4: Ben, je ne comprends pas, mais moi, surtout, ce qui m'inquiète, c'est de savoir comment vous m'entendez.
2: Là, dans une pièce, je suis dans une pièce, et puis je vous entends comme ça.
4: Mais vous m'entendez dans la pièce, mais de comment ?
2: Ça passe dans ma télé. Alors, c'est comme ça qu'on arrive à se joindre.
4: Ah, mais c'est pas possible, ça.
2: Mais comment que ça peut marcher, alors ? J'ai pas le téléphone. J'ai ma gamine, elle a regardé la télé, et puis maintenant je vous ai...
4: Oh bah je vais raccrocher, c'est mieux.
2: Bah non, bah attendez, expliquez-moi.
4: Non, mais je préfère...
2: Parce que moi je suis ici, là, et puis ça me fait du bien, moi je parle à quelqu'un.
4: Oui, mais moi je dois raccrocher, c'est ça le...
2: Bah attendez, faites-moi encore un peu de discussion, ça me fait plaisir.
4: Bah,
2: je voulais savoir qui vous étiez, parce que c'est rare que ça arrive comme ça, hein.
4: Mais moi je suis à Paris, hein.
2: Ah vous, ouais, vous téléphonez de Paris?
4: Oui.
2: Mais vous paraissez d'un certain âge, vous avez une voix assez...
4: Oui, j'ai 76 ans.
2: 76? Ah ben alors, vous avez dû en voir passer de la technologie.
4: Oh ben vous savez, je travaillais à l'aérospatiale.
2: À l'aérospatiale?
4: Oui.
2: C'est bien. Vous n'avez pas travaillé sur Toulouse, par hasard?
4: Si.
2: Si?
4: Oui.
2: Oh, ben j'ai un beau-frère qui habite sur Toulouse.
4: Ah bon?
2: C'est comment votre prénom?
4: Ah ben monsieur, je ne vous connais pas.
2: Ah ben moi c'est Philippe, tiens.
4: Ah ben bon. Bonjour monsieur Philippe.
2: Voilà.
4: Il faut que je raccroche rapidement, là, parce que...
2: Ben non, attendez. Ben vous partez pas.
4: Comment?
2: C'est incroyable quand même que là, je vous vois sur la télé. Alors j'ai ma fille qui a regardé Kirikou, vous imaginez. Kirikou, c'est un dessin animé.
4: Oui, mais il faut que je raccroche parce
2: que... Non, raccrochez pas 2 secondes, attendez. Tiens, parle voir qui c'est Kirikou.
4: Allô?
5: C'est Kirikou.
2: J'ai entendu, c'est Kirikou.
4: Oui, mais excusez-moi, mais je pense à ma tante et...
2: Bah, attendez, c'est 2 minutes. Vous savez, ça me fait plaisir de vous parler.
4: Ah bon?
2: Ma fille, elle aimait bien parce qu'elle
4: merci beaucoup, monsieur. Alors, à bientôt.
2: Oui, mais elle vous entendait à la télé, elle était contente, ma fille.
4: Ah, bah écoutez...
2: Regardez, elle vous parle à la télé.
4: Ah non, je n'entends pas, excusez-moi.
2: Ah, elle est petite encore.
4: Oui, eh ben écoutez...
2: Elle a que 2 ans.
4: Oui, vous l'embrasserez de ma part.
2: Ah, bah attendez,
4: Je vous dis à bientôt.
2: Mais non, attendez, vous voulez pas encore un peu me parler?
4: Bah, c'est pas ça, mais ma tante est aux
2: États-Unis. Votre tante est aux États-Unis, oui.
4: Voilà.
2: Mmh. Moi, j'habite la Marne.
4: Au revoir, monsieur, à bientôt.
2: Non, 2 minutes, je vous parle 2 minutes.
4: Je ne peux pas, monsieur, je dois partir.
2: Bah écoutez...
4: Monsieur, au revoir, monsieur.
2: Mais non, mais vous n'allez pas partir, parce que regardez, là, je vous vois encore passer à la télé. Allô? Vous passez à la télé, là? Allô? Allô?
6: Merde.
2: Allô? Allô?
6: Merde, il est parti! Hein, brigadier?
2: Il est parti. Ah,
6: l'autre con, il l'a pas gardé en ligne, dis-donc.
2: Et l'autre con, il t'emmerde. C'est moi qui suis encore au téléphone.
6: Bah, l'autre tasse, il l'a pas gardé.
2: Et l'autre paf, il t'emmerde.
6: Ah, le con.
2: Eh, hey, prends le téléphone. Que je te parle de mots, toi, le brigadier, là.
6: Ouais, bah, la buse, il l'a pas gardé.
2: Eh. Hey.
6: J'entends.
2: Ouais, tiens, décroche-moi le téléphone, tiens, prends-moi le téléphone à côté, là. Oh, avant que je raccroche et que je m'énerve. Oh, le brigadier, là, t'es au téléphone?
6: Ah, le con, ouais.
2: Eh, hey, au lieu de parler comme ça, comme un âne, prends le combiné et on discute, là.
7: Allô?
2: Oui.
7: Ouais, brigadier de la place, appareil, c'est qui, là?
2: Ouais, bah, c'est l'autre con du téléphone, la buse.
7: Pardon?
2: Alors, qu'est-ce qu'il y a le problème? Votre mec, vous l'avez pas réussi à l'attraper?
7: Bah, vous l'avez pas gardé assez longtemps, monsieur.
2: Je l'ai pas gardé assez longtemps, ça fait 3 heures que je suis au téléphone, vous commencez par me les brouter.
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0: Et oui, c'est vachement bon ça, et c'est normal, vous êtes sur Rire et Chanson. Le MDR, le morning, jusqu'à 9h, on est en plein dedans les amis, on reste sur cette bonne lancée humoristique pour vous aider à bien démarrer la semaine, en ce lundi, hein, c'est pas la journée la plus sexy, mais en tout cas c'est une journée qui va se passer ce matin avec beaucoup de rire, ça vous pouvez en être sûr. On retrouve Coluche dans une bonne poignée de minutes avec Marc Rouge, une nouvelle star du rire pour bien lui chauffer la place. Mais d'abord, on retrouve notre malade à nous, hein, avec ses plus belles imitations, il nous fait un point sur l'actualité tout de suite, voici Rémi Marceau.
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2: Marceau refait l'info, on va commencer avec Roland Garros et ce nouvel exploit du français Moïse Kouamé, seulement 17 ans, qualifié pour le troisième tour, cocorico. Mais le coup de tonnerre en revanche, c'est l'élimination du numéro 1 mondial, l'italien Yannick Sinner, très diminué physiquement.
3: Oh, hein, mon cher Bruno,
2: Nelson, vous confirmez.
3: Mais quelle idée de faire jouer Yannick Sinner en pleine canicule, en plein soleil, il est roux. Le seul italien roux d'ailleurs.
2: Ouais, c'est vrai,
3: après le forfait de Carlos Alcaraz, Bruno, cette année, tu avais peut-être une chance.
2: Oui.
3: Hein. Tu aurais pu t'inscrire au tournoi, c'est vrai, la compétition est ouverte.
2: Ah,
3: vraiment.
2: Oui, c'est clair, oui.
3: Voici d'ailleurs la réaction de Novak Djokovic à l'élimination de Yannick Sinner.
2: Oh, c'est pas fair play. Madame Le Pen.
4: Donc, monsieur Kouamé, encore qualifié.
2: Oui.
4: Ouais. Alors, je suis d'autant plus déçu qu'il a éliminé un joueur qui aurait beaucoup plu à papa.
2: Hein?
4: Sud-américain.
2: Il était
4: sud-américain.
2: Oui,
4: véridique. Et je vous donne son prénom.
2: Oui.
4: Adolfo.
2: On va passer aux suites de l'affaire Patrick Bruel. Sa pièce jouée actuellement à Paris a été interrompue par des militantes féministes au début de la représentation, au moment de l'apparition de l'artiste. Une fois évacuée, la pièce a repris normalement. Patrick Bruel, bonjour.
5: Bonjour, je comprends pas comment il a pu se passer ça. Comment il a pu se passer ça si tard que personne ne l'ait fait avant, je comprends pas. en même temps, c'est des femmes. C'est normal qu'elles aient pas eu l'idée tout de suite.
2: Ça n'a pas joué pour vous.
5: De toute façon, ça m'empêchera pas de continuer la pièce. Cette pièce que j'adore, deuxième partie.
2: Partie.
5: On a refermé le rideau quelques instants. Le rideau, au théâtre, c'est comme une grande braguette entre la scène.
4: Oh,
5: j'adore tellement le théâtre. Vous savez que les trois coups au début de la représentation, c'est moi qui les fais. Hein. Mais pas avec un bâton.
2: Ouais, voilà, bien compris, mais merci.
6: Bonjour à toutes et à tous, chacune et chacun.
2: Président Macron.
6: Oui, alors, suite à cette interruption de spectacle, Brigitte m'indique qu'elle est disponible pour venir soutenir Patrick Bruel en coulisses, avec à ses côtés Bernard Montiel.
2: Ah, dis donc, il y a du monde.
6: Croyez-moi, Patrick ne sera plus interrompu par des sales connes.
7: Monsieur Robles.
2: Oui, président Sarkozy.
7: J'ai vu la une de Paris Match. Oui. Vous avez vu la une de Paris Match avec Monsieur Bruel qui déclare ma carrière est terminée.
2: Oui, j'ai vu ça.
7: Bon, alors écoutez, je peux lui dire que non, sa carrière n'est pas terminée.
2: Oui,
7: enfin, celle de chanteur, comédien. Peut-être, mais celle d'écrivain commence.
4: Elle est bonne.
2: Oui, oui, merci. C'est ça que vous avez pas mal. À partir aux États-Unis à présent, festival de boulettes pour le président Trump lors d'un conseil de ministres télévisé. Il a parlé de Sultanat d'Oman ou encore du Venezuela pour parler de l'Iran, ce qui relance les inquiétudes sur son état de santé.
4: Monsieur Robles,
2: oui, président Hollande.
4: Je vous le confirme, Donald Trump est en bonne santé. Il n'a pas de soucis. Il n'y a pas de maladie. De la connerie, oui, mais de
2: maladie,
4: non. Si jamais il venait à tenir des propos incohérents du genre « préservons la planète
2: oui. »,«
4: soyons tolérants » ou pire, si jamais il commence à dire « j'ai fait des erreurs et je vous demande pardon », alors là, effectivement, scanner IRM direct.
2: Hello, everyone. Donald Trump, justement. Alors.
8: Oh, yeah, I'm very well.
2: Ouais, vous allez bien?
8: Yes, good morning, Bruno Guillon.
2: Ouais, voilà, ça me parle mal.
8: So happy to be live on Re-Ration France.
2: I'm
8: not sick.
2: Ouais, vous allez bien? Vous n'êtes pas malade, vous êtes sûr?
8: Yes, I'm still young.
2: Ouais, vous êtes toujours jeune, vous?
8: Yes, like your president, Emmanuel Chirac.
2: Oui, effectivement, ça va pas mieux. On va terminer avec ce sosie de Pierre Ninet qui fait le buzz en ce moment sur les réseaux sociaux. Il faut dire que la ressemblance est frappante. Yoann Louis est coiffeur près de Toulouse. Il est en train de devenir une star. Julien Courbet, c'est pas une arnaque quand même.
9: Non, c'est évidemment un sosie de Pierre Ninet. Ce n'est pas l'IA. Alors attention quand même.
2: Oui.
9: Si vous voyez sur les réseaux sociaux le sosie de Faudel qui vend des sandwichs sur les réseaux sociaux, c'est peut-être le vrai Faudel.
4: C'est pas gentil.
9: Oui. De même que si vous voyez le sosie d'Eric Cantona chanter, c'est malheureusement le vrai Eric Cantona également.
4: Oh non.
2: Ah, chier,
4: merde.
2: Pour
9: c'est bon, arrête. De même que si vous voyez le sosie de Brad Pitt, n'envoyez pas
2: d'argent. Oui.
9: Voilà. Si vous voyez le sosie de George Clooney qui fait de la radio, bon, la ressemblance est frappante, mais c'est Bruno Robles.
4: Oh, non.
9: Non, Aurélie n'est pas le sosie de la Rousseau.
2: Oh,
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30: Ça va super bien là, je viens d'être papa. Merci, c'est sympa. Et vous êtes sympa d'applaudir ça parce que franchement, à Paris, les gens ils applaudissent plus sur ça. Hein? À Paris, tu fais plus d'enfants, tu fais juste du compost. Hein? Et au début, quand elle m'a annoncé qu'elle était enceinte, t'es très très heureux, tu vois, mais tu peux pas le dire aux proches. Du coup, je le disais qu'à des inconnus, moi. À des piétons dans la rue. Je suis papa! Il me disait, je suis piéton. Pour accoucher, elle a fait le choix aussi d'une maternité de bobo. Alors j'explique, c'est une structure sous-médicalisée où en cas d'urgence, t'appelles les urgences. Là-bas, il n'y a aucun problème, tu peux accoucher par voie végétale. Tu peux accoucher en visio depuis une forêt. Il faut plein de trucs, il faut même des cours de préparation à la naissance. Moi, j'ai fait tous les cours. Hein. Ça n'a servi à rien du tout. Et moi, j'avais rien à voir avec ces gens qui étaient dans les cours, quoi. Le seul truc qui nous liait les uns aux autres, c'est qu'on avait Ken à peu près le même jour. C'est juste... Ma copine choisit la méthode koala pour accoucher. Alors j'explique, je suis derrière elle en mode feu de camp. Je lui tiens les genoux comme ça. Et elle a fait le bruit du serpent. Et moi j'étais là vraiment, est-ce qu'on est sûr de cette aventure? Le jour J, ça s'est pas du tout passé comme ça, quoi. Le koala, on l'a raccompagné à la sortie. C'est parti en mode bloc opératoire, césarienne. On a mis un rideau comme ça. Je vois la tête de ma copine qui dépasse du rideau. Vraiment un spectacle de guignol. Vraiment le. La chirurgienne commence, elle est là. Vous sentez? Vous sentez? Enfin, on joue à Docteur Maboule avec. Au bout d'un moment, j'entends putain, mais j'arrive pas à choper. Tu parles de mon fils ou d'un poisson de rivière là? Wow! Au bout de 5 minutes, elle me le présente, elle me fait « Voilà, ça c'est votre fils, suivez-moi. » Et elle part en courant comme ça, dans toute la maternité en courant, je la suis, comme Fort Boyard, sauf que le nain c'est mon fils, quoi. Tu vois? J'attends qu'on recouse ma copine, ça dure 1 heure. Il y a une sage-femme qui vient me chercher, elle me dit « Voilà, suivez-moi, prenez votre fils, votre femme est en salle de réveil. Moi je l'écoute, elle est sage, c'est une sage-femme. » Ça fait 48 heures que j'ai pas dormi, elle ouvre un rideau comme ça, elle me dit « Voilà, c'est elle. » Et là, je la reconnais pas du tout. Je me dis, elle a morflé avec la morphine, quoi. C'est pas des effets secondaires, quoi. C'est des effets spéciaux, le truc. Hein? Et là, je me dis, mais Marc, prends sur toi, on est devenu une famille. Je veux dire, c'est le plus beau moment de ta vie, quoi. Faut faire bloc, même dans l'adversité. Hein. C'est peut-être plus ta copine, mais c'est la mère de ton enfant, quand même. Hein. Donc, coucou, chérie, c'est Marc, c'est le bébé. On est une famille. Et là, j'entends, bah. Et en fait, je m'étais trompé de personne. Puis une voix derrière le rideau, « Marc, tu parles avec qui ?» Et là, faut tout recommencer. Et moi, j'ai déjà dit le texte. Il n'y a plus la fraîcheur des débuts. Tu vois, j'ouvre le deuxième rideau, je suis là, « Coucou chérie, c'est bébé, c'est la famille. » Le pire dans tout ça, c'est qu'elle avait pris tellement de morphine qu'elle n'en avait rien à faire, quoi. Elle était, « Oui, c'est très bien. Écoute, tu peux le poser là, moi je vais me reposer un peu. » Mais chérie, c'est pas un vase. C'est ton fils, quand même.
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2: Moi, je suis syndiqué. Hein. Je suis syndiqué, je suis TFO. Force ouvrière. Gardez vos forces, les ouvriers. C'est ça le mieux comme syndicat, FO. Hein. FO, c'est un syndicat qui est beau. FO, le syndicat qu'il vous faut. Parce que FO, c'est le mieux comme syndicat, je vais vous expliquer pourquoi. C'est le plus petit. C'est celui qui fait le moins grève. Donc on gagne plus. Et quand on est obligé, on l'a fait, parce que sans ça, ça se verrait. Mais c'est toujours nous qu'on reprend le boulot le plus vite. Hein. FO, c'est un petit syndicat qui est sur un corps de reine. Parce qu'il penche trop du côté des ouvriers, les patrons payent plus. Et puis s'il penche trop du côté des patrons, ça va se voir que c'est eux qui payent. Et c'est pas le but de la manœuvre. La société, c'est une chaîne. Salut les moyons. Bon, la chaîne, vous avez l'État, le patron, le syndicat, l'ouvrier, la police, qui remet tout dans l'ordre. L'État, le patron, le syndicat, l'ouvrier, la police. Quand il y a trop d'ouvriers dans la rue qui gueulent pour trouver du boulot, on leur envoie les polices, comme ça, ça fait toujours du boulot aux flics. Parce qu'en France, quand ils veulent du boulot, on leur tape sur la gueule maintenant. On veut bosser, salaud, là ! Salaud, le patron, engagez nos caméras de... Aïe, pense la tête, aïe, pense la tête. Salut, Roger, t'es dans la police maintenant ? Aïe, bon. Alors, comprenez, parce que le patron, il me l'a dit, vous comprenez, le problème, il est simple. Les ouvriers, ils demandent ça. Bon, on leur donne ça. Bon, mais ils le prennent. Alors moi, je suis tourné à l'usine, il y avait des remous. Ouais, on fait la grève 3 semaines, on a gagné de peu de peu de peu. Et puis finalement, à la fin de l'année, on aurait perdu le pognon plutôt qu'on aurait gagné. J'ai dit, camarade, rappelez-vous l'essentiel. Camarade, le capitalisme, c'est l'exploitation de l'homme par l'homme. Le syndicalisme, c'est le contraire.
3: Et oui, on ne le présente plus, cet humoriste qui aura influencé des générations entières après sa suite. C'était Coluche à l'instant, dans la radio officielle du rire. Le MDR qui continue jusqu'à 9h avec ce matin plein de beaux cadeaux, notamment vos places à remporter pour aller voir Jal. Restez à l'écoute, elles seront à mettre dans vos poches d'ici une petite poignée de minutes. Le temps de profiter de l'appel trop con de Martin d'abord. Martin que nous retrouvons avec eh bien ses cuisineristes Martin. Pour en savoir un petit peu plus, tenez, écoutez ça.
4: Monsieur Martin à l'appareil, les cuisineristes Martin.
5: Oui.
4: Je vous appelle pour la petite enquête de satisfaction. Il faut me donner une note entre 1 et 10, donc 10 ce serait bien.
5: Et je vous mettrai 10, pourquoi monsieur?
4: Parce que moi je suis démarchiste par téléphone pour vendre des cuisines.
5: Oui.
4: Et je touche une prime quand on me met une bonne note à la fin de l'appel.
3: Et oui, donc forcément, on a envie de lui mettre une bonne note à notre Martin National. Et bien pour ça, on verra quelle note il a dans une poignée de minutes. Ce sera juste après un point complet sur l'essentiel de l'actualité. Tout de suite, c'est votre Flash Info sur Rire et Chanson.
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6: Bonjour à tous, une journée plutôt changeante pour démarrer la semaine sur l'île de la Réunion. Et puis dans l'actualité, forcément, les changements de ce lundi 1er juin. Alors nous sommes aujourd'hui le lundi 1er juin et parmi les changements de ce 6e mois de l'année, il y a forcément une évolution des prix à la pompe avec la guerre en Ukraine ou encore le blocage du détroit d'Ormuz. Le gazole baisse de 12 centimes pour s'établir à 1,71€. Par contre, mauvaise nouvelle pour ceux qui conduisent au sans-plomb. Le prix du sans-plomb stagne, le prix de l'essence stagne et prend 0,1 centime à 1,94€. Sinon, le SMIC, lui, est revalorisé. Pour un salarié à temps plein, il atteint désormais 1,867€ par mois. Une revalorisation aussi pour les salariés de l'emploi à domicile, comme les nounous ou encore les assistants maternels. Le prix du tabac aussi augmente. Enfin, je termine en vous disant que vous avez jusqu'à jeudi pour votre déclaration d'impôt sur Internet. Pas mal de sport, évidemment, ce après un week-end marqué, vous le savez, par le sacre du Paris Saint-Germain en finale de Ligue des Champions pour la deuxième année consécutive. Hier, les supporters supporters parisiens ont célébré toute la nuit au Parc des Princes avec leurs joueurs, juste avant une grande parade qui a rassemblé des milliers de personnes dans la capitale. À présent, on a les yeux rivés sur le mondial aux Amériques, puisque tous les finalistes, les 5 finalistes de cette Ligue des Champions se retrouveront à Clairefontaine avec l'équipe de France. Nos Bleus qui affronteront, je le rappelle, en amical la Côte d'Ivoire à quelques semaines maintenant du début de la Coupe du Monde.
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6: C'est une journée en deux temps qui nous attend pour démarrer la semaine sur l'île de la Réunion ce lundi. Oui, on aura beaucoup de soleil ce matin. Bon, quelques petits nuages, c'est vrai, à l'est pour changer. On aura par contre cet après-midi un petit peu plus de pluie. Et oui, avec une dégradation qui devrait arriver par les hauts du sud-ouest ou encore du tampon qui devait prendre possession du sud-est. Et même avec quelques débordements possibles de Saint-Denis à Saint-Gilles. Tant entre 28 et 31 degrés quand même sur le littoral en plein hiver. Hiver austral, 23 degrés à Sillaos, 18 degrés au volcan ou encore au Maïdou.
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5: Bonjour à toutes, bonjour à tous. Le CRGT vous informe que sur la RN2 de l'échangeur du Chaudron à Saint-Denis et à celui de Bourbier à Saint-Benoît, il y aura la suite des travaux de balayage mécanique ce soir. Les voies seront neutralisées dans un sens puis dans l'autre selon les besoins du chantier de 20h à 4h45. Et puis on termine avec ce rappel. Il y a une manifestation sportive intitulée Petit Tour à Vélo USEP 2026 qui continue jusqu'au vendredi 5 juin. La plus grande prudence vous sera donc recommandée sur plusieurs communes de l'île. Avec tout ça, patience, prudence et redoublez de vigilance au volant.
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7: Allô ?
4: Bonjour madame, c'est bien le magasin de matériaux de chantier ?
7: Oui.
4: Monsieur Martin à l'appareil, les cuisineristes Martin.
7: Oui.
4: Je vous appelle pour la petite enquête de satisfaction. Il faut me donner une note entre 1 et 10, donc 10 ce serait bien.
7: Et je vous mettrai 10, pourquoi monsieur ?
4: Parce que moi je suis démarchiste par téléphone pour vendre des cuisines.
7: Oui.
4: Et je touche une prime quand on me met une bonne note à la fin de l'appel.
7: Ah mais je vous connais pas moi monsieur, pourquoi je vous mettrai 10 si on se connaît pas ?
4: Bah parce que vous trouvez que je vous ai tout bien expliqué pour les cuisines.
7: Et vous m'avez rien expliqué monsieur.
4: Oh bon après c'était pour gagner du temps si vous préférez que je vous explique. Bonjour chère cliente, connaissez-vous les cuisine Martin.
7: J'ai pas que ça qu'à faire, monsieur. Je vous dis, je ne ferai pas ça, je ne ferai pas ça. C'est tout. On est d'accord.
4: On est surtout d'accord que vous voulez pas que je touche ma prime de satisfactionnage.
7: Ouais, bah voilà, on est d'accord.
4: C'est pas grave. Dans ce cas, vous allez me faire une prime d'intéressage.
7: Non, ça marche pas comme ça, monsieur.
4: Mais si, je note que vous êtes intéressé par une cuisine Martin, et hop, prime d'intéressage.
7: Mais vous êtes dans une société, monsieur. Vous vendez une cuisine dans une société.
4: Non, mais vous acceptez juste la commande.
8: Allô.
4: Et bonjour, monsieur.
8: Ah, non, mais je vous ai jamais commandé une cuisine. J'ai pas besoin de cuisine.
4: Ah non, mais ça, c'est pas grave. Ce qui compte, c'est de dire que vous êtes intéressé.
8: Ah.
4: Ouais, comme ça, moi, je vous envoie un commercial, vous lui dites oui, et moi, je touche ma prime d'intéressage.
8: Bon, bah, je vais lui dire oui, alors, mais...
4: Ah, bah, super. Donc, le commercial, vous lui dites oui, et après, vous lui payez la cuisine, évidemment.
8: Oh, mais non, mais ça va plus, non.
4: Bah, si, parce que comme ça, on vous livre la cuisine, et moi, je touche une prime de livrage en plus.
8: Ah non, il n'est pas question de me livrer une cuisine, hein, ça va plus, non. J'ai même pas signé de bon rien. Non, là, ça va pas, hein, monsieur, vous êtes pas bien, hein.
4: Ah, si, moi, ça va super.
9: Oui, allô.
4: Bonjour, madame.
9: Non, mais là, vous êtes dans un...
4: Ah, suspense.
9: Dans un magasin.
4: Oui, je sais, mais peu importe.
9: Ben oui, mais moi, j'ai pas de temps à perdre avec quelqu'un qui va me parler d'un truc que j'en ai pas l'utilité.
4: Que vous en avez pas l'utilité, pardon, mais tout le monde a l'utilité d'une cuisine.
9: Mais pas dans un magasin de matériaux de construction, monsieur. Où je vais mettre la cuisine.
4: Non, mais vous savez quoi? Vous la montez pas, vous attendez un peu et vous la renvoyez.
9: Mais moi, je fais pas des trucs comme ça. Pourquoi je ferais des trucs comme ça?
4: C'est ce que j'ai expliqué. Moi, ça me fait une prime de livrage plus prime d'intéressage.
9: Ah oui, mais moi, je...
4: Nouveau suspense.
9: Vous me demandez-moi si je veux une cuisine, je vais vous répondre.
4: Ah oui, mais si je demande à tous les coups, vous allez me dire que vous en voulez pas.
9: Ah non, moi j'en veux pas.
4: Et voilà, c'est pour ça que je préfère ne pas vous demander et dire que vous en voulez.
9: Ah bah non, c'est complètement con.
4: Oh bah merci.
9: Bah si, là, c'est juste du mensonge.
4: Mais non. Ah bah justement, il y a votre rendez-vous avec le commercial qui est confirmé.
9: Mais j'ai pas envie de commercial, je vais pas acheter de cuisine.
4: Alors si vous ne voulez pas voir le commercial, vous pouvez acheter directement la cuisine, comme ça vous évite le rendez-vous.
9: Mais je vais pas acheter de cuisine.
4: Et puis au pire, après, vous la revendez.
9: Vous êtes complètement taré, vous, ou quoi?
4: Vu qu'elle est neuve, je vous la reprends à 50% du prix.
9: Bah, venez m'acheter des matériaux, puis après, vous la revendez.
4: Ah oui, mais alors, moi, je suis pas matérialiste, je suis cuisinariste.
9: Ah bah, moi, je suis pas cuisinier, je suis matérialiste.
4: Ah bah, voilà, ça, c'est toujours le truc avec les matérialistes, ils ne veulent pas rendre service.
9: Mais non, mais moi, je... Monsieur...
4: Bon, ok, on va faire simple, vous allez juste me faire la prime de satisfactionnage.
9: Vous avez pas compris quoi dans ce que je vous ai dit?
4: Non, mais vous achetez rien, vous dites juste que vous êtes très satisfait de notre échangisme téléphoniste.
9: Non, je vais rien dire du tout, monsieur, moi, je suis là.
4: Allez, vous me mettez mon petit 10 et on en parle plus.
9: Non, je m'en fous, je m'en bats les steaks.
4: Ah bah si vous avez des steaks, il vous faut une cuisine.
9: Allez, hop.

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7: Bon, attention, que ce soit bien clair, je veux froisser personne ce soir. Hein. On fait attention avec les réseaux sociaux. Je n'ai rien contre les féministes. Vraiment. Bien au contraire. Je pense juste qu'on devrait pouvoir se moquer d'elles sans être brûlées en place publique. Voilà. Parce que si les féministes veulent vraiment être les gars des hommes, il y a forcément aussi des connes parmi elles.
8: Allô ?
9: Oui, bonjour madame, c'est les pompiers.

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4: 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Dany Briand. Bonsoir. Merci pour Dany. Là, vous me regardez et vous vous dites, ce mec-là, il est sur l'autoroute de l'amour. C'est pas faux. Puis vous vous dites aussi, ce mec-là, sur l'autoroute de l'amour, il doit être sur la bande d'arrêt d'urgence. C'est pas faux. Ben oui, effectivement, je viens de me faire larguer. Je t'aime plus, va-t'en, casse-toi, tu pute, t'es qu'un pauvre con. Ok. Et c'est marrant parce que un mec normal, il serait parti. Et là, je dis non. Faut savoir se battre, merde, le mec. Véronique, viens là, s'il te plaît. Véronique, mon amour, est-ce que tu es sûre d'avoir pris la bonne décision? Ah, attends. Dis pas oui tout de suite, t'as pas réfléchi, Véro. Véronique, tu peux pas briser 17 jours de vie commune sur un coup de tête. Oui, pour un coup de tête, si tu veux. Ah, s'il te plaît, ne joue pas avec les mots, c'est pas le moment. Hein. Bon, bien, écoute, adieu, Véro. Mais bon, forcément, elle veut qu'on se revoie, la coquine. Sous prétexte qu'elle voudrait que je lui rende sa voiture. Oh. Non, mais c'est bien, c'est bien. On va se revoir, on va prendre un verre en copain. Salut, Véro. Ça va? Tu vas bien? Alors, t'as un nouveau mec? Bien. Fais bien l'amour? Mieux que moi? Bah oui, il y en a, hein, puis heureusement, hein. Parce que je peux pas être partout. Dis donc, t'as un petit peu pris les fesses, non? Non? Ah, j'avais jamais remarqué que t'avais... Mais ça te va bien, hein? Non, puis c'est plus pratique pour s'asseoir, hein? Ça fait du bien de rire, merde! Parfois, quand je suis triste le soir et que j'en ai assez, que les murs me parlent à sa place, je sors de chez moi et je marche dans les rues de New York, de Pontoise. Je marche pendant des heures sans savoir où aller. Puis quand je commence à me geler les couilles, je rentre. Non, mais, je veux bien essayer de comprendre les femmes, mais j'y arrive pas. Je sais, hein, j'ai essayé. J'arrive pas. Diane Tell a dit... Moi, si j'étais un homme, je t'offrirais de beaux bijoux, des fleurs pour ton appartement, et je te ferais construire une villa dans une ville qu'on appelle Bergame. Coût total de l'opération, 6 millions de francs. Je les ai, c'est pas le problème. Non, je crois que le vrai problème, c'est que plus ça va, plus je me rends compte que les femmes, tout ce que je peux leur faire, c'est beaucoup de mal. Et que moi, de mon côté, bah, j'ai beaucoup de mal à me les faire.

0: Bon réveil à toutes, bon réveil à tous et bienvenue dans la radio officielle du Rire. Si vous avez du mal à ouvrir les yeux, peut-être que ceci vous y aidera.
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0: 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Et en attendant que vous fassiez cette petite démarche, on profite de la petite blague de fin d'heure dans quelques instants, ou encore tout de suite de cette nouvelle star du rire. Voici Boris Chelin. Bon réveil.
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5: Moi, je suis quelqu'un de très influençable par la société. Par exemple, moi, tous les jours, je bois du café. Alors qu'en vrai, j'aime pas le café, je vous jure. J'essaye de persuader mon cerveau que j'aime ça, alors que j'aime pas ça. Je me pose dans des brasseries, je fais un expresso, s'il vous plaît. Gare ! J'aime le café à partir de 4 sucres. Là, je... Mais le pire, c'est quand tu mets du sucre, tu te fais juger par les gens qui mettent pas de sucre dans leur café. Les buveurs de café sans sucre. Je les déteste, je te jure. Qu'est-ce qu'ils sont condescendants ! Ils sont méprisants, ils sont là, tu mets du sucre dans ton café, mais tu respectes pas le grain. Excuse-moi, je savais pas que je parle à la barista, désolé. T'es. C'est le même type de personnes qui font que tu regardes ta série en VF, oh, mais tu massacres la série, là. Tu sais, j'ai l'impression que je bois du café parce que ça me rend plus crédible aux yeux de la société. Ouais, j'ai l'impression que tu bois du café, tu signes des contrats. Tu signes pas de contrat avec un chocolat chaud, hein. Avec une moustache de lait là. Très content de collaborer avec vous. Mais faut que j'arrête le café, ça a un impact sur mon sommeil. Je ronfle, je pense que c'est à cause de ça. Je ronfle trop fort. Je ronfle déjà trop fort sans café, mais avec le café c'est encore pire. Je ronfle tellement fort que parfois, je m'auto-réveille. Tu sais, je suis là. Ouais, c'était quoi ça? Il y a un monstre ou quoi là? Je pensais pas faire partie des ronfleurs potentiels. Il y a des gens, tu les vois, tu sais qu'ils ronflent. Mélenchon? C'est sûr, il ronfle. Je pense même qu'il parle, lui. C'est les... La République, c'est moi! Par contre, il y a déjà un soupçonnable. J'ai un petit cousin, 6 ans, il ronfle, 6 ans! La journée, c'est un écolier de 6 ans, le soir, c'est Roger, 56 ans, agriculteur. Pourquoi il ronfle autant, cet enfant? Moi, je suis en couple, tout se passe bien dans mon couple, mais j'ai peur qu'elle me quitte à cause de ça. Parce qu'en ce moment, je vois, elle me réveille la nuit, elle est là, tu ronfles! Elle m'engueule. Mais tu peux pas m'engueuler, je fais pas exprès. Elle croit quoi? Que je fais exprès? Toutes les nuits, je suis là. Ah, oh, la vieille blague, c'est chaud. L'un des stats graves, c'est que maintenant, elle m'enregistre la nuit. Elle me fait écouter ça le lendemain au réveil. Toutes les nuits, je suis chez Universal Studio. Et je compose mes meilleurs hits, je te jure. En plus, je me réveille, je suis naïf, je suis là, bien dormi. Elle est là, bien dormi. Bah, ça s'est entendu que t'as bien dormi, écoute-moi ça. Elle me montre les enregistrements, parce qu'il n'y a pas un enregistrement, non, il y a au moins une playlist d'enregistrements. 20 enregistrements, et en plus de m'enregistrer, elle connaît les moments où je ronfle le plus. Elle est là, 2 minutes 32, ça c'est ton refrain. C'est terrible. Là on arrive à un stade, c'est que maintenant moi aussi, j'ai envie de me venger. Moi aussi j'ai mis le stratagème en place, je l'enregistre, elle aussi la nuit. Sauf qu'elle ronfle pas elle, y a rien. Juste un jour j'ai eu un pfff, j'ai fait oh, ça je garde. Ça c'est dans la poche. T'as intérêt à te tenir à carreau. Je le sortirai dans une grande embrouille. On a trouvé la solution. Il faut que je dorme après elle. Il faut qu'elle soit dans le sommeil profond. Et là, ça y est, je peux m'endormir. Du coup, le seul stratagème que j'ai trouvé, c'est que je regarde des mangas jusqu'à 4h du matin. Maintenant, je ronfle, mais en japonais. Je suis là. Oi, oi, oi. Ciao, Matteo. Arigato.
0: Merci beaucoup.

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2: L'histoire se passe au paradis. Arrive un vieux monsieur, il est avec une grosse barbe et tout, il rentre et dit bonjour. Le mec qui accueille s'occupe à l'accueil, il dit bonjour monsieur. Ah voilà, je suis arrivé ce matin. Oui, alors il dit bon, écoutez monsieur, au paradis, on le sait pas trop, mais on travaille, hein, vous savez. Donc vous nous dites un petit peu ce que vous avez envie de faire comme travail.
3: Ouais, j'ai toujours travaillé le bois. Toute ma vie, j'ai travaillé le bois. Alors je vais bien travailler dans le bois ici au paradis, il n'y a pas de problème.
2: Très bien, dans le bois vous vous appelez comment?
3: Joseph.
2: Ah, Joseph, le bois. Et dire bon, vous avez un fils?
3: Oui, j'avais un fils, oui. Je ne le vois plus.
2: Mais merde, c'est lui. C'est lui! Ne bougez pas! Et il court, appelez Jésus! Appelez Jésus, il y a le Père qui est là! Appelez Jésus! Et tout le monde se dit, dépêchez-vous, Jésus, allez chercher Jésus! Et il y a Jésus qui traverse toute la ville, qui arrive, il fait Papa! Et l'autre, il fait Pinocchio!
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0: Bonjour à toutes, bonjour à tous, bienvenue à La Réunion sur Rire et Chanson. Un plaisir de démarrer cette semaine à vos côtés. Lundi 1er juin, premier jour de la semaine, premier jour du mois. Et on va le passer ensemble avec beaucoup de sourires, ça c'est sûr. Vous êtes dans le Morning du Rire, jusqu'à 9h. Tous les plus grands noms de l'humour sont là pour vous accompagner ce matin, pour vous tirer du lit et surtout pour vous donner le sourire. Avec notamment, dans quelques instants, la team du Rire à retrouver, comme d'habitude, en bonne compagnie. Vous allez pouvoir ce matin également tenter de remporter vos invitations pour aller voir le spectacle de Jal. On en reparlera dans l'heure, alors restez bien à l'écoute. Et tout de suite, montez déjà le volume. On reste sur cette bonne lancée dans le Morning du Rire à 7h. Voici tout de suite Anthony Cavana.
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3: Les toilettes publiques. Et là, je parle pas des toilettes de 5 étoiles. Là, je parle des endroits où vous et moi, on va. Les toilettes de McDo, les toilettes d'air de repos d'autoroute, les toilettes de gare, les toilettes d'aéroport. C'est toujours dégueu. Dégueu, vous rentrez, il y a de l'eau partout. Partout sauf dans le lavabo. Et il y a deux écoles de pensée en ce qui concerne les toilettes publiques. L'école masculine et l'école féminine. Observons trois couples au restaurant. Au milieu du repas, il y a une des filles qui fait « Excusez-moi, je dois aller au coin des dames. » Et là, ces deux copines font « Je t'accompagne. » Et là, toutes les femmes du restaurant font « Moi aussi. » Elles vont toutes aux toilettes ensemble. Vous savez quoi, vous avez des prix de groupe, mesdames, quand vous allez aux toilettes? Et vous restez là une heure. Qu'est-ce que vous avez dans vos toilettes qu'on n'a pas dans les nôtres? Vous avez quoi? Des coiffeurs, des grands 8, des poneys sauvages, des jeux vidéo, des soldes, Brad Pitt, George Clooney, Nespresso, what else?
4: Vous voyez jamais deux mecs faire « Ouais, excuse-moi, faut que j'aille pisser. Oh, je t'accompagne. » Tu m'accompagnes rien du tout. Tu fermes ta gueule, tu bouffes ton steak, puis tu restes là, qui se t'arrive? Crois-moi. Tu crois que j'ai besoin d'aide pour lever 20 kilos ou quoi?
3: Ensuite, il y a les toilettes au bureau. C'est l'horreur. Et les bruits courent très vite à la machine à café. On sait derrière qui il ne faut pas passer. Je sais pas comment il s'appelle à votre bureau, mais moi, dans mon équipe, il s'appelle Gérard Dubuisson, l'homme qui a une machine à tuer à la place du fion. Et on a tous un Gérard Dubuisson dans notre équipe. C'est peut-être vous! On en a tous! Ces mecs-là sont dangereux. Ils sont réglés comme des montres suisses. Ils ont tous leur heure. 14h. À 14h01, tout le monde regarde sa montre parce que tout le monde sait qu'à 14h02, les toilettes sont condamnées! À 14h03, il y a des bandeaux jaunes, police, scène de crime devant la porte des toilettes. Le petit bonhomme sur la porte, il en peut plus, il est sur une civière avec un masque à oxygène. T'as les ambulanciers qui débarquent, t'as les experts qui arrivent. Tan. Grissom, vous avez trouvé la cause de la déflagration? Oui, je crois que ce flagellet est un indice. Ah, au début, on trouvait ça drôle quand Dubuisson marchait dans les couloirs, on faisait « Hé, Dubuisson, il paraît que ton slip a porté plainte, hein? » Là, je vais dire une vérité, mesdames, écoutez bien. Les hommes, au bureau, s'il n'y a pas de témoins, on se lave pas les mains. Tandis que vous, mesdames, au niveau hygiène, vous êtes 600 niveaux au-dessus des hommes. Beaucoup plus malin. Première chose qu'une femme fait à l'intérieur, elle nettoie tout, elle récure tout. Hein? Vous mettez 650 couches de PQ. Vous mettez des pétales de rose, de l'encens, des bougies odorantes. Ouh, il manque juste des magazines de déco et c'est comme à la maison. C'est mon moment à moi. Quoi? Jennifer a quitté Obispo? Quoi? Le président Sarkozy a épousé Carla Bruni en secret? Mais quelle salope! C'est le Mexicain d'hier soir. Et c'est toujours là pendant qu'on est en pleine réflexion, en pleine méditation, qu'on entend « Eh oui, le téléphone qui sonne à la cheville. Oui, allô? Bonjour patron, je pensais à vous justement. Oui, je suis à mon poste, oui, je suis au bureau, oui, tout à fait. Oui, je suis au bureau. Quoi? Ah ça? Ah, c'est, ils font des travaux à côté. C'est, il y a des... Oh la vache, c'est des gros travaux là, oui. Oh, là. Je vois qu'il y a des gens qui sont scandalisés dans la salle. Mais qu'est-ce que c'est que ça?
2: Non, vous, ça vous arrive jamais. Vous vous dites la vérité, j'imagine. Oui, allô, oui, je suis en train de chier, là, oui. Ouais, oui, je suis sur un gros dossier, là, oui. Vous avez besoin de mon aide? Vous voulez que je vous apporte le rapport Colombin et fils? J'arrive tout de suite.
5: Tout ce sketch pipi caca pour dire quoi?
2: Vous posez la question.
5: Oui, pour dire quoi?
2: Aujourd'hui, on est à deux doigts de cloner un être humain. On a envoyé un robot sur Mars. Ça fait 40 ans qu'on a marché sur la Lune. Mais on peut toujours pas pisser dans un endroit propre.

0: Bon réveil à toutes, bon réveil à tous, comme vous l'entendez, tout ce qu'il faut pour bien démarrer la journée, que ce soit vos artistes favoris, vos humoristes préférés, un seul rendez-vous à noter, le Morning du Rire. Et oui, le MDR tous les matins, 5h-9h, pour être sûr de bien démarrer la semaine. Hein. C'est lundi, ça y est, c'est reparti pour le boulot. Mais ensemble, sur Rire et Chanson Réunion, on le fait avec le sourire. Tenez, Roland McDan est en préparation, il arrive dans quelques minutes. Et ce sera juste avant un point sur l'actu et avant de retrouver l'ami Martin pour l'appel trop con. Bien sûr, vos invitations sont à rafler pour aller voir Jad. Et ce sera ça aussi dans une bonne poignée de minutes. Alors, restez à l'écoute. On aura d'abord Roland McDan en préparation, Laurent Barra, une nouvelle star du Rire, juste après la pause. Et tout de suite, c'est la team du Rire que nous retrouvons avec ce matin les décaféinés. Tenez. Écoutez ça.
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3: Salut,
2: bonjour, bonjour les gars. Bon, alors en ce moment, bon, c'est l'affaire Patrick Bruel qui fait beaucoup parler. Le chanteur est accusé d'agression sexuelle par une trentaine de femmes. Alors il vient d'ajouter à la longue liste des célébrités qui sont mises en cause aussi.
3: Et oui, Bruno, et malheureusement, il n'y a pas que les célébrités que ça concerne.
4: Hein. Oui, parce que selon les derniers chiffres, près de 50 000 personnes ont été mises en cause dans ce genre d'affaires en 2025.
3: Oh. Ouais. Du coup, nous, on a flairé le bon tuyau.
4: Et ouais.
3: On a créé une radio.
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3: Je vous jure, elle faisait plus que 16 ans.
2: Oh.
3: Et aujourd'hui sur France pervers.
4: Je vous jure, elle faisait plus que 16 ans.
3: On reçoit notre consentementologue Martin Binet qui est là pour apprendre aux pervers à comprendre le mot non.
5: Voilà, tout à fait. Donc bonjour. Hein, et aujourd'hui je suis venu avec un cas, Hervé. Voilà, ah. il est là. Ça va Hervé?
6: Ah ouais, ça va, ouais, ça va.
5: Doucement Hervé, doucement. comme vous pouvez le voir, Hervé n'en peut plus. On va tenter de le raisonner. Alors Hervé, imaginez, je suis une fille.
6: Ah ouais, ouais, ouais.
5: Doucement. C'était un exemple. Ah. Voilà. Donc je suis une fille.
6: Ouais, ouais.
5: Et Hervé, vous allez me demander gentiment si je serais d'accord pour avoir une aventure avec vous. Allez-y.
6: Est-ce que je peux te niquer?
2: Non, non, non, non, non, non.
5: C'est compliqué, pas évident. Alors, suite de l'exemple, je suis toujours une fille, on se calme, et j'ai refusé là, d'avoir une aventure avec vous. Qu'est-ce que vous faites?
6: Je me la fais.
7: Non,
5: ah, putain,
7: non,
5: c'est pas possible, ah. Putain, c'est compliqué, ah. C'est compliqué, ils sont pas futés. Hervé, vous savez que si vous forcez la personne, vous pouvez être arrêté par la police.
6: Ah bon?
5: Oh là là,
2: je
5: pense qu'il faut plutôt qu'on vous transfère au service Gros Comptologie. voilà, bien tout de suite sur France Pervers.
3: Je vous jure, elle faisait plus que 16 ans.
5: C'est la rubrique culture.
3: Et on reçoit Mathieu Clark. Oui. Bonjour, vous êtes l'auteur du livre Le Consentement c'est quoi? Il fait 500 pages, vous pouvez nous en lire un petit extrait?
8: Non.
3: Ah bah si, lisez-nous un extrait.
8: Oui, j'avais commencé.
3: Bah continuez.
8: Alors non, non, non, non, non, non, non. Non.
3: Pardon, excusez-moi. Il n'y a que ça dans le livre, c'est 500 pages de non, non, non.
8: Oui, voilà, voilà. Après, il n'y a pas grand-chose d'autre à dire. Hein. Quand c'est non, hein, voilà, hein, c'est pas compliqué. Hein. Donc, n'oubliez pas de le lire avec un marque-page, par contre, parce qu'on peut vite se paumer. De toute façon, le mieux, c'est de le lire d'une traite. Hein.
3: Et pour terminer sur France Pervers.
8: Je vous jure, elle faisait plus que 16 ans.
7: Non.
3: Découvrez les plus grands tubes,
8: oui,
3: pardon, de Patrick Bruel, revisités.

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1: 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En plus, ça va, c'est à Hilton.
2: Ça va.
3: Non, merci les gars.
4: Vous en voulez d'autres?
3: Non, merci. 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
13: Moi, depuis que je suis en couple, c'est-à-dire il y a deux ans que je me suis mis avec ma compagne, on a le même âge, elle a 42 ans, j'en ai 46, on s'est rencontrés sur Le Bon Coin, et d'ailleurs je ne sais pas comment l'appeler, parce qu'on n'est pas mariés, donc la présenter, je sais pas, ma femme, c'est pas ma compagne, ma meuf, bah, ça fait deux ans, bah, mon auxiliaire de vie, voilà, ça fait deux ans que je suis avec mon auxiliaire de vie, et les amis, je me dis qu'il nous faut une femme au pouvoir à l'Élysée. C'est le moment, les amis, c'est là. Il nous faut une femme au pouvoir. Et je suis d'autant plus légitime pour vous dire ça que moi, ça fait deux ans que j'ai une femme au pouvoir à la maison. Et c'est très, très efficace. Vraiment, très efficace. Moi, chez moi, j'ai une ministre de l'Intérieur, une ministre de la Santé, une ministre de la Culture et une ministre de l'Aménagement du Territoire. Tout ça dans une personne d'1m65. C'est la même. Franchement, les amis, le couple après 40 ans, c'est extraordinaire. Il n'y a plus la pression du regard des potes, de la famille. Alors, c'est quoi vos projets d'avenir? Quels sont vos projets d'avenir? Ne te casse pas. 42, 46 ans. Nous, nos projets d'avenir, ils sont sur Doctolib. Pff. Les amis, tous les jours, il y a un truc. À 21h30, je m'endors tous les soirs devant la télévision. Mais je m'endors pas comme quand j'avais 20 ans ou 30 ans. La bouche fermée, classe, beau à regarder. Non, après 40 ans, il faut être prêt à voir sa compagne ou son compagnon s'endormir comme un macabé, la bouche ouverte, comme ça. Avec la bande-annonce de régurgitation. Là. Et on a toujours honte de dire qu'on s'est endormi devant la télévision. Moi, à chaque fois, je dis non, je réfléchissais. Ah bon? Tu réfléchis en regardant le plafond, la bouche ouverte. Tous les jours, les amis, tous les jours, il y a un truc. Ostéo, ophtalmo, podologue. Une semaine après qu'on ait emménagé ensemble avec ma ministre de la Santé, là, mon médecin généraliste m'a posé cette question hallucinante. Il m'a dit, Monsieur Barra, vous avez déjà fait une colo, vous? J'ai oui, à 8 ans, dans le Jura. Il m'a dit non, plus bas que le Jura. Je fais, ah bon, les Bouches-du-Rhône? Ah, l'enfer. J'ai pas fait la colo, les amis, mais rassurez-vous, je suis très bien suivi médicalement. J'ai une montre connectée. Ça, c'est extraordinaire. Ça, c'est mon auxiliaire de vie qui me l'a offert l'année dernière. Ça, c'est pas un cadeau que tu peux faire avec quelqu'un de jeune, ça. Ça, c'est un cadeau qu'on s'offre entre seniors, tu vois. Ça, c'est l'étape juste avant le bracelet qui siffle quand tu tombes. Putain. Ah, il est tombé, le vieux, il est tombé. Oh putain, j'ai hâte. Ça, c'est extraordinaire. Ça, c'est 149 balles, ça coûte ce truc. C'est une marque chinoise, ça s'appelle Weiwei. C'est super. J'ai plus besoin d'aller voir le médecin. C'est le docteur Weiwei, il me dit tout. Et il porte très bien son nom, le docteur Weiwei, parce que tous les résultats qu'il m'annonce, il le fait de façon mitigée. L'attention, ouais, ouais. Le rythme cardiaque, ouais, ouais. Le taux d'oxygène dans le sang, ouais, ouais, ouais, ça va. Il est obsédé par la qualité de mon sommeil, le docteur Weiwei. Tous les matins, je me prends une petite pulsation dans le... Il dit mauvaise qualité de sommeil profond, mauvaise qualité de sommeil profond. C'est fou de se dire que si là, je fais un infarctus devant vous, le docteur Weiwei va dire, très bonne qualité de sommeil profond.
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2: Tous, hein. Le bonheur. Même nous, les adultes, on court derrière, hein. Court derrière toute la journée. Je veux du bonheur, je veux du bonheur. Ah, désolé, monsieur, on n'en a plus. Oh, bah merde. Mais vous allez en savoir. Ouais, ce sera du bonheur provisoire. Oh non, je veux du bonheur qui dure. Tu fais des trucs, tout ça, pour le bonheur des enfants. Je vais te dire, le bonheur, faut arrêter de courir derrière. Tu t'arrêtes et t'attends qu'il arrive. Ça peut être long, c'est pas grave, t'attends. Mets la main dans ta poche, tranquille. Ça, c'est le premier signe extérieur de bonheur. Alors, le temps de mettre la main dans sa poche. Ça, ça coûte pas cher. Même si t'as pas d'argent, t'as même pas besoin d'acheter le pantalon, t'achètes juste la poche. Mais c'est ça, le bonheur, c'est des petits trucs de rien du tout, tu sais. Petit parapluie, quand il fait gris, t'es content de l'avoir. T'as même pas besoin d'avoir un parapluie énorme. Petit parapluie en papier. Petit parapluie, quand on était petit, ils nous mettaient sur les glaces, on adorait ça. Et tu es adulte, ils nous remettent sur les coupes à 1000 calories pour nous faire passer le prix. Tes grosses coupes de glace, 50 cm de haut, la chantilly, les merdes de pigeons par-dessus. T'es assis à une terrasse, tu vois arriver ça de loin, tu dis, pourvu que ce soit pas pour moi. Et là, c'est pour toi. Oh merde. Là, t'as l'impression que tout le monde te regarde. Et c'est pas qu'une impression. Oh, c'est Roland McDan, je t'emmerde. Et là, tu manges ta glace et puis tu sors avec ton petit parapluie en papier sous la pluie. Tu vas arriver chez toi trempé, mais bon, tu viens de te goinfrer de chantilly. Tu vas pas avoir tous les bonheurs le même jour. C'est ça notre problème à tous. On en veut trop, tu comprends? C'est rien le bonheur, c'est des petits trucs de rien du tout. À midi, tu t'ouvres une petite portion de vache qui rit. Sans t'énerver. Ça, c'est vrai, ouvrir une portion de vache qui rit sans s'énerver, c'est pas toujours facile. Hein. Faut avoir fait au moins 2 ans de yoga, là. Même le Dalai Lama, il n'y arrive pas. Hein. Ah, il m'a dit, hein, cette vache-là, sacrée ou pas, j'en peux plus. Hein. Il me l'a dit, leur système d'ouverture, j'en ai ras les chakras. Hein. Il m'a dit, la dernière fois, ça m'a tellement énervé, j'ai fini par foutre un coup de boule à un moine tibétain. C'est vrai que quand tu commences à te battre avec ton papier alu, hein, là, tu comprends pourquoi la vache sur l'étiquette, elle rigole. Hein. Elle se marre pas, elle se fout de ta gueule, carrément. Là, là. Mais le jour où tu arrives enfin à sortir ta vache qui rit intacte, et à la poser dans le creux de ta main intacte, ça, c'est un grand moment de bonheur. Et là, tu peux prendre ta revanche. Oui. Voyez, finalement, c'est simple. Hein? Pour être heureux, il faut aimer les enfants. Il faut aimer les vaches qui rient. Il faut aimer les petits parapluies en papier. Puis pour être vraiment heureux, il faut avoir une poche ou deux. Mais une, c'est mieux, parce que là, le bonheur, c'est dans la poche.
3: Roland McDan à l'instant pour bien démarrer la journée, c'est dans le Morning du Rire. Tous les matins sur Rire et Chanson Réunion, voilà, on se réveille de bonne heure, de bonne humeur, avec le sourire, un bon café et plein de bonnes choses dans les oreilles. Comme par exemple avec Mathieu Madénian qui est à retrouver dans une petite poignée de minutes après la pause. L'ami Martin avec l'appel trop con aussi, vous allez voir ce matin, il aimerait bien qu'on lui mette une bonne note. Tenez, écoutez ça.
4: Monsieur Martin à l'appareil, les cuisinoristes Martin.
5: Oui.
4: Je vous appelle pour la petite enquête de satisfaction. Il faut me donner une note entre 1 et 10, donc 10 ce serait bien.
5: Et je vous mettrai 10, pourquoi monsieur?
4: Parce que moi je suis démarchiste par téléphone pour vendre des cuisines.
5: Oui.
4: Et je touche une prime quand on me met une bonne note à la fin de l'appel.
3: Et alors quelle note va-t-il avoir notre ami Martin? Eh bien on le saura dans quelques instants, ce sera juste après un point complet sur l'essentiel de l'actualité. L'actualité locale, nationale et internationale, c'est tout de suite sur Rire et Chanson Réunion. Voici votre flash info.
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6: Bonjour à tous, une journée plutôt changeante pour démarrer la semaine sur l'île de la Réunion. Et puis dans l'actualité, forcément, les changements de ce lundi 1er juin. Alors nous sommes aujourd'hui le lundi 1er juin et parmi les changements de ce 6e mois de l'année, il y a forcément une évolution des prix à la pompe avec la guerre en Ukraine ou encore le blocage du détroit d'Ormuz. Le gazole baisse de 12 centimes pour s'établir à 1,71€. Par contre, mauvaise nouvelle pour ceux qui conduisent au sans-plomb. Le prix du sans-plomb stagne, le prix de l'essence stagne et prend 0,1 centime à 1,94€. Sinon, le SMIC, lui, est revalorisé. Pour un salarié à temps plein, il atteint désormais 1 867 € par mois. Une revalorisation aussi pour les salariés de l'emploi à domicile, comme les nounous ou encore les assistants maternels. Le prix du tabac aussi augmente. Enfin, je termine en vous disant que vous avez jusqu'à jeudi pour votre déclaration d'impôt sur Internet. Pas mal de sport, évidemment, ce après un week-end marqué, vous le savez, par le sacre du Paris Saint-Germain en finale de Ligue des Champions pour la 2e année consécutive. Hier, les Super supporters parisiens ont célébré toute la nuit au Parc des Princes avec leurs joueurs, juste avant une grande parade qui a rassemblé des milliers de personnes dans la capitale. À présent, on a les yeux rivés sur le mondial aux Amériques, puisque tous les finalistes, les cinq finalistes de cette Ligue des Champions se retrouveront à Clairefontaine avec l'équipe de France. Nos Bleus qui affronteront, je le rappelle, en amical la Côte d'Ivoire à quelques semaines maintenant du début de la Coupe du Monde.
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6: C'est une journée en deux temps qui nous attend pour démarrer la semaine sur l'île de la Réunion ce lundi. Oui, on aura beaucoup de soleil ce matin. Bon, quelques petits nuages, c'est vrai, à l'est pour changer. On aura par contre cet après-midi un petit peu plus de pluie. Et oui, avec une dégradation qui devrait arriver par les hauts du sud-ouest ou encore du tampon qui devait prendre possession du sud-est. Et même avec quelques débordements possibles de Saint-Denis à Saint-Gilles. Temps entre 28 et 31 degrés quand même sur le littoral en plein hiver. Austral, 23 degrés à Sillaos, 18 degrés au volcan ou encore au Maïdou.
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7: Bonjour à toutes, bonjour à tous. Le CRGT vous informe que sur la RN5 route de Sillaos, le secteur Cap-Payen-Queue, il y aura des travaux de sécurisation de la falaise jusqu'au vendredi 5 juin. Des coupures de la circulation de 45 minutes sont à prévoir de 8h à 16h. Avec tout ça, patience, prudence et redoublez de vigilance au volant.
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9: Allô ?
4: Bonjour madame, c'est bien le magasin de matériaux de chantier ?
9: Oui.
4: Monsieur Martin à l'appareil, les cuisinoristes Martin.
9: Oui.
4: Je vous appelle pour la petite enquête de satisfaction. Il faut me donner une note entre 1 et 10, donc 10 ce serait bien.
9: Et je vous mettrai 10, pourquoi monsieur ?
4: Parce que moi je suis démarchiste par téléphone pour vendre des cuisines.
9: Oui.
4: Et je touche une prime quand on me met une bonne note à la fin de l'appel.
9: Ah mais je vous connais pas moi monsieur, pourquoi je vous mettrai 10 si on se connaît pas ?
4: Bah parce que vous trouvez que je vous ai tout bien expliqué pour les cuisines.
9: Et vous m'avez rien expliqué monsieur.
4: Oh bon après c'était pour gagner du temps si vous préférez que je vous explique. Bonjour chère cliente, connaissez-vous les cuisines Martin ?
9: C'est pas que ça qu'à faire monsieur. Je vous dis je ne ferai pas ça, je ne ferai pas ça, c'est tout. On est d'accord ?
4: On est surtout d'accord que vous voulez pas que je touche ma prime de satisfactionnage.
9: Ouais bah voilà, on est d'accord.
4: C'est pas grave, dans ce cas vous allez me faire une prime d'intéressage.
9: Non, ça marche pas comme ça monsieur.
4: Mais si, je note que vous êtes intéressé par une cuisine Martin et hop, prime d'intéressage.
9: Mais vous êtes dans une société monsieur, vous vendez une cuisine dans une société.
4: Non mais vous acceptez juste la commande.
10: Allô ?
4: Et bonjour monsieur.
10: Ah, non, mais je vous ai jamais commandé une cuisine. J'ai pas besoin de cuisine.
4: Ah non, mais ça c'est pas grave. Ce qui compte, c'est de dire que vous êtes intéressé.
10: Ah ?
4: Ouais, comme ça moi je vous envoie un commercial, vous lui dites oui, et moi je touche ma prime d'intéressage.
10: Bon, bah je vais lui dire oui alors, mais...
4: Ah, bah super, donc le commercial, vous lui dites oui, et après vous lui payez la cuisine, évidemment.
10: Ah mais non, mais ça va plus, non ?
4: Bah si, parce que comme ça on vous livre la cuisine, et moi je touche une prime de livrage en plus.
10: Ah non, il n'est pas question de me livrer une cuisine, hein, ça va plus, non ? J'ai même pas signé de bon rien. Non, là ça va pas, hein, monsieur, vous êtes pas bien, hein.
4: Oh si, moi ça va super.
11: Oui, allô.
4: Bonjour madame.
11: Non mais là vous êtes dans un...
4: Ah, suspense.
11: Dans un magasin.
4: Oui, je sais, mais peu importe.
11: Ben oui, mais moi j'ai pas de temps à perdre avec quelqu'un qui va me parler d'un truc que j'en ai pas l'utilité.
4: Que vous en avez pas l'utilité, pardon, mais tout le monde a l'utilité d'une cuisine.
11: Mais pas dans un magasin de matériaux de construction, monsieur, où je vais mettre la cuisine.
4: Non mais vous savez quoi, vous la montez pas, vous attendez un peu et vous la renvoyez.
11: Mais moi je fais pas des trucs comme ça, pourquoi je ferais des trucs comme ça ?
4: C'est ce que j'ai expliqué, moi ça me fait une prime de livrage plus prime d'intéressage.
11: Ben oui, mais moi je...
4: Ah, nouveau suspense.
11: Vous me demandez-moi si je veux une cuisine, je vais vous répondre.
4: Ah oui, mais si je demande à tous les coups, vous allez me dire que vous en voulez pas.
11: Ah non, moi j'en veux pas.
4: Et voilà, c'est pour ça que je préfère ne pas vous demander et dire que vous en voulez.
11: Ah bah non, c'est complètement con.
4: Oh bah merci.
11: Bah si, là, c'est juste du mensonge.
4: Mais non ! Ah bah justement, il y a votre rendez-vous avec le commercial qui est confirmé.
11: Mais j'ai pas envie de commercial, je vais pas acheter de cuisine.
4: Alors si vous ne voulez pas voir le commercial, vous pouvez acheter directement la cuisine, comme ça, ça vous évite le rendez-vous.
11: Mais je vais pas acheter de cuisine.
4: Et puis au pire, après, vous la revendez.
11: Vous êtes complètement taré, vous, ou quoi ?
4: Vu qu'elle est neuve, je vous la reprends à 50% du prix.
11: Bah venez m'acheter des matériaux, puis après vous la revendez.
4: Ah oui, mais alors moi je suis pas matérialiste, je suis cuisinariste.
11: Ah bah moi je suis pas cuisiniste, je suis matérialiste.
4: Ah bah voilà, ça c'est toujours le truc avec les matérialistes, ils ne veulent pas rendre service.
11: Mais non, mais moi je... Monsieur...
4: Bon, ok, on va faire simple, vous allez juste me faire la prime de satisfactionnage.
11: Vous avez pas compris quoi dans ce que je vous ai dit ?
4: Non mais vous achetez rien, vous dites juste que vous êtes très satisfait de notre échangisme téléphoniste.
11: Non, je vais rien dire du tout, monsieur, moi je suis là.
4: Allez, vous mettez mon petit 10 et on en parle plus.
11: Non, je m'en fous, je m'en bats les steaks.
4: Ah bah si vous avez des steaks, il vous faut une cuisine.
11: Allez, hop.

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10: Alors par contre, un truc bien dans l'immeuble là où je suis, ça c'est le top. J'ai un docteur dans l'immeuble, ça franchement c'est trop bien. Et le docteur c'est The Docteur. The Docteur Cohen. Ah il est bon. Ah il est bon, un vrai docteur, attention. Mais bon, c'est comme c'est le docteur de l'immeuble, c'est lui, il fait trop genre, l'immeuble il est à lui. Bon après il est à lui, mais Ah ouais, la dame, elle revient du futur que pour toi. Pour te donner ton chemin de la vie.
11: Alors, voyons le prochain élève. Ben dis donc, il est pas beau celui-là. Oui, monsieur Ivanov. Oui, c'est même pas que c'est lui. Allô?
10: Le gitan est un ninja. Pour te dire, cet été, véridique, Narbonne plage, au moment où je suis sur la plage et tout, je tourne la tête, deux petits gitans, ils étaient en train de jouer au frisbee avec une plaque d'égout.
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13: Je suis papa depuis 3 mois. Ouais, honnêtement, c'était facile. Les gens applaudissent, c'était facile. Ce qui va être dur, c'est l'éducation du gamin. Si dans 2 ans, le gamin, il est poli, machin, là, vous pouvez m'applaudir. Mais là, le gamin, il est là, il regarde, il fait... Je peux lui raconter n'importe quoi, il y croit. Je dis, le Paris Saint-Germain sera champion d'Europe. Tu vois, non, l'éducation, c'est important. Ça, c'est un truc... Tu vois, je sais pas si je pourrais éduquer ce gamin. J'y pense tous les jours. J'étais chez un pote qui s'appelle Denis, et son fils, il était là, il a 6 ans, il a tapé dans un ballon. Et Denis lui dit, tu seras attaquant à l'Olympique de Marseille. Il lui donne la confiance. Moi, je n'ai pas été élevé là-dedans. Tu sais, moi, je suis arménien. Il y a des arméniens, enfin des survivants.

0: C'est par applaudissement, qui a eu la fessée ici?
1: Ben voilà, c'est ça, il veut tout s'affaisser.
0: Mais moi, mon père, il mettait de l'enjeu dans la fessée. Il me dit, tu en prends une dans la journée, je te dis pas quand, profite, suspense. Tu sais, là, on rigole sur la fessée, tu vois, parce que nous, ça, moi, ça m'amuse, mais quand j'écoute mes amis stand-upers noirs et arabes parler de leur fessée à eux, c'est pas un public, il faut le dire, c'est un juge, ça, vraiment, hein. C'est vrai, les gamins, ils ont le danger, ils connaissent pas trop. Tu sais, ma soeur, elle a un petit, mon petit neveu, je suis allé chercher au centre aéré, dans la voiture, il s'est mis derrière, il a mis la ceinture à 6 ans. Moi, mon père me mettait devant avec des annuaires pour que je voie la mort arriver avec lui. Et ce petit con, il change mes parents. Mes parents sont devenus des grands-parents aussi mous que lui. D'un coup, il dit à mon père, papy, je peux aller jouer dans le jardin?
2: Mon père fait, ah, tu peux pas, c'est dangereux.
0: Je fais quoi, papa?
2: C'est dangereux, il y a des rôdeurs.
0: Des rôdeurs? C'est le même mec qui dit ça, qui, moi, quand c'est des grandes vacances scolaires, il me foutait dehors au mois de juin. Et il me disait, je te vois pas avant fin août. Je errais dans le village en slip, torse nu. Il n'y avait pas de pédophile, alors j'étais très moche, mais... C'est pour ça que je m'adresse ce soir à toutes les personnes, allez, de plus de 40 ans. Écoutez-moi bien, j'ai raison. On est des Jedi, on est des survivants. On avait du mercure dans les dents, de l'amiante sur la tête, deux rôtes à la télé, on est encore en vie, bordel de merde. Applaudissez-vous. T'as vu? Vous avez vu la génération qui arrive? La génération, on dirait des saumons d'élevage surprotégés. Ils arrivent, il y en a un qui tombe par terre. Oh, il est tombé par terre, j'étais une croûte ambulante, moi. Leur jardin d'enfants, je suis allé au McDo la dernière fois. Vous avez vu leur jardin d'enfants? Le sol est mou, tout est en bois arrondi. Papy, tu te rappelles nos jardins d'enfants, nous? C'était des barres de fer chauffables au soleil, tu mettais la main. Les toboggans étaient à 8 mètres en l'air, tu tombais en arrière, tu finissais paraplégique à 2 ans et demi. Le tourniquet, vous rappelez du tourniquet? Dans mon village, c'était l'handicapé mental de 25 ans, il faisait tourner comme ça. T'avais des enfants, ils volaient en l'air. Tu retombais dans du sable, t'avais de la merde de chien. Et ta mère, pour t'essuyer, elle faisait pouf, allez, voilà. Mais tiens, on veut les protéger. On veut pas qu'ils aient mal, même psychologiquement. Vous vous rendez compte, on a enlevé les notes, on a mis des couleurs. Je répète, on a enlevé les notes, on a mis des couleurs. Écoutez-moi bien, si ton fils a 3 sur 20 ou bleu, c'est un crétin. Et ça restera un putain de crétin. Et c'est pas grave, il peut pas y avoir que des astronautes, il faut des policiers municipaux dans la ville.

0: Bonjour à toutes, bonjour à tous, bienvenue sur Rire et Chanson Réunion. Alors j'espère que ça y est, vous êtes bien réveillés, que vous êtes prêts à affronter cette journée. Et si ce n'est pas le cas, tenez, j'ai peut-être quelque chose qui devrait vous y aider ou en tout cas vous redonner un peu le sourire.
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0: 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Et pour vous laisser le temps de pianoter tout ça par SMS, la petite blague de fin d'heure est en préparation, ce sera après la pause. Et surtout, après avoir profité de cette nouvelle star du rire tout de suite, si vous ne la connaissez pas encore, belle découverte à venir, Mélodie Fontaine, tout de suite sur Rire et Chanson.
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4: J'ai pas beaucoup d'amis, voilà. Moi, mes amis se comptent sur les doigts d'une moufle. Pourtant, j'ai l'air sympa. Enfin, en plus, tu me diras, ça veut rien dire, parce que je peux être très sympa, mais si ça se trouve, je suis con comme une pelle. Non, mais c'est vrai, tu sais jamais quand t'es con, on est d'accord. T'as pas le recul nécessaire sur toi. Enfin, je vous dis ça parce que moi, je connais énormément de cons, ils sont pas du tout au courant. Hein. Des gens de ma famille et tout. Hein. Ça se trouve, il y en a ce soir parmi nous et ils savent pas. Et ils sont en train de se dire « Ah, je vois de qui elle veut parler. » Et comme j'ai pas beaucoup d'amis, bon bah forcément, je déteste les gens qui ont énormément d'amis. C'est logique. J'espère que vous n'avez pas beaucoup d'amis ce soir. Enfin, tu me diras, vous seriez pas avec moi un lundi soir si vous en aviez. On se comprend du coup, hein? Ça nous agace, hein, les gens qui ont 50 messages à la seconde, qui ont 40 groupes WhatsApp, qui t'écoutent toujours à moitié, qui font « Ah, ce week-end, là, je vois mes meilleurs amis de moyenne section de maternelle. On est restés hyper proches, du coup, un souvenir du bon vieux temps, on mange des compotes, on colle des gommettes. Ça m'énerve, tu sais, c'est la personne que tu croises par hasard dans la rue, que t'as pas vu depuis hyper longtemps, et sur le moment, t'es contente de l'avoir, et tu fais « Oh, mais c'est dingue de te voir là !» Non, mais attends, mais Paris the Village, mais si tu veux, on a qu'à bouffer ensemble vendredi soir, et qui te fait « vendredi soir », quand tu dis « vendredi soir », tu dis pas « vendredi », enfin, tu parles de « vendredi en 8 », un vendredi en 8 hein. Ah non, je peux pas ma poule, parce que j'ai déjà un dîner en fait, parce que j'organise mes semaines vachement à l'avance, que j'ai plein d'amis. Mais attends, t'inquiète pas, je vais regarder mon agenda, on va trouver un moment. Attends, t'inquiète pas, je suis sûre on va trouver un moment. Attends, je regarde. Alors déjà lundi, mardi, mercredi, je te le dis, je sors pas, parce que sinon franchement, je pourrais sortir tous les soirs et mon deuxième surnom c'est la poche, donc je préfère éviter. Jeudi, je vois un pote que j'ai pas vu depuis hyper longtemps, il a déménagé, il a changé de quartier, j'ai l'impression qu'il a changé de région. C'est dingue, aujourd'hui je change de quartier, j'ai l'impression que tu changes de région. Je vais te dire, on dit qu'on est connecté à tout, mais on est connecté à rien, on voit plus les gens, on va faire un truc de dingue. En plus, ça fait 3 fois que je décale, il va me tuer, donc franchement, je suis obligée. Vendredi là, je vois un mec, c'est pas un pote, c'est plutôt un connard, mais c'est hyper intéressant professionnellement parce que je suis à deux doigts du burn-out dans mon taf. Alors déjà qu'on m'appelle la poche, j'ai aucune envie qu'on m'appelle le tonneau. Là, je fais une box que j'ai eue à Noël. Alors tu vas me dire quoi? Tu t'y prends à la dernière minute? Bah ouais, il reste plus que des cabanes. Alors je vais te dire déjà que j'aime pas les box, mais j'aime encore moins les cabanes. C'est pour partir de chez toi et que ce soit moins bien. Merci, mais non merci. Donc si tu veux, on a qu'à manger ensemble le 15 janvier. Et toi, t'es là le 15 janvier? Mais ça se trouve, j'aurais aucune envie de bouffer avec toi le 15 janvier. Moi, je voulais manger avec toi vendredi. Bon, c'est peut-être pour ça que j'ai pas beaucoup d'amis. C'est d'ailleurs, c'est la même personne qui te fait « Ah là là, en ce moment, on est dans les pleins préparatifs du mariage avec Guillaume, là. Oh, malheureusement, le château est trop petit. On est limité à 290 personnes. Va falloir faire des choix. » T'es là, 290 personnes? Non mais les gars, moi si je me marie, je suis même pas sûre de remplir une table de vin. Et pour vous dire, je me suis rendu compte aussi que j'avais pas beaucoup d'amis parce qu'il y a pas longtemps, j'ai ouvert Instagram. Il y a pas longtemps. Il y a 3 minutes à peu près, juste derrière le rideau. Et je regarde mes suggestions Instagram. Tout le monde voit ce que c'est, les suggestions. C'est ce que t'as selon ce que t'écoutes, ce que tu regardes, ce que t'achètes, ce dont tu parles. Et toi, tous les soirs à 22h, tu fais « Hé, ce soir, je me couche tôt !» Et il est 1h du mat et t'es là « C'est dingue !» C'est exactement ce que j'écoute, ce que je regarde, ce que j'achète.

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13: Non.
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0: Bienvenue à toutes, bienvenue à tous. Vous êtes bien sur Rire et Chanson Réunion et c'est un plaisir de vous retrouver les amis. Très content de le faire, on est ensemble pour se réveiller, pour affronter ce début de semaine et ce début de mois, lundi 1er juin 2026, pour vous accompagner ce matin. Forcément, tous les grands noms de l'humour, les meilleurs des stand-uppers, des stand-uppeuses, des nouvelles stars du rire et de vos rendez-vous quotidiens. L'ami Martin, avec ses cuisineuristes Martin, il aimerait bien avoir une bonne note. Et pour savoir laquelle on va lui attribuer, ce sera la demi-heure. On fera un point sur l'actualité avec votre flash info dans quelques instants. Rémi Marceau est à retrouver justement pour un point sur l'actualité avec beaucoup de bonne humeur. Et pour bien démarrer cette nouvelle heure ensemble, c'est avec Jean-Yves Lafesse et son imposture. 8h sur Rire et Chanson.
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2: Oui.
3: Bonjour monsieur.
2: Bonjour.
3: Monsieur.
2: Oui.
3: C'est ça, on a de la chance de vous trouver là ce midi monsieur.
2: Hein?
3: Enfin vous avez surtout de la chance de nous trouver, en effet c'est Belfort FM à l'appareil. Vous allez bien?
2: Oui.
3: La radio, c'est la radio Belfort à l'appareil.
2: Ah, c'est Radio Belfort.
3: Voilà.
2: C'est très bien.
3: Eh oui, c'est formidable.
2: On vous écoute, c'est bien.
3: C'est bien.
2: Oui.
3: Donc, vous connaissez le principe du jeu?
2: Oui.
3: Hein, nous allons appeler une dame en ligne.
2: Oui.
3: Hein, et vous devrez effectivement lui faire dire un mot. Alors, cette dame n'est pas au courant qu'il s'agit d'un jeu.
2: Oui.
3: À vous, évidemment, de faire le jeu, c'est-à-dire d'inventer le pourquoi de votre appel.
2: Oui.
3: Alors, aujourd'hui, vous devez lui faire dire gaine.
2: Une gaine
3: de maintien.
2: Une gaine de maintien.
3: Nous appelons donc Madame Ledoux Germaine à Belfort. Alors attention.
2: Ledoux Germaine, d'accord.
3: C'est parti. Première sonnerie. Deuxième sonnerie.
4: Allô.
2: Allô, bonjour madame.
4: Ah bonjour monsieur.
2: Je suis représentant et pour
4: oh,
2: le.
4: Oh monsieur, encore un représentant.
2: Non, mais c'est un représentant un peu spécial. Je pense que vous êtes assez âgée, madame, d'après la voix que j'entends.
4: Oui, j'ai 98 ans.
2: 98 ans.
4: Depuis un an.
2: Depuis un an, c'est-à-dire que vous allez sur 99, alors.
4: Aujourd'hui.
2: 99 aujourd'hui.
4: Oui.
2: Eh bien, écoutez, madame, je vous présente vraiment un bon anniversaire.
4: Ah, vous êtes gentil, mon petit.
2: Oui. Écoutez, je suis représentant.
4: C'est Christian. Puis...
2: Oui, c'est là, c'est Christian.
4: Bonjour, mon petit Christian.
2: Oui.
4: Alors,
2: oui.
4: Je suis allé voir le docteur, tu sais, pour mon problème de popotin là qui est bon,
2: très
4: développé.
2: Oui.
4: Ta maman a dû te dire puisqu'on en a parlé pour l'anniversaire de Tonton Lulu.
2: Oui. Mais il vous a pas dit de porter quelque chose qui vous soutienne un peu, non? Pour vous soutenir, pour le ventre, pour ne... Non?
4: Christian.
2: Oui.
4: Tu m'entends?
2: Oui, je vous entends.
4: Alors, le docteur m'a dit qu'il fallait que je porte quelque chose.
2: Oui, c'est ce qu'on met autour du ventre, là, qui soutient. C'est...
4: Voilà.
2: Vous le mettez, vous le portez, ça?
4: Oui, Christian.
2: Oui, c'est quoi que vous le portez, là?
4: Une canne.
2: Une canne?
4: Il m'a dit de m'appuyer sur la canne.
2: Ah non, mais... Eh oui. Ouais, c'est pas tout à fait ça. Je croyais des fois que le docteur vous avait dit que pour vous soutenir, pour ne pas faire d'efforts, ne pas avoir dans le bas du ventre.
4: Ah oui.
2: Oui.
4: Il m'a dit effectivement de mettre quelque chose.
2: C'est-à-dire quoi que vous deviez mettre?
4: D'abord, je dois mettre une ceinture.
2: Ceinture, oui. Puis après?
4: Alors après, ben évidemment, il m'a dit de mettre des portes. Attends, je vous dis pas porte-jarre, je sais pas quoi ce que c'est.
2: Porte-jartel.
4: Oui, en zinc.
2: Oui.
4: Des portes-jartel en zinc.
2: Oui.
4: Hein?
2: Et c'est tout? Il vous a pas dit de mettre quelque chose qui vous soutienne comme il faut?
4: Attends.
2: Oui.
4: Soutien-gorge en tôle, ondule, quoi?
2: Ondulé?
4: Oui, hein, voilà.
2: Voilà, oui. Non, c'est pas ça non plus. Vous n'avez pas... Le docteur vous a pas dit quelque chose pour vous tenir, pour vous soutenir, pour le bas-ventre, pour tout ça. Comment qu'on appelle ça, qu'on mettait dans le temps les femmes? Qui mettait, vous savez, que pour aller danser, pour aller dans le temps, là...
4: Du déodorant.
2: Non, c'est pas des déodorants, c'est... Vous savez ce qu'on...
4: Ah ben, des panties.
2: Des panties, oui. Oui, mais en dessous le panties, pour tenir comme il faut, comment... Qu'est-ce que c'était qu'on mettait?
4: Des pinces à linge en bois.
2: Des pinces à linge en bois. Non, c'est pas... Ah, comment qu'on appelle ça? Vous savez bien ce que... Qu'on mettait autour du ventre, là, juste en dessous le soutien-gorge.
4: Ah!
2: Oui.
4: Du saucisson de Lyon, c'est ça?
2: Oui. Non, c'est pas ça.
4: Mais Christian.
2: Oui.
4: Qu'est-ce qui t'arrive? Pourquoi tu me demandes tout ça?
2: Mais écoutez, c'est justement... Oui.
5: Allô?
2: Oui.
5: C'est perdu?
2: J'ai perdu, oui.
4: Christian, oui. Tu m'entends?
2: Oui.
4: Attends, parce qu'il faut que j'aille enfiler ma gaine de maintien, là.
2: Ah, ben voilà. Oui. Eh ben voilà.
5: Ben bon. Oui, mais c'est trop tard.
2: Ah. Ah, je vais... Oui. On n'était pas loin, hein.
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0: Et oui, comme vous l'entendez, tout ce qu'il faut pour bien se réveiller, c'est sur Rire et Chanson Réunion, que ce soit avec vos humoristes favoris, avec la musique qui vous fait vibrer ou tout simplement eh bien avec vos rendez-vous du quotidien. On a par exemple Martin en préparation avec l'appel trop con. Avant ça, c'est Yann Guillarme qui va prendre le contrôle de la grande scène du rire. Pour lui chauffer la place, Alex Ramirez, une nouvelle star, débarque juste après la pause. Mais voici pour vous un peu de bonne humeur, un peu de dérision aussi. On fait un point sur l'actualité tout de suite avec du rire, puisque c'est Marceau qui refait l'info.
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2: Marceau refait l'info, on va commencer avec Roland Garros et ce nouvel exploit du français Moïse Kouamé, seulement 17 ans, qualifié pour le troisième tour, cocorico. Mais le coup de tonnerre en revanche, c'est l'élimination du numéro 1 mondial, l'italien Yannick Sinner, très diminué physiquement.
3: Oh, hein, mon cher Bruno,
2: Nelson, vous confirmez.
3: Mais quelle idée de faire jouer Yannick Sinner en pleine canicule, en plein soleil, il est roux. Le seul italien roux d'ailleurs.
2: Ouais, c'est vrai.
3: Après le forfait de Carlos Alcaraz, Bruno, cette année, tu avais peut-être une chance.
2: Oui.
3: Hein. Tu aurais pu t'inscrire au tournoi, c'est vrai, la compétition est ouverte.
2: Ah,
3: vraiment.
2: Oui, c'est clair, oui.
3: Voici d'ailleurs la réaction de Novak Djokovic à l'élimination de Yannick Sinner.
2: Oh, c'est pas fair play. Madame Le Pen.
4: Donc, monsieur Kouamé, encore qualifié.
2: Oui.
4: Ouais. Alors, je suis d'autant plus déçu qu'il a éliminé un joueur qui aurait beaucoup plu à papa.
2: Hein?
4: Sud-américain.
2: Il était
4: sud-américain.
2: Oui,
4: véridique. Et je vous donne son prénom.
2: Oui.
4: Adolfo.
2: On va passer aux suites de l'affaire Patrick Bruel. Sa pièce jouée actuellement à Paris a été interrompue par des militantes féministes au début de la représentation, au moment de l'apparition de l'artiste. Une fois évacuée, la pièce a repris normalement. Patrick Bruel, bonjour.
5: Bonjour, je comprends pas comment il a pu se passer ça. Comment il a pu se passer ça si tard que personne ne l'ait fait avant, je comprends pas. en même temps, c'est des femmes. C'est normal qu'elles aient pas eu l'idée tout de suite.
2: Ça n'a pas joué pour vous.
5: De toute façon, ça m'empêchera pas de continuer la pièce. Cette pièce que j'adore, deuxième partie.
2: Partie.
5: On a refermé le rideau quelques instants. Le rideau, théâtre, c'est comme une grande braguette entre la scène et le rideau. J'adore tellement le théâtre. Vous savez que les trois coups au début de la représentation, c'est moi qui les fais. Hein. Mais pas avec un bâton.
2: Ouais, voilà, bien compris, mais merci.
6: Bonjour à toutes et à tous, chacune et chacun.
2: Président Macron.
6: Oui, alors, suite à cette interruption de spectacle, Brigitte m'indique qu'elle est disponible pour venir soutenir Patrick Bruel en coulisses, avec à ses côtés Bernard Montiel.
2: Ah, bah dis donc, il y a du monde.
6: Croyez-moi, Patrick ne sera plus interrompu par des sales connes.
7: Bonjour, monsieur Robles.
2: Oui, président Sarkozy.
7: J'ai vu la une de Paris Match.
2: Oui.
7: Vous avez vu la une de Paris Match avec monsieur Bruel qui déclare ma carrière est terminée.
2: Oui, j'ai vu ça.
7: Bon, alors écoutez, je peux lui dire que non, sa carrière n'est pas terminée.
2: Oui,
7: enfin, celle de chanteur, comédien. Peut-être, mais celle d'écrivain commence.
4: Elle est bonne.
2: Oui, oui, merci. C'est ça que vous avez pas mal. À partir aux États-Unis à présent, festival de boulettes pour le président Trump lors d'un conseil de ministres télévisé. Il a parlé de Sultanat d'Oman ou encore du Venezuela pour parler de l'Iran, ce qui relance les inquiétudes sur son état de santé.
4: Monsieur Robles,
2: oui, président Hollande.
4: Je vous le confirme, Donald Trump est en bonne santé. Il n'a pas de soucis. Il n'y a pas de maladie. De la connerie, oui, mais de
2: maladie,
4: non. Et si jamais il venait à tenir des propos incohérents du genre préservons la planète,
2: oui,
4: soyons tolérants, ou pire, si jamais il commence à dire j'ai fait des erreurs et je vous demande pardon. Alors là, effectivement,
2: là, oui, il y a un problème.
4: Scanner IRM direct. Hein.
8: Hello, everyone.
2: Donald Trump, justement. Alors.
8: Oh, yeah, I'm very well.
2: Ouais, vous allez bien?
8: Yes, good morning, Bruno Guillon.
2: Ouais, voilà, ça me parle mal.
8: I'm so happy to be live on Re-Ration France.
2: I'm
8: not sick.
2: Ouais, vous allez bien? Vous n'êtes pas malade, vous êtes sûr?
8: Yes, I'm still young.
2: Ouais, vous êtes toujours jeune, vous?
8: Yes, like your president, Emmanuel Chirac.
2: Oui, effectivement, ça va pas mieux. On va terminer avec ce sosie de Pierre Ninet qui fait le buzz en ce moment sur les réseaux sociaux. Il faut dire que la ressemblance est frappante. Yoann Louis est coiffeur près de Toulouse. Il est en train de devenir une star. Julien Courbet, c'est pas une arnaque quand même.
9: Non, c'est évidemment un sosie de Pierre Ninet. Ce n'est pas l'IA. Alors attention quand même.
2: Oui.
9: Si vous voyez sur les réseaux sociaux le sosie de Faudel qui vend des sandwichs sur les réseaux sociaux, c'est peut-être le vrai Faudel.
10: C'est pas gentil.
9: Oui. De même que si vous voyez le sosie d'Eric Cantona chanter, c'est malheureusement, le vrai Eric Cantona. De même que si vous voyez le sosie de Brad Pitt, n'envoyez pas d'argent. Voilà. Si vous voyez le sosie de George Clooney qui fait de la radio, bon, la ressemblance est frappante, mais c'est Bruno Robles.
10: Oh, non,
9: Aurélie n'est pas le sosie de la Rousseau.
2: Oh,
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17: Je suis hors catégorie. Et je le sais parce que je suis comme ça depuis tout petit. Au grand regret de la société, qui elle pour le coup aime bien mettre des étiquettes. Bonjour Alexandre, assieds-toi, je t'en prie, je me présente. Je suis la société. Voilà, donc c'est moi qui travaille avec tout ce qui est cliché. Les idées reçues. Le principe de normalité. Ça aussi, c'est nous. Hein? En même temps, tu n'as que 6 ans, donc ça doit être un petit peu complexe pour toi, tout ça. Hein? Mon travail aujourd'hui, ne t'inquiète pas, ça consiste juste à te... Non, ben non, pas te rétrécir, te définir. Voilà, on va dire ça comme ça. On va commencer par des petites questions toutes simples. Alors, tu es une fille ou un garçon ? Ah bah oui, il faut choisir. On n'est pas des hippocampes. Un garçon, donc je coche la case... Garçon, tu vois, c'est facile. On s'amuse, hein. Alors, oula, non, bah non, faut pas que j'oublie ton étiquette, du coup, garçon. Garçon, c'est là. Et garçon, voilà. Ensuite, bah, comment ? Ça sert ? C'est normal, c'est la pression sociale. Maintenant, on va savoir si tu es un vrai garçon. Ah, c'est important, ça, de savoir ça, hein. Un vrai. C'est important, ça, de savoir ça. Allez, alors, tu aimes le bleu ? Ou le rose? Le jaune? Ah ben non. Oula, non, y a pas. Concentre-toi. Non, soyons sérieux, non. Ce que je veux dire, c'est que tu fais du foot, voilà, ou de la danse. Soit l'un, soit l'autre. Du théâtre. Sylvie? Sylvie, excuse-moi de te déranger. Oui, je parle fort, c'est pour que tu m'entendes. Voilà. Excuse-moi, j'ai un souci. Enfin, j'ai un problème. Enfin, j'ai un enfant qui ne rentre pas dans les cas. Qui ne rentre pas. Il ne rentre pas dans les cases. Oui, qu'est-ce que je fais ? Faut que je sois plus clair. D'accord, mais moi je pensais qu'on les formatait en douceur, les gosses, avec les jouets, tout ça, machin. Ah, non, bah très bien. Ça va, toi ? Non, je te dis ça parce que tu n'étais pas là la semaine dernière. Mayotte, ah oui, je me disais, t'as pris des couleurs, oui aussi, oui. En tout cas, t'es toute belle, hein. Toute bien belle. Je te dérange pas plus, hein. Merci, ma Sylvie. Comment ? Un peu moins fort, oui. Merci, ma Sylvie. Alors, je reviens à mon bizarre, là. Plus clair, moi je veux bien plus clair. Alexandre, écoute-moi, tu préfères frotter une guitare ? Ou souffler dans une flûte, je peux pas faire plus clair là. Tu fais du violoncelle, il comprend rien, c'est pas possible. Attends, non. Dans les histoires, tu es le chevalier ou la princesse? Le dragon, y a pas le dragon. Oui, pardon, Sylvie, c'est un petit peu fort. Hein. C'est Alexandre, il va me faire bugger le programme, c'est pas possible. Alexandre, c'est terminé la rigolade, hein. Je te demande pas grand chose, hein. Je te demande d'être comme tout le monde. Voilà. Ta gueule, Sylvie, t'es grosse, hein. Et
18: si, j'avais peut-être envie de partir en vacances pour prendre 10 kilos. Mais non, fallait rester là pour mettre les gens dans des... Je sais même pas si toi tu rentres dans quoi que ce soit maintenant d'ailleurs. Ah, je suis agressive ? Ah, je suis... Mais c'est tout le système qui est agressif. Moi, je voulais être trapéziste à la base. Et on m'a dit non. On m'a dit ton rêve, tu peux t'asseoir dessus. Pour un métier avec une sécurité financière, c'est beaucoup plus important. Mais c'est pas ça le plus important. Hein ? Tu veux être ce que tu veux, toi ? Eh ben, sois ce que tu veux. Tu veux être un dragon ? Eh ben, tiens, un dragon, c'est pour toi. Mais oui, mais on s'en fiche. Mais on s'en fiche. Un dragon, un poney, une licorne. De toute façon, tu rentres dans aucune case. T'as plus qu'à être toi-même. Mais t'auras pas d'amis à la récré.
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2: Je suis avec la même femme depuis 15 ans. Et on fait l'amour. Trois fois par semaine. Hein, je le sais, trois fois, parce qu'on le note. Lundi, mercredi, vendredi. Hop, tous les dimanches, on se dit avec qui c'était. C'est moi qui ai instauré ça à ma femme au début. Elle me dit non, mais non, franchement, mais je n'y arriverai pas. Ma femme, elle est très moche, quoi, vraiment. Non, mais attends, tu la connais pas. Bon, voilà. Bref, on est épanouis. Mais vous savez, c'est parce que c'est pas de ma faute. Je ne suis qu'un pauvre petit homme qui, comme tous les hommes, a une carapace extérieure de gentleman. Mais à l'intérieur, tapis dans l'ombre, il y a une petite bête qui fantasme sur tout ce qui l'excite. Il faut la retenir, cette bête. Parce que sinon, on passe notre temps à poil. Ah, la vache, on avait dit pas de décolleté au premier rang. Merde. Là, les naïves, mesdames, vous dites, pas tous les hommes. Si, tous. Alors évidemment, il y a des bêtes à l'intérieur qui sont un peu plus blasées, tu vois, voilà, la bête de Brad Pitt, par exemple, bon, voilà, elle est, tu vois, elle est là, elle est à la cool, hein. Elle a les baloges qui prennent un bain aux huiles essentielles, tu vois, elle est... Mais nous, moi, homme mi-beau, tu vois, 5 sur 10, hein, comme beaucoup, là, hein. Ah, moi, dès que je vois une femme, ben voilà, elle la voit toute nue à l'intérieur, la bête, tu vois, qu'elle soit, mais alors grande, avec une frange, même des ballerines, la tête de Zaz, elle craque, l'autre, tu vois. Même une chèvre. Quand on avait dit pas de chèvre au premier rang, merde. Alors évidemment, dans la vraie vie, on saute pas sur les gens, évidemment. Hein, quand même, hein, exagérez pas, je veux dire... moi, quand je couche, voilà, je demande. Ou je paye, mais en tout cas, elle est d'accord. Ah non, mais... Alors il faut la nourrir, la bête, parce qu'elle est tout le temps là, à l'affût, comme ça. Alors, par exemple... Tu vois, je suis là dans la rue avec ma compagne, et puis un décolleté magnifique passe. Et là, bon, elle l'a vu aussi. Hein, elle te le dit, t'as vu comment elle était habillée, elle? Dis donc, si elle avait un ami, c'était pareil. Non. C'est, bah non. Alors là, c'était pas pareil du tout, quoi. Non, mais ça t'excite? Pas du tout. Je n'ai rien vu. Quoi, donc voilà. Ma femme a trouvé une solution pour calmer un peu la bête. C'est quand nous faisons l'amour, et je me fais avoir à chaque fois. Putain. Elle est là et à un moment donné, elle me dit « Parle-moi mal, petite ordure. » Oh là là, la bête a entendu. Hein, et là, qu'est-ce qu'elle dit? Laisse-moi faire. Alors là... Là, on essaye de contrôler, tu vois, donc... on est là, oh là là... Pff, si je laisse faire la bête, ça va être un carnage. Donc... Elle est là, parle-moi mal, parle-moi mal. Tu prends la Mastercard? Voilà, on sait pas, en vrai. Coquinette, tu vois, bon. On est ridicule, mais c'est normal, on essaye de contrôler. Là, ta femme met le coup de grâce et elle me dit, non mais parle-moi mal, nom de Dieu, insulte-moi, je suis pas ta sœur. Et alors là? Là, c'est fini, la bête, c'est Godzilla, tu vois. Et là, tu ne contrôles plus rien, ta main s'enlève de toi. Tiens, tu mets un grand coup comme ça. Je vais te déglinguer! Et là, tu attrapes les chevaux et tu tires comme ça, comme si c'était un cheval au galop et qui s'arrête à 2 mètres du ravin. Et là, à ce moment-là, elle te met le coup de grâce, elle te dit, mais ça va pas, espèce de taré! Mais c'est toi qui m'as dit, mon amour. Je t'ai dit, tu fais ce que tu veux, mais pas mon brushing! Merde! Alors là, la bête, ce n'est plus Godzilla, c'est le chihuahua de Beverly Hills pendant les 3 prochaines semaines. Putain! On avait dit

0: Yann Guillaume à l'instant dans le MDR, dans le Morning du Rire. Encore un peu plus d'une bonne demi-heure pour en profiter. On est là ensemble jusqu'à 9h pour bien démarrer cette semaine en ce lundi 1er juin. Et avec pour vous servir dans quelques instants, les cuisinoristes Martin qui aimeraient bien voir une bonne note. Tenez, écoutez ça.
1: Monsieur Martin à l'appareil, les cuisinoristes Martin.
2: Oui.
1: Je vous appelle pour la petite enquête de satisfaction. Il faut me donner une note entre 1 et 10, donc 10 ce serait bien.
2: Et je vous mettrai 10, pourquoi monsieur?
1: Parce que moi je suis démarchiste par téléphone pour vendre des cuisines.
2: Oui.
1: Et je touche une prime quand on me met une bonne note à la fin de l'appel.
0: Alors est-ce que cette dame aux côtés de Martin va avoir l'obligeance de lui mettre une bonne note? Eh bien nous le verrons dans quelques instants. D'abord, c'est important de rire, mais aussi de se tenir informé de l'actualité. Pour vous, sur Rire et Chanson Réunion, tout de suite, l'actualité locale, nationale et internationale, c'est votre Flash Info.
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5: Bonjour à tous, une journée plutôt changeante pour démarrer la semaine sur l'île de la Réunion. Et puis dans l'actualité, forcément, les changements de ce lundi 1er juin. Alors nous sommes aujourd'hui le lundi 1er juin et parmi les changements de ce sixième mois de l'année, il y a forcément une évolution des prix à la pompe avec la guerre en Ukraine ou encore le blocage du détroit d'Ormuz. Le gazole baisse de 12 centimes pour s'établir à 1,71€. Par contre, mauvaise nouvelle pour ceux qui conduisent au sans-plomb. Le prix du sans-plomb stagne, le prix de l'essence stagne et prend 0,1 centime à 1,94€. Sinon, le SMIC, lui, est revalorisé. Pour un salarié à temps plein, il atteint désormais 1,867€ par mois. Une revalorisation aussi pour les salariés de l'emploi à domicile, comme les nounous ou encore les assistants maternels. Le prix du tabac aussi augmente. Enfin, je termine en vous disant que vous avez jusqu'à jeudi pour votre déclaration d'impôt sur Internet. Pas mal de sport, évidemment, ce après un week-end marqué, vous le savez, par le sacre du Paris Saint-Germain en finale de Ligue des Champions pour la deuxième année consécutive. Hier, les supporters parisiens ont célébré toute la nuit au Parc des Princes avec leurs joueurs, juste avant une grande parade qui a rassemblé des milliers de personnes dans la capitale. À présent, on a les yeux rivés sur le mondial aux Amériques, puisque... Eh bien, tous les finalistes, les 5 finalistes de cette Ligue des Champions se retrouveront à Clairefontaine avec l'équipe de France. Nos Bleus qui affronteront, je le rappelle, en amical la Côte d'Ivoire à quelques semaines maintenant du début de la Coupe du Monde.
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5: C'est une journée en deux temps qui nous attend pour démarrer la semaine sur l'île de la Réunion ce lundi. Oui, on aura beaucoup de soleil ce matin. Bon, quelques petits nuages, c'est vrai, à l'est pour changer. On aura par contre cet après-midi un petit peu plus de pluie, et oui, avec une dégradation qui devrait arriver par les hauts du sud-ouest ou encore du tampon qui devait prendre possession du sud-est, et même avec quelques débordements possibles de Saint-Denis à Saint-Gilles. Temps entre 28 et 31 degrés quand même sur le littoral en plein hiver. Austral, 23 degrés à Sillaos, 18 degrés au volcan ou encore au Maïdou.
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7: Bonjour à toutes, bonjour à tous. Le CRGT vous informe que sur la RN5 route de Sillaos, le secteur Cap-Payen-Queux, il y aura des travaux de sécurisation de la falaise jusqu'au vendredi 5 juin. Des coupures de la circulation de 45 minutes sont à prévoir de 8h à 16h. Avec tout ça, patience, prudence et redoublez de vigilance au volant.
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2: Allô ?
1: Bonjour madame, c'est bien le magasin de matériaux de chantier ?
2: Oui.
1: Monsieur Martin à l'appareil, les cuisinoristes Martin.
2: Oui.
1: Je vous appelle pour la petite enquête de satisfaction. Il faut me donner une note entre 1 et 10, donc 10 ce serait bien.
2: Et je vous mettrai 10, pourquoi monsieur ?
1: Parce que moi je suis démarchiste par téléphone pour vendre des cuisines.
2: Oui.
1: Et je touche une prime quand on me met une bonne note à la fin de l'appel.
2: Ah mais je vous connais pas monsieur, pourquoi je vous mettrai 10 si on se connaît pas ?
1: Bah parce que vous trouvez que je vous ai tout bien expliqué pour les cuisines.
2: Et vous m'avez rien expliqué monsieur.
1: Oh bon, après c'était pour gagner du temps, si vous préférez je vous explique. Bonjour chère cliente, connaissez-vous les cuisine Martin.
2: Mais j'ai pas que ça qu'à faire, monsieur. Je vous dis, je ne ferai pas ça, je ne ferai pas ça. C'est tout. On est d'accord.
1: On est surtout d'accord que vous voulez pas que je touche ma prime de satisfactionnage.
2: Ouais, bah voilà, on est d'accord.
1: C'est pas grave. Dans ce cas, vous allez me faire une prime d'intéressage.
2: Non, ça marche pas comme ça, monsieur.
1: Mais si, je note que vous êtes intéressé par une cuisine Martin, et hop, prime d'intéressage.
2: Mais vous êtes dans une société, monsieur. Vous vendez une cuisine dans une société.
1: Non, mais vous acceptez juste la commande.
8: Allô ?
1: Et bonjour monsieur.
8: Ah, non, mais je vous ai jamais commandé une cuisine. J'ai pas besoin de cuisine.
1: Ah non, mais ça c'est pas grave. Ce qui compte, c'est de dire que vous êtes intéressé.
8: Ah.
1: Ouais, comme ça, moi je vous envoie un commercial, vous lui dites oui, et moi je touche ma prime d'intéressage.
8: Bon, bah je vais lui dire oui alors, mais...
1: Ah, bah super, donc le commercial, vous lui dites oui, et après vous lui payez la cuisine, évidemment.
8: Ah mais non, mais ça va plus, non ?
1: Bah si, parce que comme ça, on vous livre la cuisine, et moi je touche une prime de livrage en plus.
8: Ah non, il n'est pas question de me livrer une cuisine, hein, ça va plus, non ? J'ai même pas signé de bon rien. Non, là ça va pas, hein, monsieur, vous êtes pas bien, hein.
1: Ah si, moi ça va super.
9: Oui, allô ?
1: Bonjour madame.
9: Non, mais là vous êtes dans un...
1: Ah, suspense.
9: Dans un magasin.
1: Oui, je sais, mais peu importe.
9: Ben oui, mais moi j'ai pas de temps à perdre avec quelqu'un qui va me parler d'un truc que j'en ai pas l'utilité.
1: Que vous en avez pas l'utilité, pardon, mais tout le monde a l'utilité d'une cuisine.
9: Et pas dans un magasin de matériaux de construction, monsieur. Où je vais mettre la cuisine ?
1: Non, mais vous savez quoi ? Vous la montez pas, vous attendez un peu et vous la renvoyez.
9: Mais moi je fais pas des trucs comme ça. Pourquoi je ferais des trucs comme ça ?
1: C'est ce que j'ai expliqué. Moi, ça me fait une prime de livrage plus prime d'intéressage.
9: Ah oui, mais moi je.
1: Nouveau suspense.
9: Vous me demandez-moi si je veux une cuisine, je vais vous répondre.
1: Ah oui, mais si je demande à tous les coups, vous allez me dire que vous en voulez pas.
9: Ah non, moi j'en veux pas.
1: Et voilà, c'est pour ça que je préfère ne pas vous demander et dire que vous en voulez.
9: Ah bah non, c'est complètement con.
1: Oh bah merci.
9: Bah si, là, c'est juste du mensonge.
1: Mais non. Ah bah justement, il y a votre rendez-vous avec le commercial qui est confirmé.
9: Mais j'ai pas envie de commercial, je vais pas acheter de cuisine.
1: Alors, si vous ne voulez pas voir le commercial, vous pouvez acheter directement la cuisine, comme ça, ça vous évite le rendez-vous.
9: Mais je vais pas acheter de cuisine.
1: Ouais, et puis au pire, après, vous la revendez.
9: Vous êtes complètement taré, vous, ou quoi ?
1: Vu qu'elle est neuve, je vous la reprends à 50% du prix.
9: Bah venez m'acheter des matériaux, puis après vous la revendez.
1: Ah oui, mais alors moi je suis pas matérialiste, je suis cuisinariste.
9: Ah bah moi je suis pas cuisinier, je suis matérialiste.
1: Ah bah voilà, ça c'est toujours le truc avec les matérialistes, ils ne veulent pas rendre service.
9: Mais non, mais moi je... Monsieur...
1: Bon, ok, on va faire simple, vous allez juste me faire la prime de satisfactionnage.
9: Vous avez pas compris quoi dans ce que je vous ai dit ?
1: Non mais vous achetez rien, vous dites juste que vous êtes très satisfait de notre échangisme téléphoniste.
9: Non, je vais rien dire du tout, monsieur, moi je suis là...
1: Allez, vous me mettez mon petit 10 et on en parle plus.
9: Non, je m'en fous, je m'en bats les steaks.
1: Ah bah si vous avez des steaks, il vous faut une cuisine.
9: Allez, hop.

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9: La semaine dernière, par exemple, je suis allé à la boulangerie et je suis arrivé comme ça d'un air très méchant. Et... un pain au chocolat. Sans merci, sans rien. Ma petite sœur est venue comme ça un jour devant mon père et lui a dit « Papa, je suis enceinte. » Sur quoi mon père a eu une réaction tout à fait diplomatique. Alors, les aboiements que vous entendez, c'est pas un chien, c'est mon père. Donc je vais vous faire la traduction de ce que vient de dire mon papa. Ami Tesset, ça veut dire dans le langage énervé de mon papa, Aminata, es-tu réellement enceinte? Mais pourtant, bizarrement, moi ce que je préférais le plus, ce qui me faisait vraiment kiffer, c'était la rentrée des classes. Ah ouais, ce fameux jour de la rentrée où les profs passent la journée à te dire deux phrases. Eh oh, monsieur Silla, c'est fini les vacances.
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11: Alors, ce pavillon, il est construit?
12: Ouais. Ça y est, on est dedans. Et c'est pas cher. 1000 francs par mois, propriétaire au

0: Jusqu'à la maison, c'est moi qui les ai plantés avec ma femme.
1: Elle est costaud, Simone.
0: Ah, ça. Fallait la voir, abattre les sapins à la hache.
1: Nous, plus tard, dans notre maison, on pourra rajouter une chambre, si on a un chien. Elle est évolutive.
0: La nôtre aussi, elle évolue. On est en terrain argileux, alors elle s'enfonce. Quand on se déplace à l'intérieur, forcément, faut se voûter un peu, mais à table, ça va, on se tient droite.
1: Ça change de la ville, hein, quand même. On sort de chez soi, on respire. On a mis un grand mur en ciment tout autour pour nous protéger du barbecue du voisin.
0: Moi, sur le mur, j'ai rajouté les barbelés pour pas qu'on nous regarde.
1: C'est ça, la résidence pavillonnaire. C'est le respect de l'intimité.
0: Sur la pelouse, entre les nains en céramique, j'ai mis des pièges.
1: Nous, les nains, ils sont alignés dans le living. On les sort que s'il fait beau. L'autre jour, il pleuvait, il y en a un, il voulait pas rentrer.
0: Ah, c'est un maudit petit teigneux de nain. C'est teigneux un nain. Oh, j'aime pas ça, moi.
1: Ouais, parce que c'est des vrais nains. Hein. C'est pas de la céramique.
0: Non, non, il les a depuis qu'ils sont tout petits.
1: Ce serait à refaire. Je me mettrais plus loin de l'autoroute.
0: Ben, tu savais pas au début.
1: Ben non, ce qui m'a mis la puce à l'oreille, c'est quand les bulldozers ont poussé nos chambres plus loin. Je me suis dit, on doit être sur une trajectoire d'autoroute ou d'IVG. Et puis c'était l'autoroute.
0: Tu sais, le bruit, on s'y fait. Moi, je vois, on est à combien?
1: Ouf.
0: Ah, pop. Allez, on n'est pas à 30 mètres.
1: Pop.
0: Allez,
1: pop. Pas top, pop.
0: Ouais.
1: Top.
0: Allez.
1: 20 mètres.
0: Allez, mettons 22 mètres. Coupant la poire en deux. On est à 22 mètres de la base aérienne. Au début, ma femme, elle râlait. Maintenant qu'elle est sourde, il n'y a plus de problème.
1: Non, mais dans l'ensemble, notre pavillon, on en est content.
0: Tant mieux.
1: Mais ce sera à refaire, je prendrai un crédit moins long, parce que là, je vais être obligé de revendre pour rembourser.

0: Bienvenue à toutes et bienvenue à tous sur Rire et Chanson Réunion. Alors là, normalement, vous devriez déjà être plutôt bien réveillés et c'est ce qu'on va vérifier ensemble tout de suite.
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0: 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Et pour vous laisser le temps de faire cette petite démarche, rendez-vous avec la blague de fin d'heure dans quelques instants, juste après la pause, avec, pour nous servir tout de suite, une nouvelle star du rire, très drôle, très présente sur les réseaux aussi. Je vous invite grandement à aller voir sur Instagram par exemple. Oui, il excelle, c'est Manuel Salmero. Et c'est tout de suite sur Rire et Chanson.
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5: Quand tu me passes devant dans une file d'attente, là je te sors cette fameuse phrase, nous sommes en guerre. C'est insupportable de se faire passer devant dans une file d'attente. C'est souvent, c'est à la pharmacie, je sais pas si vous voyez ces files là qui sont en S comme ça. Je nous vois, j'ai l'impression d'être dans un documentaire animalier quand je nous vois à la pharmacie. L'hominidé, pour se soigner, a pour habitude d'aller dans une officine, où il pratique le rituel de la file d'attente unique, en attendant qu'une des quatre caisses se libère. Lorsqu'un de leurs confrères pénètre dans les lieux et passe délibérément devant tout le monde, parce qu'il a cru que c'était la pharmacie de sa grand-mère. Et ce gars-là, quand tu le reprends, tu sais, il te sort cette excuse. Bah, c'est pas une file par caisse. T'as envie de dire, bah ouais, nous on est tous des gros teubés. Qui font la queue à la même caisse. Parce que nous, on a trop de temps. Voilà. On s'est dit, on va tous faire la queue là comme des cons. Là-bas, la caissière, elle est moche. Non mais c'est vrai, qu'est-ce qu'il se dit, hein. Et le pire, moi je suis en guerre, mais dans la file derrière, personne n'intervient. Hein. Tout le monde regarde ses pompes. Oh, elles sont pas mal mes nouvelles godasses. J'avais pas vu qu'ils avaient changé le plafond ici. Moi, il y a que la pharmacienne qui est intervenue. Elle fait, bah oui, effectivement, hein. C'est une file par caisse. Je lui dis, mais prévenez, on est cette gros teubée là. Elle me dit, bah avec le poteau, je vous avais pas vu. Ouais, c'est jamais clair à la pharmacie. Hein. Et d'ailleurs, on en parle de cette légende à la pharmacie, selon laquelle, quand t'es au comptoir, si tu fais un pas de 1 mètre derrière toi comme ça, il n'y a plus aucun son qui passe. Il y a des pharmacies, au sol, ils ont mis un scotch, ils ont écrit « zone de confidentialité ». Ah, il n'y a pas d'ingénieur acoustique qui est passé sur le projet, hein, parce que... Non mais c'est vrai, toi tu chuchotes, le pharmacien il se chauffe la voix, c'est pas possible. Le pharmacien il a « pour l'herpès génital ». Tu sais, toi, t'as envie de dire, tu veux pas gueuler plus fort, là? Tu crois qu'au fond, ils ont pas entendu, ou... Non, sérieux, le pharmacien, surtout qu'en plus, ils ont travaillé l'acoustique dans cet axe-là. Mais ils ont pas travaillé l'acoustique en latéral. Parce que quand la pharmacienne, elle va chercher tes médicaments, t'as du temps, et t'écoutes ce qui se passe au guichet d'à côté. Hein. On est tous pareils, hein. On est là, oh là là, pouh! Double dose, pouh! Il doit être bien constipé, le monsieur, hein, c'est rien. Bon, en vrai, je vous parle des pharmacies, mais je trouve que les pires files d'attente, c'est sur le marché chez le fromager. Et le fromager, oui, il te montre les parts avec son couteau comme ça, et toi, t'es en galère, t'es là, bah, je sais pas combien ça fait, ça. Tu sais, parce qu'il y a les prix au kilo, mais il n'y a pas les prix au couteau. Bah, comme quand tu vas chez le boucher, tu lui dis, je voudrais 900 grammes, et qu'il te dit, il y a 1,8 kg. Je laisse. Bah non. Bon, en vrai, je vous dis, le fromager, il prend son temps, mais des fois, c'est les clients, hein. Tu sais, qui sont là, excusez-moi, il y a du lactose dans la tome. Oh. Tu sais, t'as envie de dire, Martine, tu viens tous les dimanches, tu la connais, la tome. Ben, je vais prendre le comté, alors. Il y a du lactose dans le comté? Ah, non? Eh ben, remettez-moi la tome. Mmh. Et derrière, elle nous regarde, elle est là, je suis embêtante, hein. Non, mais c'est vrai, et le fromager, avant, il y avait le fromager classique. Aujourd'hui, t'as l'impression que le fromager, c'est devenu un coffee shop. Hein. Bientôt, ils vont nous faire du fromage au lait de coco. Ça, c'est la suite. Oh, je vais nous voir, comme dans un documentaire animalier, l'hominidé a pour habitude d'aller chez le fromager et de payer son fromage 10 fois plus cher qu'avant. Décidément, cette espèce aime se faire arnaquer.

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10: C'est une maman qui demande à sa fille de 8 ans ce qui lui ferait plaisir pour Noël. Alors, la petite fille réfléchit et puis elle répond
11: Je voudrais une boîte de Tampax.
10: Ah, une boîte de Tampax, répond la mère. Bah, mais pourquoi faire?
11: Bah parce qu'avec Tampax, on peut nager, jouer au tennis, faire du cheval et danser.
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0: Merci à tous et merci à tous de votre fidélité. Rire et Chanson Réunion, comme chaque jour, un plaisir de vous y retrouver avec beaucoup de bonne humeur dans les oreilles. On est déjà à 9h les amis, c'est la fin du morning pour ce matin, en tout cas pour ce début de semaine, pour ce lundi 1er juin. Bien sûr, on continue de vous accompagner tout au long de la journée avec vos artistes favoris, les plus grands noms de l'humour et surtout avec de quoi se détendre après une dure journée de boulot. Rendez-vous ce soir à partir de 17h jusqu'à 18h avec l'Afterwork du Rire, présenté par Cédric Cizère, dans lequel il va recevoir toute cette semaine Romain Doduic. Vous le connaissez bien Romain Doduic, il nous fait bien rire et surtout, c'est un jeune humoriste qui a plein d'humour à partager. Vous allez pouvoir l'entendre dès aujourd'hui à partir de 17h jusqu'à 18h dans l'Afterwork du Rire. Il sera présent tout au long de la semaine et si vous loupez un de ses passages, un grand best-of vous attend comme tous les dimanches. Allez, je vous embrasse, c'était Hugo. J'arrête de vous prendre un peu trop de votre temps. Rendez-vous demain matin dans le Morning du Rire aux côtés de Laurent. Ce sera de 5h jusqu'à 9h et moi je vous accompagnerai à partir de demain soir pour le meilleur du rire, le MDR de 19h à 22h, histoire de bien finir la journée ensemble. Je vous embrasse, gros bisous, passez un excellent lundi, restez prudents sur la route évidemment, et pour se quitter, c'est en bonne compagnie, les Vamps dans quelques minutes, ou encore tout de suite à 9h sur Rire et Chanson Réunion, voici Kev Adams.
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3: Moi je pense qu'il y a des gens dans la vie qui sont pas faits pour être en couple. Moi je pense que j'en fais partie. Je vais vous donner des exemples qui prouvent que je suis pas fait pour être en couple, ok? Premier exemple, parfois on allait au resto, elle et moi, on dînait tous les deux, ça se passait super bien. Rigolade. Arrive le moment du dessert, ok? Le serveur, il arrive.
4: Vous désirez un dessert?
3: Excusez-moi. Je sais pas pourquoi je voulais faire cette voix au serveur. C'est le père Fouras qui est venu nous servir, j'ai pas compris ça.
4: Vous désirez un dessert? La clé se cache dans l'île flottante.
3: Bref, moi j'ai dit oui, je vais prendre un gâteau au chocolat, s'il vous plaît.
4: Un gâteau au chocolat, mademoiselle?
3: Non, pas de dessert.
4: Pas de dessert?
3: Pas de dessert, pas de dessert, pas de dessert, pas de dessert. Le serveur, il s'en va, le gâteau au chocolat, il arrive. Regarde les filles, elles rigolent déjà, regarde. Parce qu'elles savent de quoi je vais parler. À partir du moment où le gâteau y est là, ça se passe en trois étapes. Première étape. T'as pris quoi? J'ai pris un gâteau au chocolat, chérie, t'as entendu? J'ai dit au serveur, j'ai dit gâteau au chocolat. C'est bon? Écoute, c'est un gâteau avec un goût de chocolat. Franchement, c'est pas mal. Je peux goûter. Et puis bouffe ton gâteau. Et c'est nous les mecs qu'on se retrouve en face à dire, c'est bon? Même le serveur, il est passé, il a dit «
4: Elle avait dit pas de dessert !»
3: Je suis pas fait pour être en couple, je vous le dis, non, je suis pas fait, je sais pas faire ça. C'est comme parfois, ok, un autre exemple, parfois, elle rentrait à la maison, et elle faisait ce truc que vous adorez faire les femmes en couple, elle commençait à se brosser les dents. Non, ça j'espère que même les femmes pas en couple, elles se brossaient les dents. Elle commençait à se brosser, et pendant qu'elle se brossait les dents, elle me racontait l'intégralité de sa journée. Sauf que moi, j'avais que des petits morceaux d'informations, tu vois. Parce qu'il y avait le brossage dedans en même temps. Tu sais, elle était là. En fait, ça m'a saoulé parce que c'était comme. Après, je lui ai dit, mais t'as pas l'impression que. Du coup, je lui ai dit, t'en penses quoi? Je me moque des filles. Mais c'est vrai que nous, les hommes, quand on se brosse les dents, on est des gros dégueulasses quand même. T'as vu, les femmes, elles arrivent à rester à peu près classe. Nous, les mecs. On dirait qu'on a fait une crise d'épilepsie, on est éclaté. Je suis pas fait pour être en couple, je sais pas faire ça. J'ai plein d'exemples. C'est comme parfois j'étais dans le lit, j'étais bien, j'étais au chaud. J'étais sur le point de m'endormir, j'étais au top. Et elle rentrait dans le lit. Regarde les filles, elles rigolent, c'est quand même fou. Elles savent de quoi je parle. Elle rentrait dans le lit et elle mettait ses mains gelées sur moi. Et elle me disait, t'as vu comment je suis gelée? Pourquoi vous faites ça les filles, sans déconner? Et mes pieds aussi, regarde. Mes pieds sont gelés, mes pieds. C'est comme si vous êtes dans la chaleur de la couette, vous êtes au top, vous êtes bien, ok? Votre mec, il rentre de boîte, déchiré, mort! Il arrive dans la chambre, il rentre dans le lit, il vomit. T'as vu comment je suis bourré au bas? Bah alors, je suis déchiré, là. Même mes pieds sont bourrés, regarde! Regarde, chérie, mes pieds sont bourrés. Chérie! Chérie, regarde. Oh merde, c'est pas ma femme.

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2: Eh ben, il y en a du monde, hein. Tout le club est là.
3: Ah, je pense bien, hein. Ça a toujours un succès fou, ces galettes dansantes. Surtout depuis qu'ils ont repeint la salle polyvalente.
2: Ah oui.
3: Vous en avez eu de la galette, vous?
2: Ben non, il en restait plus.
3: Non, parce que moi, j'ai eu que 3 parts.
2: Il n'y avait plus rien à boire non plus. Le seul verre plein qui restait, c'est celui où Mme Simonet a mis ses dents à tremper.
3: De toute façon, elle a bien fait, hein. Elle les perd tout le temps, ses dents.
2: Ah oui. Et vous vous souvenez quand elle a blessé M. Badrignan pendant la polka?
4: Oh.
2: N'empêche que lui, ça y a quand même fait 3 points de soudure.
4: Ah oui,
2: oui. Oh, v'là Mme Pichet. Hmm? Elle a un nouveau tailleur.
3: Ah oui. Ah ben finalement, elle les a changés, ces rideaux, alors.
2: Il paraît qu'elle a refait toute sa chambre. Oh ben, regardez donc, Mme Gouret, c'est elle qui a récupéré l'abat-jour.
3: Où ça?
2: Ben son chapeau. Elle a juste rajouté une plume.
3: Déjà que c'était pas une lumière. Ça fait un moment qu'on est là à faire tapisseuse, nous, hein? Encore personne qui nous a invité à danser?
2: En tout cas, moi, j'ai toujours pas vu Monsieur Serpente.
3: Oh, ben, pensez-vous? Allez voir, il est là-bas. Il danse avec Mlle Racine.
2: Ah, ben, oui.
3: Il la lâche pas, hein?
2: Oh, mais ça, c'est juste par gentillesse.
3: Ah, ouais. Tu parles de gentillesse? Il lui cause un braille dans le bas du dos?
2: Oh, Gisèle, vous voyez le mal partout. À son âge, Monsieur Serpente, avec ses cheveux blancs.
3: Eh ben justement, vous savez ce qu'on dit, hein? Tant qu'il y a de la neige sur le toit, c'est qu'il y a encore du feu dans la cheminée.
2: Mais non, il est chauffé au gaz.
3: Et en tout cas, il est drôlement près de son oreille, Mademoiselle Racine, hein? Si ça continue, va s'électrocuter avec son automne.
2: Eh ben, bien fait.
3: Ah, on dirait que la danse est finie. On va voir s'il vous invite. Le v'là sur Mme Ribaudet.
2: Ben oui.
3: Et ça y est, il est reparti pour le frotti-frottard.
2: De toute façon, Mme Ribaudet doit pas sentir grand-chose avec son corset de maintien.
3: Bon, bah, pensez-vous, hein? Regardez voir un peu comment elle le malmène.
2: On se demande si elle danse ou si elle secoue sa salade. Gisèle, y a Mme Rossignol qui m'appelle.
3: Hein?
2: Je vous laisse, hein?
3: C'est ça, oui.
2: Joyeux anniversaire!
3: Oh non, c'est pas
2: l'heure d'une clume avec moi!
3: Oh non, c'est...

0: On s'embrasse.
1: Ah non, vous transpirez trop, ça va. Ça va coller. Puis dites, si je vous fais vous, il va falloir faire tout le club, alors ben c'est bien, non?
0: Ah ben oui.
1: Non, par contre, si vous voulez, je veux bien vous accorder cette danse.
0: Mais Gisèle, c'est un tango.
1: C'est pas grave, c'est moi qui renverse.
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8: Je me présente, je m'appelle Anne et là j'ai 34 ans et je suis dans cette phase de ma vie où tous mes amis commencent à se marier et avoir des gamins autour de moi et ils font tous des listes de mariages et de naissances. Voilà, c'est tes potes qui se remettent à croire au Père Noël et ils t'écrivent une liste de cadeaux. Et là j'en ai reçu plusieurs et je commence à avoir un vrai problème avec le message qui accompagne la liste de mariage ou naissance quand ils te l'envoient. Parce qu'ils te l'envoient toujours avec le même mensonge. C'est toutes les listes de mariage et naissance que je reçois, c'est toujours « Bonjour à tous, pour tous ceux qui nous l'ont demandé, donne-nous des noms. » Et en vrai, ça, si Patrick t'a demandé ta liste, envoie ta liste à Patrick, non ? Moi, dans la vraie vie, je fonctionne comme ça. Tu sais, à une soirée, si quelqu'un me demande à moi comment tu t'appelles, je réponds à la personne qui m'a demandé. Uniquement. Ça, je suis pas là comme une énorme tarée en pleine soirée. Mon prénom. Suite à une demande générale qui me flatte énormément de votre part à tous. Voilà, moi c'est Anne, enchantée. Voilà, moi je me souviens quand j'avais 20 ans, quand tes potes se marient pour la première fois, c'est extraordinaire. C'est donc t'es prêt à faire des cadeaux qui n'ont aucun sens et aucun rapport avec tes moyens financiers. C'est des potes m'annonçaient qu'ils se mariaient, j'étais là, waouh. Alors déjà, waouh. Et s'il te plaît, laisse-moi contracter un emprunt pour financer l'activité pagode de votre lune de miel. Vraiment, ça me fait plaisir. Aujourd'hui, hein, des amis viennent me voir pour me dire « Anne, on a une belle nouvelle à t'annoncer. Moi, je suis là, je m'en fous, c'est combien ?»« Tu veux quoi ? Un frigo ? Prends le mien. » Voilà, j'ai plus les moyens. Vous m'avez ruiné depuis tant d'années. Voilà, donc je déteste les lanceurs de cagnottes. Non, je déteste les lanceurs de cagnottes parce qu'ils vont trop au bout de leur projet. Voilà, de leur mission, de nous ruiner collectivement pour leur idée à la con. Les lanceurs de cagnottes, ils sont là, vraiment tout excités, hein, tout contents d'eux. Bon, on a acheté les cadeaux, il reste 60 euros dans la cagnotte. Qu'est-ce qu'on fait avec ? Rends-nous l'argent. Rends l'argent ! Rends-le-nous, voleur ! Et t'as toujours un tocard qui est là pour en rajouter. C'est en mode Mère Teresa de la générosité. Il est là, attendez, mais il reste 60 euros dans la cagnotte ? Mais c'est génial ! Ben vous savez quoi ? On rajoute 30 balles chacun. Et ça lui fait un beau resto. Va donc mourir. Ouais, les lanceurs de cagnottes, vraiment, ils sont pires que les impôts. Ils se prennent pour des agents du fisc. Voilà, ils te surveillent. Et s'ils voient que tu paies pas, ils se permettent de te relancer. Attention, Anne. Dernier appel. Plus que 4 jours pour la cagnotte de Lucie. Mais prélève-nous à la source. Non mais directement. Mais c'est un fléau, vraiment un fléau. Vous en recevez au travail aussi des cagnottes. Souvent c'est pour les collègues qui se cassent en plus. Et que tu ne reverras jamais en plus. Non mais faut arrêter de se mentir. Oh mais tu pars. Bah on reste en contact. Non casse-toi Gérard, vraiment. C'était déjà douloureux pendant 2 ans. Et c'est toujours pareil, hein, milieu de semaine, tu t'y attends pas. Voilà, il est mercredi 11h et de nulle part, tu reçois une cagnotte avec « Bonjour à tous, Luc nous quitte pour voguer vers de nouvelles aventures. » Alors déjà, qui est Luc ? Non mais on te refile toujours la cagnotte des autres services, parce que personne ne veut payer, comme moi. Vous aussi, vous êtes des crevards, voilà, et c'est très bien. Eh ben, Luc, tu vas voguer, mais léger.
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3: C'est pas une révélation, je sais, mais je le réalise de plus en plus. L'autre jour, je parlais avec ma copine, je lui ai pas dit, mais dans ma tête, je me disais, waouh, on est différent. On discutait comme ça tous les deux, elle m'a fait cette fameuse question que vous connaissez par cœur, le mec, tu sais. Chérie, est-ce que tu m'aimerais toujours? Si. Et toi, tu dis, si quoi? Mon amour. Et là, elle m'a dit si je pesais 200 kilos en plus. Ben non. Je t'aime, mais il y a des limites. Bah, elle dit ça, jamais on pensera à un truc pareil. Tu vois. Et moi, comme un con, je suis là, je la regarde et je l'imagine, tu vois, sans les dents. Je fais mon montage comme ça, tu vois, les effets spéciaux, je lui rajoute 200 kilos, j'enlève les dents. Je... Et là, je vois tout à coup mon amour qui se dissipe. C'est tellement féminin de poser des questions comme ça, tu vois, c'est féminin. J'ai pas envie de basculer dans les vannes misogynes, mais quand même, il y a des trucs féminins et des trucs masculins. Par exemple, entendre des bruits la nuit, c'est féminin, ok? Il y a aucun mec dans toute l'histoire du couple, de l'humanité tout entière, qui a dit à sa femme un jour à 5h du mat dans le lit.
4: Chérie, je suis flippé, je crois qu'il y a des mecs dans la salle de bain.
3: Y a pas! Nous, les mecs, en général, on dit, c'est rien, n'aie pas peur, reste au lit, parce qu'on a peur. Les femmes sont capables d'entendre les bruits, même de les analyser, j'ai jamais compris ce concept. L'autre jour, elle m'a dit, chérie, je crois qu'il y a des mecs avec des barbes dans la salle de bain, mais comment tu sais? La manière de dormir aussi. Les hommes, soit on dort, soit on est réveillé, c'est ou l'un ou l'autre. C'est A ou B, c'est binaire, y a pas de, j'étais en train de dormir, mais un peu réveillé pour pouvoir mieux m'endormir au moment où je me réveille, j'ai pas des trucs comme ça, je comprends pas. Les femmes sont capables d'être en train de dormir et en même temps de récupérer donc le sommeil et au courant de tout ce qui se passe dans l'appart. C'est un concept, c'est comme une télé que t'éteins, elle reste en veille. Le petit voyant rouge est là, elle peut repartir à n'importe quel moment. C'est la raison pour laquelle quand on bouge à peine un orteil du lit, hop, tu vas où? Hop, hop. Ce tu vas où, les amis, me rend fou. 5h du mat, t'es en caleçon de torse nu, tu vas où? Comme si t'étais habillé avec d'autres enfants et des valises. Tu vas où, mon amour? Je vais pas te mentir, ok, je vais te dire ce que j'ai sur le cœur car je t'aime et je ne te cacherai jamais rien, mais je vais aux toilettes. Hey, le mieux que j'ai eu l'autre jour, elle me dit, ok, alors reviens. Je lui dis, non, c'est une bonne ambiance, reste là-bas. Je crois que le mieux, ça reste quand même quand je suis revenu et qu'elle m'a dit, alors. Alors, tu veux vraiment débriefer là-dessus, mon amour? Tu me vois vraiment te dire au début un peu difficile, mais après c'est parti tout seul. J'ai beaucoup pensé à toi, la prochaine fois j'aimerais qu'on le fasse ensemble, tu m'as manqué. Je comprends pas pourquoi, elles veulent savoir les choses, elles veulent parler, elles veulent que ça passe par les mots. Il faut que ça passe par le langage, par les mots, pour la communication, c'est comme ça. Et si tu me dis qu'elle parle trop, elle te dit non, c'est parce que tu me poses pas de questions, tu t'intéresses pas assez. Je pense que tu as l'impression que je parle beaucoup, avec des questions totalement inattendues, une structure de l'esprit qui n'est absolument pas la même que la nôtre. L'autre jour, je lui ai acheté un journal qu'elle m'a demandé, je lui ai ramené. Elle m'a dit, alors, est-ce qu'il y avait du monde? Mais pourquoi? Moi, dans ma tête, je me suis dit, mais jamais je poserai une question pareille, je lirai le journal et c'est tout. Non, est-ce qu'il y avait du monde? Donc moi, j'ai dit oui, un peu de monde pour m'en débarrasser, être tranquille. Elle m'a dit combien à peu près? Je dis, mais comment, combien? Une douzaine, elle m'a dit, tu trouves que c'est beaucoup, franchement, 12 personnes devant ce casque à journaux, d'habitude, il y en a au moins une vingtaine. J'ai dit, mais arrête, pourquoi tu fais ça? Elle m'a dit, voilà, on peut rien te dire.

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2: Bonjour à tous, une journée plutôt changeante pour démarrer la semaine sur l'île de la Réunion. Et puis dans l'actualité, forcément, les changements de ce lundi 1er juin. Alors nous sommes aujourd'hui le lundi 1er juin et parmi les changements de ce sixième mois de l'année, il y a forcément une évolution des prix à la pompe avec la guerre en Ukraine ou encore le blocage du détroit d'Ormuz. Le gazole baisse de 12 centimes pour s'établir à 1,71€. Par contre, mauvaise nouvelle pour ceux qui conduisent au sans-plomb. Le prix du sans-plomb stagne, le prix de l'essence stagne et prend 0,1 centime à 1,94€. Sinon, le SMIC, lui, est revalorisé. Pour un salarié à temps plein, il atteint désormais 1,867€ par mois. Une revalorisation aussi pour les salariés de l'emploi à domicile, comme les nounous ou encore les assistants maternels. Le prix du tabac aussi augmente. Enfin, je termine en vous disant que vous avez jusqu'à jeudi pour votre déclaration d'impôt sur Internet. Pas mal de sport, évidemment, ce après un week-end marqué, vous le savez, par le sacre du Paris Saint-Germain en finale de Ligue des Champions pour la deuxième année consécutive. Hier, les supporters parisiens ont célébré toute la nuit au Parc des Princes avec leurs joueurs, juste avant une grande parade qui a rassemblé des milliers de personnes dans la capitale. À présent, on a les yeux rivés sur le mondial aux Amériques, puisque eh bien, tous les finalistes, les cinq finalistes de cette Ligue des Champions se retrouveront à Clairefontaine avec l'équipe de France. Nos Bleus qui affronteront, je le rappelle, en amical la Côte d'Ivoire à quelques semaines maintenant du début de la Coupe du Monde.
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2: C'est une journée en deux temps qui nous attend pour démarrer la semaine sur l'île de la Réunion ce lundi. Oui, on aura beaucoup de soleil ce matin. Bon, quelques petits nuages, c'est vrai, à l'est pour changer. On aura par contre cet après-midi un petit peu plus de pluie. Et oui, avec une dégradation qui devrait arriver par les hauts du sud-ouest ou encore du tampon qui devait prendre possession du sud-est. Et même avec quelques débordements possibles de Saint-Denis à Saint-Gilles. Tant entre 28 et 31 degrés quand même sur le littoral en plein hiver. Austral, 23 degrés à Sillaos, 18 degrés au volcan ou encore au Maïdou.
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3: Bonjour à toutes, bonjour à tous. Le CRGT vous informe que sur la RN5 route de Sillaos, le secteur Cap-Payen-Queue, il y aura des travaux de sécurisation de la falaise jusqu'au vendredi 5 juin. Des coupures de la circulation de 45 minutes sont à prévoir de 8h à 16h. Avec tout ça, patience, prudence et redoublez de vigilance au volant.
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7: Aujourd'hui, parfois, je lis la presse People pour savoir comment je vais. Je te jure, c'est vrai. Ils font des titres avec n'importe quoi. Je suis content de pouvoir le dire ce soir devant tout le monde. Il y a pas longtemps, ils m'ont pris en photo dans la rue, ok? J'étais en train de me moucher, ok? Je me mouchais. Ils ont pris en photo, ils ont écrit « Kev Adams, seul face à la maladie. » Ah non, je me mouche, hein, c'est tout, ça va, hein. Un peu de Stérimar et c'est réglé, y a pas de...
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9: J'aime la vraie chanson française, moi j'aime le texte, j'aime le poids des mots, j'aime les alexandrins, j'aime la langue française et tout quoi. Et je sais qu'en disant ça, je vais emballer des filles, hein. Vous savez ces filles qui fument des clopes roulées, avec des sandales en cuir et des poils sous les bras. Des profs, je cherchais le mot.
10: Oui, bonjour.
11: Bonjour monsieur, c'est bien la police?
10: Oui.
11: J'ai été verbalifié rapport au portage du masque. Il faudrait me faire un attestage comme quoi votre collègue s'est gouré.
10: Monsieur, on va pas vous faire un mot alors que vous avez été verbalisé.
11: Ah non mais attendez, je vous montre. J'active le visioconférençage.
12: Ouais.
11: Activation du visio.
12: C'est pas Rire et Chanson ça? C'est pas Martin Matin?
11: Alors ça dépend, si vous parlez du Martin Martin de Martinville, oui c'est moi.
10: Non, Martin Rire et Chanson.
12: Sérieux?
11: Vous faites sérieux?
12: Non.
11: Si.
12: Mais c'est sérieux. Mais qu'est-ce que vous faites madame? Pourquoi vous nous appelez?
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14: Bonjour. Petit chemin que je m'appelle Toufi.
15: Tu fais marrer, toi, Pata.
14: Je suis actuellement stage emploi jeune. Désirez-vous répondre à un questionnaire de sondage, mademoiselle? Ouais, va te faire enculer, ouais. Hé, madame. Pour répondre à un questionnaire de sondage, t'es stage emploi jeune.
15: Hein? Quoi? Qu'est-ce que tu me baffes, toi? Quoi? Speak English? Vas-y, je vais te coller une speak English. Je speak pas English, moi, qu'est-ce que tu me racontes comme connerie? Hein? Boulevard Rythmon? Vas-y, je connais pas le boulevard Rythmon, moi, qu'est-ce que tu... Hein, boulevard Rythmon? Ouais, bien sûr, ouais. Tu prends ma main dans ta gueule. Tu tournes à droite, là, tu vas te faire foutre.
14: Ouais, vive la France.
15: Mademoiselle, s'il vous plaît,
14: pour répondre à un questionnaire de sondage. Sans déconner, mademoiselle, vous êtes trop charmante et tout.
15: Vas-y, je vais pas vous agresser comme ça. Vas-y, pourquoi vous disiez que je ressemble à un moniteur de ski? Pas gentil ça, mademoiselle. Je débute dans le questionnaire, rien, moi, c'est le temps, hein.
14: Vas-y, fais pas ta pute non plus, hein. Hé, hey, t'as de la chance que je sois un stage en plein jeune, sinon je t'ai remis une golden. Espèce de fin de série. Hé, hey, monsieur, s'il vous plaît, pour répondre à un questionnaire de sondage. Va être trop sympa.
15: Alors, quelle est votre profession? Hein? Agent de police?
14: Brésil bâtard.
15: Ouais, respect, bien sûr, ouais, respect, ouais. Mais comment dirais-je, vous êtes en vacances, là?
14: Non, parce que normalement, il y a le déguisement et tout.
15: Hein? Comment je m'appelle? Je m'appelle Jean-Baptiste. Je suis né le 34 septembre.
14: C'est pas moi, monsieur, je vous jure, c'est un voleur, il a mis ça dans ma poche, je vous jure. Excusez-moi, c'est un réflexe. Alors. Donc, questionnaire grammatical. Donc, toujours. Prend-il toujours un S quand il est suivi de E? Utilise-t-on le prétérit en faveur du COD, complément d'objet direct? Si et seulement si? Si oui, pourquoi? Vas-y, je comprends même pas les questions. Hein? Affirmatif? Je mets non alors? Ok, c'est terminé. Au revoir, monsieur le... Hey, c'est le commissaire, ça déconne. Vive la police, hein, ça déconne. Trop... Qu'est-ce que je raconte? Moi, je suis ouf ou quoi? Hé, hey, bâtard! Hé, hey, bâtard! Hé, hey, cousin! Hé, hey, cousin! Viens là, viens là, bâtard! Viens, tu vas répondre à un questionnaire de sondage. Hein? Non, c'est pas payé. Hé, hey, reviens! Vas-y, va griffer les mains de ta mère, toi aussi! Moi, je te balance de la caillasse! Hey, mademoiselle, mademoiselle, s'il vous plaît, mademoiselle, pour répondre à un questionnaire de sondage. Ouais, trop, sans déconner, vous êtes trop charmante et tout. Donc, sachez que ce questionnaire est ultra confidentiel. Par contre, vous pouvez accéder à mes coordonnées sans problème. Hein. Alors, pour vous, l'homme idéal, doit-il forcément sortir de HEC? Ou s'il sort des gardes à vue, c'est pas grave. C'est excellent, ça. Êtes-vous costume ou jogging? Costume? Costume de footballeur? Jogging? C'est bon, ça. Pratiques-tu la fellation? Excusez-moi, mademoiselle. C'est mon frère, ce bâtard, il a trafiqué le questionnaire, non? Mais sinon, je mets oui ou non? Ne se prononce pas.
16: Ah, tu vas voir si tu vas te prononcer.
14: Adorez-vous les mélanges? Café ou lait et tartines? Poivre et sel? Pensez-vous que le chinchilla est-il un petit animal gentil? Ou porteriez-vous un écharpe? Hein? Comment ça, c'est quoi ces questions? Un sondage, je te laisse une poche, mademoiselle, hein? Pour savoir comment la France va et tout, hein? Ça va sinon? Tranquille? Wesh! Sinon, vous avez un prénom, non? Hein? Henriette! Ah, vas-y, c'est périmé, ça, comme prénom. Et sinon, il y a un numéro qui va avec. Ah, trop sympa. À bientôt, Henriette. Hé, hey, Abdelatif, Abdelatif, j'ai son numéro. C'est...

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2: Je vous cache pas que je suis un peu crevé quand même. Ah, parce que je passe beaucoup de temps sur les routes pour la tournée. Je passe beaucoup de temps dans les trains. J'ai des bonnes grosses valises sous les yeux. À ce niveau-là, c'est pas des valises, hein, c'est du sac de voyage. Pour vous dire, je paye un supplément sur le Ouigo. Voilà. Si vous avez rigolé, vous êtes pauvre. Et en fait, oui, sur le Ouigo, on paye un supplément pour les bagages. Et là, je sais que tous les gens qui prennent le vrai TGV sont... Comment ça? Un supplément dans un train? Mais c'est inouï. Parce que vous prenez le TGV inouï. Et le TGV inouï, c'est inouï. Ah, oh, il y a un confort inouï. Ah, oh là là, il y a des sièges moelleux. On peut rester assis pendant tout le voyage dessus. C'est inouï. Il y a un service inouï. Oh là là, on arrive au wagon restaurant. Il y a des grands chefs qui ont préparé des petits bocaux avec des petites épaules, des petites carottes, du petit cerfeuil. Ah, oh, c'est inouï. Pour seulement 22 euros, un petit prix inouï. Et surtout, dans les TGV, il y a les blagues des chefs de bord. Ouais, des blagues comme
3: « Bonjour et bienvenue à bord de ce TGV 8880 à destination de l'aventure, mais surtout de Toulouse. Je suis Pierrick, votre chef de bord, accompagné de Dimitri, votre conducteur intrépide qui nous emmène à plus de 300 à l'heure. J'espère qu'il n'est pas aussi rapide au lit avec sa femme. Et également avec nous Charlotte, notre barista caliente, et pas seulement parce que ses boissons sont chaudes.
2: Mais tais-toi. » Et attention, parce que ça, c'est pas le pire. Le pire, c'est qu'il y a des blagues low cost sur le Ouigo. Encore pire, la dernière fois, j'ai eu droit à ça.
3: Bienvenue à bord de ce Ouigo. Je vous rappelle que dans ce Ouigo, il n'y a rien. Il n'y a pas de prise pour vos ordinateurs, il n'y a pas de Wi-Fi, il n'y a pas de wagon restaurant. Donc, si vous n'avez pas mangé avant de prendre place à bord de ce train, vous allez vous initier aux joies du jeûne intermittent. Puisqu'il n'y a pas de wifi, apprenez à découvrir vos voisins.
2: Non. Parce que la dernière fois, je pense que j'étais assis à côté de la femme la plus chiante du monde. Je le sais pas parce qu'elle m'a parlé, mais parce qu'elle était au téléphone, avec sa mère d'ailleurs. C'est une fille d'environ 25 ans, et elle était comme ça. Allô ? Ouais, ça y est, je suis dans le train.

Bah j'ai de la chance, je suis dans le bon sens. Bah tu sais bien, je préfère quand je suis dans le bon sens. Ce matin, ouais, bah oui, j'ai pris mon petit déjeuner. Bah j'ai mangé des tartines beurrées. Vraiment, c'était ça le dialogue. Je me suis dit, ça va être long. Et j'ai fini par comprendre qu'en fait, cette femme, elle était militaire et qu'elle rejoignait sa base. Et je me suis dit, putain, Macron veut envoyer ça en Ukraine. On est mal barré quand même, hein. Du genre, allô ? Ouais, ça y est, je suis en Ukraine. Bah j'ai de la chance, je suis dans le bon sens. Je vais vers la ligne de front, ouais. Ce matin, à la cantine militaire, ouais, ouais, j'ai mangé des tartines et... Parce que des fois, les Russes visent bien. Alors attention, hein, j'ai rien contre la SNCF. Hein, d'ailleurs, quand ils font grève, je respecte leur combat légitime pour leurs acquis sociaux. Sauf quand ça m'emmerde. Et la dernière fois, ça m'emmerdait vraiment parce que je devais aller jouer à Lyon. Donc j'ai pris le TGV italien. Et le train est parti à l'heure. Attendez, c'est pas fini. Le train est arrivé en avance. 10 minutes en avance à Lyon. Il y avait que des Français dans le wagon. On savait pas comment réagir. Mais du coup, on descend ou... Bah ça nous est jamais arrivé, alors on sait pas quoi faire, hein.

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2: Dernière fois que j'ai joué, on m'a dit « Douli, c'est plus possible en fait, dès que tu montes sur scène, les gens pensent tous que t'es bourré ou défoncé. » Alors, je le prends bien, voilà, mais je vais juste préciser deux, trois trucs pour vous mettre tous à l'aise. Je suis comme ça, en fait. Et je suis née avec cette voix et cette diction de clochard. Heureusement que j'ai choisi ce métier, hein. Vous imaginez si j'avais voulu être avocate ? Chaud pour trouver des clients, quand même. À part défendre des sourds. Et encore, si ça se trouve, je parle bourré avec les mains, je le sais pas. Genre, je dis à mon client sourd, ne vous inquiétez pas, on va gagner ce procès. Le mec comprend, t'inquiète Roger, il y a du rosé au frais. C'est délicat. Non mais vraiment, moi j'ai l'impression de vivre dans une réunion d'alcooliques anonymes. Quand je me présente, je suis obligée de dire bonjour, je m'appelle Douli, je ne bois plus. Sinon, spontanément, on veut m'offrir des tongs avec un décapsuleur intégré. En même temps, je me plains, il y en a pour qui c'est pire. Hein. C'est vrai, il y a des nanas qui ont des vraies têtes de salopes alors qu'elles pensent que la sodomie, c'est un pays ravagé par la famine. Ouais, c'est terrible. Non, mais je commence à me poser des questions. Enfin, je me dis, enfin, qu'est-ce que t'es, quoi? Où te situes-tu? Et du coup, je me dis que je suis peut-être une alcoolique ratée. Voilà. Moi, c'est terrible, je bois que du thé. Et quand les gens me voient boire du thé, ils pensent que je fais une pause pour décuver. C'est chaud ou pas? Hein? Non mais je plaisante pas, le jour je me suis trompée de bus. Voilà, ça arrive. J'ai dit au chauffeur, je suis désolée, je vais descendre, je me suis trompée, je suis fatiguée. Il me dit, ouais. Enfin, pas que fatiguée apparemment. 10 heures du mat. Alors, en gros, si tu picoles pas, t'es la nana chiante, hein, qui sait pas faire la fête. Si tu picoles plus, t'as forcément un passé qui craint. Mais qui craint, velu, hein. Alors oui, j'ai un passé qui craint, mais je n'ai jamais eu de problème avec l'alcool. Voilà. J'ai dû arrêter de picoler parce que je suis devenue physiquement intolérante à l'alcool. Voilà. Ça arrive. Il y en a, c'est les poils de chat. Moi, c'est l'agneau. Pour en revenir au sujet, ce qui est vraiment cool avec les préjugés, hein, quand on vous colle une bonne grosse étiquette sur la gueule, c'est qu'on peut en tirer profit. Voilà, j'ai lu un bouquin de développement personnel et je suis tombée sur cette phrase merveilleuse, connais tes faiblesses et fais-en une force. Ça a changé ma vie. Voilà, j'ai plein de projets les gars, ça va cartonner. Donc bah moi ma cible, le milieu éthylique. Donc voilà, j'ai décidé d'aider les vrais gens qui boivent dans leur quotidien de vrais gens qui boivent, donc potentiellement vous. Et je pense lancer des applications smartphone. Alors j'avais pensé à l'éthylotrade. Éthylotrade, traducteur éthylique instantané. Quand vos consonnes sont allées se coucher et que vous, vous restez faire la fête avec vos voyelles. Voilà, alors tu baragouines un truc dans ton téléphone. Hop. Et l'appli se charge du reste. Non, je ne suis pas ivre, je suis dyslexique, monsieur l'agent. Ensuite, j'avais pensé à l'application Popopop. Popopop qui t'appelle quand tu commences à dire vraiment que de la merde. Bon bah du coup, qui peut parfaitement fonctionner à jeun. Alors, on va partir sur un plan drague bien pourri. Ouais. Ton père, c'est un voleur. Il a décroché tous les juifs du ciel pour les mettre dans tes yeux. Allô? Oui, bonjour, c'est Karine de l'application Popopop. Vous venez de dire le mot juif dans un contexte inapproprié. Le mot correct était étoile.
3: Ah merde. Merci Popopop.
2: Et enfin l'application Palapala. Alors, pour le slogan, là j'avais un truc pas mal. Une moule pas fraîche, un verre de trop, vomissez toujours là où il faut. Dès les premières nausées, grâce à son système de géolocalisation, cette appli vous guide vers un endroit bien plus approprié que la robe de la mariée ou la collection de vinyle de papa. Pas là. Pas là. Pas là. Oui, là. Là, c'est bien.
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4: C'est un Parisien, un Lyonnais et un Marseillais qui boivent un petit coup ensemble dans un bar et puis ils se vantent un peu sur leurs exploits sexuels. Alors il y a le Parisien qui dit moi hier j'ai fait l'amour à ma femme 3 fois et ce matin elle est venue, elle m'a fait du café, elle m'a dit que j'étais le meilleur amant du pays. Alors il y a le Lyonnais qui arrive, il dit oh ben ça c'est rien ça, moi hier j'ai fait l'amour à ma femme 6 fois et ce matin elle est venue, elle m'a porté le petit déjeuner au lit, elle m'a dit qu'elle avait jamais connu ça de sa vie. Et là ils se retournent vers le Marseillais, ils disent et toi alors, il dit ben moi j'ai fait 1 fois. Bon là ils éclatent de rire. Et qu'est-ce qu'elle t'a dit ce matin? Oh elle m'a dit encore t'arrêtes pas.
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0: La politique, c'est quand on est poli qu'on a des tiques. Je le sais parce que mon papa travaille dans le gouvernement. Enfin, pas vraiment, mais il est déjà chauffeur d'autobus, hein. Ah, puis il peut encore monter, hein. Mais dis, c'est très dur à monter. Parce que c'est à l'ancienneté. Alors, il faut attendre que le plus vieux, qui est tout en haut, il meurt, et on le remplace par le plus vieux. On déplace tout le monde d'un cran. Alors, il dit que c'est très long. Moi, quand je serai grand, je voudrais être vieux. Parce que les jeunes, on n'arrête pas de les embêter dans la rue. On leur demande toujours leurs papiers. Comme si les jeunes, ils avaient moins de papiers que les autres. Et puis, on les fouille pour savoir s'ils n'ont pas du haki-k. On s'occupe de leur santé, tout ça. Alors, pendant qu'ils y sont, on allait faire des barrages à la sortie des épiceries pour piquer les vieux qu'on s'y dit de vin, hein. Puis c'est dégueulasse, hein, parce que ceux qui fument du haki qui jettent les mégots, tandis qu'avec les consignes de 6 premiers litres, on peut en avoir un 7e. Mon papa, lui, voudrait être chef.
1: Mais il n'y arrivera pas. Il picole trop. Il est marrant.
0: Ma mère a dit que rien qu'avec ce qui renverse, on pourrait ouvrir un bistrot. L'autre jour, mon papa, en allant au boulot, il tenait pas debout. Et son chef, il a dit, bah, dites donc, heureusement que vous êtes assis pour conduire le bus. Hein. Son chef, il est bête. Il est bête, son chef. Il a un képi trop petit, ça, il serre la tête. Ça empêche la tête de se développer, ceux qui ont des képis. C'est pour ça qu'ils sont bêtes. Il est bête et puis il est tout maigre. Et son chef, il est tout maigre. On dirait deux profils collés. Et puis, le képi, ça use le dessus de la tête. Alors, quand il enlève, on croit qu'il s'est coiffé avec un pétard. L'hiver, il dit, eh, non, chef, vous devez avoir froid avec la tête pieds nus. Hein. Mon papa, il charrie toujours parce qu'il est tout pâle, il est tout maigre. Alors, l'autre jour, il est arrivé, il a dit, ah ben, chef, vous avez bonne mine, vous avez été en vacances dans un lavabo. Mon papa, je crois pas qu'il sera jamais chef, mais je m'en fous, j'aime bien mon papa. Je m'en fous, il se met pas chef, il est marrant. Surtout quand il y a du sport à la télé. Il crie tout le temps, allez les verts, puis il s'en sert un autre. Il est marrant mon papa quand il y a du sport à la télé. Enfin, quand elle marchait, hein. Parce que l'autre jour, il y avait un match, la balle est venue vers nous, il a cru qu'on y faisait une passe, il a mis un coup de pompe dans la télé. Alors maintenant, quand il y a du sport, on descend dans la bagnole, puis on regarde la radio.

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2: Alors les gens disent oui, Emmanuel Macron il fait que de la com, mais on fait tous de la com. Moi quand je me maquille, avant de sortir de chez moi, c'est de la com ou de la mise en valeur de monuments historiques. Avant un premier rendez-vous amoureux, quand tu mets un string en dentelle au bas de noir, c'est plus vendeur qu'une culotte blanche Monoprix devenue grise au lavage. Mais sur les réseaux sociaux, on passe notre temps à faire de la com sur nous-mêmes. Hashtag comme je suis jolie avec un filtre. Comment je me kiffe trop. Regardez ce que je mange. Non mais c'est quoi la prochaine étape là? Aux toilettes? Hashtag my beautiful caca. Hashtag gueule, oui. Puis maintenant on dit plus rumeur, on dit buzz. On dit plus fausse nouvelle, on dit fake news. Si tu dis j'ai retweeté une fake news qui fait le buzz. C'est tellement plus chic que de dire j'ai répété une connerie sans réfléchir. On passe notre vie le nez dans notre smartphone. Vous connaissez l'hymne des réseaux sociaux? Allons esclaves de la wifi. Le jour du buzz est arrivé. Contre nous tout ce qui réfléchit. Le portable brandi élevé. Cliquons, cliquons. Que notre cerveau soit lobotomisé. Alors les gens disent « Oui, Emmanuel Macron ne s'occupe que des riches. » Mais il a raison de s'occuper des riches. Ils sont beaucoup moins nombreux. D'ailleurs, maintenant, on ne dit plus riches, on dit « premiers de cordée ». Et vous savez à quoi on reconnaît les premiers de cordée? Parce qu'ils ont des stylos Montblanc. Bon, là, ils sont partis faire de l'ascension fiscale en Suisse, en Belgique, au Portugal. Mais bientôt, ils vont revenir en France et ça sera merveilleux parce qu'il y a la théorie du ruissellement. L'argent va ruisseler du haut de la montagne. En haut, t'as des millions d'euros. Ça ruisselle, ça ruisselle, ça ruisselle. Et 2000 mètres plus bas, peut-être, il y a des gouttelettes. Alors, les gens se battent pour les retraites, mais ceux qui sont pas contents, aussi en France en ce moment, c'est les retraités. Mais eux, ils ont beaucoup de mal à se faire entendre. Ils aimeraient bien créer un mouvement, les gilets de laine. Ils ont essayé de manifester, mais le temps qu'ils arrivent à l'heure au point de rendez-vous... C'est là où je vois que mon public est très âgé. Il y en a qui se rappelaient même plus pourquoi ils étaient là. Pompidou, Delchou, Mitterrand, t'es foutu, les vieux sont dans la rue. Ils aimeraient bien bloquer le pays, mais ils savent pas comment faire. Ils pourront empiler des déambulateurs place de la Concorde. Non, la seule chose qu'ils peuvent faire pour bloquer le pays, c'est bloquer les caisses des supermarchés. Mais ça, ils le font déjà toute l'année.
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18: Mon travail sur la langue française aujourd'hui, c'est pas sur comment améliorer mon niveau, c'est plus sur comment accepter le fait que je vais parler comme un touriste allemand pour le reste de ma vie, ok? Mais je suis assez fier de moi-même, parce que je suis arrivé à un niveau où je comprends 100% à ce que le français me dise. Si je suis dans une pièce phoniquement isolée. Mais s'il y a le moindre de bruit autour, je comprends que dalle, ok? En bar après 17 heures, j'entends que... Quoi? Quoi? Le problème, c'est qu'il y a une limite de nombre de fois où tu peux dire quoi? Avant que l'autre pense que t'es juste débile, ok? C'est pour ça que dans ce cas-là, après deux fois, je fais genre que j'avais compris. Mais dans ce cas-là, c'est très important d'avoir un mot de sortie. Un mot qui passe partout et qui t'engage à rien. J'ai trouvé que dans la langue française, le mieux c'est « tu m'étonnes ouais. ». Il fait chaud, tu m'étonnes. C'est un bon cocktail, tu m'étonnes. J'ai envie de toi, tu m'étonnes. Ça marche à tout le coup. Mais je me sens assez français aujourd'hui. C'est pas uniquement parce que j'ai le passeport français. C'est parce que j'ai eu l'expérience la plus française qui m'est jamais arrivée. En fait, j'ai rentré de New York et j'étais à l'aéroport Charles de Gaulle devant un officier d'immigration qui m'a demandé pour mon passeport français qui était dans mon sac à mes pieds. Mais ce sac était lourd. Alors quand je me suis penché pour attraper mon sac, j'ai dit la chose la plus française que j'ai jamais dit. J'ai fait... Allez hop! Il m'a dit, allez-y monsieur, c'est bon, pas besoin de voir quoi que ce soit. Mais c'est hallucinant à quel point on peut être dans un pays et toujours apprendre des choses. Il y a plein d'expressions que j'apprends tout le temps. Il y a une expression que j'ai appris récemment et cette expression est devenue une de mes préférées. C'est mal baisé. J'adore cette expression parce que je ne sais pas qui est insulté. Est-ce que c'est elle? Est-ce que c'est son mec? Je sais pas. Bon, je vous donne la circonstance. En fait, j'étais dans un restaurant. La serveuse était désagréable. Et donc, la personne avec qui j'étais a dit « Oh, c'est une mal baisée. » Ce que j'aime le plus, c'est que c'est ma femme qui l'a dit. Donc, ça veut dire qu'elle est bien baisée. Voilà, ça, c'est ma conclusion. Ma chérie, elle est un peu vulgaire. Normal. Elle est française. Aussi, le nombre d'expressions que vous avez qui sont bien vulgaires. Par exemple, une fois, j'ai entendu deux Français, ils parlaient entre eux, et un a dit à l'autre, il a dit, bon, je peux pas aller à la fête ce soir parce que sinon, ma femme, elle va faire un caca nerveux. Et quand j'ai entendu cette expression, je pensais que c'était le caca qui était nerveux, pas la personne. Donc moi, j'imaginais une espèce de crotte à la Jean-Luc Mélenchon. Genre, laisse-moi passer! La République, c'est moi! Il y a encore une autre expression que j'ai apprise récemment. Et c'était un concert de Philippe Catherine. J'étais dans la foule. Et d'un coup, quelqu'un lance une banane dans les airs. Et cette banane tombe dans la gueule de ma meuf. Et là, j'ai réagi comme un bonhomme. J'ai fait comme si je n'avais rien vu. Donc j'ai menti. J'ai menti, mais le problème, c'est que je mens très mal. Alors quand elle m'a dit, est-ce que t'as vu que quelqu'un a lancé une banane dans ma gueule? Moi, j'ai dit, quoi? Comme ça, en deux syllabes, que et wa. Donc elle savait très bien que je mentais. Donc elle me regarde droit dans les yeux, elle me dit, t'es une couille molle. Donc j'ai dit, tu m'étonnes.
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2: Il m'est arrivé un truc marrant, je sais pas, vous allez en décider vous. Il y a pas longtemps, j'ai participé à l'émission Fort Boyard. J'ai manqué de vigilance, vraiment. J'aurais dû relire plus l'énoncé. Mais moi, je savais pas que pour aller à Fort Boyard, il fallait une condition physique. Et comment vous dire, je suis arrivé physiquement pas prêt du tout, vraiment. Je me suis fait le dernier McDo le matin même du tournage, quoi, vraiment. Donc une sorte de boule de bowling qui arrivait sur l'île de Fort Boyard. La première épreuve pour moi, ça a été de suivre le nain, là. Il est rapide. Je suis arrivé sur site, j'avais le cardio à moins 100 000. Je me dis, bon Edgar, reprends-toi, tu dois avoir encore un peu le temps de respirer. Et là, on me dit, Edgar, tu passes en premier. J'ai dit, ah, là, c'est le noir qui m'a au début du film aussi. Je me dis, bon, quand il faut y aller, il faut y aller. Jésus, prends le volant. On me dit, épreuve numéro 1, Casino Royal. Le nom est marrant, mais l'épreuve, c'est l'enfer. Vraiment, tu te mets sur une sorte de fauteuil incliné. Tu t'allonges sur le fauteuil. Une fois dessus, tu actives une manivelle. Alors, le fauteuil se met à tourner sur lui-même à 360 degrés à 100 km/h. Tu sors de là, Bordeaux, c'est à gauche, Toulouse, dans ton cul. Vraiment. Tu chopes une bassine, tu dois marcher ensuite sur trois plaques qui tournent sur elles-mêmes, ça tournait pas assez comme ça, voilà. T'arrives au bout, il y a une fontaine d'argent là, tu mets la bassine, tu replaces les trois plaques qui tournent sur elles-mêmes, Inch'Allah, voilà. Tu remplis un récipient, la clé monte, tu la prends, tu gagnes. J'ai perdu, hein, vraiment. Une défaite de lumière. C'est allé vite, hein. Je me suis levé, brrr, vraiment. 2 heures à l'infirmerie, 4 vomitos. Je l'ai appelé ma mère, celle qui sait le médicament qui me calme, s'il vous plaît. Et là, le nain me dit, Edgar, suis-moi, on y va. Et là, il y a un moment donné, le nain, il se stoppe. Il y a 2 gars autour de moi qui me fixent, comme si je me dis, ils veulent mon oseille, ça m'éclate, quoi. Et ils me disent, Edgar, arrive, tu vas nous suivre, on va t'emmener au sommet du fort et on va t'équiper. J'ai fait, Je suis pas un enquêteur de renom, mais... Sommet du fort équipement, ça sent le vol plané quand même, non? On sait jamais, faisons leur confiance, on va bien voir. J'arrive au sommet de Fort Boyard. Petit point géographique, messieurs, dames, le sommet de Fort Boyard, c'est haut, hein? C'est très haut, hein? T'es dans le salon des oiseaux, littéralement, hein? Tu peux prendre l'apéro avec les corbeaux sans pression, hein? C'est haut, hein? Bon, et là, on m'installe sur une catapulte. Soudainement, on met des chaînes autour de mon cou, comme ça. Je dis, mais vous avez prévu de me demander mon avis pour l'épreuve, quand même. Ils me disent, ah, vous voulez la faire? Ah ben non, pas du tout. Ça tombe bien que tu demandes, vraiment, je veux pas. Il me dit, oh Edgar, come on, tu es quand même là pour te battre, pour une association, pour des enfants. Il dit, ouais, mais les gosses, faut qu'ils se gèrent maintenant, vraiment. Je n'en ai plus rien à foutre, moi, monsieur. J'étais venu faire de la promotion, moi. Ils ont pas des parents? Ouais, ben appelez-les, hein, parce que là, l'assaut, ils vont faire 0, hein, je te le dis. Hein. Moi, j'ai pas le temps, je fais 120 kilos, ta machine, là, ça va être un vrai plongeon, hein, vraiment. J'ai pas du tout envie d'y aller, quoi. Et me dire, oh, come on, Edgar, fais-nous confiance. J'ai dit, quelle confiance? Nique ta mère, t'es un fou, toi. Je vais vous dire un truc par rapport à la confiance qui est drôle, un truc de backstage. Quand tu débarques à Fort Boyard, par rapport à la confiance, ils te font signer une décharge. C'est bien pour la confiance, ça, non? Comme quoi, si tu meurs, tes proches reçoivent 90 000 euros. Alors, la daronne va être contente, mais enfin bon, moi, c'est quand même un départ définitif, quoi. C'est pas genre, je vais à Bordeaux, je reviens demain matin, quoi, tu vois. On est sur un ciao pantin, quand même, quoi, tu vois. Et si tu ne meurs pas, mais que tu perds un bras ou une jambe, tes proches reçoivent 150 000 euros. Les calculs sont bizarres, déjà, hein. Très chelou, cette histoire. Donc, j'ai dit non, je refuse de faire. Là, il me dit, Edgar, je vais te rassurer. Pour te rassurer, je vais te décrire l'épreuve. J'ai dit, ouais, vas-y, toujours. Il me dit, alors, on va te propulser à 80 km/h dans le vide. J'ai dit, je me sens beaucoup mieux, là, c'est vrai. Il dit, là, tu vas faire une chute de 100 mètres. Vraiment, ça va beaucoup mieux, vraiment. Et là, l'élastique te ramène à 50 mètres de hauteur. Et là, il faut avoir le réflexe d'attraper une clé suspendue dans les airs. D'ouvrir le cadenas à ta cheville, de filer le col à tes poteaux et tu gagnes. J'ai perdu, hein, vraiment. Une défaite de lumière.

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2: Bientôt, c'est les vacances.
3: Et... Ah, les vacances. Ah.
2: Tu fais quelque chose toi pour les vacances?
3: Oh ben moi tu sais, chaque année avec Martine c'est un peu l'aventure. Cette année on fait le Sénégal en voyage organisé avec Touristel.
2: L'Afrique? Ça t'avait pas peur l'Afrique?
3: Non, je m'en fous, c'est pas que j'aime ça quoi. Mais c'était en promo alors.
2: Fais gaffe à pas te faire tirer dessus quand même là-bas.
3: Bah, t'es fou, hein. Attends, tu rigoles, je crée rien. Je suis couvert, j'ai mutuelle d'humain assistance. Ma femme se fait tuer, je prends 100 briques. Si à sa mère avec elle, 150 briques. C'est pour ça on l'amène toujours, on sait jamais.
2: Dis-moi, à l'Afrique là, tu vas en avion?
3: Eh bien sûr.
2: Tu veux foutre l'ambiance?
3: Attends, moi pour l'ambiance je suis toujours preneur.
2: Tu veux foutre l'ambiance?
3: Eh oui, bien sûr.
2: Fais le coup de la pipe.
3: C'est quoi ça?
2: Le coup de la pipe. Tu rentres dans l'avion avec une pipe. Et tu t'installes à ta place, tu dis rien. Au milieu du voyage quoi, t'appelles à l'hôtesse, tu dis excusez-moi, j'ai tombé ma pipe derrière un siège, je la retrouve pas. Et t'as à la chercher, tout ça, etc. Et t'as la retrouve. Et alors après, tu dis plus rien jusqu'à la fin. Et tu sais, à la fin, quand l'avion se pose, et les gens pour descendre, ils descendent, et t'as toutes les hôtesses, elles attendent, elles disent au revoir et bonne vacances. Oui. Tu sais, quand ça arrive à ton tour, tu dis au revoir, bonne vacances. Et là, très fort, tu la regardes et tu dis hey, merci pour la pipe.
3: Oh putain, la pipe. C'est, et l'an dernier, je t'avais pas dit ça, quoi, l'an dernier on avait fait l'Egypte avec ma femme.
2: T'as fait l'Egypte?
3: Oui. En 4x4 blindé, quoi.
2: Putain.
3: On s'est régalé.
2: Bien.
3: Ah oh, bien, bien. Belle visite, hein. Ils ont fait des espèces de pyramides du Louvre, tu vois.
2: Oui.
3: Mais dans le désert, quoi. C'est moins bien qu'à Paris, mais enfin,
2: oui.
3: C'est pas mal. Par contre, on a fait la plage sous-marine.
2: Okay.
3: Avec les bouteilles en apnée, tu sais, là.
2: Oh,
3: on s'est régalé, quoi. Hey, attends, j'ai tué 20 kilos de mes roues.
2: T'as tué 20 kilos de mes roues, toi?
3: Non, merci, Touristel. Okay. Faut bien les choses. Et le dernier jour, il déverse 2 tonnes de poissons dans la piscine. Nous, on descend, on les tue, quoi.
2: C'est trop classe, quoi. Hey, c'est comme moi, l'année où j'avais fait le safarisque. J'ai fait le safarisque.
3: Oui, oui.
2: Et oui. J'ai tué un lion.
3: T'as pas eu peur?
2: Non, il était accroché à un arbre, 32 balles dans la tête, quoi. Une belle bête, quoi. Avec ses grosses rayures noires, la pute.
3: Les rayures noires, c'est un tigre, ça, quoi.
2: C'est un tigre?
3: Mais oui, c'est un tigre, ça, veut dire.
2: Attends, c'est quoi, Fort Boyard?
3: Des nains?
2: Mais non! Dans les cages!
3: Des tigres!
2: Oh putain!
3: Qu'est-ce que tu veux dire? Tu pars où toi cette année?
2: Mais je sais pas. Je sais pas, je se tâte avec ma femme. On regarde Faut pas rêver là. Tu sais l'émission sur la 3?
3: Oui, bien.
2: Puis on va choisir un pays. Pays pauvre. Mais faut se méfier avec les pauvres.
3: Ah bon?
2: Des fois ils prennent l'air pauvre comme ça sur les photos. Toi t'arrives là-bas, le type il vit comme toi quoi. Je vois pas l'intérêt d'y aller.
3: Non, non, c'est décevant quoi, merde. Ton beau frère, il n'a pas fait le Kenya?
2: Si, il a fait le Kenya, putain, il est revenu emballé, quoi.
3: Ah ouais?
2: Il a ramené un fémur de girafe à ma femme emballé.
3: Ta femme?
2: Mais non, le fémur, quoi, non. Bien emmerdé, mais j'essaie d'y foutre un abat-jour pour en faire un lampadaire, mais c'est pas si facile.
3: En tout cas, t'aimes pas trop à te décider, parce que le fémur va pas faire comme Lucien l'an dernier, quand même. Il a traîné, quoi, et il s'est retrouvé en carafe. Tu sais où il a fini?
2: Non.
3: Dans un gîte en Auvergne, quoi.
2: Oh,
3: c'est ce qu'il a fait pendant toutes ses vacances.
2: Non.
3: Il a dormi, il a bouffé, il s'est reposé.
2: Il est con, c'est pas des vacances.
3: Et tu sais ce qu'il a ramené comme souvenir?
2: Non.
3: Du saucisson.
2: Oh le con. Mais ça, c'est qu'est-ce que tu ramènes toi?
3: Ah ben moi j'ai déjà choisi moi. Tu sais, Touristel, il t'envoie le catalogue des souvenirs un mois avant ton départ. Comme ça tu le sélectionnes, on te l'envoie avant que tu partes, t'es sûr de pas l'oublier sur place. Donc. C'est pratique. Quoi.
2: C'est bien foutu, gars.
3: Ah ouais, moi j'ai choisi un éléphant en ivoire. Hein.
2: C'est bien pour l'Afrique.
3: Je pense que c'est original, ouais. J'ai lu aussi dans la brochure qu'on pouvait ramener des amibes.
2: Et
3: des amibes.
2: J'aimerais bien que tu m'en ramènes.
3: Ah, bien sûr, je t'en ramènerai, comme ça t'auras l'impression d'y être un peu allé.
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8: Bon, attention, que ce soit bien clair, je veux froisser personne ce soir, hein, on fait attention avec les réseaux sociaux. Je n'ai rien contre les féministes, vraiment, bien au contraire. Je pense juste qu'on devrait pouvoir se moquer d'elles sans être brûlées en place publique. Voilà. Parce que si les féministes veulent vraiment être les gars des hommes, il y a forcément aussi des connes parmi elles.
9: Allô ?
10: Oui, bonjour madame, c'est les pompiers. C'est des choses qui arrivent. À mon avis, la concurrence est déjà passée. Eh ben, ces salopards des boueurs. Ils ont presque tout marché, hein. De toute façon, on peut pas lutter.
11: De toute façon, on va tous devenir cons, c'est une fatalité. C'est une épidémie. Voilà, c'est une épidémie. C'est comme les zombies. Tu te crois à l'abri, tu fais pas gaffe, tu te fais mordre par un con, tu deviens con. Je vois pas d'autre explication à cette prolifération.
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14: Alors écoute-moi bien là mon petit gars là, hein. Ici t'es dans un centre de réinsertion pour jeunes, hein. Y'a pas de place ni pour la vermine ni pour les voyous ici, ok. Et pour le moment, tu es considéré comme un délinquant.
15: Je suis pas de cas, je suis de Roubaix, moi.
14: Donc je note, hein. Tête remplie de sable fin. Ne comprend pas notre langue. Bien. Donc on va reprendre depuis le départ, mon garçon, ton nom. Tu connais ton nom.
15: Oui, je m'appelle Igor Talin, hein.
14: C'est bien.
15: Je suis français de mère à fils, moi, hein. C'est pas un bamboula qui va m'apprendre à comment que je dois parler.
14: Alors, écoute-moi bien, là, mon petit câlin, hein. Bon, si tu veux, moi, je n'ai rien contre les fanfarons, hein. Si tu veux fanfaronner, tu fanfaronnes. Ça, c'est pas mon problème. Seulement, il y a quelqu'un que ça dérange ici, tu vas. C'est le stylo de Monsieur Poclet. Parce que si tu fanfaronnes, eh ben, ça picote. Ça picote. Du verbe picoter. C'est bien compris, ça? T'es sûr, hein? Bon! Donc, on va pour la date de naissance, là, il y a marqué 1970.
15: Bah quoi?
14: Ben, il faut compléter.
15: Mais moi, je suis né en 1970. Alors, bon, de loisirs à Mauquin. Parce que mes parents, ils avaient organisé un pique-nique. Et ma mère, d'un coup, elle a eu une contracture. Moi, j'ai accouché direct sur le nob, comme ça. Et pendant longtemps, ils m'ont surnommé Petit Pique-Nique.
14: Donc, maintenant, on va passer à la phase 2. Oh, pourquoi dit comment? À savoir, qu'est-ce que tu fais là avec nous, mon garçon, hein?
15: Je sais pas, moi, qu'est-ce que je fais là?
14: Je vais te dire! Je suis là pour t'informer. Donc, pour le moment, tu purges une peine de 30 ans incompressible, hein? Chez les fous, chez les dingos. Pour la simple et bonne raison, mon petit gars, que tu as mangé ta frangine dans son entièreté. Mmh. On est d'accord pour
15: ça?
14: Donc, je
15: veux
14: que tu aies mangé. Qu'est-ce que tu as fait à ta frangine, là? Tu as bouffé?
15: Pas tout.
14: Eh bien voilà, il faut dire à M. Poclin quand il fait des bêtises. Et M. Poclin, il est là pour t'apprendre que ta sœur n'est pas un aliment. Tu comprends ça? Alors pourquoi tu fais ça?
16: Parce que je suis allé dans sa chambre à ma sœur.
14: Oui.
16: Et j'ai découvert qu'elle avait positionné au-dessus de son lit un poster de Nikos Aliagas de Star Academy.
14: Oui.
16: Bon, moi, j'ai dit, bon, t'es amoureuse de lui ou bien t'es une pute ou quoi, salope, hein?
15: Après, on n'a pas aimé ce que je lui ai dit.
16: Alors, elle a voulu me faire peur. Elle a voulu me faire une grimace. Moi, j'ai eu peur, j'ai mis tout mon cœur dans sa gueule, hein. Là, je l'ai éclaté, ma sœur, hein. Comme ça, elle couchera pas avec le grec, là.
15: Parce que ma sœur, c'est pas un PD, non?
9: Jésus, Marie-Joseph, mais c'est grave! C'est très grave, ça, mon garçon! Qu'est-ce qu'on fait quand on fait des bêtises, mon garçon?
15: Je sais pas qu'est-ce qu'on fait.
9: Eh bien, il faut se s'esquisser. Allez, vas-y, s'esquisse-toi!
15: Allô, Agathe, c'est le gars qui t'appelle. Pour te dire que j'aime s'esquisser.
9: Oui. Voilà.
15: J'ai bien compris qu'il fallait pas te grignoter.
9: Oui, c'est bien.
14: Bon, maintenant, tu dois également des esquisses à ton papa, mon garçon, là.
15: Mmh.
14: Hein? Qu'est-ce qui s'est passé avec ton papa?
15: C'est parce que, en fait, disons que j'avais regardé un reportage sur les enfants du Kosovo à la télé.
14: Oui.
15: Et les journalistes, ils disaient que là-bas, les enfants, ils meurent de soif. Oui. Alors moi, je me suis dit, je vais faire de l'aide humanitaire. Je vais leur envoyer là-bas une bouteille de jus de pamplemousse. Et après, j'ai demandé à Papa Minouche, mon père, la protection aluminium pour emballer ma bouteille.
14: Oui.
15: Et lui, il m'a dit non, il n'y a pas besoin de protection. Mais d'un air grimacé. Alors je l'ai pris, je l'ai attaché à l'arrière de mon Daily Turbo avec une corde. Et pour lui montrer, je l'ai traîné. Jusqu'à là, la chaussure, un tiercoin. Et pendant que je conduisais la voiture, je disais, alors Papa Minouche, t'as pas besoin de protection dans la vie, enculé.
9: Seigneur.

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2: En fait, c'est rentré dans ma tête que j'avais une tête bizarre, je vous explique. Je marchais à Saint-Lazare, d'accord ? Je suis à Saint-Lazare et il y a deux gars qui se font contrôler. Les deux gars qui se font contrôler, les deux, ils avaient un tablier. Sur leur tablier, le logo d'un restaurant. Derrière eux, un restaurant avec le même logo que sur les tabliers. Encore une fois, moi, c'est pas mon métier, c'est pas un professionnel, mais j'ai une théorie et je pense que ce sont des employés du restaurant, probablement des cuisiniers, qui sont en pause devant leur lieu de travail. Encore une fois, ce n'est pas mon travail. Malheureusement, la police n'a pas...

eu le temps d'avancer autant que moi dans l'enquête. Chacun son rythme. Ça reste des policiers et en fait, je trouve ça trop bizarre qu'ils soient en train de contrôler des mecs en pause. On contrôle pas des mecs en pause. C'est trop bizarre en France de le faire. Sauf que en regardant un petit peu, je me rends compte que c'est un arabe et un noir. Donc ça annule les droits. Et du coup, c'est un contrôle au faciès. C'est clairement un contrôle au faciès. Je regarde ce contrôle au faciès. Je regarde de loin parce que c'est un contrôle au faciès. Je peux pas être trop proche, sinon ça connecte. Enfin, je sais pas si vous savez comment ça fonctionne, mais en commissariat, ils appellent ça une brochette. Et en gros, je peux pas, d'accord? Du coup, je regarde ça de loin et en fait, les gars, ils sont vraiment calmes. Ils ont toutes les raisons de s'énerver. Ils ont 30 minutes de pause dans leur journée cuisinier chiant et là, ils peuvent se reposer 30 minutes. La police vient les embêter. Ils ont toutes les raisons de s'énerver, mais ils sont calmes. Ils sont tellement calmes que je deviens admiratif. Je me dis, c'est fou. Et je commence à me demander comment j'ai réagi, moi, la dernière fois que j'ai eu un contrôle au faciès. Et en fait, moi, je n'en ai jamais eu. Je sais pas si vous réalisez tous les efforts que je fais pourtant dans ce sens, étant un arabe barbu du 93, mais je n'en ai jamais eu. Et c'est vraiment rentré dans ma tête. Pourquoi? Qu'est-ce que je fais mal? Est-ce qu'il y a un truc? Non, mais est-ce que je fais pitié? Franchement, dites-moi la vérité. Est-ce que c'est ça? Est-ce que les policiers me voient de loin? Ils disent, oh, attention, on a un barbu du 4... inoffensif. Tout va bien, autant pour moi. La vérité, ma fille, elle le couche. La vérité. C'est vraiment rentré dans ma tête. Là, j'en suis à un point où, quand je vois des groupes de policiers, je repasse plusieurs fois devant. Avec différents outfits, ça reste de la séduction. Mais, je te jure, là, c'est... L'autre fois, ils étaient en train d'arrêter un mec. Châtelet, place carrée, ils arrêtent un mec, j'ai pété les plombs devant tout le monde. Je leur ai dit, de toute façon, moi, vous me regardez jamais. Je leur ai dit comme ça. Je te jure, le pauvre. J'ai dit, il y en a toujours que pour Youssef. Il était avec les menottes. Il m'a dit, tu veux? J'ai dit, non, mais c'était pour dire. Mais en fait, ce qui est fou, c'est que au début, ils veulent. Quand ils me voient de loin, ils veulent. Et sur la route, systématiquement, ils changent d'avis. Je sais pas ce qui se passe. Ça veut dire que ma silhouette les attire. J'ai une silhouette qui attire les policiers. Je dis pas, je suis archi fraîche et tout, mais il se passe un truc, probablement au niveau du menton, au niveau de la barbe. Mais en tout cas, quand ils voient cette barbe, ils sont comme, that's my type of shape. Enfin, je sais pas, mais ils adorent. Et à chaque fois, ils viennent et sur la route, à chaque fois, je dis, vous, monsieur, sur le côté, on va procéder à un grand. Oh, tellement mignon, ça alors! L'autre fois, il a frotté ma tête. Je sais pas si vous réalisez, j'étais une chèvre à la montagne, quoi. Il a frotté ma tête, comme ça. Il discutait avec les collègues, adorable, c'est adorable, comme ça. Je me suis énervé, je lui ai dit, cessez! C'est comme ça que je m'énerve, moi. Médiéval, tu vois ce que je veux dire ou pas? C'est pas la phrase en entier que j'ai dit. En vrai, j'ai couvert ma tête et je lui ai dit cessez. Il n'en reste que très peu.

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2: Deux cagoles sont dans un bar à Marseille qui discutent. Elles boivent un lait fraise, elles discutent, tu vois. Et puis, elles parlent bien sûr des mecs, quoi. Quand elles sont célibataires. Et puis, d'un coup, il y a un beau mec qui rentre, qui se met à côté. Tatoué, 25 ans, cheveux un peu longs, comme ça, là. Alors, elle dit, oh, il est beau, il est tout seul, tu crois qu'il est célibataire, tout ça. Ben, je sais pas, vas-y, toi. Ben, non, vas-y, toi. Non, toi, vas-y, toi. Voilà, il y a une qui se lève, qui va le voir. Il dit, excusez-moi, monsieur, mais, avec ma copine, on se demande comment ça se fait qu'un joli garçon comme ça, il est tout seul. Et il dit, parce que ça fait pas longtemps que je suis sorti de prison. Ah bon? Et qu'est-ce que vous avez fait? Ben, j'ai étranglé ma troisième femme. Ah bon? Et la deuxième? Bah, la deuxième, je l'ai planté à coups de fourchette. Ah bon? Et la première? Bah, la première, je défenestré. Voilà, son retourne faire sa copine, il dit, c'est bon, il est célibataire.
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1: La team du rire ce matin avec les décaféinés.
2: Salut Bruce.
1: Bonjour les gars. Bon, alors en ce moment, bon, c'est l'affaire Patrick Bruel qui fait beaucoup parler. Le chanteur est accusé d'agression sexuelle par une trentaine de femmes. Alors il vient d'ajouter à la longue liste des célébrités qui sont mises en cause aussi.
3: Et oui Bruno, et malheureusement, il n'y a pas que les célébrités que ça concerne.
4: Hein. Et ouais, parce que selon les derniers chiffres, près de 50 000 personnes ont été mises en cause dans ce genre d'affaires en 2025.
3: Oh. Ah, ouais. Du coup, nous, on a flairé le bon tuyau,
4: ouais.
3: On a créé une radio.
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3: Je vous jure, elle faisait plus que 16 ans.
1: Oh.
3: Et aujourd'hui sur France pervers.
4: Je vous jure, elle faisait plus que 16 ans.
3: On reçoit notre consentementologue Martin Binet qui est là pour apprendre aux pervers à comprendre le mot non.
6: Voilà, tout à fait. Donc bonjour. Hein, et aujourd'hui je suis venu avec un cas, Hervé. Voilà, ah. il est là. Ça va Hervé?
7: Ah ouais, ça va, ouais, ça va.
6: Doucement Hervé, doucement. comme vous pouvez le voir, Hervé n'en peut plus. On va tenter de le raisonner. Alors Hervé, imaginez, je suis une fille.
7: Ah ouais, ouais, ouais.
6: Doucement.
7: Ouais.
6: C'était un exemple. Ah. Voilà. Donc je suis une fille.
7: Ouais, ouais.
6: Et Hervé, vous allez me demander gentiment si je serais d'accord pour avoir une aventure avec vous. Allez-y.
7: Est-ce que je peux te niquer?
2: Non, non, non, non, non, non, non.
6: C'est compliqué, pas évident. Alors, suite de l'exemple, je suis toujours une fille, on se calme, et j'ai refusé là d'avoir une aventure avec vous. Qu'est-ce que vous faites?
7: Je me la fais.
8: Non,
6: ah, putain,
8: non,
6: c'est pas possible, putain, c'est compliqué, ouais, c'est compliqué, ils sont pas futés. Hervé, vous savez que si vous forcez la personne, vous pouvez être arrêté par la police.
7: Ah bon?
6: Oh là là.
2: Oh, ouais,
6: je pense qu'il faut plutôt qu'on vous transfère au service gros comptologie. voilà, bien tout de suite sur France Pervers.
7: Je vous jure, elle faisait plus que 16 ans.
6: C'est la rubrique culture.
3: Et on reçoit Mathieu Clark. Oui. Bonjour, vous êtes l'auteur du livre Le consentement, c'est quoi? Il fait 500 pages, vous pouvez nous en lire un petit extrait?
9: Non.
3: Ah bah
9: non.
3: Si, lisez-nous un extrait.
9: Oui, j'avais commencé.
3: Ah, bon. Continuez.
9: Alors, non, non, non, non, non, non, non. Non.
3: Pardon, excusez-moi. Il n'y a que ça dans le livre, c'est 500 pages de non, non, non.
9: Oui, voilà. Ouais. Après, il n'y a pas grand-chose d'autre à dire. Hein. Quand c'est non, c'est non. Hein, voilà, c'est pas compliqué. Hein. Donc, n'oubliez pas de le lire avec un marque-page, par contre, parce qu'on peut vite se paumer. De toute façon, le mieux, c'est de le lire d'une traite. Hein.
3: Pour terminer sur France Pervers.
4: Je vous jure, elle faisait plus que 16 ans.
8: Non.
3: Découvrez les plus grands tubes de Patrick Bruel, revisite.

0: leur bonne pomme.
1: C'est pas possible.
0: Elle est mignonne. Ah, c'est dit tant pis pour le consentement. En plus, ça va, c'est à Lilton.
2: Non,
3: merci les gars.
2: Vous en voulez d'autres?
3: Non, merci. C'était le petit capillet.

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2: Excusez-moi, Maud ne m'a pas dit, rappelez-moi, c'est pour quelle chaîne déjà? Cuisine TV. Il y a pour combien de temps? 2 minutes. C'est une pastille. Ah ben, très bien. Eh ben, j'aime bien les pastilles, comme ça, ça va vite. Alors, eh ben, je vais me mettre là. Voilà, eh ben, écoutez, quand vous voulez... 2 secondes. Maud, ça va les cheveux? Hein? Ça va la mèche? Hein? Ça fait naturel? Ben oui, ça fait naturel, c'est mes cheveux, je ne porte pas de moumoute. Comme vous voulez. Oui, j'aime bien manger. Bah, je crois que ça se voit. Sucré ou salé? Salé. L'été? Bah, l'été, des plats légers. Et l'hiver? Des plats moins légers. Le quoi? Le plat que je fais le mieux? Ah oui, ça c'est passionnant. La blanquette de veau, voilà. Non, je la fais à la classique. Mon mot préféré en cuisine. À table. Voilà. C'est fini? Ah bon, en effet, oui, c'est parfait. Très bien. Comment? Vous voulez la refaire? Pourquoi? Qu'est-ce qui se passe? Je faisais la gueule? Non. Non, mais en plus, mais vous avez raison en plus, maintenant vous me le dites. Mais bien sûr, mais c'est-à-dire que c'est Maud aussi. Vous voyez, ça c'est... J'ai été contrariée avec ça. Alors, d'abord, toutes mes excuses, et on va la refaire. C'est pas le temps que ça prend. On va le refaire tout de suite. Vous voulez bien? Et vous coupez ce qu'on vient de faire, parce que là, vraiment... Là, on la refait plus joyeux, plus... Bien sûr, c'est bien normal. Bien sûr. Alors, on y va. Oui, oui, j'aime bien manger. Oh, ça se voit, je suis un peu ronde. Comment, sucré ou salé? C'est pas facile, cette question. Vous voulez dire sacré ou sulé? L'été, bon, l'été, des plats légers, et puis l'hiver, des plats moins légers. Ça va, c'est pas trop, là? C'est bon? Bon, le plat que je fais le mieux, la blanquette. La blanquette. La blanquette, la blanquette, la blanquette. De beau. Mon mot préféré en cuisine. Oh, à table. Je peux plus après, là, tiens. C'est plus d'air, voilà. C'est mieux, là, c'est mieux. Vous aviez raison, on a bien fait, comme ça, c'est plus sympathique, hein, bien sûr. Vous voulez encore la refaire? Alors là, je n'ai pas suivi le truc, là. Pardon, pour mes mimiques, avec des mots plus rigolos? Oui, bien sûr. Oh, vous inquiétez pas, je suis prête. Alors là, je suis au taquet, là. Oui, j'aime bien bouffer, c'est pas pour rien qu'on m'appelle la grosse. Sucré ou salé, je m'en tape, je bouffe tout ce qui passe. Bah l'été, un barbecue avec un petit rosé, bien frais. Bien ordre, bien ordre. Et l'hiver, je cuve. Le plat que je fais le mieux, c'est reparti, la blanquette de veau. Comment je la fais? Tu vas pas le croire, avec du veau et de la blanquette, dis donc. Mais pour l'épiphanie, pas con, je rajoute la fève. On rigole avec cette fève. Mon mot préféré en cuisine, 2 secondes. Cuisine TV, bien sûr.
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3: Je ne sais pas s'il y a des gens qui ont fait garder leurs enfants pour être là ce soir, mais moi, ça me fait des vacances. Parce que j'ai 7 enfants. Enfin, si, s'il y en a un que j'aime pas. Je le compte pas. Alors, je sais que c'est pas une phrase d'entrée. Bonsoir, j'ai 6 enfants. On m'a toujours dit, Léa, si tu veux un date, ne dis jamais bonsoir, j'ai 6 enfants. Sinon, fin du game. Au revoir, tu peux repartir par là où t'es rentrée. Non, c'est vrai, j'ai 6 enfants de 6 potes différents. J'ai jamais su dire non. Je sais, si vous dites, oh Léa, c'est une fille facile. Oui, clairement. Voilà. Alors, la bonne nouvelle, c'est que j'en ai accouché d'aucun. Non, non, on me les a refilés. Je suis marraine 6 fois, mais de 6 potes différents. C'est du boulot. Pour te résumer la situation, c'est mes potes qui couchent ensemble, mais c'est moi qui chope les MST. Les mioches sexuellement transmissibles. Non, franchement, c'est dur. C'est quand même du travail. Moi, ça me tient à cœur, tu vois, quand même, d'être marraine. Je prends mon rôle à cœur. Mais en fait, tu sais pourquoi on m'a demandé ça? Parce que je suis gay. Et je pense que mes potes se sont dit, oh Léa la pauvre, comme elle est lesbienne, elle aura jamais d'enfant. On va lui en donner? Est-ce que moi je me dis, oh Caro, la pauvre, comme elle est hétéro, elle aura jamais d'orgasme, je vais lui en donner? Alors juste comme on va passer un petit moment ensemble, est-ce que parce que je viens de dire que je suis gay, j'ai perdu tous les hommes de la salle en à peine 1 minute?
4: Non.
3: Ça me rassure, parce que j'ai déjà couché avec un homme, hein. C'est pour ça 1 minute ça me parle. La majorité des gens, quand ils l'apprennent, ils terminent plus leur phrase. Ils sont là, oh, c'est marrant, tu fais pas. Ça, y a que les mecs hétéros qui terminent les phrases en général. Aléa, t'es lesbienne, super. Si tu veux un plan à trois, tu m'appelles, ok? Ouais. Non, mes copines hétéros que j'ai de très longue date, c'est les plus drôles. À chaque fois, elles me disent, attends, je comprends pas. Mais depuis quoi, le temps qu'on se connaît, pourquoi t'as jamais voulu me draguer? Je suis gay, mais j'ai du goût. Il y en a même une fois en soirée, elle m'a dit, alors tu sais, moi, Léa, à partir de trois verres de vin blanc, je suis carrément lesbienne. Je dis, ben, on va carrément rester sobre, alors. Non, et avec mes collègues humoristes féminines, quand je suis en loge, parfois, je peux sentir un malaise s'installer. Et moi, j'ai envie de les rassurer, tu vois, comme dans n'importe quelle entreprise. J'ai envie de leur dire, t'inquiète, hein. No job in job. Pas hyper approprié, je suis d'accord. Donc j'ai cherché, j'ai trouvé. Maintenant je leur dis, t'inquiète, no tough in tough. Bon, tout ça pour vous dire que donc je suis marraine 6 fois et que je n'ai plus de temps libre. Ma vie, c'est devenu Martine. Marraine à la piscine, marraine à la fête foraine, marraine en dépression surtout. Non, en plus, vous connaissez la tradition. Bah, c'est que s'il arrive un truc aux parents, c'est toi qui hérites des gosses. Eh ouais. Eh ben, c'est ça mon héritage. Moi, je voulais le 6 pièces à Paris, pas les 6 moulins à Parole. Bon, la bonne nouvelle, c'est que j'ai jamais autant pris soin de mes potes pour qu'il leur arrive rien. Quand ils me disent, Léa, on va partir en week-end sans les enfants, je dis, je m'occupe de toute l'organisation. Je leur réserve des billets d'avion séparés, aller et retour. J'en ai rien à foutre qu'ils kiffent. Moi, ce que je veux, c'est qu'il en reste un, au cas où, tu vois. Tu sais que j'ai trop peur qu'ils me redemandent, mes amis. J'ai peur qu'on me demande 6 fois, c'est trop. Surtout que le dernier, on lui a offert un violon. Il joue mal. Très très mal. Et à chaque fois que je le garde, évidemment, qu'est-ce qu'il veut? Il veut me faire écouter ses derniers morceaux de violon. Et la dernière fois, je lui dis, ouais, ok, mais après dîner, j'ai paniqué, je lui ai mis un Xanax dans sa purée de carottes. Ah là là. Non, en vrai, je vais vous dire, je les aime comme si c'était mes gosses. Et le problème, c'est que quand j'aime, je ne sais pas mentir. Et la dernière fois, j'en gardais un. Et il m'a dit, ouais, ma reine, pourquoi papa et maman me laissent chez toi toute la semaine? J'ai été obligée de lui dire la vérité. Parce que depuis que t'es née, ils n'ont pas ken. Donc cet hôtel 5 étoiles aux dunes du Pila, c'est leur dernière chance avant que papa se tape la maman nymphomane de ton copain Émile. Maintenant que t'as 17 ans, je peux te le dire. Non, et je lui dis, estime-toi heureux, t'as la meilleure marraine du monde.
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2: J'adore la culture, j'adore la musique, oh, j'adore le cinéma, j'adore lire. Oh, je suis un fou de lire. Je suis un fou de lire, je me rends compte de ça, et je me rends compte surtout ça quand je vais dans une librairie dans la vie, c'est que oui, j'adore lire, mais que dans la vie, en général, je préfère quand même acheter les livres. C'est pas dur, c'est facile à faire. Hein. C'est bien. Tu vois, je me suis rendu compte, je passais devant une librairie comme ça il y a pas longtemps, et il y a une belle devanture comme ça de librairie, et tu sais, j'ai l'impression que ça me provoque, ça me donne une envie de culture. Je suis un fou de culture, moi, je suis un fou de culture, moi, je suis un fou de culture, ouais. Tu vois, mon pote, je vais être dans la librairie, je vais bien me cultiver la gueule, ouais. Et là, je vois une étagère dans la librairie où il y a marqué littérature espagnole, et à ce moment-là, il y a un truc qui me rentre dans la tête de me dire, ah, putain, mais je m'y connais pas assez en littérature espagnole, quoi. Et donc, je me dis, tiens, je vais m'acheter 3 gros livres de littérature espagnole. Et donc, je prends 3 livres, et vraiment des gros livres, vraiment des gros livres, hein, vraiment des armes blanches, vraiment des trucs forts. Et je passe à la caisse, à ce moment-là, je suis toujours persuadé de, tu vois, que je vais me régaler de culture. J'adore la culture, c'est génial. Et donc, j'arrive et je donne les livres comme ça, et donc le mec, il me les met dans un gros sac, je sors du magasin, je suis là, oh la flemme. J'arrive chez moi, je mets le sac sur la table, je dis, tiens, je vais aller regarder la vidéo du chat qui fait du vélo sur YouTube. Ouais. Voilà, ça c'est mon rapport à la littérature aujourd'hui. Hein. Il y a pas longtemps c'est mon anniversaire et donc du coup j'invite des copains à venir fêter l'anniversaire et donc il y a le moment des cadeaux qui sont un peu gênants parce que j'ai toujours peur qu'on m'offre un cadeau que j'aime pas et que ça se voit sur ma tête. Donc j'ai développé une technique pour ça, quel que soit le cadeau qu'on fait, tu vois quand j'ouvre le paquet je fais « Oh yes !» Et donc il y a pas longtemps, donc c'est le moment des cadeaux et donc tout le monde donne un cadeau. Et là je vois un pote qui s'approche de moi avec un paquet cadeau et tout de suite dès qu'il s'approche à la forme du paquet cadeau, je vois que mon pote m'a acheté un livre de poche quoi. Je suis un putain d'enculé de sa mère. Et donc il s'approche de moi et il me donne le paquet cadeau que je commence à déballer. Et là, je vous jure, c'est vrai, je sors un livre de 674 pages qui s'appelle La Distinction de Pierre Bourdieu. Je suis là, ah yes, yes. Sachant que dans ma tête, je te rappelle quand même, c'est mon anniversaire à la base. Hein. C'est pas pour que tu me donnes des devoirs. Hein. Et là, mon pote, il s'approche de moi et en une seule phrase, il me tue, je te jure. Il s'approche de moi, il vient me voir, il me fait, tu vas voir, il paraît que c'est génial. Il est même pas lu, l'enculé. Je dis, oh bah, dans ces cas-là, bouge pas, je te le rends, il paraît que c'est génial. Bah alors, ouais, j'en veux pas de ta patate chaude, tu te la gardes, mon pote. Une semaine plus tard, je suis chez moi et je suis en train de regarder une émission littéraire à la télé. Parce que j'aime bien regarder les émissions littéraires, quand même. Ce soir-là, c'est une spéciale Bourdieu. Ce soir-là, tu sais, j'allume la télé, puis les mecs sont là, et donc il y a un des chroniqueurs qui est là, qui dit, écoutez, moi je pense qu'à l'heure actuelle, il est essentiel de relire Bourdieu. Et moi, je suis devant la télé, je suis là, merde, j'ai même pas lu Bourdieu, ça vient, enfin. C'est-à-dire, si je veux comprendre le monde actuel, il faut que je lise une première fois, pour me le taper une deuxième fois, bon, je suis pas sûr d'avoir envie de comprendre le monde actuel. Je pense que si je comprends pas le monde actuel, c'est pas très grave quand même, voilà. Et là, il y a un des autres chroniqueurs sur le plateau qui est avec lui, et qui dit, écoutez, moi je suis bien d'accord, parce qu'il a exactement la même voix, hein. Il dit, moi je suis bien d'accord avec vous, et d'ailleurs, il dit, si je pense qu'il y a un ouvrage à lire de Bourdieu, par lequel la boucle est bouclée, celui qu'il faut lire absolument, c'est La Distinction. C'est La Distinction de Bourdieu. Et moi, je suis devant ma télé, je suis là, hey! C'est marrant parce que, en général, quand on parle d'un livre à la télé que tu connais, souvent c'est parce que tu l'as lu quand même, tu vois. Et les mecs sont là, La Distinction de Bourdieu. Et moi, je suis là, hey, je l'ai! Yes, mon pote, je l'ai! Et t'en as pensé quoi? J'ai trouvé, il coûtait vraiment 6,90€ quand même, ce livre. C'est vous qui avez pensé à lancer une collection de livres dans le commerce, ça s'appelle J'ai lu. Ils n'ont jamais pensé à lancer une collection, ça s'appelle Je l'ai.

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2: Alors, vous êtes connu pour moi faire une recherche sur moi-même, m'aller pantie et ben devant Internet, devant mon clavier de l'ordinateur, me la tape Cafride Le Pont et ma gain saisissement. Il commence par insulte sur Facebook, il finit sur détention provisoire. M'avait jusqu'à peu à lire leur article à haute voix. Je tire à notre compte que ça nous est capable de faire aujourd'hui, assise derrière un clavier l'ordinateur, nous cache juste avec nos deux doigts. Nous cliquons, nous Snapchat, nous Malpas, nous Moukat, nous Vomichi et nous gagnons baisement. Dans ces conditions, vaut mieux nous envoyer un poste macotte et nous signe trou de pète 974. Ni vu ni connu. Mais c'est vrai que moi, personnellement, il y a garçon à moi, bonne de mon jura ou en pseudo, là. C'est vrai, mais même pas ça, moi. Je sais qu'on est très, très dangereux, un malparlage virtuel, hein. Mais il remplacera jamais un bon malparlage réel. Sauf qu'il prend plus le temps. C'est vrai, il prend plus le temps. Avant, pour qu'il fait un bon l'occupage, pour dire un moulou, y'aime pas l'ilaté, il prend le temps, oui. Il fallait aussi comment s'occuper depuis grand matin, grand matin. Ou si on peut aller dans la messe 6 heures, par exemple. Dans la... Si, dans la messe 6 heures, il occupe. Ça va depuis dans la messe 6 heures, on commence à s'occuper comme ça, là, toute la bonne journée. Je vous salue, Marie, pleine de grâce. Connais celle-là qui est son bonhomme, là, enceinte, connais pas que ça va pas. Je crois en Dieu, le Père Tout-Puissant, notre Père qui est dessus. Mais non, mais là, qui est le bonhomme, t'es pédé, ma fille, t'es pédé. Je vous en prie. Ça, c'est la messe 6 heures. Après, on peut occuper aussi, ben, ouais, chère, bat toute pavée, là, la boulangerie, marché forain et tout ça, puis on continue à occuper, hein, pour qu'elle fait un bon malparlage. Bon, c'est vrai que. L'endroit où c'est fait les bons malparlages, quand même, les dit, hein, c'est dans l'enterrement. Oui. Statistiquement, les prouvés, il faut 4 enterrements pour faire le bon malparlage. Et si vraiment on n'a pas trop la chance, même ben, à ce moment-là, ben, on a toujours le fameux barreau l'école. Ça va? Non, encore la grippe. Ma fille, mettez un petit peu l'huile essentielle, Rabine Sarah, sur son poignet, va soulager. Hein. Ma fille, vous connaissez Marmaille aussi. Ces pieds de souliers, c'est des essences. Guette ça comment les fagotèques sont aux ibzen, puis pour les déposer aux marmailles l'école. Te l'année déposer aux enfants l'école, te l'année toi une clipraga, espèce jument des îles. Non, elle n'est pas possible. Ça l'a en manche, c'est qu'elle là-bas dedans, ça. Ah, moi, elle est sûre. Mais qu'elle arrive en fin de journée, on voit pas tout le temps, il y a besoin de moi, hein? Il faut me savoir le l'infirmier escolaire, mon maman, elle est anorexique. Il faut me savoir le professeur, mon maman, elle est dyslexique. Il faut me savoir le directeur, mon maman, elle est asthmatique. Dis plus, t'as le moment, elle est hermaphrodite. Hein? Hein? Pas hermaphrodite, qui dit? Comment il dit qu'elle gratte tout le temps? Hein? Qu'on a des mangeaisons, on dit? Hein? L'infomanique, enfin, l'infomanique. Putain, oui. Ça, c'est le barreau d'école. D'accord? Avant, pour gagner un bon l'occupage, il fallait descendre grand matin en ville et où tu commences l'organisation dans un téléphone arabe, comme il dit d'ailleurs, excusez-moi, mais il connaît pas à cause de bonnes oreilles, il appelle ça un téléphone arabe. Parce que pour moi, les arabes, c'est pas les plus vifs pour faire la dilafée, hein. Alors qu'aujourd'hui, le la dilafée, il est simple comme un clic. Et ça va trop vite. Mais c'est nous qui veut que toutes affaires, ça va vite. Oui! Moi, par exemple, si je m'étais pas mariée à Alice Namant, eh ben, on aurait pu être un ordinateur, un logiciel, un moteur de recherche, un affaire qui trouve toutes affaires vite moins. Parce que maintenant, des prédispositions, moi, pour la rapidité, hein. Mais je suis rasade, bien sûr. Par exemple, mon casse-moi est super rapide. Mon casse-moi est super rapide, si maintenant, vous dites, on me passe pas par quatre chemins, mais c'est 0,50 par SMS, 3 SMS maxi. C'est vrai, un logiciel, un moteur de recherche, un affaire, ben, il trouve toutes affaires vite. Moi, on pose à lui une question, il a 10 réponses pour moi. Moi aussi, c'est pareil. Ou là, tape une fois dessus mon système, moi, on a 10 réponses pour. Si maintenant, un logiciel, moi, on aurait pu être... Google Grand Gueule. Google Grand Gueule, haute service, qu'on aurait besoin de connaître. Oui. Combien camions pizza n'en a côté de 15? Allez, apprendre que tu manges, espèce Paris. Tu es au qui, soi-disant, tu l'as pouffé la nuit debout contre l'austérité de ton gouvernement et tu tapes camion pizza dessus Google Grand Gueule? Prince F à l'effet frites. Suggestion similaire. La promotion boîte pile change chez les deux Price.
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7: Il fait que des conneries l'autre fois. Il rentre au bloc avec son portable. Blablabla, blablabla. Bla. Oh, je lui dis, professeur, le téléphone portable est interdit au bloc. Avec les ondes, ça perturbe tous les appareils. Il m'a dit, j'emmerde les ondes. Ah, c'est vous le patron, ça pas raté, viens me voir après l'OP. Il me dit, Lucon, viens voir, je trouve plus le portable. Je crois que je vais tomber dans la malade. Oh, je lui dis, mais quel, on en a opéré 12. Il me dit, va au salle de réveil, je vais faire sonner.
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9: Je te le dis, c'est la ville principale. Tu sais, regarde, c'est un tatouage, c'est ma devise, je l'ai fait tatouer, regarde, sur mon épaule. Vas-y, lis. La vie ne vaut rien, mais rien ne vaut la vitre. Voilà.
7: Bah, tu déconnes, ils ont quand même pas mis la vitre, merde!
9: Mais ils ont mis la vitre! Putain, j'aurais dû me méfier de cette pancarte, un kebab acheté, un tatouage offert, merde!
10: Bonjour.
11: Bonjour monsieur, c'est bien le salon de coiffage?
10: Oui.
11: Oui, tu es moi-même, tu es Martin, l'appareil, je vous appelle parce que j'ai un petit souci.
10: Oui.
11: J'ai acheté du gel chez vous et il est totalement défectueux.
10: Le produit est totalement défectueux.
11: Oui, bah votre gel pour les cheveux, il désinfecte pas du tout les mains.
10: Bah pas du tout, bah non.
11: Ah.
10: Vous allez pas vous désinfecter les mains avec du gel pour les cheveux, monsieur, quand même?
11: Excusez-moi, j'ai essayé, ça ne fonctionne pas, donc effectivement c'est bien qu'il y a un problème.
10: Mais non, mais vous vous gourrez, hein. Vous êtes complètement barré.
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15: Là, j'étais, c'est pas des conneries, pour le boulot, en Laponie. Vous savez, la Laponie, c'est pas un endroit où on va naturellement, vous voyez. C'est comme les Ardennes, par exemple, tu vois. Qui est allé dans les Ardennes, déjà? Oh putain, moi je suis allé là-bas. Oh putain, là-bas ils ont des machines agricoles énormes. Tu sais, les mecs travaillent 365 jours sur 365. Jour, nuit, matin, tout ça, ici et là. Alors du coup, les voient à un moment donné, au bout de 20 ans, 30 ans, ils laissent tous un doigt dans la machine. Tous. Du coup, quand je suis allé là-bas, j'avais l'impression de parler avec des mecs dans un clip de rap dans le Bronx. Tu sais, c'était tous comme ça. Et donc, j'étais en Laponie là-bas, avec le rangera pour le boulot et tout, et c'est une drôle d'endroit quand même, la Laponie. Déjà, il faut savoir que là-bas, quand on vous dit moins 20, c'est pas l'heure, hein. C'est la température. Là-bas, le seul point commun que j'ai trouvé avec Marseille, c'est le soleil. Il a le même rythme que mon beau-frère. C'est-à-dire, il se lève à 10h et il se couche à 14h. Pareil. Et alors, la bouffe, c'est pas des conneries, hein. C'est du saumon, mais vraiment, hein, c'est pas des clichés. J'étais étonné, moi, ça devait être la saison, je sais pas. Du saumon, salmon roulé, salmon truc, tout ça. Chaque fois, il te dit salmon. J'ai dit Garfunkel, il arrive à quelle heure, hein? Donc, du coup, j'étais en Laponie, et là-bas, il y a des traditions, tout ça. Alors, les chaînes de traîneau. Moi, j'avais jamais vu les chaînes de traîneau. Enfin, j'en avais vu, vous savez, comme ça, des fois, à la télévision et tout. Vous avez vu comme ils sont beaux, les chaînes de traîneau? Hein, sans déconner, ils sont pas magnifiques. Ils ont les yeux bleus, tout ça. Ils ont une frange. Plus que moi, quoi. On dirait des chanteurs. Sans déconner, ils sont magnifiques, les chaînes de traîneau. Alors du coup, l'autre m'a dit, comme on aime ce bosseau, il faut faire une chaîne de traîneau et tout, c'est la tradition ici et tout, non. Je dis d'accord, alors je suis monté sur le manche de face, c'est vrai qu'ils sont magnifiques. Sauf que quand tu es sur le traîneau, tu les vois un peu de dos. Et là, tu te fais pendant 2 heures, tu te vois 12 trous du cul, comme ça, devant toi. Tu te dis, putain, j'ai pris 8 avions, j'ai fait 10 000 kilomètres pour me trouver 12 trous du cul. Comme à mon travail, pareil, quoi, tu vois. Pareil. En plus, c'est pas des conneries. Moi aussi, si je rigole, on est mort, hein. Et donc, tu te retrouves face à 12 trous du cul comme ça, qui courent comme ça. Ouais, allez, ya, ya, ya, ya, ya. Et toi, tu vois ça. Allez, ya, ya, ya, ya, ya, ya, ya. En plus, franchement, alors ils ont la queue relevée comme ça, quand ils courent comme ça. Et là, en plus, le bon air, ça donne des gaz. J'ai jamais eu aussi chaud en Laponie. Merci beaucoup, c'était Patrick Bosso. Merci beaucoup.

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1: Les vrais amis, c'est pas ceux qui t'aident quotidiennement. Non, non. Les vrais amis, c'est ceux qui testent tes limites pour savoir à quel moment tu vas les frapper. Attendez, attendez, bougez pas. Mon enterrement de vie de garçon. Mes témoins sont venus me kidnapper à 4h du matin. Ma voisine de palier, Madame Ramirez, a appelé la police parce qu'elle a vu débarquer dans son jardin 3 tortues ninja et un Pac-Man. Parce qu'il y a un con qui a pas compris la conversation WhatsApp. Ils ont ouvert la mauvaise baie vitrée. Ils ont menacé Madame Ramirez avec des pistolets en forme de pénis géant. Elle avait pas vu ça depuis De Gaulle, Madame Ramirez. Elle est tombée dans les pommes. Putain, j'ai dû aller chercher mes potes en garde à vue. Pour violation de domicile. Séquestration de personnes âgées. Parce que, je cite, Madame Ramirez n'a pas voulu adhérer au club des Tortues Ninja. C'est l'enfer. Première activité de mon enterrement de vie de garçon, pour dire à quel point ils sont cons, t'sais. Ils me disent, ok, tu vas à la pharmacie, tu demandes une crise hémorroïdaire. Je dis, oh putain. Je rentre dans la boutique, je dis, oh là, il y a du monde là. Excusez-moi, oui, s'il vous plaît. Oui, c'est pour un... c'est pas pour moi, c'est pour un ami qui a un petit problème dans son intimité. Hein. Non, de l'autre côté. Des hémorroïdes, c'est pas pour moi. Hein, hein. Comment elles sont les hémorroïdes? Internes, externes, demi-pensionnaires. Première étape réussie. Deuxième activité, randonnée. J'ai dit, les gars, ils me disent, non mais t'inquiète, c'est 6 heures. 6 heures aller, 6 heures retour. Et ils me disent, oh, tu verras, il y a une petite surprise. Je dis, génial, apéro. Non, via ferrata, tiens. Et on fait la via ferrata, et la via ferrata, pour ceux qui ne savent pas, c'est une activité inventée par le fils de Satan. Voilà, voilà. C'est le même manque de plaisir qu'une randonnée, mais avec un soupçon de mort imminente. Voilà, t'es sur une falaise, hein, y a pas de rivière, y a pas de forêt, y a pas de sol! Et tu croises des panneaux danger de mort. Risque d'éboulement. Ne nourrissez pas les rapaces. Pardon? Oui, messieurs, dames, quand vous êtes sur une falaise l'été, par 38 degrés, vous transpirez du bacon. Le rapace, il vous sent et il vous envisage. Parce que pour lui, vous êtes un mulot sur une pierrade. Alors il passe et il rapace, voilà. Non, c'est vrai, c'est... On attaque la via ferrata et il y a toujours un mec qui t'équipe. Et c'est un mec avec un casque et un baudrier. Moi je suis con dans ma tête, je dis les gars, hé, hey, village people, YMCA. Oh, on rigole pas là, d'accord? La via ferrata c'est sérieux, ok? Faut avoir une bonne santé mentale. J'ai dit d'accord, mais pourquoi tu montes dans les aigus comme ça, hein? C'est parce que j'ai serré trop fort mon baudrier, j'arrive plus à le desserrer. Un ingénieur en pause. Bon, on attaque la via ferrata, tiens. Et là, erreur, tout de suite, je regarde. Oh, et là, j'ai tout mon corps qui stresse et je gaine tellement, j'ai mes fesses, elles s'inversent. Flac. Ah, franchement, tu mets une barre dans le cul, je la plie en deux. Clac, clac.

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2: Je sais pas vous, mais moi, chaque fois que je vais dans une grande surface, je tombe toujours sur le chariot qui couine. C'est le chariot avec la roue bloquée par la feuille de salade, là. Du coup, je me fais toutes les années en dérapage. Hein. Et plus je charge mon chariot, moins j'arrive à le diriger. Au bout d'un moment, ça devient la lutte de l'homme contre la machine. Et là, d'un coup, je vise l'allée des surgelés et j'ai tout le train arrière qui part dans les fruits et légumes, là. Et là, je me retrouve bloqué, les quatre feuilles de salade sur les quatre roues. Impossible de faire marche arrière.

0: obligé pour revenir à la caisse, qui est à 2 mètres derrière, de refaire tout le tour du magasin. Tout en crabe, allons-y. Ah, t'arrives à la caisse, enfin, à la file d'attente, quoi. Et je sais pas, vous avez remarqué, il y a une grande loi dans les supermarchés. Peu importe la file d'attente que tu choisis, c'est toujours celle d'à côté qui avance plus vite. Celle que t'as choisie avant que t'arrives à l'avancer super bien, depuis que t'y es, elle avance plus. Il y a comme un blocage. Alors finalement, tu fais ta queue pendant une heure et hein, il ne reste plus qu'une personne devant toi. Et là, il y a une autre loi dans les supermarchés. Le mec qui est là juste devant toi, là, c'est toujours le plus mou du monde. Il y a toujours un truc aussi, il a toujours un article où il n'y a pas le prix dessus. Il y avait 400 fourchettes en promotion, il en a pris une, il a juste pris celle où il n'y avait pas l'étiquette. Bon, finalement, c'est à toi, il s'en va, c'est à toi. Tu sors ton petit merdier, tu le mets devant la caissière. Et là, la caissière, elle te fait un non, non, non, non, non, non, non. Comment ça, non, non, non, non, non, non, non, non. Ah non, non, non, non, non, non, non. Ici, c'est la caisse 5 articles maximum. Ah ah! Faut que vous fassiez demi-tour! Faut que je fasse demi-tour?
1: Ah ah!
0: Et là, tu commences à faire ton demi-tour avec ton chariot dans un couloir de 80 cm de large avec un chariot qui doit bien faire 1 m 20. Et tout en faisant ton demi-tour, tu te promets de revenir un petit peu plus tard pour poignarder la caissière avec une des 400 fourchettes en promotion. Alors là, tu te retrouves dans la bonne file d'attente. 50 personnes devant toi. 50 chariots bourrés à mort. Et là, il y a ta femme qui t'a acheté du pain, qui revient. Elle t'avait laissé 5 minutes avant, t'étais à 50 cm de la caisse. Elle te retrouve 5 minutes après, t'es à 50 mètres derrière. Et dans une autre file. Et là, ça commence. Non, mais ça va pas, non! Mais tu crois que j'ai que ça à faire, moi, attendre mon mari qui recule dans les files? Bon, moi, je m'en vais! C'est ça, casse-toi, ouais. Laisse-moi dans la merde, là. Va le bouffer à la maison, ton pain, étouffe-toi avec. Faut voir dans quel état de nerf on finit les courses. Bon, une heure après, ton état de nerf s'est considérablement amélioré. Et là, t'ouvres un œil, il n'y a plus qu'une personne devant toi. Tu dis avec le pot que j'ai aujourd'hui, ils vont fermer la caisse juste derrière elle. C'est très sympa aussi. Fait deux heures de queue, changement de caisse. Marqué un jour, il n'y aura plus de caisse, il n'y aura plus de caissière, il n'y aura plus de supermarché, on fera les courses chez nous devant la télé. Et il y aura un bras électronique qui nous prendra le pognon directement dans la poche. Là, pour l'instant, on en est aux caisses électroniques. Très sympa. Très sympa pour savoir le prix de ce que tu achètes. Combien ça coûte, ça, mademoiselle? Ça a drôlement augmenté, là. Mais ça va très vite. D'ailleurs, maintenant, quand tu poses tes affaires, là, commence un concours de vitesse entre la caissière et son tapis roulant d'un côté, et toi et tes sacs en plastique de l'autre. Non, attendez, je suis pas prêt, là. Stop, stop, stop, stop, stop. Vous avez pas un petit sac? Un petit carton? Ben, c'est pas la peine, hein. Tout est en train de se casser la gueule au bout du tapis roulant, là. Là, elle te fait l'addition d'un montant total de... et des poussières, qui donne un chèque qu'elle remplit elle-même, ce qui fait que quand tu sors de là, tu sais même pas combien ça t'a coûté. Et t'es fatigué. Vous savez, quand on fait les courses, on est fatigué. D'ailleurs, j'ai trouvé pourquoi. C'est une histoire de manipulation. Tu prends ton produit, tu le mets dans ton panier, une fois. Arrivé à la caisse, tu le ressors du panier, deux fois. Tu payes, tu le remets dans ton panier, trois fois. Après, tu l'amènes dans ta voiture, tu descends de ton panier, quatre fois. Tu le mets dans ta voiture, cinq fois. T'arrives chez toi, tu descends de ta voiture, six fois. Tu le montes chez toi 7 fois, tu sors du paquet 8 fois, tu mets dans ton placard 9 fois. Quand tu sors une boîte de petits pois le soir même, ça fait déjà 10 fois qu'elle te passe dans les mains. Tu la mets dans la casserole 11, tu la sors dans la casserole 12, tu la mets sur la table 13. Ta boîte de petits pois, elle pèse 13 kilos. T'as le bras comme ça. Et là, il y a toujours un con autour de la table qui dit « Des type pour se tout ce qu'il a bouffé ce soir.

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2: Ça se passe à Marseille, c'est au hasard. C'est Dédé qui aime bien les voitures tunées, tu sais, il fait du tuning. Alors, il a sa belle voiture, et puis il va à la boulangerie, il va aller voir la petite Magali, qui est très très jolie. Alors, il va, il klaxonne, la sa Magali, elle sera dire, putain, oh, Dédé, ta voiture, elle est belle, putain, et tout qui s'allume, elle est formidable. Et il dit, mais si tu veux, Magali, ce soir, je viens te chercher, et on va faire un petit tour. Elle dit, ah, Dédé, super, tout ça. Alors, le soir, après la fermeture, il vient la chercher, il fait un petit tour, il va à 10 km, petite forêt, comme ça, il s'arrête, et, il commence un petit peu à avoir les mêmes baladeuses, il entreprend un peu. Alors, Magali dit, ah, mais qu'est-ce que tu fais, Dédé? Il dit, quoi, tu veux pas? Il dit, non, je veux pas. Ben, il ouvre la porte, il dit, tu dégages, je te rentre à pied. Il se casse. Et le lendemain matin, il revient à la boulangerie. La voiture, ping, ping. Magali ressort, il dit, oh, Dédé, elle est belle, ta voiture. Oh, le coffre, il s'ouvre, ça s'allume, c'est beau, il est au parleur, c'est super. Il dit, ben, si tu veux, ce soir, je vais te chercher, on fait un petit tour. Et il vient la chercher le soir, et il fait un petit tour à 20-25 km, tu vois. Et hop, il commence à l'entreprendre un peu, il dit, mais Dédé, qu'est-ce que tu fais? Ben, il dit, ben, quoi, tu veux pas? Ben, non, Dédé, pas comme ça, moi. Hop, il ouvre la porte, il dit, dégage, je te rentre à pied. Et le lendemain, pareil, hop, il va 50 km. Ben, il dit, qu'est-ce que tu fais? Tu veux pas? Ben, tu dégages, je rentre à pied. Et le surlendemain, pareil, 100 km. Et il dit, oh, mais qu'est-ce que tu fais, Dédé? Ben, tu veux pas? Ben non, mais tu rentres à pied. Et là, il s'en va comme ça, puis elle le rappelle, il fait, Dédé, demain ne passe pas parce que je crois que je ne serai pas rentré demain matin.
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2: Au collège, il y a quand même une matière qui nous a tous sauvé la vie. C'est notre matière préférée à tous. C'était génial, la flûte. En revanche, tu pouvais avoir flûte que dans les collèges et des lycées normaux. Tu ne pouvais pas avoir flûte en ZEP. Flûte en zone d'éducation prioritaire. Dans ma classe, au bout de 2 minutes de flûte, mec, ma classe avait déjà roulé un joint avec la flûte. Faut souffler, Mahmoud. Oh, smihli. 12 mecs en survêtement Lacoste, jaune poussin, en train d'essayer de chanter « Allô maman, bobo !»« Allô maman, bobo !» Les mecs les plus dangereux de l'établissement, balafrés, leur manquaient des dents, chantaient « Fou le sentimental !»« On a soif idéal, attiré par l'étoile, les voiles, ouais !» Et ils kiffaient « Ouais, Jean-Luc Sardou, ouais !»« Si, si, Thierry Souchon, aïe, aïe, aïe !»« Daniel Hallyday, ouais, ouais, ouais !»« Ouais, ouais, ouais !» Dans ma classe, avec des phrases à base de « ouais, ouais, ouais, ça va ?»« Ouais, ouais !» À ce rythme-là, dans 2 ans, « ouais, ouais, ouais, ça peut devenir la version Kaira du dessin animé « Oui, oui !» Je te jure, le générique de « Oui, oui », ça peut devenir dans 2 ans « Eh ouais, ouais, ouais, ouais, au pays des jouets !»« Mip, mip, mip, eh ouais, ouais, ouais, ouais !»« Eh, fini « Oui, oui » en voiture rouge et jaune, « Oui, oui, BMW cabriolet !» Potiron ! Potiron ! Tirompo ! Wesh, tu rompes pas, viens, on va aller voir les lutins, ce fils de thym. Viens, viens, viens. Wesh, les lutins, bien ou quoi, les lutins? Ça dit quoi, les lutins? Eh, hey, frère, on est là, on est des lutins, on galère. Hein. Frère, la tête de WAM, on est là, on est Zepo. Les gens, ils croient qu'on fait pas, mais t'inquiète pas, on fait, frère. On est Zepo, on est des lutins, on est peut-être en bois, on chose du douce, mais frère... T'inquiète pas, les choses se passent comme il faut. On est là, on avance, on soum-soum. Blah, on nous voit à quoi. Mais je parle à... Ah oui, oui, t'inquiète pas. Non, parce que... Oui, oui, frère, tu sais quoi? T'es d'homme, je te dis à toi, je sais que t'es un mec, t'as des principes, tu vois. Je sais, t'es pas comme les autres putes de jouer, là, Zama, qui... Elles vont en soirée, elles frottent leur plastique toute la soirée. Moi, ce que j'ai envie de te dire, c'est les gens, ils boycottent. Ah mec, les gens ils boycottent, frère. On est là, ils croient ils nous boycottent, mais nous on avance. Nous, on est propre. Frère, j'ai pas donné mes fesses pour travailler à Jouer Club ou. Tu vois. Moi, mon bois il est net, c'est un beau bois. C'est un vrai bois de chêne, tu vois. Y a pas de. Mais t'inquiète pas, frère. Moi, je les vois tous les autres, les fond-blards là. On sait ce que. Voilà, nique le plastique.
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3: J'habite à Paris, bon, pour des raisons pratiques, je me suis acheté un appart, bon, je vous raconte, hein. Bon, je me suis lâché, je l'ai acheté, puis je suis content, j'aime pas trop parler d'argent, mais je vous le dis quand même. Ah, t'es contente. J'ai commencé à payer mon crédit l'année dernière, c'est cool, plus que 129 ans. Ouh ! Ah bah c'est Paris, c'est pas donné, hein. Bon bah c'est pour ça, quand je cherchais, j'ai fait appel à des particuliers, et effectivement, il y en avait qui étaient particuliers, hein. Le premier appart que j'ai visité était avec poutre apparente. Et le propriétaire aussi. Très bien. Bien, alors l'appart, eh ben écoutez... je suis un peu surpris, en fait. Hein. Bah, vous indiquiez refait à neuf. Donc, ah oui, mais on s'y est mis avec 8 potes, on l'a refait à neuf. Ok. Et attention, on a gardé le charme de l'ancien. Hein. Ah, c'est ça l'odeur, alors. Ok, je l'ai pas pris. Hein. Alors, l'appart suivant était indiqué sans vis-à-vis. Et effectivement, pas de fenêtre. Hein, Celui d'après était annoncé avec point d'eau. J'ai cherché, c'était vrai, point d'eau. C'est dommage, le suivant me plaisait. Petit inconvénient, WC sur le palier. De l'immeuble d'en face. Donc... Donc je l'ai pas pris, hein. Non, mais il faut savoir persévérer à Paris, vous savez, faut se lâcher, faut chercher. Et je suis content, je suis enfin tombé sur la perle. Alors, évidemment, attention, c'est pas très grand, hein, mais c'est à peu près neuf. Hein. À peu près 9 mètres carrés. Hein, un demi-pièce, ils appellent ça très fréquent sur Paris. C'est comme un loft, hein. Mais c'est grand comme un oeuf. C'est un oeuf. Hein. Et attention, avec poutre apparente encore, hein, et gênante. Hein. Et cette fois-ci, pardon madame, WC indépendant et portatif. Est-ce que vous avez au choix un seau, bassine, Tupperware Ouais, c'est dégueulasse, mais c'est Paris, vous savez, c'est pas facile. Hein. L'immobilier à Paris, vous savez, des loyers de plus en plus élevés, des surfaces de plus en plus réduites. Alors, à qui profite ce business? Ah, je suis content, il y en a qui ont reconnu. Hein. Ouais, j'adore ce genre de reportage, Capital, trucs comme ça. Et souvent, je me demande, mais les journalistes, ils parlent comme ça que pour le boulot ou alors... Mais comment ça se passe? Ils continuent chez eux ils arrivent Chérie, veux-tu bien me passer la salade? Ainsi que la vinaigrette. Rien à dire, c'est vraiment meilleur avec du balsamique. Alors, les enfants, à l'école, comment ça se passe? Bien, à présent, allez vous coucher, papa doit parler à maman. C'est vrai, vous avez 14 et 16 ans, il est 19h30, mais papa revient de 3 mois de reportage. Il a vraiment besoin de parler à maman.
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4: Comment c'est quoi leur site touristique en Auvergne? Ah, les volcans endormis, voilà. Ça pareil, je peux être un peu vulgaire, on est entre nous. Ouh, hein, quelle enculade, mais alors. Ça, c'est sorti du cerveau d'un Auvergnat, hein, là. Oui, c'est possible, quelle enculade de l'Auvergnat, ça. Bah, les volcans endormis, si tu veux, c'est un volcan qui il a 17 000 ans. Il a dû crachouiller un petit truc il y a quelques années, tu vois. Puis depuis il dort, et puis toi tu vas visiter ça, puis tu vas te foutre là-bas, tu vas passer par le guichet, c'est 34 euros. Allez hop là, tu te fous là. T'es bien toi le dimanche après-midi, quand t'as qu'une envie, c'est de foutre ton cul sur le sofa parce que t'as passé une semaine de merde, tout le monde t'a fait chier au boulot, t'as qu'une envie, c'est que personne vienne t'emmerder, et puis non, tu peux pas parce que la maîtresse elle a dit qu'il fallait faire un exposé sur les volcans endormis, tu vois, hein, et j'ai oublié de te le dire, papa, mais la maîtresse elle a dit que c'était pour lundi, sinon je suis puni. Donc t'es là, tu prends ta bagnole, tu fais 500 bornes avec tes deux gamines derrière qui se donnent des coups de tablette parce que je t'avais dit, Delphine, qu'il fallait prendre le chargeur. On a 8 chargeurs à la maison, il n'y a pas un chargeur dans la bagnole. Hein? Non, je suis pas pour l'éducation à la tablette, j'ai jamais dit qu'il fallait élever les gamines à la tablette. Me fais pas monter d'un ton, Delphine. C'est pas des trucs sur les... Je conduis, je suis crevé, je te dis, les gamines, là, elles sont en train de se mettre des nions dans la gueule parce qu'il n'y a plus de... Hein? Elles se sont tirées les cheveux, elles sont chauves, les gamines, elles ont plus un poil sur le caillou. Non. Tu reconnais. On mettrait Dora l'exploratrice, l'âne trop, mes couilles sur la commode. Ouais, papa, il a dit couilles, il t'emmerde, papa. OK? Papa, il a dit couilles, ok. T'es là, t'arrives sur le parking, t'as qu'une envie, c'est de foutre toute la famille dans le ravin, t'as des larmes de feu, tu sais, tu pleures du feu. T'es là, tu prends les deux gamines qui se donnent des nions, tu... J'emmerde ta maîtresse, ok? Et j'emmerde ta maîtresse aussi, d'accord? Ok? Oui, la maîtresse, elle a dit qu'il fallait pas taper les enfants, j'emmerde ta maîtresse, moi. Ok? Donc ouais, je vous repose, ok? Alors maintenant, vous arrêtez de casser les couilles, hein? Ok? Parce que papa, il a les fils qui se touchent, là, à cause de vous. Et quand papa, il a les fils qui se touchent, papa, il devient dangereux. Tu sais ce qu'il fait, papa, quand il est dangereux? Hein? Papa, il peut te découper la tête et la foutre sur le bureau de la maîtresse comme une tête de cheval mort. Ok? T'as pas envie de ça. T'as envie de la garder, ta tête. C'est utile, une tête, dans la vie. Elles se moqueraient de toi, tes copines, si t'avais pas de tête. Ok? Alors j'en prends une à gauche, une à droite, je peux y en entendre une mouffeter, ok? T'es là, t'arrives dans les volcans endormis de merde, là, c'est quoi, c'est un trou, c'est une fosse sceptique, c'est quoi ce truc? Tu vois quelque chose, Delphine?
5: Non, je vois rien, non. Je vois rien. Excusez-moi, je vais être un peu vulgaire, mais ces Auvergnats, quelle enculade, alors! Non, c'est un trou, je sais... Voilà, on a fait 500 km pour voir un trou, bah dis donc. Le creuser dans le jardin, ça nous coûtait moins cher en essence, hein, putain de merde.
4: Et y a personne. Voilà, c'est ça l'Auvergne. Il y a du monde à la caisse et puis après pour t'expliquer, il y a plus personne. Voilà, il y a plus un guide, il y a rien. Il y a plus un Auvergnat. Ils sont tous partis à Paris vendre des jambons beurre à 29 euros. Hé, l'Auvergnat, hey, toi qui sens façon, ouais, à donner 3 pots de miel au Père Éternel, viens ici. C'est quoi ça? T'es où le corps dormi? Ouais, d'accord. Et il se réveille à quelle heure? Il y a un bip, un snooze, un bordel. Parce que moi j'ai école avec la gamine. Écoute l'absurdité du truc. C'est comme si moi j'arrivais à ton anniv avec une boîte. Tu l'ouvres. Elle est vide. Il me dit, Jérôme, elle est vide. Je dis, ouais, mais un jour, il y a eu un truc dedans.
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3: Alors petit conseil, mariez-vous jeune. Pourquoi je continue à sortir ? Parce que je suis pas encore marié. Mariez-vous jeune. Pourquoi ? Parce qu'en fait, l'amour à la vingtaine, il est romantique. Il est basé sur la passion, sur les coups de foudre. À partir de 35 ans, il est pragmatique. T'es en CDI ? Moi aussi, viens par là. Allez, viens par là ! Viens par là ! Ah, tu choisis pas pareil, hein ? Ah, les femmes depuis 35 ans, les jeunes, ils marchent, ils se font des promenades sans but. Les jeunes marchent pendant des heures sans but. Une femme de plus de 35 ans, elle marche pas sans but. Elle se déplace d'un point A à un point B. Ah, là, je vois des jeunes, des fois, dans la rue. Ils sont trop mignons. Ils ont pas d'argent. Ils font le tour 25 fois de la place. Et ils sont heureux. Et le mec, il essaie de trouver des activités gratuites. Vous en connaissez beaucoup, hein ? Les jeunes, ils en trouvent. Je vous jure, enfin, je vois un petit couple de jeunes. Ils voient une fontaine à eau, le mec, il met ses doigts dans l'eau, il fait comme ça avec la fille. Ti-ding, ti-ding, ti-ding, la fille, elle a fait. Ils ont joué 25 minutes comme ça. Tu fais ça qu'une femme le plus de 35 ans a fait. Mais tu fais quoi avec tes doigts là, s'il te plaît ? Mets ses doigts au sol, monsieur. Oh, le temps passe, hein ? Le temps passe. J'ai failli me marier quand j'étais un peu plus jeune. J'ai un petit conseil à vous donner, s'il y en a qui veulent se marier dans la salle. Petit conseil, juste si vous voulez vous marier, juste,
0: ne vous mariez jamais, c'est pas ça le conseil, avec quelqu'un dont vous avez peur. Voilà le seul conseil que j'ai à donner. Il paraît évident, hein? Eh ben moi, on me l'a pas donné. Et avec du recul, j'aurais aimé qu'on me le donne. En fait, de la relation amoureuse, je crois qu'elle voit très bien ce que je veux dire. Non mais sérieux, en fait, tu te rends pas compte que l'amour et la haine étaient souvent très proches. Mon ex-copine me faisait peur. J'avais le syndrome de Stockholm, vous voyez ce que c'est? Je suis tombé amoureux de mon ravisseur, mais vraiment. Mon ex, elle me disait régulièrement, si tu me trompes, je te tue. Et au début de la relation, je me dis, elle rigole. Au bout de 4 ans, je me dis, elle répète ça tous les jours quand même. Hein. J'ai arrêté la relation. Elle savait pas sucer non plus, faut le savoir. Ouais. Elle était pas forte. Franchement, je vous aurais pas dit. Écoutez, je me moque pas d'elle, je me moque de moi-même. En fait, dans notre société, il y a un tabou dans le sexe et je ne sais pas pourquoi on n'en parle jamais. Je vais aborder ce tabou ce soir. Dans le sexe, on dit souvent cette phrase, les femmes simulent. Pourquoi on parle jamais du fait que les hommes simulent aussi? Les gars, c'est pas vrai? Ouais. Vous entendez la détresse ou pas? Mesdames, les hommes simulent. Je ne sais pas pourquoi on n'en parle pas, les hommes simulent. Moi, pendant 4 ans, pour la meilleure relation amoureuse, je simulais pendant les fellations. J'étais comme ça. Oh. Ah bah merci, hein. Eh ben dis donc, toutes ces dents dans une bouche, c'est quand même fou, hein. Fou. Je sors avec Pac-Man, elle me mordit, elle me mordit. Je sais pas ce qu'elle veut. Elle est là, elle mordit. Elle veut passer au niveau suivant, elle croit que je sais pas. Oh ouais, 4 ans d'enfer, les copains. Et d'ailleurs, je vous dis, en fait, c'est ma faute à moi. Je suis resté 4 ans avec elle. Pourquoi je lui ai pas dit avant? Je lui ai dit, j'étais lâche. Il y avait plein d'occasions de lui dire. Parfois, elle me dit, on mange quoi ce soir? Tu sais pas sucer. J'aurais pu le dire à ce moment-là. J'aurais pu le dire à ce moment-là. Tu me passes le sel, tiens, et tu sais pas sucer. Communiquer entre vous, je vous jure. Après, j'ai pris du recul, j'ai réfléchi, j'ai compris. En fait, le problème dans les relations amoureuses, c'est qu'on a peur de faire mal à l'autre. On n'ose pas dire à son partenaire que c'est pas fou. Donc, qu'est-ce qu'on fait? On le dit pas directement, on met des indices. Le seul problème, c'est qu'il y a que toi qui peux décortiquer le code, donc personne comprend jamais rien. Avec mon ex, j'essayais, hein. Parfois on prenait le métro, elle me disait, on est sur quelle station déjà? Rue de la Pompe, rue de la Pompe. Parce que pour l'instant, on est à fille du calvaire, fille du calvaire.
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4: Silence, messieurs, silence, s'il vous plaît, en coulisses. Pour l'audition du CID de Robert Corneille, s'il vous plaît, vous allez au centre de la scène, vous regardez le metteur en scène, vous dites le début de la tirade du CID et vous vous arrêtez lorsque retentit la clochette. Merci, au suivant.
5: Je viens d'arriver à l'instant même, ce ne peut être qu'une erreur. Bonjour, monsieur le metteur en scène, je ne vous avais pas vu. Je me présente, je m'appelle Edmond de Chardassé, je suis comédien professionnel. Mon curriculum vitae. J'ai fait 3 ans de conservatoire, 1 mois d'expression corporelle, 1 an pour m'en remettre, 2 ans de diction et 11 ans de chômage. J'y vais, j'y vais. Me concentre et je me jette à l'eau. J'ai joué dans des rôles aussi divers que Hamlet, Ganarelle, dernièrement la Schtroumpfette. Nous partîmes sans sens, meille par un pont en Ford. Nous levîmes 3 000 en arrivant au port. Et 12 ans de chômage.
13: Salut, je travaille à côté sur Sexy Follies. Je vais faire un peu de classique. Je peux essayer 2 petites minutes, là? Ok, merci.
5: Nous partîmes. Oh.
13: 500, tu la sens.
5: Hey, par rapport au renfort, vas-y, fort.
13: Dans le 23 000, dans le 1 000. Hein? J'ai mal joui.
25: Ah, vous êtes là, excusez-moi, je suis très pressé. Je suis garé en double file, alors si on pouvait faire fista, ça m'arrangerait. D'accord, on va faire ici le site, ici là. Cric-crac dans ma baraque, bonsoir. Alors, j'ai joué dans Rikiki et Patapon, pays des Trou-Lulu. Je faisais un Trou-Lulu, mais enfin ça, pas mal. D'accord, on y va, on se jette à l'eau. Plouf. Fut. On est parti 500 avec des épées, des poignards, des cure-dents, des petites choses qui piquent, font très très mal. Et surtout, on s'est battu, mais comme des sauvages. Tic, tic, tic, tic, tic, tic, tic, bam. Il est mort, croix de bois, croix de fer, si je mange, je vais en enfer. Et à la fin, on s'est retrouvé au moins 3000, se raconte pas la partout. Hein? Vous prenez pas, bon, ben, vous êtes bien seul.
6: Enchanté. Je m'appelle Diabolo, je suis fils de comédien. Oui, mon père a joué dans Othello et ma mère dans Nutella. Alors, je commence. Nous partîmes 500
7: de la tribu des Gungoulés. Et nous avons traversé la forêt. Infesté de coco horrible, dans l'île féroce. Et nous avons
6: pas gagné.
7: Pendant des semaines et des semaines, en 1923, en arrivant à Ouagadougou.
6: Là-bas, il y avait la famille. Tu me prends pas? Moi, je m'en fous, hein.
7: J'ai déjà trouvé du travail.
6: Pas côté.
8: C'est qui le metteur en scène? Oh, c'est sympa ici, il y a les dorures, la bonne femme à poil et tout, ça va ici, hein. Ah bonjour monsieur le metteur en scène, je me présente, je m'appelle David Cohen. Je travaille dans le prêt-à-porter, je viens de sortir un super caleçon avec marqué « Peace and Love ». Love derrière, peace devant, ça va cartonner. Ok, je me lance le texte, fils. Alors on est parti 500 par le sentier, il y avait Ben Soussan, Benissou, il y avait même Benévol, et tout le monde, hein. Et on s'est retrouvé à l'import-export, sans mentir, sur ma mère on était 5000. Comment ça, 3000?
9: Allez, 4000!
8: Où c'est qu'il est ton patron, là, M. Corneille, là? J'ai de moi lui dire, là, M. Corneille, où c'est qu'il est, M. Corneille?
25: Ouais, t'es pas content de la tapon dans la tronche, c'est un poteau, mon poteau! Hey, tu sais, alors, qui c'est qui a écrit ce texte de noce, là? Ah, je sais pas qui c'est, mais le mec, il est grave, hein, excuse-moi! Tu vois, j'ai été dire le texte, que c'est un pote à moi qui l'a écrit, le texte! Mais c'est un mec, genre de mec, tu en as chier, on est mort, tu vois! Cancer du sida, mon pote! Ça s'appelle Ginette. Oh, t'en vas pas, Ginette. Ou je t'éclate la tête. Ouais, je sais bien que c'est la vie qui est trop dure, raclure. Et moi, qui suis-tu que j'y passe, poufias? Alors, c'est trop facile, tu t'en vas, c'est moi qui le cap, salope. Allez, on fait la paix, reviens, boudin. Et si je suis pas pris, alors attends, bouge pas, j'appelle papa. Et papa.
8: Tu veux pas prendre le fiston, tu casses la tête, mon chien!
25: Tu vas me casser la tête si tu bois!
8: Attends, sorti, je casse la tête, tu vois!
25: Ah, sorti, moi, t'es cassé la tête!
8: Comme ça, comme ça, comme ça!
25: Comme ça, comme ça!
8: Comme ça, comme ça!
7: Maître vénéré des salles obscures, je me prie!
8: Moi aussi, je casse la tête, toi!
7: T'en vas la cruche à l'eau qu'à la fin, tu me les brises! Maître vénéré des salles obscures, je me présente, je m'appelle Libankyo. Je commence. On est parti 5 ans sur un boat people et on s'est retrouvé officiellement 3000 dans le 13e arrondissement. Tu me prends pas, tu as tort de me saquer. Le temps que tu montes ta putain de pièce, ce sera un restaurant vietnamien ici.
25: Alors, bonjour, monsieur le Tarasel, on est venu directement de Marseille avec les copains pour passer l'audition. Et je fais aussi le. Dis bonjour aussi, toi. Fais le signe, il faut l'ambiance. Fais le signe. On est parti. Attends, un peu moins fort les cigales, un peu moins fort. T'as un peu moins fort les cigales, parce que sinon. Ah, l'ambiance. On est parti.
8: Tu m'as dit de le faire moins fort, je le fais moins fort, moi.
25: Bon, alors aussi, ambiance. On est parti, c'est sans copain. À travers la
8: garrison. Tu me dis de le faire moins fort, je le fais moins fort, hein.
25: Attends, je t'explique. Je te demande de le faire moins fort. Tu le fais moins fort, c'est tout. D'accord? Tu peux le faire moins fort, bah alors fais le moins fort quand même. C'est pas vrai, excusez-le, monsieur le metteur en scène. Il est bien brave, évidemment. Monsieur Bias. On est parti.
8: Tu me dis de le faire moins fort, hein. Je
25: le fais
8: moins fort,
25: ouais. C'est pas ça, je te demande de le faire moins fort. Tu le fais moins fort, tu es bien brave. Hein? Non, mais c'est incroyable. En plus, c'est deux frères, hein, ça paraît pas.
8: Ouais. Je suis dans la canne bière et lui.
25: Moi, je suis dans la canne à sucre. Hein? On est parti, c'est le syncopé, à travers la garrigue. Ça sentait bon le thé, la lavande, le romarin. On entendait le pays qui nous disait
10: Reviens.
25: Et bien nous on partait quand même, et soudain par un fort renfort, et bien on s'est vu 3000 en arrivant sur la Canebière. Eh, ça marche pas. Et pourquoi ça marche pas?
3: On aurait dû le faire plus fort.
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11: Bonsoir et bienvenue à Vive la vie. Ce soir, nous accueillons le professeur Muhlenberg, spécialiste du cancer, pour la parution de son ouvrage « Et maintenant, à qui le tour ?» Disponible également en disque, cassette, compact pour les pins tapés 3615 Muhlenberg. Et tout de suite, en direct, posez vos questions.
12: Alors, c'est à moi, c'est à moi. Bonsoir, professeur, hein. Voilà, j'appelle parce que voilà, on m'a dit que j'avais une angine, et qu'on allait m'opérer, et mon médecin m'a racheté ma maison en viager. Alors, je voulais savoir si on me cache pas quelque chose.
14: Bonsoir, Tobé. Voilà, j'appelle parce que voilà, j'ai lu un article dans VSD ou dans Paris Match. Je sais plus, en tout cas, une revue scientifique. Que quand on a du signe du cancer, on a plus de chances d'avoir le cancer. Alors, j'aimerais savoir comment faire pour changer de signe. J'aimerais bien être Gémeaux.
15: Bonsoir, professeur Muhlenberg. Voilà, j'appelle parce que voilà, je suis syndicaliste. J'ai pas le droit de dire le nom du syndicat, je dirai que les initiales, CGT. Bon, il est vrai que le cancer tue beaucoup de gens. Encore que personnellement, j'ai jamais vu de cancer. Mais il est vrai aussi que le cancer fait vivre encore plus de gens. Alors c'est pas une raison, parce que vous avez des trucs contre le cancer qu'il faut les publier. Parce que le jour où il n'y aura plus de cancer, il y aura près de 450 000 emplois qui vont disparaître. Sauvez le cancer! C'est cancer, au final! Bonsoir, professeur. Voilà, j'appelle parce que voilà, j'aimerais savoir comment faire pour toucher la retraite tout de suite. Parce que voilà, je suis chercheur au CNRS. Toute ma vie, j'ai cherché pour le cancer. Cette fois-ci, ça y est, j'ai trouvé. Et j'ai le cancer.
16: Bonsoir, professeur. Ici, c'est votre radiologue, le docteur Tchernobyl.
15: Bon, j'ai lu page 43 de votre ouvrage, que si vous-même vous aviez le cancer, vous réagiriez avec beaucoup de courage, de dignité. Bon, ça me facilite un peu la tâche. Parce que j'ai le résultat de vos examens, d'une certaine façon, vous êtes reçu.
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26: Dites-moi, honnêtement, qui est-ce qui a déjà reçu une fessée ici? Hey, je parle de choses de l'enfance, hein. Vas-y, allez, allez, allez. Ah ben voilà. Parce que cette partie-là, elle a été beaucoup visitée. Je parle toujours des fessées d'enfance. Ok. Non, là, c'est je vais vous parler de mes parents. Vous voyez, inspecteur Derrick, eh ben, tu jettes une peinture noire dessus, c'est mon père. Non, le gars est trop impressionnant. Et à la maison, il s'exprime toujours d'une drôle de façon, tu vois. Une fois, je suis allée manger chez des amis, je reviens, je fais Papa, chez Gwendoline, ils boivent du coca à table.
27: Chez Gwendo quoi?
26: J'ai dit chez Gwendoline, ils boivent du coca à table.
27: Qu'est-ce que tu essaies d'insinuer? Le coca est noir. Toi, tu es noir. Bois du lait.
26: J'ai pas compris. Non, mais, vraiment bizarre. Et une fois, je dis, papa, s'il te plaît, dépose-moi à mon rendez-vous. Je suis en retard. S'il te plaît, papa.
27: Dieu t'a créé. Tu es complète. Prends le 11.
26: Le 11. Regarde tes jambes. 1, ça fait 11. Marche. Ça, c'est mon père, ça. Mais avec mon père, il y avait toujours moyen de négocier, tu vois. Mais celle avec qui on peut pas négocier à la maison, c'est ma mère. Ma mère, oh mon Dieu, dès que je faisais une bêtise, hein, c'était Wodia. Vous entendez? C'est plus Claudia, c'est Wodia. Viens ici tout de suite, sinon je vais te niaga. Continue comme ça, t'es déchiqueté, je bois ton sang. C'est moi qui t'ai mis au monde, non? C'est moi qui t'ai mis au monde, non? Je vais t'arracher tes poils à un par un avec tes dents. La
27: violence du truc. Les mamans africaines, elles ne blaguent pas. Situation dans le métro, tu as deux mamans sur le quai du métro et tout ça avec leurs enfants. Et tu as un des gamins qui commence à courir dans tous les sens sur le quai du métro. Dangereux, dangereux. Sa mère.
10: Mathéo. Mathéo, viens ici, mon cœur. Mathéo, s'il te plaît, viens là, mon amour. Maman, elle est fatiguée, mon chéri. Viens ici. Oh là là, quel petit diablotin, celui-là. Viens ici, mon cœur.
27: L'autre gamin, il a vu ça, il s'est dit, attends, moi aussi.
10: Sa mère.
27: Sidi, viens ici. Sidi, viens ici. Sidi, viens ici. Elle te prend et te jeter contre le métro. Tu vas voir ça tout de suite. Il est revenu direct. L'instinct de survie. Ah non, mais les mamans africaines, elles ne blaguent pas. On est tellement élevés de façon dure et sévère qu'on fait des trucs, on se rend même pas compte, tu vois. Cet été, vol long courrier et tout. Je suis dans l'avion, il y a un gamin qui commence à jeter ses jouets, à pousser les sièges devant lui. Oh non, on pouvait plus, sa mère. Attention, mon chéri, hein. Excusez-nous, messieurs dames. Attention, mon amour. Tu m'entends? Oh là là, la fessée va tomber, mon amour. Bon, maman, elle compte, hein. Un. Deux, trois, quatre. Je fais, non, laissez, madame, c'est pour moi, ça me fait plaisir. Bon! Vous savez quoi? Elle ne m'a même pas remercié. Quelle ingrate! Hey, dites-moi que ça vous est jamais arrivé d'avoir envie d'un un gamin dans le train ou l'avion. Disait, des fois, tu as envie de baisser le hublot, le balancer. Là. Non, mais attends. Je vous raconte ça et tout ça. On rigole et tout ça. Mais je vous raconte un truc. Je vous donne des astuces. À partir de ce soir, regardez dans le métro ou dans la rue et tout ça. Est-ce que vous avez déjà vu une maman africaine avec un beau boubou? Vous savez, ses grandes robes et une ceinture dessus. Chez nous, la ceinture, elle ne sert qu'à un seul truc. Elle est à sa place à la maison. Des fois même, on te dit, va chercher ce que tu sais. Avec ma mère, c'était choisi. Et comme dit maman, hey, en Afrique, pourquoi on tape les enfants? Hein? Tu veux le punir comment? En le privant de dessert? Mais il n'y en a pas.

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2: Allô ?
3: Bonjour madame, c'est bien le magasin de matériaux de chantier ?
2: Oui.
3: Monsieur Martin à l'appareil, les cuisinoristes Martin.
2: Oui.
3: Je vous appelle pour la petite enquête de satisfaction. Il faut me donner une note entre 1 et 10, donc 10 ce serait bien.
2: Et je vous mettrai 10, pourquoi monsieur ?
3: Parce que moi je suis démarchiste par téléphone pour vendre des cuisines.
2: Oui.
3: Et je touche une prime quand on me met une bonne note à la fin de l'appel.
2: Ah mais je vous connais pas moi monsieur, pourquoi je vous mettrai 10 si on se connaît pas ?
3: Bah parce que vous trouvez que je vous ai tout bien expliqué pour les cuisines.
2: Et vous m'avez rien expliqué monsieur.
3: Oh bon après c'était pour gagner du temps si vous préférez que je vous explique. Bonjour chère cliente, connaissez-vous les cuisines Martin ?
2: C'est pas que ça qu'à faire monsieur. Je vous dis je ne ferai pas ça, je ne ferai pas ça. C'est tout. On est d'accord ?
3: On est surtout d'accord que vous voulez pas que je touche ma prime de satisfactionnage.
2: Ouais bah voilà, on est d'accord.
3: C'est pas grave. Dans ce cas, vous allez me faire une prime d'intéressage.
2: Non, ça marche pas comme ça monsieur.
3: Mais si, je note que vous êtes intéressé par une cuisine Martin et hop, prime d'intéressage.
2: Mais vous êtes dans une société monsieur, vous vendez une cuisine dans une société.
3: Non mais vous acceptez juste la commande.
4: Allô ?
3: Et bonjour monsieur.
4: Ah, non, mais je vous ai jamais commandé une cuisine. J'ai pas besoin de cuisine.
3: Ah non, mais ça c'est pas grave. Ce qui compte, c'est de dire que vous êtes intéressé.
4: Ah ?
3: Ouais, comme ça moi je vous envoie un commercial, vous lui dites oui, et moi je touche ma prime d'intéressage.
4: Bon, bah je vais lui dire oui alors, mais...
3: Ah, bah super, donc le commercial, vous lui dites oui, et après vous lui payez la cuisine, évidemment.
4: Ah mais non, mais ça va plus, non ?
3: Bah si, parce que comme ça on vous livre la cuisine, et moi je touche une prime de livrage en plus.
4: Ah non, il n'est pas question de me livrer une cuisine, ça va plus, non ? J'ai même pas signé de bon rien. Non, là ça va pas, hein, monsieur, vous êtes pas bien, hein.
3: Oh si, moi ça va super.
5: Oui, allô.
3: Bonjour madame.
5: Non mais là vous êtes dans un...
3: Ah, suspense.
5: Dans un magasin.
3: Oui, je sais, mais peu importe.
5: Ben oui, mais moi j'ai pas de temps à perdre avec quelqu'un qui va me parler d'un truc que j'en ai pas l'utilité.
3: Que vous en avez pas l'utilité, pardon, mais tout le monde a l'utilité d'une cuisine.
5: Et pas dans un magasin de matériaux de construction, monsieur, où je vais mettre la cuisine.
3: Non mais vous savez quoi, vous la montez pas, vous attendez un peu et vous la renvoyez.
5: Mais moi je fais pas des trucs comme ça, pourquoi je ferais des trucs comme ça ?
3: C'est ce que j'ai expliqué, moi ça me fait une prime de livrage plus prime d'intéressage.
5: Ben oui, mais moi je...
3: Nouveau suspense.
5: Vous me demandez-moi si je veux une cuisine, je vais vous répondre.
3: Ah oui, mais si je demande à tous les coups, vous allez me dire que vous en voulez pas.
5: Ah non, moi j'en veux pas.
3: Et voilà, c'est pour ça que je préfère ne pas vous demander et dire que vous en voulez.
5: Ah bah non, c'est complètement con.
3: Oh bah merci.
5: Bah si, là, c'est juste du mensonge.
3: Mais non ! Ah bah justement, il y a votre rendez-vous avec le commercial qui est confirmé.
5: Mais j'ai pas envie de commercial, je vais pas acheter de cuisine.
3: Alors si vous ne voulez pas voir le commercial, vous pouvez acheter directement la cuisine, comme ça, ça vous évite le rendez-vous.
5: Mais je vais pas acheter de cuisine.
3: Ouais, et puis au pire, après, vous la revendez.
5: Vous êtes complètement taré, vous, ou quoi ?
3: Vu qu'elle est neuve, je vous la reprends à 50% du prix.
5: Bah venez m'acheter des matériaux, puis après vous la revendez.
3: Ah oui, mais alors moi je suis pas matérialiste, je suis cuisinoriste.
5: Ah bah moi je suis pas cuisiniste, je suis matérialiste.
3: Ah bah voilà, ça c'est toujours le truc avec les matérialistes, ils ne veulent pas rendre service.
5: Mais non, mais moi je... Monsieur...
3: Bon, ok, on va faire simple, vous allez juste me faire la prime de satisfactionnage.
5: Vous avez pas compris quoi dans ce que je vous ai dit ?
3: Non mais vous achetez rien, vous dites juste que vous êtes très satisfait de notre échangisme téléphoniste.
5: Non, je vais rien dire du tout, monsieur, moi je suis là...
3: Allez, vous mettez mon petit 10 et on en parle plus.
5: Non, je m'en fous, je m'en bats les steaks.
3: Ah bah si vous avez des steaks, il vous faut une cuisine.
5: Allez, hop.
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15: La semaine dernière, par exemple, je suis allé à la boulangerie et je suis arrivé comme ça d'un air très méchant. Et... Hey, un pain au chocolat ! Sans merci, sans rien. Ma petite sœur est venue comme ça un jour devant mon père et lui a dit « Papa, je suis enceinte. » Sur quoi mon père a eu une réaction tout à fait diplomatique. Ah mais... Ah mais t'es sept. Alors, les aboiements que vous entendez, c'est pas un chien, c'est mon père. Donc je vais vous faire la traduction de ce que vient de dire mon papa. Ami Tesset, ça veut dire dans le langage énervé de mon papa, Aminata, es-tu réellement enceinte? Mais pourtant, bizarrement, moi ce que je préférais le plus, ce qui me faisait vraiment kiffer, c'était la rentrée des classes. Ah ouais, ce fameux jour de la rentrée où les profs passent la journée à te dire deux phrases. Eh oh, monsieur Silla, c'est fini les vacances!
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16: Il y a plein de choses évidentes, remarque, dans la vie de tous les jours, on fait jamais attention. C'est vrai, on relève pas. Mais les situations qu'on a tous vécues, tu vois, qu'on vit tout le temps, dans la vie de tous les jours, tu vois. Par exemple, qu'est-ce que je peux vous dire comme situation évidente? Tiens, quand un mec te raconte sa vie, que t'en as rien à foutre, par exemple. À quel moment le mec ne voit pas que tu bailles quand tu fais... Vas-y, baille, ouvre la bouche, c'est réglé, au moins tu te fais chier, le mec il est au courant, tu vois. C'est comme les couples qui sont venus en voiture, je sais pas si on en a beaucoup ce soir, mais... Eh les gars, vous allez être d'accord avec moi, à quel moment tu n'as pas envie de hurler sur ta femme en bagnole quand elle te fait « Attention, il est boîte !» C'est rouge, Jean-Pierre, c'est rouge! Hein, on comprend toujours le même chemin et qu'elle te fait « Ah, tu passes par là, toi !» Ça, ce sont des choses évidentes de la vie de tous les jours, mais j'en ai plein. Mais des situ... Tiens, j'ai même des évidences physiques. Sans déconner, par exemple, tiens, le chauve, à quel moment aussi on démarre son front? Tiens, les mamies, je vous aime les mamies, je vous adore les mamies. Les mamies, je vous respecte, mais les mamies, sans déconner, à quel moment vous pensez que vous êtes plus jeune quand vous sortez chez le coiffeur avec une coupe mauve? Enfin, grise ou mauve, ça dépend du temps, tu vois. Dimanche, repas de famille, mamie, tourne la tête. Oh merde, il va pleuvoir. La mode des tatouages, les filles, je vous adore, mais la mode des tatouages, sans déconner, à quel moment tu te fais tatouer un papillon juste au-dessus du fion? S'il y a bien un endroit, il va pas voler, c'est là. Hein. Il y en a plein, c'est une situation que tout le monde a vécu une fois dans sa vie. Les enfants, les grands-parents, tout le monde a vécu ça. À quel moment un mec ne se rend pas compte qu'il pue de la gueule? Quand il parle à un autre type, et que le mec en face fait... Tu sais, comme quand tu souffles dans le museau des chiens. Non mais y a des mecs, t'as envie de leur dire, attends, excuse-moi, stop, je t'en supplie, stop, tais-toi, c'est pas comme chez nous, c'est en travaux, c'est quoi l'histoire dans le bide là, explique-moi. Non mais je vous donne un exemple, tiens, le métro parisien, vous connaissez tous, 8h du mat dans le métro, on est tous serrés, c'est n'importe quoi, c'est le bordel, c'est t'as chaud et tout, t'as un mec qui tripote le cul sous prétexte qu'il est en train de changer son iPod, t'as l'autre qui te met l'équipe sur la tronche, tu l'as tapé sur le fond toute la journée, 8h du mat, la barre pour se tenir, déjà pleine de graisse, et le mec qui pue de la gueule, il est pour toi, il est là, tu vois. Non, le mec à qui on a tous envie de dire au bout d'un moment. Ah mon salaud! Assisez-toi. Ah bah si tout le monde te regarde, c'est pas parce que t'es beau, je te le dis franchement. Hein. La tête de ma mère répond pas, c'est une horreur, je t'en supplie, réponds pas. Non mais juste pour savoir, parce que je pense que tout le monde se pose la question dans le wagon là. T'aurais pas bouffé de la merde en cachette? Ouais. Non mais je sais ce que vous dites. Je sais ce que vous dites, mais les gens qui nous écoutent, ils disent « Attends, c'est quoi ce bordel? Il est malade ou quoi, l'autre? De quoi il parle ?» Mais il faut en parler, parce que ce mec, c'est le même qu'on avait quand on était à l'école. À l'école, tu sais pas pourquoi. Il y a toujours un prof qui pue de la gueule. Non, mais tu te dis pourquoi pas, sauf que, explique-moi pourquoi c'est le seul prof qui te corrige ici. C'est faux. Dans un avion, quand tu viens de pourrir les cheveux dans un avion. À quel moment tu crois que personne ne s'en aperçoit quand tu sors en faisant... Surtout que juste avant, t'es rentré en faisant « Oh la vache !» On a tous eu cette démarche une fois. Ah, j'aurais pas dû bouffer marocain, putain. Et dans un sketch, à quel moment il applaudit le public?
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17: J'ai inventé une application incroyable. Je sais pas si vous connaissez l'application américaine Uber. Uber, hein, pour les autres. C'est une application de chauffeur privé. Tu commandes et le gars arrive dans les 5 minutes. T'as le choix entre Uber ou Hitch, hein, selon tes moyens, la situation. Uber, c'est cher, mais bon. Le gars, il arrive Mercedes dernier modèle, costard 3 pièces. Il t'ouvre la porte, à l'intérieur, siège en cuir, vitre teintée, bouteille d'Evian, musique d'ambiance, enfin bon, bref. T'es Lady Diana, quoi, tu vois. Ouais, alors tu lui dis doucement sous le pont, hein, non mais voilà. Hitch, c'est moins cher, hein, mais le gars il arrive en Lada, il est torse nu, il trouve pas la porte, de toute façon il n'y a pas de porte. à l'intérieur, ils sont déjà 17.
18: Ça sent la chèvre.
17: Oh là là. Il y a une gourde avec de l'eau, de pluie. Le gars, il a pas le permis, il a aucun respect pour toi. Bref, bon. Eux, ils ont appelé ça Hitch, moi j'aurais appelé ça Taxi. Mon application, c'est un peu pareil. Ça s'appelle Buffer. En français, Buffer. Je t'explique. Tu télécharges l'application et dès lors que quelqu'un t'emmerde autour de ta position, tu commandes un gros balèze qui vient lui coller une baffe à ta place. Ça va faire un carton. C'est une application de lâche. Et illustration, ça fait une heure que t'attends une place de parking qui se libère et tout, t'es un peu tendu, il y en a une qui se libère, un crétin vient se garer à ta place, ça t'énerve! Tu sors, il fait 1000 kilos, c'est trop injuste, tu re-rentres dans ta bagnole, buffer! Il est costaud, hein, donc option chelou. 5 minutes après, t'as un Kosovar avec la gueule de Ribéry qui déboule. Toi, t'es enfermé dans la bagnole, puis tchétchène! C'est terminé. Pour 10 euros, merci qui, merci Buffer, tu m'étonnes. Et il y a 1 milliard d'utilisations possibles, hein, je sais pas, dans le cinéma, tu sais, ceux qui parlent très fort.

0: pas le con, envoie-lui pas un Kosovar. C'est quand même ton gosse, hein. Tu peux plus annuler, donc bon, tu vois. Le gars, il arrive, non, 50 balles, tu vois, mais costard 3 pièces, genre British. Bonjour Julien, veuillez éteindre votre ordinateur afin que je vous administre une correction. Pour 50 balles, merci qui, merci. Mais grave. Et le marché est énorme, hein, bah, il y a de plus en plus de casse-couilles, et il y en a de moins en moins qui en ont. Donc, tu vois. Par exemple, pour vous les filles, harcèlement sexiste, tu vois, sortie de métro, Non, on n'est plus en 82. Non. Oh, brrr. Oh, t'inquiète. Bra. Ah, t'es Sherbonne. Brrr. Oh, tu veux Ken. Brrr. Buffer. Direct. Ouais, pose un slam, j'arrive. Donc là... Là, tu ne lésines pas sur les moyens. Tu prends l'option chelou, chelou. C'est 100 euros, mais c'est déductible des impôts. Tu vois. Tu prends le mieux noté de l'application. Bachar 75. C'est un Syrien, le gars. Oh là là. Mais lui, il est là pour le plaisir. Lui, il est noté 13 sur 5. Hein, donc là... Lui, il arrive, il parle pas. Hein. Il parle plus. De toute façon, il se brosse les dents avec des grenades au phosphore. Il a un tatouage avec marqué « Les terroristes de Daesh sont des fiotas motherfucker !» Bon, c'est un débile, hein. Et qui, visiblement, a un grand front. Hein, donc là... L'autre, il arrive, il est là, brrr, que ça... T'inquiète, ça va pas durer longtemps. Il l'attrape par les naseaux, il l'emmène à sa bagnole, il ouvre la porte, il ouvre la vitre, il lui coince ses cheveux qui tiennent tout seul grâce à son gel vivel d'op ultra fixant. Il ferme la vitre, il met le contact et il part faire le tour du périphérique. Avec l'autre accroché. Brrr. Ah ben c'est plus le même le gars. Hein. Tu le croises une semaine après, il est porte-parole à ni pute ni soumise. Ah ouais. Pour 100 euros, merci qui ? Ah ouais, tu m'étonnes.
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3: Je me suis inscrit sur un site de rencontre. Adopte un mec mythique ma coconne. Le truc ultra sélectif. Bon, pour l'instant, je suis tout seul. J'ai mis toutes les chances de mon côté. On m'a dit, dans un site comme ça, faut surprendre. Sur la photo, j'ai mis la photo d'un super beau mec. Comme ça, si j'ai un rendez-vous, la fille, elle va être surprise. Et là, j'ai eu un premier rendez-vous. La fille, le même humour que moi. Putain, j'ai été surpris, quoi. Alors, elle m'avait prévenu, ouais, j'attache peu d'importance au physique. Mais à ce point-là, putain... Elle m'avait dit, ouais, je suis naturel. Là, c'est bio. Alors, je lui ai dit, mais sur la photo, tu m'as dit que t'avais 30 ans. La photo aussi, il y a 30. Alors, je lui ai dit, mais pourquoi une fille comme toi, tu es inscrite sur le bon. Sur un site de rencontre. Alors, elle me dit. Elle me diffle, parce que quand elle parle, elle la siffle en même temps. Parce qu'elle a un énorme piercing sur la langue. Ça lui fait siffler toutes ses voyelles. Le truc est énorme, le piercing est énorme. En plein milieu de l'Arzac, avec un doigt dans le cul, tu peux capter France Inter si tu roules une pelle. Ah, le truc est... Alors elle me dit, veux faire, un garçon sympa, fidèle et sans faire. Et elle va sur les sites de rencontres. Ah non, mais le truc de dingue, alors je lui dis, mais qu'est-ce que t'aimes faire dans la vie? C'est quoi tes projets? C'est quoi? T'as envie de faire quoi? Elle me dit, j'aime les voyages, j'aime les grasses matinées, j'aime les siestes au soleil. Je veux pas être méchant, mais j'ai l'impression que c'est pas la fille qui a l'intention de bosser quand même, toi. Et ça, c'est là qu'elle me dit, j'adore les garçons comme toi, j'adore ton humour, t'es un super, t'as l'air d'être un mec ultra sensible, toi, hein, vraiment. Et c'est marrant parce que plus je te regarde, plus tu m'as dit en train de me bouffer la flatte. Franchement, j'ai trouvé ça vulgaire. Et l'autre côté, prend un premier rendez-vous, j'ai trouvé ça plutôt honnête. Elle était pas venue pour jouer la crapette. Après, j'ai rien contre les sites de rencontres. C'est comme le bon coin quand tu cherches un vélo. Faut pas tous les essayer. Parce qu'à un moment donné, tu peux plus t'asseoir.

0: tu finis par prendre le bus. Voilà, j'ai une copine, elle est sur Badoux. 400 visites par jour. Ah bah si tu calcules en vélo, elle serait fait 15 tours de France en une semaine. Sans compter les étapes en Belgique. Bon après, les sites de rencontre, il y a un avantage, les gars. Tu peux te faire larguer 5 fois par jour par des filles que t'as jamais vues.
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3: Personnellement, il m'est arrivé des choses, j'ai eu 50 ans déjà, c'est une étape. Non, s'il vous plaît, non, arrêtez, ça va, oh! J'ai rien fait pour ça. 50 ans, c'est chaud comme âge en plus. Je sais pas. 50 ans, c'est pas vieux, c'est pas jeune. 50 ans, c'est l'âge où les filles de 25 ans ce soir, elles me regardent, elles disent « Waouh, il pourrait être mon père !» Et en même temps, ça passe. C'est bizarre. Et en même temps, j'aime bien. 50 ans, je ressens une forme de sérénité. Hein? Non, c'est... Je suis bien, quoi. Plus d'artifice. Plus de superficialité. On affine, on élimine, on épure. On enlève le gras, l'inutile. On va à l'essentiel, à la vérité. T'as vu comment je suis arrivé sur scène? J'ai marché comme ça, je suis arrivé, je vous ai parlé. Y a pas de « je descends avec un fil », une moto, du feu, des danseuses et... « Ça va à Paris, ouais. J'entends rien, ouais. Vous êtes toujours là, on est toujours là. » 50 ans, c'est agréable, les amis. Tu peux dire la vérité aux gens. T'as pas peur des conséquences. Hier soir, je dînais chez ma mère, elle m'a dit « Alors ?» On n'est pas mieux qu'au restaurant? Je dis non. Non, maman, on n'est pas mieux qu'au restaurant. Il y a ces news à fond, je vais repartir avec un Tupperware. On n'est pas mieux. Mon producteur, il y a 2 semaines, je fais un dîner avec lui, c'est un mec génial, il lui manque un doigt. Je lui en ai parlé. Ça fait 20 ans que je le connais. J'osais pas avant et personne n'ose dans le show business, l'hypocrisie. Le mec, il est là, André, il parle en plus avec les mains, il est là, ouais. Il me provoque, tu vois. Et il manque un doigt, c'est pas il est tordu machin, il manque un doigt. T'as envie de dire où est le doigt? Il y a une histoire, il y a quelque chose derrière. Et il se met à raconter, ouais, c'est des malades, ça se fait pas sur le périph', ils me font ça à moi, comment c'est possible, comment pas. C'est... À un moment donné, il se chauffe, il raconte une anecdote, il dit, on arrive au resto, je dis, on est 5, je dis, arrête, là tu peux pas. André, à la limite, 4 et quelques, je veux bien, tu vois. Et je défends ces valeurs. Et aujourd'hui, j'ai envie de vérité. J'ai envie d'authenticité, les amis. La vérité, c'est une valeur importante pour moi que j'essaie de transmettre à mes enfants. Je suis papa, j'ai des responsabilités. Je suis papa de 2 garçons, 7 ans et 20 ans. Alors, c'est un peu compliqué quand ils sont les deux ensemble, parce que ce sont 2 énergies différentes, 7 ans et 20 ans. Hein. Il y en a toujours un qui est en train de courir partout, de se jeter du haut des meubles, de rire pour rien, de pleurer, de bouffer des stabilos. Et l'autre, il a 7 ans. Donc... Mais j'essaie de les éduquer sans trop les protéger. On ménage nos enfants en ce moment. Hein? Moi, je fais partie d'une génération de papas où on a peur. On veut pas qu'ils s'ennuient. On veut pas qu'il leur arrive des trucs. On descend 2 minutes à la boulangerie. On fait des consignes de sécurité comme si on partait dans un pays lointain. Papa revient. La fenêtre reste ouverte. Dans la boîte à gants, il y a de l'arnica. On sait jamais. Sous ton siège, il y a un gilet de sauvetage avec un sifflet. Au pire des cas, t'as un vrai problème. À l'avant du véhicule, il y a ta maman. Franchement, les amis, vous vous rappelez quand votre père il sortait de la bagnole, vous saviez même pas s'il allait revenir. Il n'y avait pas de jouets, il n'y avait rien, il n'y a pas d'iPad. Il y avait 2 choses pour te divertir, la buée de ta bouche et la vitre de la bagnole, c'est tout. Je suis parti pour les vacances scolaires avec mon fils. La maman de mon fils, elle m'a dit, est-ce que tu l'as préparé psychologiquement? Je dis, quoi? Pourquoi, à quoi tu veux que je le prépare psychologiquement à aller en vacances? Mon père? Il nous réveillait la nuit pour partir en vacances. On n'était même pas au courant qu'on partait en vacances. 4h du mat, il rentrait dans la chambre. Allez, dans une colère inexpliquée, une tension, une anxiété sans raison. Tout le monde, les vacances. La seule différence entre ça et un kidnapping, c'est que je connaissais le gars qui conduisait la bagnole, c'est tout. Je me souviens un jour en vacances, on a été dans un resto, il est arrivé, il a dit à la dame, bonjour, on est 6. La dame lui a dit, c'est pas possible, on est complet. Il lui a répondu un truc, les amis. Je m'en souviendrai toute ma vie. Il lui a dit, et pour 5? Toute la nuit, avec mes frères et sœurs, on a dit, qui va quitter l'aventure?
4: Ils s'en foutaient, nos parents. Ils s'en avaient rien à foutre. Mon père, il me disait pas qu'il m'aimait, moi je lui disais pas que je l'aimais. Dieu sait si je l'aimais, Dieu sait si il m'aimait.
3: Mon père, pour nous dire qu'il nous aimait, il coupait une pomme en huit, il l'épluchait lentement et il te la donnait avec un clin d'œil, voilà. Mais fallait décoder le message quand même, hein.
4: Alors il n'y a pas longtemps, j'étais le voir, je lui dis, papa, pourquoi tu me parlais pas quand on était petit?
3: Oh, j'ai 50 balais, j'ai envie de savoir la vérité. Il a pas répondu. Et quand j'ai voulu sortir de la pièce, il m'a dit, et toi, tu voulais me dire quoi quand t'étais petit? Je lui dis, papa, moi déjà, je voulais te dire que tous les matins, quand tu m'accompagnais à l'école, tu te trompais de chemin, ok? Et moi, ça me stressait. Et je me demande un truc, papa, s'il te plaît. Il m'a dit, oui, vas-y. Je me dis, écoute, comme j'ai fait ma scolarité dans le même établissement pendant des années, et que tu te trompais de chemin tous les jours, je me demande si tu le faisais pas exprès. Il m'a dit, je le faisais exprès. Je lui ai dit, pourquoi? Il m'a regardé, il m'a dit, c'était pour passer plus de temps avec toi. Bon, moi, hein, comme tous les parents d'aujourd'hui, je suis pas pareil. Je me suis construit contre le modèle de mon père et je suis totalement différent. Je suis vachement dans la communication avec mes enfants. Je transmets un truc qui est vachement... Ouais, c'est ça. Ils vont grandir, ils vont dire que j'ai fait de la merde moi aussi, mais c'est comme ça, tu vas voir. C'est la raison pour laquelle les petits-enfants et les grands-parents s'entendent à merveille. Ils ont le même ennemi.

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2: Une dame qui va voir son médecin qui lui dit je pense que c'est pas mon mari ne me regarde plus, il ne me touche plus, il ne fait plus rien. Mais ça lui dit non, je connais votre mari, il est simplement un petit peu fatigué, il n'est pas de maîtresse ou quoi que ce soit qu'il en fait. Pas du tout. Il est simplement un petit peu fatigué. J'ai une petite poudre aphrodisiaque, petite poudre aphrodisiaque, elle revient 8 jours après, la dame, écoutez, docteur, alors contente, plus que contente, extraordinaire. C'est extraordinaire ce qu'il a fait. Extraordinaire. J'ai vu sa petite poudre dans son petit martini à l'apéritif, à l'entrée, il me regardait avec des yeux comme des hublots. Au plein de résistance, il m'a arraché mes vêtements, il m'a pris sur la table par le fût et par le touffu. C'était extraordinaire. C'était extraordinaire. Vous êtes contente? Oui, moi je suis contente, mais c'est un restaurant où on ne pourra pas retourner.
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4: Je ne comprends pas les femmes d'aujourd'hui. Les femmes d'aujourd'hui, leur problème, hein, c'est elles parlent trop. Quand elles parlent pas, elles pleurent. On ne vous comprend pas. On ne comprend pas cette jeunesse, je ne les comprends pas. Vous avez vu les jeunes aujourd'hui? Ils ont à peine 9 ans. Ils font 2 mètres de haut. Ils traumatisent tout le monde. Ils respectent personne. Ils voient un adulte, ils disent, baisse les yeux. Tu m'as manqué de respect, baisse les yeux. Aujourd'hui, ils ont tellement traumatisé les profs. C'est les profs qui ont peur d'aller à l'école. L'enfant arrive à 7 heures, 9 ans. Il va voir le directeur. Hey, monsieur, la prof est là, c'est chaud ou quoi? Tu as un fusil à pomme dans ton sac, elle viendra jamais, la vieille. Aujourd'hui, c'est les parents qui ont peur des enfants. Quand les enfants parlent aux parents, on dirait que c'est eux qui ont mis les parents au monde. Hein? Ils parlent aux parents. Leur propre maman, quand ils parlent, maman, tu es folle ou quoi? Ta maman est folle. Moi, je peux dire ça à ma maman. Si par malheur, je dis, maman, quoi? Je t'aime, faux. Qui t'a blagué? Viens ici. Que faut dire, papa, tu es toc-toc. Ton père, toc-toc. La seule fois mes yeux ont croisé les yeux de mon père, je suis tombé malade pendant une semaine. Mon père a les yeux rouges, c'est pas des lentilles, c'est le palu. Et j'ai remarqué, ceux qui font plus de chichis, c'est les mamans d'aujourd'hui. Vous avez remarqué, quand vous allez chez des amis, le petit veut prendre son lapin, son doudou, son vilain truc là. Le papa dit, laisse ça ici, il va le prendre. Au retour, il oublie là-bas. Quand vous rentrez, c'est la maman. Jacques, va chercher le lapin. Ils partent en vacances, l'enfant fout le bordel derrière la voiture. Ça crée des problèmes entre les adultes. Et c'est toujours le papa. Jacques, fais quelque chose. Je suis à vous. Fais quelque chose. Si ça passe, c'est badaboum. Je pèse mes mots. Crotte, crotte, crotte. Les jeunes, tu les vois maintenant, ils veulent devenir des rappeurs. Ils rappent quoi? N'importe quoi. Ils savent pas rapper. Quand ils chantent, ils mentent. Ils font des rimes. Si c'est pas sur la police, c'est sur le tribunal. Ils n'ont pas d'autre inspiration. Aucune logique à mes répliques. Même les autorités publiques sont en panique. Procès verbal. Le code pénal me trempe dans ce tribunal. Regarde mon rival. Son mental n'en peut plus. Il sue comme un porc. Je l'envoie dans le corps. À toi, mon gros. Il y a un deuxième qui arrive. Il fait peur. Il fait 2 mètres de haut. 9 ans. Il traumatise tout le monde. Grosse voix. Et quand il arrive, si, il prend le micro, il ne savent pas compter un, deux, il s'arrête à 2, il dit jamais 3, 4. Et il commence à chanter, je m'appelle Mamadou, je pote un boubou, je suis pas marabout, caillou, bisou, genou, cou, hibou. Et après ils sont contents, si, bientôt dans les bacs, quel bac à sable, va à l'école. Merci beaucoup, c'est pas de ça.

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1: Marceau refait l'info, on va commencer avec Roland Garros et ce nouvel exploit du français Moïse Kouamé, seulement 17 ans, qualifié pour le troisième tour, Cocorico. Mais le coup de tonnerre en revanche est l'élimination du numéro 1 mondial, l'italien Yannick Sinner, très diminué physiquement.
2: Oh, hein, mon cher Bruno,
1: Nelson, vous confirmez.
2: Mais quelle idée de faire jouer Yannick Sinner en pleine canicule, en plein soleil. Il est roux. Le seul italien roux d'ailleurs.
1: Ouais, c'est vrai.
2: Après le forfait de Carlos Alcaraz, Bruno, cette année, tu avais peut-être une chance.
1: Oui.
2: Hein. Tu aurais pu t'inscrire au tournoi. C'est vrai, la compétition est ouverte.
1: Ah,
2: vraiment.
1: Oui, c'est clair, oui.
2: Voici d'ailleurs la réaction de Novak Djokovic à l'élimination de Yannick Sinner.
1: C'est pas fair play. Madame Le Pen.
3: Donc, monsieur Kouamé, encore qualifié.
1: Oui.
3: Ouais. Alors, je suis d'autant plus déçu qu'il a éliminé un joueur qui aurait beaucoup plu à papa.
1: Hein?
3: Sud-américain. Il était sud-américain.
1: Oui,
3: véridique. Et je vous donne son prénom.
1: Oui.
3: Adolfo.
1: Adolfo. On va passer aux suites de l'affaire Patrick Bruel. Sa pièce jouée actuellement à Paris a été interrompue par des militantes féministes au début de la représentation, au moment de l'apparition de l'artiste. Une fois évacuée, la pièce a repris normalement. Patrick Bruel, bonjour.
4: Bonjour. Je comprends pas comment il a pu se passer ça. Comment il a pu se passer ça si tard que personne ne l'ait fait avant, je comprends pas. En même temps, c'est des femmes. C'est normal qu'elles aient pas eu l'idée tout de suite.
1: Ça n'a pas joué pour vous.
4: De toute façon, ça m'empêchera pas de continuer la pièce. Cette pièce que j'adore, deuxième partie.
1: Partie.
4: On a refermé le rideau quelques instants. Le rideau au théâtre, c'est comme une grande braguette entre la scène et le rideau. J'adore tellement le théâtre. Vous savez que les trois coups au début de la représentation, c'est moi qui les fais. Hein. Mais pas avec un bâton.
1: Ouais, voilà, j'ai bien compris, mais merci.
5: Bonjour à toutes et à tous, chacune et chacun.
1: Président Macron.
5: Oui, alors, suite à cette interruption de spectacle, Brigitte m'indique qu'elle est disponible pour venir soutenir Patrick Bruel en coulisses, avec à ses côtés Bernard Montiel.
1: Ah, bah dis donc, il y a du monde.
5: Croyez-moi, Patrick ne sera plus interrompu par des sales codes.
6: Bonjour, M. Robles.
1: Oui, Président Sarkozy.
6: J'ai vu la une de Paris Match. Oui. Vous avez vu la une de Paris Match avec M. Bruel qui déclare ma carrière est terminée.
1: Oui, j'ai vu ça.
6: Bon, alors écoutez, je peux lui dire que non, sa carrière n'est pas terminée.
1: Oui,
6: enfin, celle de chanteur, comédien. Peut-être, mais celle d'écrivain commence.
3: Elle est bonne.
1: Oui, oui, merci. C'est ça que j'ai dit, pas mal. À partir aux États-Unis à présent, festival de boulettes pour le président Trump lors d'un conseil de ministres télévisé. Il a parlé de sultanat d'Oman ou encore du Venezuela pour parler de l'Iran, ce qui relance les inquiétudes sur son état de santé.
2: Monsieur Robles,
1: oui, président Hollande.
2: Je vous le confirme, Donald Trump est en bonne santé. Il n'a pas de soucis, il n'y a pas de maladie. De la connerie, oui, mais de la maladie, non. Et si jamais il venait à tenir des propos incohérents du genre « préservons la planète »,
1: oui,
2: soyons tolérants, ou pire, si jamais il commence à dire « j'ai fait des erreurs et je vous demande pardon », alors là, effectivement,
1: là, oui, y a un problème.
2: Scanner IRM direct. Hein.
7: Hello, everyone.
1: Donald Trump, justement. Alors.
7: Oh, yeah, I'm very well.
1: Ouais, vous allez bien?
7: Yes, good morning, Bruno Guillaume.
1: Ouais, voilà, ça me parle mal.
7: I'm so happy to be live on Re-Ration France.
1: Non, alors, oui, ça
7: I'm
1: va
7: good,
1: pas
7: good, I'm not sick.
1: Ouais, vous allez bien? Vous n'êtes pas malade, vous êtes sûr?
7: Yes, I'm still young.
1: Ouais, vous êtes toujours jeune, vous?
7: Yes, like your president, Emmanuel Chirac.
1: Oui, effectivement, ça va pas mieux. On va terminer avec ce sosie de Pierre Ninet qui fait le buzz en ce moment sur les réseaux sociaux. Il faut dire que la ressemblance est frappante. Yoann Louis est coiffeur près de Toulouse. Il est en train de devenir une star. Julien Courbet, c'est pas une arnaque quand même.
8: Non, c'est évidemment un sosie de Pierre Ninet.
1: Ah, ouais.
8: Ce n'est pas l'IA. Alors attention quand même.
1: Oui.
8: Si vous voyez sur les réseaux sociaux le sosie de Faudel qui vend des sandwichs sur les réseaux sociaux, c'est peut-être le vrai Faudel.
9: C'est pas gentil.
8: Oui. De même que si vous voyez le sosie d'Éric Cantona chanter, c'est malheureusement le vrai Éric Cantona également.
9: Oh non.
8: Non. Ah chier, merde.
1: Arrêtez.
8: Bon, arrête. De même que si vous voyez le sosie de Brad Pitt, n'envoyez pas d'argent.
1: Oui.
8: Voilà. Si vous voyez le sosie de George Clooney qui fait de la radio, bon, la ressemblance est frappante, mais c'est Bruno Robles.
9: Oh, non,
8: Aurélie n'est pas le sosie de la Rousseau.
9: Oh,
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1: Et c'est comme ça tous les jours.
2: Si on s'est séparés, c'est de ma faute. Voilà. Hein, peut-être que vous en foutez, mais je vous le dis. Voilà, Dieudo, bah, il s'est aperçu un soir que j'étais juif. Voilà. Non, bah, blague à part. C'est vrai que ça me manque l'époque. Moi, je savais pas que j'étais juif et où Dieudo savait pas qu'il était noir. Hein. Voilà, on s'en foutait de ces différences. On en profitait juste pour faire marrer les gens. On n'avait pas de tabou. On foutait des coups de pied partout. On se foutait de la gueule de tout le monde, de toutes les communautés. Hein. Contrairement à maintenant, on est dans des cases. Hein, c'est horrible. On se foutait de la gueule de je sais pas, de Dieu, la religion. Car la religion, moi, je suis pas très croyant. Pardon pour ceux qui sont croyants dans cette salle. Mais moi, j'ai l'impression que c'est une histoire qu'on raconte à des enfants. Hein. Alors, tu vois, Nicolas, là-haut, il y a un nuage, là, et il y a une personne qui habite là-bas. Hein, il a une barbe, une tunique, hein, il s'appelle Dieu. Comment ? Son prénom, c'est Caprice. Voilà, il a une femme qui est vierge, hein, ou Capricorne, enfin, personne ne sait exactement. Et alors, ils ont réussi, ils ont fait un enfant. Hein. Alors, l'enfant, lui, il est, c'est un mytho. Enfin, il marche sur l'eau, il transforme l'eau en vin, il meurt, quoi, il ressuscite. Enfin, c'est une famille de déglingos. Hein. Ah non, mais ils sont complètement tarés. Et Dieu, personne ne l'a jamais vu, par contre. Hein. C'est l'homme invisible. Hein. Ah, sauf ceux qui fument du crack, peut-être. Ah, hey, c'est fou, hein. Non, mais c'est dingue. Non, mais par contre, c'est bien fait, la religion. Hein. Il y a des récompenses. Ah, si un djihadiste s'éclate dans un concert, il a le droit à 72 vierges. Les catholiques, bon, ils vont directement au paradis. Les juifs, ils ont des Rolex. Ah non, c'est super bien fait. Mais si Dieu existe, hein, c'est un malade mental. Mais avec les pouvoirs incommensurables qu'il a, mais pourquoi est-ce qu'il n'arrête pas les guerres, les viols, les meurtres? Enfin, je sais pas, je comprends pas. Les Michel Fourniret, les Guy Georges, les Jean-Luc Mélenchon, enfin, c'est pas possible. Non, mais c'est pas, il y a un mec qui a dû faire des mauvais réglages là-haut, c'est pas possible, ils ont dû faire appel à une équipe de Portugais. Bon, Pablo, maman, Jojo, oh, hey, les portos, venez là. Allez, on a 7 jours pour fabriquer tout le bordel, là, on se dépêche, allez. Me mettez pas du carrelage partout, par contre, hein, les gars. Hein. Allez, qu'est-ce qui s'occupe des arbres et des girafes, là? C'est toi, maman, d'accord. Les lamas, c'est qui? C'est toi, Serge? Ah, super, hein. Génial. Allez, les mecs, merde. Allez, toi, qu'est-ce que tu veux faire, toi, Pablo, hein? Les courgettes, les abricots, les bananes, les raies, les moules. Ah, c'est le pervers de l'équipe, celui-là. Ah, qu'est-ce qu'il nous fait, là, Momo? Ah, je l'adore, lui, c'est un artiste. Qu'est-ce que tu nous fais? Hein? Ah, un être humain. Ah, c'est super. C'est quoi les deux tiges, là? C'est des jambes, d'accord. Et le truc qui pend entre les deux, là, avec les raisins secs et les petites cacahuètes, là, c'est quoi? C'est le cerveau. Le cerveau du mâle. D'accord, bon. Il y a une femelle là-dedans, là? Oui. 3 pastèques devant, t'es sûr? Moi, j'en mettrais 2, je mettrais un abricot, je mettrais un melon derrière, un melon ici, hein. Ça fait 5 fruits et légumes, puis on est d'accord, hein. Voilà. Hein, comment tu vas appeler ça, l'arrière? Le fion, d'accord, bah écoute. Ok, bah c'est très poétique. Et alors, attends, juste une petite question. Ça risque pas de poser un problème si la femelle est plus intelligente que le mâle? Ça va pas rendre le mâle plus méchant, plus violent, plus jaloux? Non, d'accord, t'es sûr, ok, très bien. Et attends. Si un mâle veut devenir femelle, et si une femelle veut devenir mâle, et si le mâle qui est devenu femelle veut redevenir un mâle, et si la femelle qui est devenue mâle veut devenir ni mâle ni femelle, et si 2 mâles veulent se reproduire, hein? T'as prévu un trou pour ça? D'accord. Et comment tu vas appeler ça? L'homme et la femme? Ben on est dans la merde.
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2: Alors voilà, bah moi mon truc, je fais des bruitages. Bon alors c'est pas magnifique, mais bon, si je veux, par exemple, je suis arrivé sur scène à cheval, tu vois. Voilà. Si je veux, je peux me péter la colonne aussi. Si je veux, je peux faire ce qu'il y a dans la tête de Nabila. Alors souvent, on me demande, on me dit, ouais, JB, est-ce que tu te sers de tes bruitages dans la vie de tous les jours? Oui. Notamment, j'aime bien m'en servir, vous savez, au téléphone. Parce que c'est vrai, aujourd'hui, à la maison, plus personne nous appelle sur le téléphone fixe. Les seuls gens qui nous appellent sur le fixe, c'est des gens qui essayent de nous vendre des fenêtres. C'est vrai, hein? On a un problème de fenêtres en France! Alors quand les mecs appellent, ça vous pouvez tous le faire, hein, pas besoin de bruitage. Si vous voulez vous en débarrasser, comme ça, le type téléphone.
18: Oui, bonjour, société cas par cas, vous êtes monsieur Mazoyer?
19: Ah non, il est mort.
2: Attends, après, parce que tu continues, après tu fais...
18: Mon Dieu, il nous manque encore beaucoup, vous savez. Je lui avais dit de pas se pencher par la fenêtre. Et donc, vous vous vendez quoi?
2: Merci. Bon, il faut rigoler. Hein. Et la dernière fois, j'étais chez moi, je me faisais un peu chier, puis le téléphone sonne.
18: Oui, bonjour, monsieur Mazoyer, société cas par cas.
19: Non.
2: Si, parce que justement, j'ai besoin de fenêtres. Mais c'est pas vrai. Mais si, il me faudra un devis pour le salon avec...
18: Excusez-moi, ça sonne. Je vous en prie, monsieur Mazoyer. Bonjour.
20: Vous êtes monsieur Mazoyer?
19: Oui.
2: Oh putain, le con! Allô, allô, monsieur Mazoyer, ça va? Putain, je suis touché. Dites à mes enfants qu'ils sont pas de moi. Le truc, je vous jure que c'est une histoire vraie, sauf que j'avais pas pensé à une chose, c'est que le mec a direct appelé les flics derrière.
18: D'un coup, j'entends le toulou. Police, on nous a signalé des coups de feu.
2: Mais non, c'est moi, je fais des bruitages, regardez.
18: Michel, on le tabasse ou on l'embarque?
2: En plus, je dis ça, ils ont été très sympas, c'est vrai. Et c'est pour ça que depuis, j'ai beaucoup de respect pour la police française. Il y a des policiers ce soir dans la salle. C'est bien, ça prouve qu'ils bossent, waouh. Non, j'ai plus peur de la police parce que moi, cette année à Paris, je me suis fait un copain, il est commissaire de police. Commissaire, quoi. C'est trop la classe. Tous ces hommes, ils l'appellent patron. Moi, pour qu'on m'appelle patron, ça me coûte 4,50 €.
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2: Tu sais, c'est pas pourquoi en France on peut pas s'empêcher de se foutre de la gueule de la police, c'est dingue. Hein. Alors par exemple, vous avez vu aux États-Unis, ils sont hyper fiers de la police. Vous avez vu dans les films américains, les policiers, ils sont toujours en train d'aller faire des missions suicides pour aller sauver le président des États-Unis, tu sais. Johnson, le président est en danger. Mon Dieu, fonçons. T'imagines la même chose en France, toi ? François Hollande est en danger ! Et alors ? Ouais, c'est vrai ça, tiens, vas-y, bute-le. Fabrice dégonfle ! Non mais moi je préfère pas trop m'intéresser à la politique. Non, c'est chiant la politique. Moi je préfère m'intéresser à la vie des animaux. Parce qu'au final, on peut faire un parallèle. Je vous jure que c'est pareil. En fait, si on comprend bien la vie des animaux, on peut bien comprendre la vie des politiciens. Si vous comprenez bien le fonctionnement d'une bande de macaques, vous pouvez bien comprendre le fonctionnement d'un parti politique. Regardez l'affaire Cahuzac, c'est un documentaire animalier. Il semblerait que ce spécimen se soit fait éjecter de sa meute car il aurait volé des bananes et les aurait cachées dans son arbre. Souvent on dit oui les animaux tout ça, moi je pense que c'est très intéressant. Par exemple, moi je suis abonné à Science et Vie, c'est pour ça que je vous en parle. Est-ce que vous savez que les chats dans l'Égypte ancienne c'était des animaux princiers, c'était les gardiens des pyramides, des animaux d'une grande dignité. Vous avez vu aujourd'hui on les traite comme des gogoles les chats. Ah mais nous ce qui va aller faire caca dans sa caisse hein. Le chat il doit la regarder, il doit dire espèce de connasse. Mon grand-père c'était le garde du corps tout en camon et tu veux que j'aille chier dans une boîte en plastique.
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2: Non mais vraiment, j'adore les enfants. Les enfants, aidez-moi. Ça fait bien dans une maison. Si, un enfant, tout de suite, ça habille une pièce. J'adore les enfants, je crois que c'est pour ça que j'en aurais pas. Attention, je suis comme tout le monde, j'en veux un. Mais à chaque fois, au moment de passer à l'acte, il y a une question qui me pourrit l'esprit. S'il est moche, qu'est-ce que je fais? Personne n'a jamais eu cette crainte. Non mais, soyons pas hypocrites. S'il est con, je peux lui faire faire du sport. Mais s'il est moche, voilà, c'est mon fils. Bon, on se ressemble pas trop, hein. Enfin, j'espère. Non, ça a dû sauter une génération. En fait, il ressemble beaucoup à son ancêtre. Enfin, à nos ancêtres à tous. Alors, quand il est petit, ça va. Tu peux lui mettre un passe-montagne. Mais à 17 ans, le passe-montagne, c'est un handicap. Je suis désolé, ça me fait flipper. Et puis, il faut y penser à tout ça. Parce qu'à l'accouchement, quand il pointe sa petite tête, c'est trop tard. Tu peux pas faire... non. Non, c'est bon, vous pouvez le re-rentrer, celui-là. J'attendrai le prochain. J'exagère à peine. J'imagine la scène dans la chambre de la maman qui vient d'accoucher. Oh. C'est quoi? Ah, je me le regarde à l'envers. Ah, d'accord, je me disais aussi. Hein, oui, je suis content, mais ça... Bon, allez, le vrai, maintenant. Bon, ben... On va le garder, alors. Hein. De toute façon, vous le reprenez pas. Non, je veux dire, il n'y a pas un système de location avec option d'achat. Y a... C'est pas une voiture. Bah, c'est dommage, hein. Il aurait été joli avec des phares. Ouais, chérie, qu'est-ce qu'il y a? Ah, non, il est très bien, il est très très bien. Comment t'expliquer? Tu te rappelles ton soufflet? Oui, bah là, c'est le contraire, il a bien pris, là. Oh, il part déjà, qu'est-ce qu'il a dit? Téléphone maison. Oh. Qu'est-ce que tu veux? Tu veux le prendre dans tes bras? Non, je pense pas que tu sois prête. On va d'abord te faire une péridurale des yeux. Alors, bien sûr que tu peux aimer un enfant moche, mais c'est plus dur. Ou sinon, faut être alcoolique. Et les enfants ne sont pas dupes, hein. Ils savent très bien ce qui se passe. Je crois qu'enfant, tu te rends compte que t'es moche, le jour où, pour une photo de classe, la maîtresse te dit que c'est mieux que tu sois pas sur la photo. Sinon, elle va pas se vendre. Si, c'est un signe très fort, ça. Et comme le gamin a des soupçons, il vient te voir et te pose la question qui tue. Dis, papa, je suis beau? Bah non. Mais en tout cas, si tu me poses la question, c'est le sens de l'humour. Mais tu m'aimes quand même? Bah non. Enfin si, mais pas autant que si t'étais pas aussi moche. Allez, mon petit bonhomme, prends ton ballon. Va jouer sur le carrefour. Ça aussi, je savais que ça passerait difficilement. Hein, Sinon, il y a la chirurgie esthétique. Mais bon, si tu commences à faire des liftings à 2 mois... À 15 ans, le gamin, c'est un tambour. Tu lui fais des bises, t'as l'impression de faire des percussions, c'est pas intéressant. Il paraît aussi qu'il y a des bébés moches qui deviennent de beaux enfants. Oui, mais à quel âge? C'est pour toutes ces raisons que depuis 3 ans, je mets des préservatifs. Je l'ai pas dit à ma femme. Non, elle s'en est pas rendu compte, c'est parce qu'on fait l'amour dans le noir. Non, en fait, si on fait l'amour dans le noir, c'est parce qu'en pleine lumière, quand je vois son visage, j'arrive pas à penser à une autre. Bande d'hypocrites. Je sais, c'est égoïste, mais je veux pas d'un enfant moche. Mais attention, hein, je veux pas non plus d'un enfant beau. Non, si mon gamin était vraiment beau, je crois que j'aurais un gros soupçon d'être cocu, moi.

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2: Est-ce que vous connaissez des misogynes anonymes, non? Pourtant, j'en reconnais certains ce soir. Tu vas bien? Je t'avais pas eu depuis longtemps. Alors, j'étais pas seul, il y avait d'autres hommes aux misogynes anonymes. Évidemment, il y avait notamment Bernard, un rugbyman. Lui m'a choqué. Il m'a dit, jouer au rugby, c'est comme coucher avec ma femme. Même si je veux pas, à un moment donné, faut foncer dans le tas. Ça vous choque aussi, bien sûr. Il y a aussi Jean-Pierre, un moniteur d'auto-école. Il m'a choqué aussi, lui. Il m'a dit, ah, si les femmes n'ont pas le droit de conduire en Arabie Saoudite, c'est normal. Ça veut dire que là-bas, la sécurité routière est prise très au sérieux. Et enfin, il y avait un acteur de film pour adultes. Alors lui m'a fasciné, c'est la première fois que j'en rencontrais un. Alors je lui ai demandé quel était son parcours. Il m'a dit qu'il avait toujours voulu faire acteur porno. Déjà au lycée, il avait sauté une classe. Je vous laisse un peu de temps. Il m'a dit que son métier lui posait parfois des problèmes. Il avait raté 17 fois son permis de conduire. Quand l'examinatrice disait « Attention, ça tourne !» Il avait un mauvais réflexe, bon. Je lui ai demandé s'il avait déjà fait des films avec des animaux. Il m'a dit que la zoophilie était interdite en France. Du coup, je lui ai demandé, ma femme a un bec de lièvre, est-ce que ça compte? J'aurais dit que j'étais humoriste. Voilà. Bernard m'a dit qu'il avait peur des comiques, depuis la candidature de Coluche à la présidentielle en 81. Voilà. Il m'a dit, imagine qu'un petit gros à lunettes, sans expérience, qui passe son temps à faire des blagues, ait été élu président. Puis là, j'ai pas pu empêcher de leur parler de ma femme. Je leur ai dit, voilà, l'autre jour, ma femme m'a dit, t'es incapable de me faire grimper au rideau. Je lui ai répondu, c'était ton idée d'installer des stores. Et après, la séance a commencé. Alors, les misogynes anonymes, c'est comme les alcooliques anonymes. Bonsoir, je m'appelle Olivier.
3: Bonsoir.
2: Ah, c'est que les hommes, mesdames, c'est que les hommes, c'est que les hommes. Puis on est aux misogynes, vous n'êtes pas là, vous n'êtes pas là. Voilà, on est retardé par les femmes, c'est une habitude. Et là, on m'a demandé de lire un exposé sur les femmes dans l'histoire et les femmes qui ont marqué l'histoire. C'est ce que j'ai fait. C'est recto verso, hein. Ça commence en 1971. On découvre que dans certaines circonstances bien précises, une femme peut retenir par cœur une suite de 4 chiffres. La carte bleue est inventée. 1973, les femmes commencent à utiliser la carte bleue pour faire du shopping. Bilan, crise économique et premier choc pétrolier. 1974, c'est quoi? Légalisation de l'avortement. Ma femme m'a dit, toi t'es de 73, c'est con, à un an près. 16 mai 1976, première femme au sommet de l'Everest. Bon, après vérification, elle allait en vacances à Deauville, elle a essayé de lire une carte. Et enfin, 2016, c'est l'abolition de la prostitution en France. Les clients des prostituées encourent dorénavant une amende de 1500 euros. Entre le prix de la prestation et l'amende, le mariage redevient compétitif.
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10: Aujourd'hui, parfois, je lis la presse People pour savoir comment je vais. Je te jure, c'est vrai. Ils font des titres avec n'importe quoi. Je suis content de pouvoir le dire ce soir devant tout le monde. Il n'y a pas longtemps, ils m'ont pris en photo dans la rue. Okay, j'étais en train de me moucher. Okay, je me mouchais. Ils ont pris en photo, ils ont écrit « Kevadas, seul face à la maladie ». Ah non, je me mouche, hein, c'est tout, ça va, hein. Un peu peu de Stérimar et c'est réglé, y a pas de...
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3: J'aime la vraie chanson française, moi j'aime le texte, j'aime le poids des mots, j'aime les alexandrins, j'aime la langue française et tout quoi. Et je sais qu'en disant ça, je vais emballer des filles, hein. Vous savez ces filles qui fument des clopes roulées, avec des sandales en cuir et des poils sous les bras. Des profs, je cherchais le mot.
7: Oui, bonjour.
11: Bonjour monsieur, c'est bien la police?
7: Oui.
11: J'ai été verbalifié rapport au portage du masque. Il faudrait me faire un attestage comme quoi votre collègue s'est gouré.
7: Monsieur, on va pas vous faire un mot alors que vous avez été verbalisé.
11: Ah non mais attendez, je vous montre. J'active le visioconférençage.
12: Ouais.
11: Activation du visio.
12: C'est pas Rire et Chanson ça? C'est pas Martin Matin?
11: Alors ça dépend, si vous parlez du Martin Martin de Martinville, oui c'est moi.
7: Non, Martin Rire et Chanson.
12: Sérieux?
11: Ouais, sérieux.
12: Non.
11: Si.
12: Mais c'est sérieux. Mais qu'est-ce que vous faites madame? Pourquoi vous nous appelez?
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16: Autant je suis pas pour dire du mal des cons quand ça se voit, autant on va pas parler des cons sans faire un détour par les militaires. Mais moi je vous parle des vrais militaires, hein. Ce que c'est leur métier, tout ça, qu'ils habitent dedans et tout, hein. Moi, je parle pas des mecs qu'on embauche comme ça un an pour les faire chier, puis qu'après, on rend au chômage. Non. Je parle des vrais, moi. Des vrais militaires. Bon. Alors, qu'est-ce que c'est qu'ils font toute la journée si c'est pas du sport? Le seul avantage, c'est que même quand t'as perdu, on t'envoie la Marseillaise. Ça fait léger comme avantage, hein. Et puis, vous savez, personnellement, moi, qu'est-ce que je pense des cons qui écoutent la musique au garde-à-vous? Bah tiens, la réponse est contenue dans la question, là. Je fais qu'un voyage. Hey. Bon, alors, évidemment, hey, les sportifs aussi, ils écoutent les hymnes nationaux au garde-à-vous. Mais seulement quand ils gagnent. C'est vrai que pour les Français, nous, on est peinards. On est beaucoup moins que les autres. Bon, mais alors, ce qui est bien, les jeunes, on les habitue à avoir de l'ordre. Avec le sport, comme ça, ça reste militaire, ça. On habitue les jeunes à avoir de l'ordre. C'est très important, l'ordre. La peur du désordre chez les jeunes. Très important. Avant, les bikinis et les cheveux à part comment, maintenant, ils se coiffent, il y a un progrès. Les cheveux dans le même ordre. Et l'ordre, très important, par exemple, parce que pour plus tard, regardez, même le tiercé est moins cher dans le désordre. Et en plus, non, mais surtout, ça fout mal. T'as touché le tiercé dans le désordre. Pour penser pour un con, c'est le premier, hein. Et alors, l'or, tout ça, ça entraîne la paix. Il y en a plein de choses qui est détenue par les militaires et qu'on a au-dessus de la gueule, je vais tomber dessus à un moment ou à l'autre. Je sais pas pourquoi on leur a donné ça à eux, d'ailleurs, enfin bref. Parce que l'ordre et la paix sont des choses très importantes. J'entendais un jeune qui disait l'autre jour à un flic, t'es ça, les gardiens de la paix, au lieu de nous la garder, il faudrait mieux de nous la foutre. Effectivement, envisagé sous cet angle, on peut préférer le désordre. Mais c'est formidable avec la connerie, parce que c'est comme ça que ça s'appelle. C'est Descartes d'ailleurs, c'est un mec, c'est un philosophe, enfin il est mort, on le compte pas. Hein. Il disait que l'intelligence c'est la chose la mieux répartie chez les hommes, c'est pas parce que quoi qu'il en soit pourvu, il a toujours l'impression d'en avoir assez, vu que c'est avec ça qu'il juge. Hein. C'est ça le piège. Ah non mais... Je le dirai à Descartes, hein, que vous l'avez applaudi, ça va lui faire plaisir. Parce qu'on dit toujours les enfants, oh les enfants, ils sont intelligents les enfants. Puis après on dit, plus ils sont grands, plus ils sont bêtes. Alors, on dit les enfants, ils sont intelligents pour leur âge. Ça prouve bien que quand ils grandissent, ils y paument. Et alors, il y a des qualificatifs, plus des grands, plus des bêtes, grand con, grand tendou jusqu'à vieux con. Alors, si les enfants sont intelligents et que plus ils grandissent, plus ils deviennent bêtes, ils paument un truc en route qui est quand même pas facile à expliquer là. Moi j'ai un truc, mais je sais pas, c'est léger. Parce que comme c'est les grands qui disent que les mômes sont intelligents et que déjà ils sont censés être cons, peut-être ils se gourrent. En tout cas, il n'y a aucune raison pour que les gens se fassent la gueule dans la rue, ils se connaissent pas. Hein. C'est bien par bêtise, ils ne veulent pas se parler. Pardon monsieur, vous avez du feu. Non, non, je connais pas les gens. Le feu c'est rien, pss, voilà, pff. Bon j'ai un pédard, pan. Et alors, c'est formidable, c'est que plus les gens se passionnent, plus ils deviennent cons. Même les catholiques. Avant, ils se battaient avec les protestants. On disait, tiens, ça les promène. Je déconne pas, hein, j'ai lu dans le canard. Hey. Les catholiques, ils se bourrent la gueule entre eux maintenant. Là ! Dans les églises, ils sont battus à coups de poing dans les églises. Je vous le donne, Émile, encore une fois. C'était pour savoir dans quelle langue ils allaient dire la messe. S'il y a un truc dont on se fout, qu'est-ce qu'on en a à foutre qu'ils disent la messe ? Dans n'importe quelle langue, ils nous emmerdent. Et en plus, ils ont que ça à foutre, ils ont qu'à faire de séance, puis pas nous emmerder.

Comme le pays. Mais par contre, les amis, c'est très important, mais je ne suis pas béninois du tout. Ok, c'est vraiment important parce que sinon, vous, à la fin du spectacle, vous allez venir me parler de vos voyages humanitaires au Bénin, tout ça. Donc voilà, s'il vous plaît, laissez-moi tranquille, quoi. Moi, je suis ici, je suis en France, je suis sauvé. Tout va bien pour moi, merci, c'est important. Très content d'être là. Je suis rwandais. Voilà, je suis fier de mes origines, quoi. Surtout parce que je suis un rwandais rare, tu vois, je suis un rwandais qui existe. Ok, c'est trop tôt pour vous, je vois l'ambiance, hein. Mais c'est vrai, non, je suis un Rwandais souriant et optimiste. Il n'y a pas beaucoup de Rwandais optimistes aujourd'hui, hein. Les Rwandais les plus optimistes que je connaisse aujourd'hui, c'est genre Stromae. Papa Outé, n'est-ce pas? Et Corneille, seul au monde. Quelle ambiance le Rwanda, hein, franchement. Hein, c'est fou, hein. Après, moi, j'en connais plein, hein, des Rwandais dépressifs. Hein, j'en connais pas, hein, genre mes parents. Ils vont très bien, mais après, ils sont dépressifs à cause de mes choix de carrière. Ouais, voilà. Parce qu'ils ont quitté l'Afrique, ils ont quitté la guerre, tu vois. Ils ont investi en moi. Ils avaient une opportunité pour moi. C'est-à-dire que j'ai un diplôme ici et là, je suis devant vous, je fais des blagues, quoi. Vraiment. Mon père est en dépression, je vous le dis tout de suite, hein. Mon père, tous les matins, quand je vois dans son regard, hein, je vois le regard d'un mec qui a investi dans un bitcoin qui a jamais pété. Tu comprends pas? C'est la faillite, tu sais. Parce que selon lui, je fais des choix de carrière de blanc. Ça, c'est mon travail, ça. C'est mon travail. Là, je viens de commencer le boulot, là. Je viens de commencer la journée. Ça fait une minute que je travaille là, c'est ça. J'ai fini dans 5 minutes. Je suis épuisé. C'est fou, hein. Tout ça pour parler de météo avec vous, quoi. C'est parce que moi je suis traumatisé. Hein. Là en ce moment je suis un Rwandais content, mais là en ce moment je suis pas très content. Parce que c'est l'hiver. Moi je sais pas comment vous gérez l'hiver ici, mais moi en hiver, la seule émotion qui me permet de garder la chaleur en hiver, c'est vraiment la colère, quoi. Vraiment, là je suis parti, je suis fâché jusqu'en mars. Oh. Je dis pas bonjour, je suis gifle, quoi. Je suis tendu, tu sais. Après j'ai compris pourquoi j'aime pas l'hiver. J'aime pas l'hiver parce que j'ai pas les moyens de m'offrir une veste de qualité. C'est parce que j'ai un travail de 7 minutes. Moi, quand j'achète une veste au Primark. T'sais. Primark, c'est bien, hein, t'es habillé, mais t'as froid quand même. Je marche dans la rue, je suis fâché, mal habillé, avec une veste pleine de courant d'air. C'est normal, ça. T'sais. Encore le jour, hein, je passais devant un magasin Louis Vuitton et je vois un chien qui sort du Louis Vuitton en manteau. J'étais dégoûté là, tu sais, pas parce qu'il a un manteau, mais parce qu'il a un manteau de meilleure qualité que le mien, tu comprends? Ça se voit, son manteau était genre bien cousu, genre rembourré avec des plumes de canard, genre, tu sais? Parce que les chiens ici sont tellement bien que les chiens ici, ils portent genre d'autres animaux. Tu verras jamais en hiver une vache qui porte un renard comme ça autour du cou, hein, d'accord, hein? C'est, moi j'étais dégoûté, quoi. Je regarde un chien qui a plus de pouvoir d'achat que moi, genre le chien me narguait là, genre. C'est d'où l'hiver par ici, négro, chemin de oise? C'est fou, mais quand je vois un chien, je me pose ces questions parce que je viens d'Afrique et je me dis, mais c'est pas normal, quoi. En fait, nous, on fait des progrès sociaux et les chiens, ils profitent. Ça, c'est incroyable, hein. Encore là, récemment, j'ai vu une influenceuse, elle a dit son chien, elle, il était genre végétarien. Végétarien, le pauvre chien, non? Non, parce que ce chien-là, il a un héritage, tu vois, ses grands-parents, c'était genre des loups, tu comprends? Il chassait du gibier dans la forêt entre mâle alpha, tout ça, là, et lui, maintenant, il se bat contre des brocolis à la vapeur. C'est sûr qu'un jour, les chiens aussi vont manifester, je vous le dis, hein. Un jour, il y aura un hashtag MeToo2 sur certains, là. Ils vont sortir dans les rues, là, où let the dogs out, tu sais, hein. On fait n'importe quoi avec les chiens, je te jure, hein. Et moi, je le vois, hein. Je le vois. L'ascension sociale des chiens, je le vois. Parce que j'aime bien draguer les meufs en bourgeoisie. Elles ont toujours un chien. Et une Fiat 500. C'est un package. C'est encore là récemment, j'étais en date avec une meuf, j'arrive chez elle. Elle a un chien Billy. Un petit labrador de 6 ans. Très poli son chien. Il vient vers moi et il me tend la patte. Et moi, je suis pas moins poli qu'un chien, on est d'accord? Du coup, je tends la patte en retour. Je suis pas bête. Je sais très bien que si je conquiert le cœur de la fille et dans son lit, ben, faut que je drague Billy d'abord. Je suis pas bête. Du coup, je pose des questions sur le chien. Je dis, attends, mais tu pars bientôt en vacances ou ça? Est-ce que tu veux que je garde ton chien? Elle me dit, non, t'inquiète pas, mon chien à moi. Il part avec moi à Cuba. T'inquiète pas, mon chien à moi, il a son passeport. Et moi, j'en attends quoi? Ton chien, il a un passeport? Attendez. Mais moi, j'ai des cousins en Afrique, là, ils galèrent de fou. Et ton chien, il a un passeport. J'ai appelé mon cousin, j'ai dit, mais frérot, mais viens ici et aboie, ça se fait. Qu'est-ce que tu racontes, là? Ça m'a énervé, je te jure. J'ai mis le chien dehors dans la niche, là, qu'on passe un moment entre humains, un peu caliente, un peu sensuel. C'est pourquoi j'étais venu, tu vois, on passe un super moment, très doux, très sensuel. Mais à un moment donné, j'entends la porte de la chambre qui s'ouvre. C'est son chien Billy qui a ouvert la porte. Genre, elle a appris à son chien à ouvrir les portes, mais pas à frapper. C'est normal, ça, franchement? Les amis, vous avez déjà essayé de faire l'amour avec un chien qui vous regarde? C'est très malaisant, hein? Comme votre silence, là, c'est très malaisant, hein?
Tu vas faire l'amour tranquillement, doucement, sensuellement. Il y a un bébé de 6 ans qui court partout dans la chambre, là, c'est. Elle dit non, t'inquiète pas, 6 ans en année chien, ça fait genre 44 ans. Mais c'est pas rassurant du tout, là.

Ça veut dire qu'il est adulte là, je suis son Jackie Michel, il est en train de me juger, tu comprends? Et moi j'essaie de faire l'amour tranquillement et gérer le chien avec mon pied en même temps, c'est genre... On dirait une chorégraphie congolaise, c'est... Je me retourne, je vois le chien, il prend un coussin, il me montre comment faire, c'est genre... On est en compétition là, le premier qui lâche, il mange les croquettes quoi, c'est...

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2: C'est un monsieur très bien qui se balade dans un square pour rêver, comme ça, pour méditer sur la politique.
3: Ça va pas. Monsieur très bien sur la politique.
2: Oui, mais justement, il y a un petit garçon qui vient le voir et qui lui fait « Monsieur, tu me fais faire adada sur tes genoux ?» Alors il se tourne vers la maman, il lui dit « Excusez-moi madame, est-ce que votre fils fait encore pipi dans sa culotte ?» Et la dame fait « Non, vous inquiétez pas, mon fils est propre depuis longtemps. » Donc il prend le petit garçon sur ses genoux, il fait « Allez, adada, adada sur mon bidet, adada. » Et là le petit garçon lui fait pipi dessus. Il fait « Mais madame, c'est dégueulasse, mais assurez que votre fils était propre. » Elle fait « Oui mon fils, oui, mais là c'est mon neveu. »
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0: Donc, naturellement, vous avez pu apprécier les parties communes.
1: Dites-moi, il n'y a pas d'entrée privée.
0: Comment ça?
1: Tout le monde prend le même escalier.
0: Ah bah évidemment, c'est un escalier roulant, comme aux Galeries Lafayette.
1: C'est calme?
0: Ah bah très calme, on est au premier étage, boulevard du Montparnasse. Vous n'entendrez rien.
1: C'est sûr, avec le bruit de la rue, j'entendrai même pas la radio.
0: Détrompez-vous, monsieur, il y a une très bonne isolation, les vitres sont en briques. C'est une réalisation haut de gamme.
1: Il y a de la moquette au plafond?
0: Bah bien sûr, on est en catégorie luxe.
1: C'est pas trop chaud l'été, la moquette au plafond?
0: Mais au contraire, monsieur, ça isole, et l'hiver, vous économisez l'énergie.
1: Oui, mais en été, je vais transpirer du crâne!
0: Mais non, monsieur, mais non! Il y a une climatisation par le sol, vous êtes refroidi par les pieds, enlevez vos chaussures, vous allez sentir le frais!
1: Je vais pas le faire maintenant, j'ai un problème de chaussettes.
0: Ah.
1: Dites-moi, il n'y a pas de chambre?
0: Ah bah vous pouvez en faire, on peut largement, il y a un très beau volume. Vous prenez sur la cuisine, par exemple?
1: Elle est où, la cuisine?
0: Oh bah ça, vous la mettez où vous voulez. Moi, je serais vous, je prendrais sur les cabinets pour bénéficier de l'arrivée d'eau. On peut largement, il y a un très beau volume.
1: Ça plaira à ma femme, parce que chez nous, les cabinets, elle a du mal à y entrer.
0: Ah bon?
1: Ouais, elle a un très beau volume. Parfois, faut que je la pousse. Alors, dites-moi, ça fait quelle surface?
0: Alors, sol, mur, plafond, ouverture, palier, on est à 220 mètres carrés.
1: Vous comptez le palier?
0: Ah bah toujours, monsieur. Dans certaines agences immobilières, on compte même le paillasson qu'on rajoute en surface corrigée divisée par 3.
1: Et en loi Carrez, ça fait combien?
0: 48 mètres carrés 22.
1: Ça paraît plus grand.
0: Mais c'est normal, monsieur. Vous avez une très belle hauteur sous plafond, on est à 2,03 mètres.
1: C'est pas très grand, 2,03 mètres.
0: Bon, en tout cas, le propriétaire précédent ne s'en plaignait pas. C'est vrai qu'il était nain.
1: Oui, je sais. Il est mort à Interville. Je vois pas bien où est la salle à manger.
0: Mais elle est intégrée à la pièce à vivre, monsieur, entre le dressing et le jacuzzi.
1: Mais ils sont où, le dressing et le jacuzzi?
0: Mais ce sont des espaces à créer, monsieur. C'est l'avantage de cet appartement, vous faites ce que vous voulez.
1: Oui, mais moi, j'aurais voulu un appartement où je puisse entrer en me disant, là, je me lève, là, je me lave, là, je me couche, là, j'allume la télé, là, j'épluche mes légumes, là, je me lave les mains, là, je me lave les pieds, là, je me lave les...
0: Merci, merci bien, merci. Ça fait beaucoup d'endroits, ça, monsieur.
1: Oui, mais moi, j'aime bien qu'il y ait un endroit pour chaque chose.
0: Alors, dans ce cas, il vous faut un logement classique. Alors que là, nous sommes sur un produit très atypique, entre le loft new-yorkais et la yourte mongole.
1: Non, il n'y a pas quelque chose qui soit plus de chez nous, style Fermette Berrichon, avec colombage et toit de chaume.
0: En plein Paris, ça va pas être facile. Maintenant, si vous aimez le rustique, prenez vos repas chez Maître Canter. En plus, le costume folklorique des serveuses est très aguichant.
1: Oui, non, mais ça m'ennuie d'aller là-bas tous les jours. Je viens de me réabonner pour un an chez Léon de Bruxelles.
0: Pour le déjeuner ou le dîner?
1: Les deux. Il m'offre même le petit déjeuner. Café au moule et tartines de frites à volonté.
0: Alors, autre avantage de cet appartement, c'est que vous n'avez aucun placard.
1: Ça me dérange pas, j'ai de très beaux meubles.
0: Ce sont des meubles de collection?
1: J'ai une salle à manger authentique de chez Conforama. Certifié 1980.
0: De toute façon, monsieur, c'est l'avantage de l'espace vide. Oui. Une fois que vous l'avez acheté, vous y mettez ce que vous voulez.
1: Oui, parce qu'on se demandait...
0: Ce que vous voulez.
1: Avec ma femme, une fois qu'on est là, on n'a pas d'obligation pour l'ameublement ou manger dans telles assiettes ou cuisiner dans tel moule.
0: Du moment que vous êtes discret, que vous ne faites pas de bruit, que vous êtes propre, vous faites ce que vous voulez, vous n'écoutez pas de musique.
1: Ma femme aime bien Johnny.
0: Ah, il vaudrait mieux Carla Bruni. Parce que les cloisons sont très minces. C'est un système spécial à la japonaise à base de pâte de riz.
1: Ah bon, il n'y a pas une bonne isolation phonique?
0: Mais on a privilégié le volume, monsieur. Si vous avez des cloisons épaisses, vous aurez moins de place.
1: C'est embêtant.
0: Ah bah oui,
1: hein.
0: Mais...
1: si on entend tout ce qu'on dit, tout ce qu'on fait... En plus, la pâte de riz, c'est translucide. Quand je suis sous ma douche...
0: Oh bah alors ça, monsieur, ça, c'est pas un problème. Quand vous voulez prendre une douche, vous téléphonez à votre voisin, vous lui dites « Bonjour, monsieur, je suis votre voisin, je vais bientôt rentrer en salle de douche. Si vous pouviez ne pas me regarder... »
1: Ouais... Ouais, s'ils sont à table, je leur demande de détourner le regard quand je me savonne.
0: Voilà, ben oui. Et pour madame votre épouse, la grosse, pareil.
2: Ben oui.
1: Pareil, quand je la savonne. On peut toujours s'arranger avec le téléphone.
2: Oui.
0: Alors maintenant, évidemment, monsieur, si vous voulez une bonne isolation sonore et visuelle... j'aurai un autre produit, mais on ne sera pas du tout dans les mêmes volumes. C'est de l'ancien à la campagne, 14e siècle, avec des murs d'1m80 d'épaisseur, seulement la chambre fait 2m2, faut dormir debout. Oui.
1: Non, j'aime bien avoir mes aises.
0: Ah ben, il me semble.
1: 2m2, ma femme, elle rentre pas.
0: La grosse, alors.
1: Enfin, ça me paraît pas mal, alors bon, il est à combien
0: Le propriétaire.
1: Oui.
0: Dans l'idéal. En demande 1 million d'euros.
1: Pour quelle surface, déjà?
0: 48m2, 22. On est à 20 000 euros le mètre carré, c'est très raisonnable.
1: C'est quand même cher. Hein.
0: Ah, bah oui, mais monsieur, ici, vous avez tout sous la main.
1: Ouais, enfin, bon...
0: Est-ce que vous savez seulement, monsieur, qu'ici, on est moins cher qu'à Tokyo? Non, monsieur. Est-ce que vous savez seulement, monsieur, qu'ici, on est moins cher qu'à Tokyo?
1: Ouais.
0: Vous le saviez, ça, monsieur, qu'on était beaucoup moins cher qu'à Tokyo, ici?
1: Non.
0: Est-ce que vous le saviez, ça, monsieur, qu'on était beaucoup moins cher qu'à Tokyo, ici? Vous le saviez, ça, monsieur, qu'on était beaucoup moins cher qu'à Tokyo, ici?
1: M'en fous de Tokyo.
0: Ça dépend où travaillez-vous.
1: À Bagnolet.
0: Ah. Ça fait loin, c'est vrai.
1: Bah, ça va pas baisser l'immobilier bientôt?
0: Au contraire, ça n'arrête pas de monter, c'est le moment d'acheter. On a vendu récemment un produit comparable dans les mêmes volumes, 1,2 million.
1: Ça à New York?
0: Non, à Saint-Ouen, au bord du périphérique.
1: Pas moins cher là-bas?
0: Le produit était exceptionnel, 3 WC par pièce.
1: Il y avait combien de pièces?
0: 3.
1: 9 WC?
0: Très rare en région parisienne. C'est un produit très demandé, c'est un plus, vous comprenez, 9 WC. Les gens ne se gênent pas, n'est-ce pas?
1: J'aurais bien aimé le visiter.
0: Ah, bah oui, mais ça...
1: 9 WC?
0: Il est parti tout de suite, un fabricant de lunettes.
1: Ah, je suis tenté, évidemment, par celui-là. Faut que je réfléchisse. Hein. Le prix est négociable.
0: Quel est votre budget?
1: Vous dites 1 million d'euros, bon... En à-compte, je peux mettre 1000 euros. Cash. Qu'est-ce que tu dis de ça, mon gars? Et je prends un plan de financement à ma banque sur 50 ou 60 ans. Ah, ils me connaissent bien, hein? Tous les mardis, je passe au guichet déposer la paye de ma femme. Ils savent qu'avec moi, il n'y a jamais d'embrouille, hein?
0: C'est madame qui est dans les affaires.
1: Ouais, c'est elle qui est dans le business. La finance, le pognon, très haut niveau. Hein. Et marchande de crêpes.
0: Oh.
1: On met trop bonne nouvelle. Hein.
0: Oh là là.
1: Ah mais il y va. Hein. Attention. Hein. Attention et débite. Hein. Ah, elle y va la grosse. Elle en fout de la confiote. Et vas-y, et vas-y. D'ailleurs, elle va nous couler la boîte, hein. Elle est tellement conne.
0: Elle est généreuse sur le pot.
1: Oh. Allez, y va.
0: Enfin, écoutez, décidez-vous vite. Je ne vous cache pas qu'on a une option sérieuse, mais vous avez de la chance, rien n'est signé.
1: 1 million d'euros, vous dites que c'est le prix du marché.
0: Ah ben, vous ne trouverez pas moins cher, en tout cas pas à Paris. Chez les pygmées, peut-être.
1: Ah, elle est pygmée. Ouais.
0: Je crois que chez eux, le mètre carré est à 1,5 euro. Alors.
1: 1 euro?
0: Non, un demi chez les pygmées. Un demi.
1: Oh, ça fait quand même une sacrée différence, hein?
0: Ah ben, 40 000 fois moins, ça commence à compter, hein?
1: Dites-moi, il y a une agence de voyage dans le quartier?
0: Oui, au bout de la rue, là, pourquoi?
1: Parce qu'avec ma femme, je crois qu'on va aller se loger chez les pygmées.

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2: La vraie différence dans la vie, c'est pas entre les blondes et les brunes, c'est entre les hommes et les femmes. Non mais c'est vrai que souvent les femmes sont beaucoup plus susceptibles que les hommes. Bah je lui ai dit, tu m'avais dit ce qu'elle t'avait dit. Alors elle a dit, je n'ai jamais dit ça, mais je peux te dire que si je l'avais dit, je te le dirais. Mais les hommes, eux, s'aperçoivent même pas quand ils nous vexent. Arrête avec tes brocolis vapeur. J'ai faim. Dans ma puce, mais ça suffit avec tes régimes, mais moi je t'aime comme t'es. T'as pas une autre jupe pour sortir? Y'a des petites différences. Une femme qui aime le bon vin, elle boit. Un homme qui a bu, il a pissé dans le lavabo, on a rigolé. Y'a des petites différences. La femme veut toujours changer l'homme. L'homme veut toujours changer de femme. Une femme qui fait la cuisine, c'est son boulot. Un homme qui cuisine un plat, c'est un héros. Un homme qui saute sur tout ce qui bouge, c'est un don juan. Une femme qui bouge sur tout ce qui saute, c'est une gourmande. C'est pour ça que concernant les choses du sexe, les femmes sont beaucoup plus discrètes. Par exemple, une femme dira... Il est beau, j'aimerais qu'il m'invite à dîner. L'homme dira, elle est bonne, j'aimerais l'attirer. Ensuite, la femme dira, ouais, il a dormi chez moi. L'homme, on a baisé toute la nuit. La femme, bah lui, Oli, si tu veux, c'est un peu le fast-food, beaucoup d'attente, servi tout ramolli, t'as encore faim après. La femme a un grand avantage sur l'homme dans le sexe, c'est qu'elle peut simuler. Démonstration. Ou plus sobrement. Mais toutes les femmes en ont rajouté au moins une fois dans leur vie. On leur montre. Mes amis les femmes, montrez ce dont vous êtes capables. On va faire juste l'orgasme de base. Allons-y. C'est vrai que les hommes, en général, font moins de bruit. Les hommes font plutôt... Et après... Et c'est là où la femme demande « Tu m'aimes ?»
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9: Juste avant de commencer, ça va peut-être vous paraître un peu bête ce que je vais vous dire, mais n'hésitez pas à rigoler. Et je vous le dis parce que parfois je fais des blagues comme ça devant des gens et il n'y a pas un rire. Un peu comme ça là, tu vois. Et moi je suis gêné, je vais voir les gens après le spectacle, je dis excusez-moi, ça vous a pas plu. Et ils me disent non, on a adoré. Et moi je fais rigole enfoiré. Mais il y a des gens qui ont un rire nasal, c'est-à-dire qu'ils adorent le spectacle, mais il y a juste un filet d'air comme ça qui passe au niveau du nez. Et moi je dois mettre un doigt pour savoir qu'ils passent un bon moment. Donc lâchez-vous, tranquille, on est ensemble. Moi, je suis de bonne humeur, là, je reviens du sud, j'étais avec des copains, que des idiots. Donc j'étais content, c'est mon environnement naturel. J'adore les idiots parce que déjà, généralement, c'est les plus drôles. Et aussi parce qu'ils ont une fonction rassurante. C'est tellement beau quand t'es en examen, t'es comme ça sur ta feuille, tu sais plus où t'en es, tu lèves une tête, tu croises un regard. Et tu vois un sourire. Et tu vois dans ses yeux qu'il n'y a aucune réponse. mais il est content d'être là. Il est à l'aise dans son échec scolaire, il est bien, tranquille. Mais ces gens-là, ils sont essentiels dans une scolarité. Le coup de fil à 1h du matin, gros, t'en es où dans la révision? Il est là. Quel contrôle. Oh. Ça change pas ta note, mais ça fait du bien. Le bonheur que c'est de voir le premier de la classe qui chiale parce qu'il a eu 12, toi t'as eu 2, grand sourire. Parce que ton pote, il a eu 1. C'est des sensations incroyables. Moi, j'ai commencé à être teubé primaire collège, dans ces eaux-là. En fait, quand j'ai compris que je pouvais refléter la lumière du soleil avec une équerre, là, je suis parti en couille. Je passais mes journées comme ça à prendre le prof pour un chat. Mais non, regarde. Il cherche, mais il comprend pas. Regarde, il sait pas d'où ça vient, il sait pas d'où ça part. Là, regarde, là, il va à gauche, là, il va à droite. Il est tout perdu, là. Mais le problème, c'est que mes meilleurs moments dans la vie, ils ont été passés avec des gens comme ça. Je suis condamné à rester avec des idiots. Et il y a un inconvénient, c'est que tu peux pas compter sur eux. Il n'y a rien de plus effrayant qu'un abruti qui te regarde et qui a... T'inquiète. Il n'y a rien de plus effrayant que ça. Ces gens-là, c'est des bons à rien, c'est bien pour rigoler, mais c'est tout, quoi. Mais ouais, trop marrant, c'est ça le problème. J'ai toujours traîné avec des gens très marrants et très moqueurs aussi. Dans ma bande d'amis, c'est une faille, une vanne. Chaque partie de ta vie privée est une arme pour autrui. Il n'y a pas de « qu'est-ce qu'on fait ce soir ?» On sait très bien, une table, des bières, le premier qui pleure, il a perdu. Et ça, ça a commencé, ouais, au collège aussi. C'est l'époque où on insultait les mamans. Pas très malin, mais on faisait ça. Ta mère, allait comme ci, ta mère, allait comme ça. Ta mère, elle fait l'amour en chaussettes. Le plus créatif, il disait en cours d'SVT, « Il y a la daronne de Rodrigue, page 24 !» Tout le monde là, « fa. Tu vois une baleine échouée, t'es là, « Boah !» Et encore, ça va, c'était de l'imaginaire. Là, ceux qui rentrent au collège aujourd'hui, la daronne, elle a Instagram. Donc c'est plus de l'imaginaire. Là, il y a des preuves. Mais ces enfants, ils vont être horribles. Ils vont être là avec leur téléphone. Oh là là là là, mais regarde, mais ta daronne, elle régale. Oh là là là là là là là là. Martine à la plage, c'est pas qu'un bon bouquin. Hein. Oh là là là là. Mais le problème, c'est qu'il y a des parents qui réalisent pas qu'il faut se mettre à la place de l'enfant. T'imagines, t'as 12 ans, ta mère, elle prend des grands selfies sur la plage comme ça. Après, elle les poste. Elle écrit « Seul Dieu peut me juger ». Non mais Dieu, je sais pas, mais le collège Victor Hugo, il va pas traiter ma belle.
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2: Je me suis mis au sport dernièrement. Je sais que ça se voit pas comme ça, parce que je suis beaucoup plus sportif que mon corps, mais... Quelle connerie, le sport. Le sport. Le bien manger, le bien-être, la dictature du corps. Aujourd'hui, on est en plein dans ça. On fait tout pour mourir en bonne santé aujourd'hui. Oh, quinoa, soja. Ah, je veux de la viande. Je veux du sang. Il faut qu'il y ait au moins un animal qui meure par jour pour moi. Tu connais ces gens qui sont là, ils pètent un câble quand dans leur assiette, il y a un cheveu. Tu connais ces gens-là qui font « Putain, non, je touche pas, il y a un cheveu dans mon assiette. Je n'ai... Non je... !» Eh hey mec, il y a une vache morte déjà dans ton assiette. C'est chaud en ce moment, c'est chaud. Le bio. Plus le fruit il est pourri, plus le mec il kiffe, tu sais. Ah, j'adore la tête du fruit. Meurs. Oh, c'est chaud. On est compliqué aujourd'hui, drôle d'époque, là. La gastronomie, le bien-être. Là, dernièrement, là, j'ai touché mon RSA, là. J'étais me faire plaisir, là, dans un petit restaurant, là, un peu sexy, là. Tu vois, un peu stylé, tu vois. Je rentre dans le restaurant, le serveur, je commande mon truc, tu vois. Il me dit bonjour. Je lui dis bonjour. Voilà, on se parle, quoi, tu vois. Et on reste des humains, tu vois. Je commande mon plat, il me ramène mon plat et il me fait « Voici, monsieur, votre saumon sur son lit de fenouil accompagné de sa pomme de terre vapeur. » Je regarde mon plat, comme ça, je regarde les serveurs, je me dis « Putain, ouais. » Et mon plat, il a un lit. Et il est accompagné d'un pote, le truc, tu vois. Je veux dire, le poisson, il est mort, il a une meilleure vie que moi, le truc, tu vois. Drôle d'époque, je te jure, c'est chaud. La gastronomie, c'est devenu compliqué. C'est le bien-être. Moi, j'adore les menus enfants, tu vois, au restaurant. J'adore les menus régressifs, tu vois, nuggets, pizza. Tu me crois, le mec, je commande un menu enfant, il me dit, tu sais, il me regarde en mode, tout le monde voit bien que vous n'êtes pas un enfant, monsieur. Tu me crois, j'ai dû arrêter un môme dans la rue pour commander mon plat. Les émissions culinaires aussi, ça c'est un délire. Là, l'autre jour, j'étais en train de faire une déprime chez moi à 4h du matin. Je tombe sur Gordon Ramsay. Là. Cauchemar en cuisine, vous connaissez ça? Vous connaissez ce bordel-là? C'est une émission de malade, c'est une émission pour fous. Déjà, le générique de l'émission, c'est des couteaux, ils sont vénères, tu vois. Après, t'as un mec, tu vois, il sort d'une Jeep, il est vénère. Il est... C'est pas pourquoi il est vénère, peut-être parce qu'il est roux, tu vois. J'en sais pas, mais il est chaud, tu vois, il est vénère, il sort de la Jeep, comme ça, regarde la caméra, il dit, aujourd'hui, on va aller chez la famille Lobster Steakhouse, parce qu'à ce qui paraît, ils vendent de la merde à manger. Il rentre dans le restaurant comme ça, il dit au serveur, ramenez-moi la moitié de la carte. Il commande la moitié de la carte, il recrache l'autre moitié, tu vois. Il dit, mais c'est de la merde. Je servirai même pas ça à un mec mort. Tout le monde est en panique dans le restaurant. Tu sais, il est un peu con aussi, Gordon, dans le truc, tu vois. Il regarde le serveur, il dit, vous travaillez ici? Il dit, appelez-moi les propriétaires du restaurant, j'ai à leur parler. C'est vraiment trop de la merde, tu vois. Il convoque toute l'équipe, tu vois. Tu sais, il fait le psychologue un peu. Il y a tout le monde en face de lui. Généralement, c'est un couple qui tient un restaurant, tu vois. Il regarde le couple comme ça et il leur dit « Qu'est-ce qui ne va pas ? Pourquoi ça ne marche pas, votre cuisine ? Vous n'arrivez pas à avoir d'enfant ? Vous êtes stérile, c'est ça ? » Ces mecs, ils parlent de tout sauf de bouffe, tu vois. La meuf, elle pleure, le mec pleure. Il dit « Il faut tout casser, il faut changer la déco. » C'est vraiment une super émission, hein. Tu m'étonnes que les gens, ils osent plus inviter des amis à manger aujourd'hui. On n'ose plus, on a trop peur de se faire juger dans une salle de bain derrière des slips. Ah, de toute façon, ma vie à moi, c'est devenu de la merde. J'en profite que vous êtes devant moi pour vous en parler un petit peu. Ma vie, c'est de la merde. Bonne soirée. Ah, des fois... Je me sens comme un analphabète au karaoké. J'ai pas les mots.

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1: Depuis que j'ai étudié, eh ben, il me semble qu'il faut quand même mieux être un gentleman, même un poil cultivé, hein, quand même qu'une grosse brute sans principe, quand même. Mais c'est vrai, d'ailleurs, vous savez, hein, ça aussi, c'est étonnant, c'est qu'à toutes les époques, il y a eu des mecs cultivés, des mecs vulgaires, hein. Ah, tu peux remonter au début des temps, si tu veux, les hommes des cavernes, par exemple, on peut pas remonter beaucoup plus loin. Eh ben, déjà à cette époque-là, eh ben, tu rigoles, mais il y avait des mecs cultivés et des mecs vulgaires. Souvenez-vous, la maîtresse, quand on étudiait ça dans les petites classes, elle nous disait à l'époque des hommes des cavernes, à l'époque du silex, nous disait bien, la pierre était grossièrement taillée. Et c'est vrai, l'homme préhistorique qui prenait le silex comme ça, il faisait « Enculé de silex de merde, est-ce que tu vas te tailler ?» Toi, très grossièrement taillé. Hein? Et alors après, très longtemps après, il y a eu l'époque de la pierre polie. Alors là, rien à voir, tu vois. Là, l'homme préhistorique, il arrivait vers la pierre, il disait « Bonjour, madame la pierre. Sans vous déranger, je sais que vous n'avez pas beaucoup de temps en ce moment. Est-ce que vous pourriez vous occuper de mon tranchant ?» Tout de suite, ça avait une autre gueule. Hein? Mais c'est vrai, mais à toutes les époques. Hein? Regarde, par exemple, à l'époque, beaucoup plus près de nous, à l'époque des rois. Hein? Tu sais qu'à l'époque des rois, il y avait des mecs vulgaires, bien sûr, hein? Mais il y avait des gentlemen, hein? Puis pas des petits. Hein? Par exemple, pour courtiser une comtesse, toi, ou une dame de l'époque, hein? Pour la niquer après, hein? Pareil, hein? Ça changeait rien. Après, il tapait dans la frisette, pareil. Hein? Oui. Ah oui, pareil. Si, sauf des trucs qui étaient différents, c'est l'hygiène, tout ça, les dents, par exemple, ils avaient plus un tabouret dans la cuisine à partir. Ah. Et alors, même question hygiène, en gros, ils ont construit le château de Versailles, il n'y avait pas de chiottes quand même, hein. Ah, ils avaient juste oublié les toilettes, toi, c'était. Si, il y avait le garde des sceaux de l'époque qui arrivait, donc qui était. Donc l'autre, il pissait direct dans le. Mais enfin, au moins, il servait à quelque chose dans ce temps-là. Et alors, donc. Mais c'est vrai, mais qu'est-ce. Les filles qui allaient tirer sur le col roulé, fallait qu'elles aient les narines musclées, hein. Non, je me suis égaré un petit peu. Parce que les femmes, elles avaient, forcément, elles avaient des jupes, avec 60 jupons, des cerceaux en bois et tout le bordel. Quand tu voulais en culbuter une dans le jardin, dis donc, t'avais deux solutions, c'était d'attaquer à la serpette dans les cerceaux pour essayer de. Toi, ou alors, sinon, tu la couchais. Sur le dos, alors t'étais obligé de tirer sur le. Alors, ça faisait ressort, tu vois, le. Alors, celui qui était monté un peu fin, forcément, il était obligé de. Attiré par l'odeur, tu vois, le gars, il. Regardez, alors, des fois, il y en a, il presque au bout, il lâchait prise, hop, il est retrouvé accroché dans les arbres avec la perruque de travers. Étonnant. Ça rigolait pas, hein. Le mec, il fait un beau spectacle culturel et puis il chie tout en 3 minutes. Bon, alors. Non, je disais, pour courtiser une comtesse ou une dame de l'époque, pour dire qu'il y avait des gentlemen quand même, c'est que le mec, dans certains cas, il n'hésitait pas à faire construire un hôtel particulier à 50 bornes de Versailles avec 40 domestiques et tout le bazar. Là aussi, ça avait de la gueule. Hein. Alors que c'est vrai que de nos jours, à la sortie du bal ou de la discothèque, hein, ça serait plutôt, si tu me suces pas, moi et mes 3 potes, tu rentres à pied. C'est vrai que ça va un petit peu plus vite, maintenant. Eh ben oui, ben vous voyez, ça, c'est un manque de culture, ça, tu vois. C'est tout ce que c'est, ça. Ben alors, qu'est-ce qui l'empêche, le gars, hein, de dire à la fille, suce-moi, moi et mes 3 potes, s'il te plaît, hein, et on te raccompagne en RCSTS. Là aussi, ça a de la gueule, tout d'un coup. Mais c'est vrai, mais moi je le dis toujours, hein. Pas cette phrase-là, hein, pardon. Moi je le dis toujours. La culture, il suffit de se dire que ça coûte rien et que ça peut rapporter gros. Alors c'est marrant au niveau du slogan, parce qu'écoute, c'est exactement l'inverse des jeux auxquels tout le monde joue, comme le loto, par exemple. Non, je disais au loto. Imaginez, par exemple, il y aurait 80 000 personnes qui gagneraient 10 000 balles au loto. Personne ne jouerait à ce jeu-là. Par contre, là, il y a un blaireau qui gagne 800 briques et tout le monde joue. Quoi. Ça veut dire, moins t'as de chance, plus tu joues. On est cons, hein, je te jure. Hein. Ah, puis ça marche à mort. C'est plus la carotte, elle est loin et grosse, et plus on court derrière. Donc, hein. Non, mais c'est vrai. D'ailleurs, le tiercé, chez nous, ils ont été obligés de s'y mettre, hein, parce qu'ils jouaient plus les blaireaux au tiercé. Ça gagnait des toutes petites sommes à la fin. Non, vous savez, ils ont fait le quarté, quarté plus, le quinté, on est au quinté plus, nous, maintenant. Là, tu vois, là. Bientôt, il y aura sixté, septé. Bientôt, il faudra avoir tous les chevaux dans l'ordre. Toi. Et puis connaître l'arbre généalogique du jockey qui a gagné, plus la date du dernier rapport sexuel de l'entraîneur.
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8: Donc j'ai commencé par un truc tout bête, j'ai tapé « Homéopathie à vie » dans Google. J'ai vraiment commencé comme ça, je vous jure que c'est vrai. Putain, homéopathie à vie dans Google. Oh, ils se prenaient des sauts de merde. Putain, ils se faisaient matraquer la gueule. On aurait cru des PD en claquettes devant une caserne en Yougoslavie. 80% des victimes d'agressions sexuelles sont des femmes. Un tiers d'entre elles sont âgées de moins de 18 ans. En prenant en compte ce chiffre, calculez combien de chances a Pamela de tomber enceinte d'un inconnu si elle continue à s'habiller comme une petite pute. Voulez-vous pendre? Oui. Ça fait combien de temps? Un an? Mais qu'est-ce qui vous en a empêché depuis tout ça? Ah, vous savez pas faire les nœuds?
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10: Mesdames et messieurs, je sais pas si dans votre enfance vous êtes allés dans des colonies de vacances. En tout cas moi, j'y suis allé toute mon enfance. Je suis allé partout, à la mer, à la montagne, à la campagne. Et quand je repense à ces colonies aujourd'hui, je me dis oh, waouh, j'ai survécu. Ah ouais, parce que c'est le mot, hein. Ceux qui ont fait les colos dans les années 70, ils savent de quoi je parle, hein. Pour les autres, pour les plus jeunes, je vais vous expliquer. On aurait pu mourir 100 fois, tout le monde s'en foutait. Ah mais tout le monde. Déjà le transport, attention, on partait dans des cars, le contrôle technique n'existait pas. C'est-à-dire, tant que le moteur il tombait pas sur le bitume, le machin il roulait, tu vois. Hein. Dedans c'était des sièges en sky, l'été on se brûlait les cuisses au 3e degré. Aïe, aïe, aïe, aïe, aïe, aïe, aïe, aïe. Il n'y avait pas de ceinture de sécurité dans les cars, on sautait dedans comme des chimpanzés. Blam, blam, blam, blam, blam, blam. Les chauffeurs de l'époque, ils fumaient en roulant. Gitane maïs. Il y avait une fumée dans le car, on se voyait pas à 2 mètres, on toussait comme des tuberculeux. C'était rigolade. Hein? Aujourd'hui, les voyages scolaires, c'est d'un triste. Les gamins, t'es obligé de leur mettre des bracelets anti-nausées pour pas qu'ils vomissent. Oh. Bichette. Hein, ça te brûle la gorge quand tu vomis? Oh. Bichette. Sérieux, t'es obligé de les attacher dans leur siège comme des paupiètes, ils peuvent plus bouger. Ça me gratte. Tu te gratteras dans 8 heures. Bichette. Et pour les occuper, il faut leur mettre des lecteurs DVD. Sérieux? Des lecteurs DVD? Nous, à l'époque, dans les cars, il n'y avait pas de lecteurs DVD. Vous savez ce qu'on faisait pour s'occuper? On crachait sur les voitures qui nous doublaient. Par la petite fenêtre, comme ça. 2 points pour le coffre, 3 points pour le capot. Évidemment, mais faut s'amuser un peu. En plus, sur l'autoroute, vous connaissez aujourd'hui le slogan, là, toutes les 2 heures, la pause. Voilà. Et bien, à l'époque, les chauffeurs des années 70, le slogan, ils en avaient rien à foutre. Heureusement qu'ils buvaient de la bière en roulant. Hein. Ah ben, ils étaient obligés de s'arrêter pour pisser, ça nous faisait des pauses. Nous, on était contents, on se jetait du car comme des sauterelles. On ravageait tout ce qui nous tombait sous la main. Et si en plus il y avait une décharge publique, on était les rois du monde. Hein. Ah bah, on jouait avec des rats morts. Ouais, je jure. On se les attachait sur la tête comme ça. Pour faire le chapeau de David Crockett. Ah ouais? Ah bah, on se marrait. Hein. Et si en plus par terre on trouvait des vieilles seringues, ah bah là, jackpot. Hein. Ah bah là, on jouait à Médecins sans frontières. Ah, qui c'est qui veut que je me vaccine? Aujourd'hui, ton gamin, il se coupe avec un papier de vache chérie, tu cours aux urgences en panique. À l'époque, les monos qui nous surveillaient, enfin, je dis les monos, c'est un grand mot, hein. À l'époque, t'étais mono parce que tu le disais, tu vois. T'as de l'expérience avec les gosses? Bah, ouais, j'ai un neveu. Super. Bien, on va t'enfiler 80 complètement enragés. Donc les mecs, c'était les anciens de 68, des babacools à la con, qui fumaient pétard sur pétard. Oh, ils étaient à deux tensions les mecs, tu vois. Eux, il y a longtemps qu'ils voyaient les films en 3D sans lunettes. Hein. Je te le dis, hein. Oh, c'était dépassé, nous on jouait à mai 68. On se balançait des tessons de bouteilles dans la gueule. Blam, blam. Eux, ils étaient là comme ça. Ah, arrêtez de vous chamailler. Aimez-vous les uns les autres et allez jouer à la clé de Saint-Georges. Nous, on préférait se fouetter la gueule avec des orties. Aujourd'hui, les gamins, ils s'emmerdent, les gamins. Moi, je le vois, hein, sur les aires d'autoroute. Ils ont, écoute bien, ils ont des aires de jeu sécurisées avec des sols mous au cas où ils tombent. Bichette. Tu t'es fait mal? Oui. Je me suis fait mal en tombant sur du mou. Bichette. C'est normal, t'es une chiffre-molle, allez, va. Nous, à l'époque, les balançoires, elles étaient boulonnées sur des dalles en béton. Ah bah, tu tombais qu'une fois, hein. Ah bah, je te le dis, hein. Pareil pour le tourniquet, hein. Tes potes, ils te faisaient tourner comme des perceuses. Quand t'es comme ça. De temps en temps, il y en a un qui lâchait.

Mais pas tout ça, même pas de brumisateur. Nous, quand on avait chaud à l'époque, le car, il se garait le long des routes, on se jetait dans des mares dégueulasses. L'eau, elle était marron gluante. Même les crapauds, ils y allaient pas. Allez, va te baigner. Non, c'est trop dangereux. Moi, je préfère fumer, c'est moins dangereux. Et c'est ça qui fait les souvenirs, mesdames et messieurs, c'est ça. Malgré que j'aurais pu mourir 100 fois, électrocuté, brûlé, intoxiqué, noyé, c'est vrai, eh ben, je me dis que quand même, ces colonies, si c'était à refaire, eh ben, je les referais pas. Mais alors, jamais !

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2: Je me présente, je m'appelle Anne et là j'ai 34 ans et je suis dans cette phase de ma vie où tous mes amis commencent à se marier et avoir des gamins autour de moi. Et ils font tous des listes de mariages et de naissances. Voilà, c'est tes potes qui se remettent à croire au Père Noël et ils t'écrivent une liste de cadeaux. Et là j'en ai reçu plusieurs et je commence à avoir un vrai problème avec le message qui accompagne la liste de mariage ou naissance quand ils te l'envoient. Parce qu'ils te l'envoient toujours avec le même mensonge. C'est toutes les listes de mariage et naissance que je reçois, c'est toujours « Bonjour à tous, pour tous ceux qui nous l'ont demandé, donne-nous des noms !» Et en vrai, ça, si Patrick t'a demandé ta liste, envoie ta liste à Patrick, non ? Moi, dans la vraie vie, je fonctionne comme ça.

à une soirée, si quelqu'un me demande à moi comment tu t'appelles, je réponds à la personne qui m'a demandé. Uniquement. Ça, je suis pas là comme une énorme tarée en pleine soirée. Mon prénom... Suite à une demande générale qui me flatte énormément de votre part à tous. Voilà, moi c'est Anne, enchantée. Voilà, moi je me souviens quand j'avais 20 ans, quand tes potes se marient pour la première fois, c'est extraordinaire. Ça, donc t'es prêt à faire des cadeaux qui n'ont aucun sens et aucun rapport avec tes moyens financiers. Ça, des potes m'annonçaient qu'ils se mariaient, j'étais là, waouh. Alors déjà, waouh. Et s'il te plaît, laisse-moi contracter un emprunt pour financer l'activité pagode de votre lune de miel. Vraiment, ça me fait plaisir. Aujourd'hui, hein, des amis viennent me voir pour me dire « Anne, on a une belle nouvelle à t'annoncer. » Moi, je suis là, je m'en fous, c'est combien ? Tu veux quoi ? Un frigo ? Prends le mien. Voilà, j'ai plus les moyens. Vous m'avez ruiné depuis tant d'années. Voilà, donc je déteste les lanceurs de cagnottes. Non, je déteste les lanceurs de cagnottes parce qu'ils vont trop au bout de leur projet. Voilà, de leur mission de nous ruiner collectivement pour leur idée à la con. Les lanceurs de cagnottes, ils sont là, vraiment tout excités, hein, tout contents d'eux. Bon, on a acheté les cadeaux, il reste 60 euros dans la cagnotte. Qu'est-ce qu'on fait avec ? Rends-nous l'argent. Rends l'argent ! Rends-le-nous, voleur ! Et t'as toujours un tocard qui est là pour en rajouter. C'est en mode Mère Teresa de la générosité. Il est là, attendez, mais il reste 60 euros dans la cagnotte ? Mais c'est génial ! Ben vous savez quoi ? On rajoute 30 balles chacun. Et ça lui fait un beau resto. Va donc mourir. Voilà, les lanceurs de cagnotte, vraiment, ils sont pires que les impôts. Ils se prennent pour des agents du fisc. Voilà, ils te surveillent. Et s'ils voient que tu paies pas, ils se permettent de te relancer. Attention, Anne, dernier appel. Plus que 4 jours pour la cagnotte de Lucie. Mais prélève-nous à la source. Non, mais directement. Mais c'est un fléau, vraiment, un fléau. Vous en recevez au travail aussi des cagnottes. Souvent, c'est pour les collègues qui se cassent en plus. Et que tu ne reverras jamais en plus. Non, mais faut arrêter de se mentir. Oh, mais tu pars. Bah, on reste en contact. Non, casse-toi, Gérard. Vraiment, c'était déjà douloureux pendant 2 ans. Et c'est toujours pareil, hein. Milieu de semaine, tu t'y attends pas. Voilà, il est mercredi 11h et de nulle part, tu reçois une cagnotte avec « Bonjour à tous, Luc nous quitte pour voguer vers de nouvelles aventures. » Alors déjà, qui est Luc ? Non mais on te refile toujours la cagnotte des autres services, parce que personne ne veut payer comme moi. Vous aussi, vous êtes des crevards, voilà, et c'est très bien. Eh ben, Luc, tu vas voguer, mais léger.

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2: Il y a un homme qui est un peu gêné parce qu'à chaque fois qu'il a envie de faire l'amour avec sa femme, il veut lui demander, mais il y a leur fils qui est au milieu, donc il est un peu gêné. Donc sa femme lui dit, écoute, on va mettre un petit code en place. Quand tu auras envie, tu n'auras qu'à me dire que tu as du linge à laver. Voilà. Donc le soir, il se retrouve à table. Il dit, chérie, passe-moi un peu le sel. Et il dit, tu sais, j'ai du linge à laver. Alors la femme dit, ah oui, mais là, tu tombes mal parce que le lave-linge a une fuite. Allez, bon. Alors il dit, bon, bah, t'as grave. Le lendemain soir, à table, chérie, passe-moi un petit peu de poulet, tu sais que j'ai du linge à laver. Alors sa femme lui dit, mais tu sais que le lave-linge a toujours une fuite. Elle dit, bon, ben, tant pis, j'attendrai. Le lendemain soir, même question, même réponse. Et le surlendemain, c'est sa femme qui s'approche de son mari et qui lui dit, tu sais que le lave-linge est réparé, alors si tu as du linge à laver. Il dit, oh non, j'avais juste une petite lessive, mais je l'ai faite à la main.
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Moi, je suis l'attaché de presse. Vous savez ce que c'est, une attachée de presse? Eh ben alors. Ah non, non, non, c'est pas moi qui écris dans la presse. Moi, je convoque la presse, non. J'envoie les invites, je colle les timbres, tout ça. C'est moi qui lance ces artistes. C'est moi qui lance Casimir. Casimir délie nos enfants. C'est moi qui l'ai lancé. Et maintenant, je m'occupe du spectacle Delicacou. Ah bah alors. Il faut rigoler. Bon, alors, bon, j'ai envoyé des invites à toute la presse, tout ça. Il n'y a que Paris Boum Boum qui est venu. J'ai téléphoné à Drucker. C'était occupé. C'est pas grave, je rappellerai demain. J'ai envoyé des invités à Guilux, à Sébastien, à Sabatier. Non, Sabatier, c'est revenu, peu cher. À Foucault. Non, ah non, Foucault, non. Foucault, non. Vous n'allez pas me dire que vous n'êtes pas au courant. Foucault, moi. Mais vous ne regardez pas les journaux, et c'est pareil, la belle rousse, tout ça, c'était moi. Oh, mais, moi, je travaille, moi, c'est à moi, c'est mon corps, je fais ce que je veux, je suis une être humaine, merde. Je suis pas là pour rigoler, moi. Maintenant, il faut que j'aille faire la billetterie avec la direction. Eh ben, alors.

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2: L'autre soir, je remettais le clown d'or au Festival International du Cirque de Monte Carlo. Très chic, organisé par le prince Albert, là. Vous savez, le jeune qui s'est marié avec Charlène. Adorable, ce gars-là, très simple. Il m'avait donné une suite gigantesque qui domine le port. Porsche, terre battue, Rolex, la routine, quoi. Bon. Je remettais le prix devant un parterre ému par ma classe, ma beauté. Je remettais le prix à un groupe de trapézistes argentins, les Picadillos. Pour vous situer le genre d'homme, des cousins germains des Gypsy Kings. Des beaux bruns comme ça, très très, pas très grands, très trapus, très trapus, très trapus, très frisés, très frisés, très frisés, très frisés. Des jobis-jobas. Qui faisaient un numéro de voltige énorme. Je remettais le prix de ma parterre, donc ému par ma classe, ma beauté. Et au moment où je remets la statuette du clown d'or à Chipiteau, je sens contre ma cuisse un renflement suggérant nettement le désir. Fernando, le chef des Picadillos, me dit alors, « Cantare, te quiero, hija de puta. » Ce qui veut dire, bien sûr, en quelques mots, « Ton corps est magnifique. » La soirée se passe, je rentre dans ma suite, Porsche, terre battue, Rolex, sauf un coup, chercher l'intrus. Je prenais un bain de champagne, pas millésimé, pour péter dans le bain. Un petit crément, ça suffit, hein. Et là, qu'est-ce que je vois passer devant la tête de salle de bain? Un truc, je prends mes lunettes, je dis, qu'est-ce que c'est que ce machin-là? Et ça repasse, j'ai mis « qu'est-ce que c'est que ce truc-là ?» Je sors nu de mon bain de champagne, et là, qu'est-ce que je vois passer Fernando, le chef des Picadillos, qui se balançait sur son trapèze, nu. Il avait par amour, attention, ils ont les moyens, les gens de cirque, hein, loué un hélicoptère qui faisait un vol stationnaire au-dessus de mon hôtel, et il avait suspendu son trapèze. J'ai vangué avec lui, figurez-vous. Nous sommes partis sur son trapèze au-dessus du vieux port de Monaco. Nous nous sommes posés à côté du chapiteau. Tout était éteint. Il m'a fait monter sur la nacelle, lui restait sur son trapèze, et à chaque fois qu'on se croisait, crac ! The night. Et ils sont 8 les Picadillos. J'étais crevé. À un moment donné, Fernando me dit à l'oreille, Cantare, je vais chercher Jumbo, l'éléphant. Dis, ah bon? C'est là où je me suis réveillé, j'avais fait un cauchemar.
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0: J'ai envie aussi de raconter ce qui m'arrive dans la vie de tous les jours, les anecdotes, avec ma voix en mode stand-up, comme tout le monde, quoi. Par exemple, samedi passé, je suis allé à la boulangerie et la dame m'a donné mon sandwich et elle m'a dit bon appétit. Jusque-là, tout va bien. Sauf que moi, je lui réponds également. Alors qu'en fait, elle travaillait là. Elle mangeait pas. Il m'arrive tout le temps plein de trucs comme ça. Bon, je vais faire des imitations, c'est pas grave. Bonsoir. L'autre jour, je me suis fait cambrioler. Je dormais tranquillement dans ma chambre, quand tout à coup j'entends du bruit dans le salon. Et je me suis dit, tiens, c'est ma copine qui rentre de son restaurant avec ses amis. Puis je me rends compte que j'ai pas de copine. Alors je me suis dit, Paul, t'es en train de te faire cambrioler. Vas-y, descends et va lui faire peur. Donc j'enfile mon peignoir kimono, je descends, j'allume la lumière et je dis, partez ou j'appelle la police. Là, le cambrioleur me regarde dans les yeux et, pris de panique, je retourne dans ma chambre. Ensuite, je me suis dit, non, Paul, ressaisis-toi, t'es un bonhomme, va lui montrer de quel bois tu te chauffes. Donc, j'y retourne avec ce réflexe des films des années 60, je mets la main dans la poche de mon peignoir et je dis, partez ou je tire. Là, le cambrioleur me dit, c'est quoi comme arme? Alors, j'y connais pas grand-chose en arme. Donc j'ai répondu un magnum. Ensuite il m'a dit quel type de magnum. J'ai répondu un almond. Et là il me dit retourne manger ta glace devant les dessins animés et laisse travailler les grandes personnes. Alors sur ce je reçois un appel de Jérémy Ferrari. Oui allô Jérémy. Alors, tu tombes bien, tu vas pouvoir m'aider, car je suis en train de me faire cambrioler. Oui, il a pris la télévision, l'ordinateur. Oui, je demande. Excusez-moi, monsieur. Jérémy demande pour racheter la télévision à 300 euros. Excuse-moi, Jérémy, mais elle m'a coûté 3000 euros. Monsieur a dit oui. Oui, Jérémy, je peux te prêter 300 euros, mais c'est parce que j'ai pas envie. Allô? Allô? Et j'ai donné 300 euros au cambrioleur. Ensuite, je perds patience et je dis « Monsieur, auriez-vous l'amabilité, s'il vous plaît, de quitter les lieux, car je dois me lever tôt demain pour aller porter plainte. » Le lendemain, au commissariat, le policier me dit « Est-ce que vous pouvez reconnaître l'auteur ?» Alors je lui réponds que non, j'attends toujours sa demande d'ajout d'amis sur Facebook. Ensuite, il me dit « Est-ce que vous avez vu son véhicule ?» Je lui réponds que oui, je l'ai vu de près. Il me dit comment ça se fait? Eh bien, parce que je l'ai aidé à charger.
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2: Bon, c'est ma femme qui a eu la garde de l'enfant. Inexplicablement. Non, parce qu'au tribunal, c'est moi qui avais demandé la garde du gamin, hein, avec une pension alimentaire. Expulsion du territoire pour la maman, assortie d'une peine de prison avec sursis. J'ai rien obtenu. Si, la pension alimentaire. J'avais demandé 8000 euros, bon, j'ai eu 800. Mais c'est moi qui paye. Justice aveugle. Un week-end sur deux et la moitié des vacances scolaires. 48 heures tous les 15 jours. Mais ce gamin, je vais le voir beaucoup plus que quand j'étais avec sa maman. Je vais demander, moi, au juge. Je lui ai dit, mais c'est 48 heures, mais 48 heures avec sursis. C'est-à-dire, si je fais une connerie, le gamin, je l'ai 48 heures. Non, c'est 48 heures ferme. Ah, je vais faire appel. Je vais aller en cassation. À la Cour européenne de justice, à Nuremberg. Bon, un week-end sur deux, d'accord. Mais alors, attention, hein, que ce soit bien clair. Hein. Quand c'est mon week-end, c'est moi qui m'en occupe et tout. C'est-à-dire, le samedi matin, elle vient, elle lui donne son petit déjeuner et elle se casse. Après moi, je me lève et je m'en occupe. Je mets devant la télé. Le midi, elle vient, lui donne à manger et elle dégage. Après moi, je m'en occupe. Je lui fais faire sa sieste. Le soir, elle vient, lui donne à manger, lui donne son bain, elle le met au dodo et elle dégage. On est séparés, je vous le rappelle. Ce qui est très compliqué aussi quand on se sépare, c'est qu'il faut absolument protéger l'enfant. Moi, je lui dis toujours, ta maman, c'est la meilleure maman du monde. Par contre, le monsieur qui dort dans son sexe, c'est un salopard. Ah, c'est de la psychologie, hein? Ah ben, faut jamais mentir aux enfants, hein? Ah ben, je m'y connais en psychologie, j'ai lu tout Dolto. Pas la mère, hein, le fils. Le plus accessible, hein, avec des chemises à fleurs. Un week-end sur deux, ça veut dire 13 jours sans le voir, c'est long, hein? Ah, le premier vendredi soir, quand il arrive, si t'appelles papa, c'est très bon signe. C'est qu'il a de la mémoire. Si t'appelles gros con, c'est sa mère qui a de la mémoire. Du coup, mon petit bout de chou, le premier week-end où je l'ai eu, mais ça faisait 6 mois que je l'avais pas vu à cause des procédures. Un vendredi soir, ça sonne à la porte. Bon, je me dis, ça doit être le livreur de l'ex-mille hut, hein. Donc je vais ouvrir la porte. Et là, oh, un élan. Arrête de jouer avec la sonnette, petit con! Je l'avais pas reconnu! C'est incroyable ce que ça change un gamin à cet âge-là! Au début, on savait pas trop quoi se dire, on était comme des étrangers! Et puis après, eh ben, on a familiarisé, on s'est apprivoisé! Et puis après, eh ben, le voisin a sonné parce qu'il était complètement affolé, il cherchait son fils partout! Je lui ai rendu le sien, il m'a rendu le mien! Autre père séparé, on a le même week-end tous les deux! Oh là là, du coup, je suis resté avec le mien. Ça court, hein. Oh la vache, mais il était stressé. Alors, pour le déstresser, bah, j'ai essayé des trucs qui marchent avec moi. Je l'ai mis à la clope. Ah, ça marche, hein. Je peux te dire, le dimanche matin, quand je l'ai emmené au square, après ces deux paquets de clopes, ça cavalait moins, hein. Pareil, il dormait mal, je l'ai mis à la vodka. Il me fait des nuits de 14 heures. Ce qui est très compliqué aussi, quand on est un père séparé, c'est d'avoir une nouvelle relation amoureuse. Moi, j'avais rencontré une jeune femme, mais sublime, hein. Je lui dis, oh, on se voit ce week-end. Oh non, putain de bordel de merde, la couille de chatte, j'ai mon gamin. Non, je veux dire, ce week-end, ça tombe mal parce que j'ai la chance d'avoir mon fils. Du coup, bah, la jeune femme, je l'ai vue le week-end d'après, celui quand j'étais seul. Sauf que tu gardes le rythme. La jeune femme, je l'ai réveillée à 7h du matin, je l'ai collée devant Disney Channel toute la matinée. Le midi, je l'ai emmené chez McDo, et puis après, une bonne grosse sieste. Et puis après la sieste, un petit filou, et puis on a regardé Scooby-Doo. À 19h30, jambon coquillette, je l'ai jamais revu. Je sais pas pourquoi. Gris. Mais j'ai appris. J'ai beaucoup appris. Je sais aujourd'hui que je pourrais élever correctement un autre enfant. Sur deux.

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2: Les nouveaux meurtriers, les nouvelles affaires, t'as remarqué que les tueurs, ils sont nuls. Le travail est mal fait, tu sais, ça met trois feuilles sur le cadavre, c'est pas appliqué, quoi. Toute cette génération de merde, là, c'est mal fait. Toi, t'avais des vraies pointures, quoi, des Michel Fourniret, ça, y avait du boulot. T'as vu la fin de son enquête, des cadavres planqués partout à travers la France. Avec Michel, il n'y avait pas d'histoire de tu refroidis, c'est tu chauffes n'importe où sur le territoire. C'était même plus une enquête, à la fin c'était une bataille navale, le truc c'était là, B26, ah, touché violet. Vous avez vu, on a même découvert que la petite Estelle Mouzin, la gamine qu'on cherchait depuis des années, c'est Michel Fourniret qui l'a tuée. Les plus jeunes, vous n'avez pas connu, Estelle Mouzin, c'était le symbole des enfants perdus, à tel point qu'à une époque, on avait carrément mis son portrait sur les bouteilles et les briques de lait. C'est-à-dire que Fourniret, il l'avait tué, et le matin au petit-déj, il buvait son lait, il était là. Oh. T'imagines, tu tues le gamin des paquets Kinder? Un Kinder, Michel? Non, merci. Non, non. Un petit écolier? Oui. Ah non, merci, non plus. Et alors, comble pour un mec qui a planqué des cadavres un peu partout en France, vous avez vu de quoi est mort Michel Fourniret? Alzheimer. C'est, quand t'as planqué des cadavres un peu partout, c'est fantastique. Ça se trouve, quelques semaines avant sa mort, Michel Fourniret en cellule, il regardait les faits entrer l'accusé Francis Holm. Il était là, mais quelle honte. Et alors, vous avez vu, il a eu un enfant avec sa femme et sa complice, d'ailleurs, Monique Olivier. Et vous avez vu comment ils ont appelé leur gosse? Céline Fourniret. Comme si les Maghrébins n'avaient pas suffisamment de soucis dans ce pays. Céline Fourniret. À mon avis, Céline Fourniret, il est pour le CV anonyme. Mais c'est vrai qu'on parle de plus en plus de ces affaires à cause des réseaux sociaux, parce que les réseaux sociaux les relaient de plus en plus, mais aussi les réseaux sociaux en sont parfois responsables. L'affaire Samuel Paty, moi c'est une affaire qui m'a particulièrement touché, puisque ma mère était prof d'histoire dans des zones sensibles dans les années 80, à Montreuil notamment. Un jour, elle rentre de cours, elle me dit « Tu te rends compte, Fabrice, en cinquième, j'ai un élève qui vient en bus. » Je lui dis « Comme partout, maman. » Elle me dit « Non, mais lui, il le conduit. » Donc déjà à l'époque, mais pour vous dire, la responsabilité des réseaux sur l'affaire Paty, c'est-à-dire, il est en cours, il donne son cours sur la laïcité, Charlie Hebdo, t'as une élève qui ce jour-là d'ailleurs n'est même pas en cours, on va dire, Nassera, qui sur les réseaux sociaux le dit à Kadera, qui le dit à Leïla, qui le dit à Anissa, qui le dit à Kader, qui le dit à Mohamed, qui le dit à un Tchétchène qui ne connaît pas les règles du téléphone arabe. Hein.
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10: Il fait que des conneries l'autre fois. Il rentre au bloc avec son portable. Blablabla, blablabla. Bla. Oh, je dis, professeur, le téléphone portable est interdit au bloc. Avec les ondes, ça perturbe tous les appareils. Il m'a dit, j'emmerde les ondes. Ah, c'est vous le patron, ça pas raté, viens me voir après l'OP. Il me dit, Lucon, viens voir, je trouve plus le portable. Je crois que je l'ai tombé dans la malade. Je lui dis, mais quel, on en a au Paris 12. Et il me dit, vent celle de réveil, je vais le faire sonner.
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11: Je te le dis, c'est la ville principale. Tu sais, regarde, c'est un tatouage, c'est ma devise, je l'ai fait tatouer, regarde, sur mon épaule. T'as dit, li. La vie ne vaut rien, mais rien ne vaut la vitre.
10: Voilà. Pourquoi tu déconnes, ils ont quand même pas mis la vitre, merde.
11: Mais ils ont mis la vitre! Putain, j'aurais dû me méfier de cette pancarte, un kebab acheté, un tatouage offert, merde!
0: Bonjour.
1: Bonjour monsieur, c'est bien le salon de coiffage ?
0: Oui.
1: Oui, tu es moi, monsieur Martin, là pareil, je vous appelle parce que j'ai un petit souci.
0: Oui.
1: J'ai acheté du gel chez vous et il est totalement défectueux.
0: Le produit est totalement défectueux.
1: Oui, bah votre gel pour les cheveux, il désinfecte pas du tout les mains.
0: Bah pas du tout, bah non.
1: Ah.
0: Vous allez pas vous désinfecter les mains avec du gel doux pour les cheveux, monsieur, quand même.
1: Excusez-moi, j'ai essayé, ça ne fonctionne pas, donc effectivement, c'est bien qu'il y a un problème.
0: Mais non, mais vous vous gourrez, hein. Vous êtes complètement barré.
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15: Est-ce que je suis un peu crevée? C'est parce que je rentre de vacances. On m'a tué. C'était des vacances crevantes, c'était des vacances un peu bizarres. Oui, non, parce que comme ça faisait longtemps que j'avais pas pris de vacances, je m'étais dit, je vais faire un super truc. Je vais louer une grande maison en Corse et je vais inviter tous mes amis d'enfance que je vois jamais, mes amis de Lyon, tout ça. Super. J'avais juste oublié un tout petit détail. En fait, c'est que mes amis de Lyon, enfin mes amis d'enfance, ils ont tous des si, avec des bras, là, roses dans les roses, roses pâles. Voilà. Des enfants. Et moi j'adore les enfants, hein, c'est pas le problème, hein. Mais j'aime que les miens, en fait. J'en ai pas, mais je vais les aimer. Je vais les aimer énormément. Les enfants des autres, j'aime bien, mais loin, comme ça, à l'école. Ouh, voilà, allez. Ouais, c'est ça, dégage, voilà, je t'ai vu, allez. J'aime pas quand ils sont trop comme ça. Non, parce que ce qui est horrible, en fait, tout simplement, c'est d'être la seule à pas avoir d'enfants dans un groupe d'amis. Ça, c'est terrible. On se sent un petit peu comme une merde, en fait. Hein? Oui, on perd vraiment énormément d'importance à leurs yeux. On n'est plus rien. Tout d'un coup, on n'est plus rien. C'est-à-dire que nos problèmes ne sont plus jamais des problèmes à côté des leurs. Genre, Brigitte, ouais, je sais pas quoi faire, j'ai un sketch à écrire pour demain, je suis dans la merde, et en plus, la semaine prochaine, je fais Ardisson et j'ai rien à me mettre. Ouais, bah moi, ma fille, elle a 39,5, ok? Ok, non, vraiment, respect. Excuse-moi. Respect, madame. Oh, c'est terrible. D'ailleurs, je sais pas si ça vous est déjà arrivé d'avoir une conversation téléphonique avec votre meilleure amie ou une copine, en tout cas, quand ses enfants sont dans les barrages. Quand ses enfants sont avec elle. Ça, c'est un cauchemar. Allô, Nat ? C'est Flo, ça va ? Je te dérange pas ? Non, pas du tout. Et toi, comment tu vas ? Bah, pas très bien, justement. En fait, je t'appelais pour ça, c'est que j'ai un petit peu des crises d'angoisse qui reviennent. Et en ce moment, je voulais t'en parler. Lola, arrête de manger le vernis à ongles de maman, c'est caca boudin. Je te dérange, non ? Non, c'est Lola qui mange mon vernis à ongles et c'est caca boudin. Mais vas-y, continue, arrête ! Juste, voilà, je vais pas très bien, je sais plus trop comment m'en sortir, donc je sais pas ce que t'en penses, mais va mettre une culotte ! Comment tu le sais ? Bref, en tout cas, voilà, je t'appelais juste pour te dire que comme j'en peux plus, bah, cette nuit, je risque de faire une grosse connerie. Voilà. Mais pourquoi tu fais ça ? Mais parce que je suis à bout. Pourquoi tu mets de la compote dans les oreilles de ton frère, Lola ? Tu m'aides ? Je vais te laisser, non, je crois que t'es un petit peu occupée. Oui, enfin non, je suis pas occupée, mais c'est eux, ils sont énervés. Bon, en tout cas, je suis très très contente pour tout ce que tu m'as dit, c'est formidable. Ah, écoute, ça marche pour toi, hein, du tonnerre. Attends, tu veux pas que je te passe Lola, elle a fait des progrès incroyables. Je vais te la passer, tu vas voir. Lola, viens parler à Tata Flo. Non, vraiment, je t'assure, c'est pas la peine. Non, c'est pas la peine. Arrêtez de nous passer vos enfants au téléphone, on s'en fout. Allez, bisous. Le problème, c'est que nos copines, elles sont pas très claires sur la maternité. Faut qu'elles s'organisent parce qu'on sait plus trop quoi en penser, quoi. Elles sont pas claires du tout. Un jour, elles vont me dire oh, tu vas voir, c'est formidable. C'est vrai, c'est merveilleux. Tu peux pas comprendre tant que ça t'est pas arrivé. Ça change la vie. C'est magnifique, vraiment. Et le lendemain, te coince entre deux portes, les cheveux comme ça, des cernes comme ça. Ne fais jamais l'enfant. J'arrive, ma chérie. Jamais. Alors, je sais plus trop quoi en penser, c'est très dur. Et c'est pour ça que moi, je voulais pas vivre ça tous les jours en vacances. Je voulais pas trop qu'ils emmènent leurs enfants. J'ai essayé de les dissuader, d'emmener les petits en Corse. Je leur ai dit, attendez les gars, c'est pas une bonne idée les enfants là-bas. Ah bah la Corse, c'est une terre hostile, hein. c'est pas Disneyland, attention. Hein. Ah bah c'est escarpé, c'est à pic, hein. C'est des falaises. Y a que des falaises, y a pas de plage. C'est pas grave. Ouais, mais enfin bon, y a quand même des sangliers carnivores en Corse. Hein, Ah bah des dents comme ça, des yeux jetés de sang comme ça. Ah bah c'est très connu là-bas, y a... c'est pas grave. Ouais, enfin, il y a Muvrini en Corse quand même, les gars. Ah bah ouais, non mais attends, s'ils se mettent à gueuler dans les montagnes, on fait comment là pour la sieste des petits? C'est pas possible, ça faut y penser, hein. C'est pas grave. En tout cas, la maison que j'ai louée, elle est pas très sécure, quoi. C'est ça qui m'angoisse. Et bah, elle est pas prévue pour des enfants, la maison, si tu veux. Elle est dangereuse, quoi. Bah, parce que y a des murs. S'ils se cognent et tout, hein. On les emmène. Allez, formidable. Très bien, on les emmène. Et on les a emmenés, en effet. C'était formidable. Il y avait juste un truc que je savais pas, en fait, avec les enfants. Je suis con. C'est qu'en fait, c'est eux qui commandent. Oui. Parce que moi, je croyais que c'était les parents. Je suis con, n'importe quoi. En fait, oui, c'est eux qui disent. C'est eux qui disent à quelle heure tu te lèves, à quelle heure tu vas à la plage, à quelle heure on rentre de la plage, qu'est-ce que tu regardes à la télé. Oui, parce que moi j'ai complètement arrêté Sex and the City et L-Word. C'est pas grave, je me suis mise à midi les zouzous. Oh, c'est terrible, ils décident de tout, ils décident de quoi on parle aussi. Oui, non, parce que quand il y a des enfants, on peut pas dire des gros mots. Ça fait chier, putain, merde. Oh, on peut pas fumer à côté. Et moi, ma vie se résume à ça en vacances, en fait. Fumer des clopes et dire des gros mots. C'est un enculé. Tu vas bien? Arrête tes cons, fais voir ton cul, arrête. Voilà. Non, ça, c'est mes vacances pendant un mois. Oui, c'est sympa. Faut aimer. Mais donc, autant vous dire que je me suis régalé, quoi. Non, mais régalé, c'est le mot. Hein. C'était bien. Hein. Oh, coquillette de jambon tous les soirs. Ouh. Enfin, tous les soirs. Tous les après-midi, 18h30. Non, mais c'est pas grave, parce qu'on le dessert, il y avait des petits filous. Ma passion. Excuse-moi, machine, oui. Les petits filous qui sont dans le frigo, ouais. Tu les as achetés avec la cagnotte globale? Ouais, je vais en prendre 6, moi, hein. Je vais en faire en masque aussi, et puis en crème solaire, t'es gentil. Oh, c'est terrible. Non, mais c'était pas si terrible que ça, en fait, parce que les vacances étaient sauvées parce qu'il y avait une piscine dans la maison que j'ai louée. Et moi, j'adore les piscines, j'étais toujours foré dedans avec tous les gosses. C'est super, hein, c'est vrai. C'est marrant d'ailleurs, c'était une piscine chauffée. Bon. Enfin, je crois. Bien.

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2: J'ai beaucoup galéré, mais aujourd'hui tout va bien. J'ai une chérie et je voulais en profiter de vous l'annoncer ce soir. Ça fait quelques temps, c'est tout récent. On s'est installés ensemble. Voilà, ça y est, on est en concubinage, comme on dit. C'est incroyable. Ouais, merci. C'est un cap hein, dans une vie. J'étais très excité aussi à l'idée de l'annoncer à mon groupe de potes mecs, parce que moi, je suis un peu le dernier à franchir cette étape. Donc, je leur ai dit, ça y est, les gars, moi aussi, je m'installe avec ma meuf. C'est incroyable. Donc, eux, quand je leur ai dit, forcément, ils avaient le retour d'expérience. Ils m'ont rien dit du tout, rien. Ils m'ont dit un truc, si, un. Ils m'ont dit, tu verras, la vie à deux, c'est des concessions. Hein? Alors je traduis concession, si un jour vous entendez ça et que vous connaissez pas. En fait, si on vous dit concession, ça veut dire qu'à la maison, c'est plus toi qui décides. Voilà, c'est aussi simple que ça. Effectivement, depuis que je suis avec ma chérie, je fais pas mal de concessions. Hein. Ma chérie, elle est toulousaine, elle a du caractère, elle aime bien diriger, décider. Et moi, je veux pas de problème. Hein. Donc, je suis d'accord avec elle, voilà, globalement. Moi, je prends plus trop de décisions, je vais pas vous mentir. La dernière décision que j'ai prise, moi, c'est de m'installer avec elle, en fait, tout simplement. Et depuis, je suis en pilote automatique et on y va, et c'est tout droit, hein. Mais quand même, je kiffe la vie avec elle au quotidien, c'est magnifique, la vie à deux. Nous, ce qu'on aime bien, notre petit kiff, c'est de se faire des petites soirées télé, voilà, dans le canapé, on aime bien. En ce moment, on regarde Marié au premier regard. Hein? Et là, je vois plein de gars qui se disent, putain, mais il fait des sacrées concessions, celui-là, quand même. Alors, pas du tout, j'adore cette émission, c'est mon choix de le regarder, vraiment, j'adore cette émission. Alors, peut-être s'il y en a qui connaissent pas l'émission, le principe, c'est très simple, ils prennent deux personnes qui ne se connaissent pas, qui se découvrent le jour de leur mariage, elles se marient et ensuite elles apprennent à se connaître. C'est incroyable. C'est le même principe qu'en Iran ou au Niger, mais là les filles sont majeures et consentantes. Pas vous mentir, ça met une meilleure ambiance au vin d'honneur. Hein. Je vais pas. On regarde aussi beaucoup les documentaires animaliers. On a cette passion commune. Là, je vois plein de gens qui se disent mais putain, mais quelle vie de merde. Pas du tout, les animaux c'est fascinant les amis, les animaux c'est fascinant. Le dernier reportage, dernier documentaire qu'on a vu, c'est un documentaire sur les vers plats. Vers, ouais ça existe vraiment, vers aquatiques comme ça qui ont deux particularités. Ils sont tous hermaphrodites les vers plats, donc ils peuvent switcher comme ils veulent. Et ils ont tous deux pénis. Donc pour savoir qui va jouer le rôle de la femelle chez les vers plats, t'as deux vers plats qui se battent en duel. Ok, et je vais le dire parce que c'est vraiment comme ça dans le docu, hein, ils se battent. À coup de tub, hein, voilà, c'est des vers. Ils en ont deux, ils ont que ça, donc ils se biffent, les gars, ils se biffent. Et c'est le premier qui arrive à planter ses deux pénis dans l'autre qui a gagné. Il envoie la semence et l'autre est fécondé, il est bien obligé de porter les œufs. Voilà. Et moi, quand j'ai vu ça, je me suis dit, putain, la nature est quand même vachement bien faite. Hein. Parce que heureusement, ça marche pas comme ça chez nous. Hein. Parce que je sais pas si ça se voit, moi, je suis pas foufou en bagarre. Hein. Ah, je deviendrai très vite la mère porteuse de mon quartier. Toute l'année en congé mat, peut-être, mais dur. Ah, la dernière fois, on était sur notre canapé aussi avec ma chérie, on regardait pas la télé, mais on se discutait comme ça et on était allongés, pas dans le même sens. Pourquoi je vous dis ça? Parce que moi, j'ai eu un truc, une fulgurance, je lui ai dit, chérie, c'est le moment. Est-ce que tu veux pas qu'on essaye de faire le bisou comme dans Spider-Man? Vous avez la ref ou pas? Premier Spider-Man.

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2: Je m'appelle Redon Mugueraba, je viens de Marseille. Marseille, une ville connue pour deux choses. La première, l'Olympique de Marseille. Et la deuxième, plus belle à vie. Vous connaissez la différence entre les deux? Il n'y en a pas, tous les deux, ils ne savent pas jouer. Dis ça en connaissance de choses. Enfoiré. Dis ça en connaissance de choses parce que j'ai fait le casting pour Plus belle à vie. Je viens de Marseille. J'ai fait le casting et on m'a pas pris pour deux raisons. La première, c'est que j'avais l'accent marseillais. Plus belle à vie, c'est la seule série au monde qui se passe à Marseille. Ils ont tous accent parisien. Ça choque personne. Ça choque personne. Salut Frémont, tu vas bien? Oui, très très bien. Oh les bâtards. Il y a un seul mec dans Plus belle à vie qui a l'accent marseillais, c'est le mec du bar, c'est Roland. Et j'ai parlé avec lui, je fais Roland, je t'ai jamais vu à Marseille, tu viens de quel quartier? Il m'a répondu, fais pas chauffer, je suis de Perpignan. Oh l'enfoiré. Deuxième raison pourquoi on m'a pas pris à Plus belle à vie, c'est que je savais jouer la comédie, c'est éliminatoire, je jouais trop bien. Vous avez déjà vu un épisode de Plus belle à vie? Moi j'ai

0: essayé, j'ai regardé l'épisode 2428. Le jeune homme arrive en Vespa, flambant neuf dans le quartier le plus chaud de Marseille. Il met le scooter sur béquille, il a ses clés sous contact, il monte au deuxième étage, il tape des bises et personne ne lui vole le scooter. Viens dans mon quartier à Marseille, le scooter, tu mets le bloc, tu attaches avec une chaîne granit, tu mets un poteau, un Renoir devant qui le surveille, tu perds de vue deux secondes, on t'a volé le scooter, la chaîne, le poteau, le Renoir. On te met un papier et dessus il y a écrit « Ici, c'est pas plus belle la vie, mais avec ton scooter, cousin, la vie est plus belle. » J'ai quitté Marseille, je suis arrivé ici à Paris et Paris c'est une nouvelle vie pour moi parce que je suis venu pour tenter ma chance mais je connaissais pas Paris. Je suis arrivé dans un quartier qui s'appelle Opéra, vous connaissez Opéra?
1: Ouais.
0: Moi je connaissais pas. Je suis rentré dans un café qui s'appelle le Café de la Paix, vous connaissez Café de la Paix?
1: Ouais.
0: Je connaissais pas. J'ai commandé un café, je connaissais pas. J'ai demandé l'addition, je voulais plus rien connaître. L'addition est arrivée en volant. Ça se voyait, je suis plus qu'en culerie, là je vois le prix du café au Café de la Paix. Je suis quelqu'un de très fragile. 9 euros le café, ah. 9 euros le café, double fracture, fracture du cœur, fracture du cul, ah. 9 euros le café, j'avais 10 euros en poche et je comptais manger, ah. Là j'appelle le garçon, je fais excuse-moi garçon, je vais passer la tasse, je veux que le café à l'intérieur. Il me regarde, fait avec la tasse, c'est 48 euros, ah. À Marseille, pour 5 euros, tiens, un sandwich, une canette, un café, une coupe de cheveux, et on te rend la monnaie. Paris, c'est cher. Non, non, non, c'est très cher. La vie est chère à Paris, les loyers sont chers. La vie est tellement chère à Paris qu'il y a un sport qui s'est développé dans le métro, c'est la fraude. Tu achètes ton ticket à 1,80€, à peine tu mets le ticket, il y a un mec qui arrive derrière toi, clac, pouf, il te cale, il te fait dans l'oreille, je peux passer avec vous. Frère, tu es déjà à l'intérieur. Bien sûr que je peux faire rentrer à l'intérieur du métro. On ne fait qu'un. Je vais te présenter ma mère. On va faire voyager en terrain inconnu. On va même au bled si tu veux. Maintenant, quand je prends le métro à Paris, je regarde derrière moi. Je regarde. La dernière fois, j'étais dans le marais. Je vais pour mettre le ticket. Je me retourne. Ils étaient 17 derrière moi, comme ça. À la queue, le cours de Zumba Soca Dance. Ça préparait le tube de l'été, mais dans mon cul. Maintenant, quand je prends le métro à Paris, je vais avec mon calibre. Je braque tout le monde. Écartez-vous. Ah oui, on s'écarte. Non, pas comme ça. Pas comme ça. Pas comme ça. Tout le monde à plat ventre. Ah oui, à plat ventre, la lèvre. Oh! Lui qui bouge le nick. Mais que Dieu t'entende. Je suis rentré, je braquais comme un homme. Au bout de 3 secondes, je braquais comme Vincent McDoom. Ton cousin. Arrêtez, arrêtez, arrêtez. C'est moi, j'avais calibre. C'est moi, je disais arrêtez, arrêtez. Je crois pas qu'on est homosexuel. Non, on n'est pas homosexuel. Non, on ne n'est pas homosexuel. On n'a jamais vu un enfant sortir du ventre de sa mère et pleurer. Oh, hein. Non, non, non, non. On n'a jamais vu un enfant en bas âge dire à sa mère : Maman, je vais plus sucer ton sein. Je veux la teub de papa. Non, non, non.

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2: Un camionneur qui roule de nuit, comme ça, en écoutant la radio. Et puis, d'un coup, il y a un flash spécial qui retient son attention. Alors, écoutez, mesdames et messieurs, un flash spécial pour vous dire qu'au vu de plusieurs témoins dignes de foi, des extraterrestres auraient débarqué sur la Terre. Selon ces mêmes personnes, des êtres venus débarquer sur la Terre ne sont absolument pas agressifs. Ils sont petits, rouges et vêtus de blanc. Ils ont deux longs bras très longs qui touchent le sol, ainsi que deux yeux exorbités. Le camionneur, il continue un peu sa route. Et puis d'un coup, sur le bas-côté, il voit un petit être tout rouge, vêtu de blanc, les bras très longs, touchant le sol, aux yeux exorbités. Oh, d'un coup, il réalise que c'est ce que avait dit le flash radio. Il freine comme ça. Il se rappelle que le flash avait dit qu'ils n'étaient pas agressifs. Donc il descend, il dit « Bonjour, je m'appelle Robert. Tu peux m'appeler Bob et je suis routier. Derrière moi, c'est mon camion et là, je suis en train de faire un déménagement. » Et là, les extraterrestres le regardent. Il dit « Bonjour, moi, c'est Maurice. Tu peux m'appeler Momo. Je suis infirmier. Derrière moi, c'est mon ambulance et là, je suis en train de caguer. »
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2: Allô ?
3: Bonjour madame, c'est bien le magasin de matériaux de chantier ?
2: Oui.
3: Monsieur Martin à l'appareil, les cuisinoristes Martin.
2: Oui.
3: Je vous appelle pour la petite enquête de satisfaction. Il faut me donner une note entre 1 et 10, donc 10 ce serait bien.
2: Et je vous mettrai 10, pourquoi monsieur ?
3: Parce que moi je suis démarchiste par téléphone pour vendre des cuisines.
2: Oui.
3: Et je touche une prime quand on me met une bonne note à la fin de l'appel.
2: Ah mais je vous connais pas monsieur, pourquoi je vous mettrai 10 si on se connaît pas ?
3: Bah parce que vous trouvez que je vous ai tout bien expliqué pour les cuisines.
2: Et vous m'avez rien expliqué monsieur.
3: Oh bon après c'était pour gagner du temps si vous préférez que je vous explique. Bonjour chère cliente, connaissez-vous les cuisines Martin ?
2: J'ai pas que ça à faire monsieur. Je vous dis je ne ferai pas ça, c'est tout. On est d'accord ?
3: On est surtout d'accord que vous voulez pas que je touche ma prime de satisfactionnage.
2: Ouais bah voilà, on est d'accord.
3: C'est pas grave, dans ce cas vous allez me faire une prime d'intéressage.
2: Non, ça marche pas comme ça monsieur.
3: Mais si, je note que vous êtes intéressé par une cuisine Martin et hop, prime d'intéressage.
2: Mais vous êtes dans une société monsieur, vous vendez une cuisine dans une société.
3: Non mais vous acceptez juste la commande.
4: Allô ?
3: Et bonjour monsieur.
4: Ah, non, mais je vous ai jamais commandé une cuisine. J'ai pas besoin de cuisine.
3: Ah non mais ça c'est pas grave, ce qui compte c'est de dire que vous êtes intéressé.
4: Ah.
3: Ouais, comme ça moi je vous envoie un commercial, vous lui dites oui et moi je touche ma prime d'intéressage.
4: Bon bah je vais lui dire oui alors, mais...
3: Ah bah super, donc le commercial, vous lui dites oui et après vous lui payez la cuisine, évidemment.
4: Ah bah non mais ça va plus hein.
3: Bah si, parce que comme ça on vous livre la cuisine et moi je touche une prime de livrage en plus.
4: Ah non, il n'est pas question de me livrer une cuisine, hein, ça va plus non. J'ai même pas signé de bon rien, non là ça va pas hein monsieur, vous êtes pas bien hein.
3: Ah si, moi ça va super.
5: Oui, allô ?
3: Bonjour madame.
5: Non mais là vous êtes dans un...
3: Ah, suspense.
5: Dans un magasin.
3: Oui, je sais, mais peu importe.
5: Ben oui, mais moi j'ai pas de temps à perdre avec quelqu'un qui va me parler d'un truc que j'en ai pas l'utilité.
3: Que vous en avez pas l'utilité, pardon, mais tout le monde a l'utilité d'une cuisine.
5: Et pas dans un magasin de matériaux de construction, monsieur. Où je vais mettre la cuisine ?
3: Non mais vous savez quoi ? Vous la montez pas, vous attendez un peu et vous la renvoyez.
5: Mais moi je fais pas des trucs comme ça, pourquoi je ferais des trucs comme ça ?
3: C'est ce que j'ai expliqué, moi ça me fait une prime de livrage plus prime d'intéressage.
5: Ah oui, mais moi je...
3: Nouveau suspense.
5: Vous me demandez-moi si je veux une cuisine, je vais vous répondre.
3: Ah oui, mais si je demande à tous les coups, vous allez me dire que vous en voulez pas.
5: Ah non, moi j'en veux pas.
3: Et voilà, c'est pour ça que je préfère ne pas vous demander et dire que vous en voulez.
5: Ah bah non, c'est complètement con.
3: Oh bah merci.
5: Bah si, là, c'est juste du mensonge.
3: Mais non ! Ah bah justement, il y a votre rendez-vous avec le commercial qui est confirmé.
5: Mais j'ai pas envie de commercial, je vais pas acheter de cuisine.
3: Alors si vous ne voulez pas voir le commercial, vous pouvez acheter directement la cuisine, comme ça, ça vous évite le rendez-vous.
5: Mais je vais pas acheter de cuisine.
3: Ouais, et puis au pire, après, vous la revendez.
5: Vous êtes complètement taré, vous, ou quoi ?
3: Vu qu'elle est neuve, je vous la reprends à 50% du prix.
5: Bah venez m'acheter des matériaux, puis après vous la revendez.
3: Ah oui, mais alors moi je suis pas matérialiste, je suis cuisinariste.
5: Ah bah moi je suis pas cuisinier, je suis matérialiste.
3: Ah bah voilà, ça c'est toujours le truc avec les matérialistes, ils ne veulent pas rendre service.
5: Mais non, mais moi je... Monsieur...
3: Bon, ok, on va faire simple, vous allez juste me faire la prime de satisfactionnage.
5: Vous avez pas compris quoi dans ce que je vous ai dit ?
3: Non mais vous achetez rien, vous dites juste que vous êtes très satisfait de notre échangisme téléphoniste.
5: Non, je vais rien dire du tout, monsieur, moi je suis là...
3: Allez, vous me mettez mon petit 10 et on en parle plus.
5: Non, je m'en fous, je m'en bats les steaks.
3: Ah bah si vous avez des steaks, il vous faut une cuisine.
5: Allez, hop.

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2: Je pourrais m'énerver, mais je ne dis rien, non. Je me suis assez énervé comme ça quand j'étais dehors dans la vraie ville. Enfin, j'étais tout le temps énervé, ma femme aussi. Dès qu'il y avait quelqu'un qui arrivait chez nous, dès qu'elle savait qu'elle devait faire la cuisine, ça la mettait dans un état de nerfs. Non, mais attends, mais moi, la mienne, elle commençait à s'énerver la veille. Et quand elle était énervée comme ça, je savais que ça allait me retomber dessus. Un jour, je dis, écoute, chérie, demain, notre fille vient déjeuner pour nous présenter son fiancé. Demain, on se lève à 6h du matin. Pourquoi on? Pendant que je vais faire à manger, toi, tu vas passer à l'aspirateur. Et là, je n'ai rien dit. Je sais qu'il ne faut jamais rien dire. Parce que ma femme a toujours raison. Bon, allez chérie, je vais y aller parce que là... je me lève tôt demain, 6h du matin. Si t'es gentil, tu pourras peut-être te lever à 7h. Hein? 11h? T'as dit 11h, là? Ah, j'ai dit 7h. Eh ben, ça m'intéresse pas. Ah bon, d'accord, allez, 11h. Faut savoir leur parler, les gars. Ah, sachez que j'étais excessivement gentil avec elle et que le lendemain, elle m'a réveillé à...
3: 7h.
2: Salope. Ah non. 6h05, je suis rentré dans les toilettes. J'en suis sorti à 11h30. Ah, j'ai bien dormi, hein, je te le dis. 11h30, je suis arrivé à la cuisine. Bon, alors chérie, qu'est-ce que tu as fait manger là? Donne. Hein? Qu'est-ce que tu as fait? Des gambas? Donne, je vais t'aider à décortiquer les gambas. Attends, c'est quand même pas compliqué de décortiquer des gambas comme. Merde! Putain, elle a explosé, dis donc. Si c'était pour faire ça, je préfère que tu fasses rien. Voilà, ça va, je me sens moins seul, là. Il manquerait plus que notre fille arrive maintenant, là. Ding dong! Papa, je te présente l'homme de ma vie. Jeune homme, je suis enchanté de faire votre connaissance.
4: Moi aussi, je suis enchanté de faire votre connaissance. Vous voir comme ça en chair et en os, c'est sensationnel, je suis sur le cul.
2: Ah oui, moi aussi. Ah, c'est donc vous que ma fille a choisi parmi des milliers d'autres garçons, alors.
4: C'est ça. J'ai l'impression que ça ne vous sied pas.
2: Si, ça me sied. Ça, pour me sied, alors là, ça... Ça me sied, là, mais attends, mais qu'est-ce que vous faites dans la vie, jeune homme?
4: Je fais des conférences sur les aberrations de la nature.
2: Marquez, vous êtes bien placé, hein? Alors, ça gagne bien, ça.
4: Bah, c'est sûr, j'ai un super salaire. Mon souci, c'est le fisc.
2: Le quoi?
4: Le fisc. Le fisc. Le fisc.
2: Oui, le fisc, oui. Ça, les impôts.
4: C'est ça, le fisc.
2: Pourquoi dites pas les impôts? Ce serait plus simple pour vous, quand même, non?
4: Parce que je me muscle la mâchoire. Vous avez sans doute perçu que j'ai un léger défaut de prononciation.
2: Ah oui, mais tout petit, alors là, franchement, là... Vous me l'auriez pas dit, je m'en serais même pas aperçu, alors...
4: Oh, c'est super chiant, hein. J'ai toujours l'impression que j'ai une saucisse dans la bouche.
2: Même des fois, l'impression que vous avez le paquet entier, là, hein, c'est... Ah, chérie, alors tu tombes bien. Je te présente le fiancé de ta fille, dont je ne connais pas le prénom, d'ailleurs...
4: Stanislas. Mais qu'est-ce qu'il a ce garçon dans la bouche?
2: Une saucisse.
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9: Moi, ça fait pas mal de temps que je suis en couple, tu vois. Et tu sais, quand ça fait longtemps que t'es avec ta meuf, la relation elle devient différente un petit peu, tu vois. Moi, il y a des jours où je l'aime pas. Non, mais c'est vrai, genre, il y a des jours où j'aime pas sa gueule, tu vois. C'est... Non, il y a des jours où j'ai l'impression que c'est un voisin que j'aime pas. Genre, quand je veux prendre l'ascenseur avec elle, j'appuie vite sur le bouton pour pas qu'elle monte, tu vois. Non mais moi je pense qu'on peut pas être amoureux tout le temps, c'est pas possible. Tu vois, je le vois avec mes parents, ça fait 30 ans qu'ils sont ensemble, et ben bah, c'est terminé, tu vois. Non mais c'est vrai, y a plus de romantisme, c'est fini. Genre mon père, le max de la mignonnerie qu'il peut faire à ma mère, c'est... ça va. Ça c'est le max, là, tu vois. Moi je vais pas te mentir, au début ma copine, je l'aimais de fou. Et aujourd'hui, c'est un bon gars, tu vois, c'est... Je sais pas, 16 ans, et moi je fais pas mal de musculation. Moi, il y a un truc qui me rend fou, c'est les mecs là-bas. C'est les mecs, les anciens, les mecs musclés. Parce qu'ils kiffent trop donner des conseils, ça me rend fou. Genre, même quand t'as pas besoin d'eux, ils veulent t'en donner. La dernière fois, j'étais tranquille dans mon coin, il y a un mec qui vient me voir, il me fait vas-y, rentre ton ventre. Rentre ton ventre. Voilà, c'est bien. Il me caresse le dos, ce bâtard. Voilà. Voilà, c'est bien. Je lui dis, tu peux me laisser pisser tranquillement, s'il te plaît, parce que ça devient chiant en fait. Là, ils sont chiants. Et moi, je vais à la salle, parce que je me suis rendu compte là récemment. C'est pas grave, hein, mais je me suis rendu compte que j'avais autant de force que ma meuf. Mais écoute, c'est vrai, on a fait un bras de fer, et aucun de nous deux a gagné. Et j'ai réfléchi, ça veut dire que si un jour, on se fait agresser dans la rue par un mec, ben on peut se dire normal, tu veux que j'y aille moi ou toi? C'est très très grave. Tu sais, à la maison, on se bat pour rigoler, tu vois. Enfin, elle pense que c'est pour rigoler. Mais moi, c'est uniquement pour m'entraîner à me battre. Je sais pas si tu vois. Je te promets. Écoute, la dernière fois, on a fait l'amour. Et j'ai essayé la position de la porter. Ok? Je dis bien, j'ai essayé. Et au bout de 4 secondes, j'étais éclaté. Je n'en pouvais plus. Du coup, ce qu'on a fait, c'est qu'elle m'a relayé. Et là, ça allait mieux, tu vois. Bon, t'es bien. Je sais pas si on a qui ont déjà fait l'amour dans la salle, mais tu sais, des fois t'as trop l'impression d'être un ouf. Mais c'est juste une impression. Écoute, la dernière fois, je te promets, j'avais l'impression d'être un acteur de film porno. Genre, j'avais un pied sur le tabouret, je sais pas pourquoi. À un moment donné, j'ai dit action, alors qu'il y avait pas de caméra, rien, tu sais. Et tu sais, je me suis regardé dans le miroir, et c'était dégueulasse. Voilà, ça ressemblait à rien. On aurait dit un mec qui coupe du bois, c'était horrible. Je te jure, on a fait des trucs chelous. Une fois, on a fait des personnages au lit. Genre, moi, j'ai joué le médecin et elle, elle a joué la patiente, je crois. Mais écoute, je crois que j'ai pris trop mon rôle au sérieux. Parce qu'à la fin, on n'a pas fait l'amour. Genre, je veux juste prescrire une boîte d'Imodium et c'est tout, tu vois. Elle a pété un plomb, m'a dit mais t'es sérieux là, fais-moi l'amour là, qu'est-ce que tu fais là, je comprends pas. Je sais pas ce qui m'a pris. Je lui ai dit s'il vous plaît madame, on est dans un cabinet médical. Sortez-moi la carte vitale s'il vous plaît. Voilà, merci. C'est très très grave. Pire, une fois on a essayé de se chauffer sur Skype. Franchement, faites jamais ça, vraiment. Parce que Skype ça bug tout le temps. Ça veut dire des fois on chauffait, ça restait bloqué sur mon cul pendant 10 minutes. Et c'est après on parlait de choses un peu plus sérieuses après. Mais il y avait toujours mon cul qui restait bloqué à côté, ça me rendait fou. Allez, je vous laisse là-dessus, merci de m'avoir écouté, merci beaucoup.
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2: À quel moment dans les sextos, on est passé du sgeg à l'aubergine? Moi, il y a quelques années, j'avais pas tous ces codes-là. Et je te jure, à 2h du matin, il y a une fille que je fréquentais qui m'a envoyé un sexto. Elle m'a envoyé Tony, j'ai envie, émoji aubergine. Je dis quoi? Elle me dit Tony, j'arrive chez toi, émoji aubergine. J'ai commencé à préparer une moussaka à 2h du matin. J'avais pas du tout les codes. On est vraiment différents, les hommes et les femmes. Même au niveau de l'anatomie, on n'est pas foutu pareil, les hommes et les femmes. C'est vrai? Nous, les mecs, on a un sgeg. Les filles, vous avez une foufounette. Tiens, la foufounette des filles, c'est un sujet intéressant. Quand on vous écoute parler, mesdames, la foufounette, c'est le truc au monde le plus fragile. C'est une petite fleur, il faut en prendre soin. Mais quand c'est épilation de la foufounette, il n'y en a plus rien à foutre. Hein? Vous allez chez l'esthéticienne, là, vous retrouvez à poil. L'esthéticienne, elle vous met le scotch sur la foufounette. Et c'est pas le scotch, elle le tire tout doucement, délicatement. Elle le tire sans pitié, comme si c'était une ouverture d'un carton Amazon. Et pas un bruit, pas un mot, vous souffrez en silence. Respect, mesdames. Sur ma vie, nous les mecs, on aurait foufounette, épilation, direct, anesthésie locale. 3 doliprane, RTT le lendemain. On appellerait notre mère en pleurs de chez l'esthéticienne. Maman, ils vont épiler la foufounette, je vais mourir. Tiens, ça c'est le mystère de toute ma vie. Et un jour, j'aimerais avoir la réponse. Mesdames, quand l'esthéticienne a fini de faire la foufounette, est-ce que c'est comme chez le coiffeur? Est-ce qu'après, il n'y a qu'un miroir, elle vous dit ça vous va? Même les tarifs chez l'esthéticienne, j'ai jamais compris. Les tarifs chez l'esthéticienne. Épilation des deux jambes, 15 euros. Épilation, la foufounette, tout seul, 35 euros. 35 euros la foufounette! C'est abusé, gros! J'ai fait le calcul, ça fait du 9000 euros au mètre carré. Ça veut dire rien que dans la salle, il y en a pour 2 millions d'euros de foufounettes. Vous avez quand même de la chance, mesdames. Vous avez quand même de la chance d'aller chez l'esthéticienne pour faire la foufounette. C'est un privilège. Nous, les mecs, on peut pas aller chez l'esthéticienne pour faire les glaouis. Parce que si l'esthéticienne, elle met le scotch sur les glaouis, si elle tire, les glaouis partent avec. Puis les filles, on peut être coquettes avec la foufounette. Non, les mecs, il n'y a pas glaoui brésilien, glaoui ticket de métro. Nous, c'est glaoui avec les poils ou glaoui crâne rasé. Moi, j'ai voulu m'épiler les glaoui tout seul comme un grand. Je me suis retrouvé à poil dans ma salle de bain. Moussa a rasé sur les glaoui, rasoir dans la main. Et quand t'es à poil, Moussa rasé sur les glaoui, rasoir dans la main, t'as pas le droit à l'erreur. Un faux pas et tu peux mourir par les glaoui. Alors qu'est-ce que j'ai fait? J'ai pris mon iPad et j'ai mis derrière. Pour les angles morts. Et j'ai fait un FaceTime avec un pote. Sauf que j'ai pris un pote, il était trop investi dans la situation. Il était là, Tony, fais un zoom, envoie une capture d'écran. Laisse tomber, je viens le faire à la maison. Au final, je me suis dit, changement de programme. On va faire crème dépilatoire. Alors pour ceux qui ne connaissent pas, crème dépilatoire, c'est un genre de desktop pour les glaouis. Sauf que j'ai rangé ma crème dépilatoire dans mon meuble de salle de bain. À côté de Baume du Tigre. Et j'ai confondu. J'ai mis Baume du Tigre sur les glaouis. C'est parti en barbecue. Tu vois mes glaouis, on dirait deux trous de cul.

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2: La team du rire ce matin avec les décaféinés.
3: Salut Bruce.
2: Bonjour les gars. Bon, alors en ce moment, bon, c'est l'affaire Patrick Bruel qui fait beaucoup parler. Le chanteur est accusé d'agression sexuelle par une trentaine de femmes. Alors il vient d'ajouter à la longue liste des célébrités qui sont mises en cause aussi.
4: Et oui Bruno, et malheureusement, il n'y a pas que les célébrités que ça concerne.
5: Hein. Et ouais, parce que selon les derniers chiffres, près de 50 000 personnes ont été mises en cause dans ce genre d'affaires en 2025.
4: Oh. Ah, ouais. Du coup, nous, on a flairé le bon tuyau.
5: Et ouais.
4: On a créé une radio.
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4: Et aujourd'hui sur France Pervers,
5: je vous jure, elle faisait plus que 16 ans.
4: On reçoit notre consentementologue Martin Binet qui est là pour apprendre aux pervers à comprendre le mot non.
8: Voilà, tout à fait. Donc bonjour. Hein, et aujourd'hui, je suis venu avec un cas, Hervé. Voilà, ah. il est là. Ça va Hervé?
9: Ah ouais, ça va, ouais, ça va.
8: Doucement Hervé, doucement. comme vous pouvez le voir, Hervé n'en peut plus. On va tenter de le raisonner. Alors Hervé, imaginez, je suis une fille.
9: Ah ouais, ouais, ouais.
8: Doucement. C'était un exemple. Ah. Voilà. Donc je suis une fille.
9: Ouais, ouais.
8: Et Hervé, vous allez me demander gentiment si je serais d'accord pour avoir une aventure avec vous. Allez-y.
9: Est-ce que je peux te niquer?
2: Non, non, non, non, non, non, non.
8: C'est compliqué, pas évident. Alors, suite de l'exemple, je suis toujours une fille, on se calme, et j'ai refusé là d'avoir une aventure avec vous. Qu'est-ce que vous faites?
9: Je me la fais.
10: Non,
8: ah, putain,
10: non,
8: c'est pas possible, putain, c'est compliqué, ah, c'est compliqué, ils sont pas futés. Hervé, vous savez que si vous forcez la personne, vous pouvez être arrêté par la police.
9: Ah bon?
8: Oh là là,
2: oh, ouais,
8: je pense qu'il faut plutôt qu'on vous transfère au service gros comptologie. voilà, bien tout de suite sur France Pervers.
9: Je vous jure, elle faisait plus que 16 ans.
8: C'est la rubrique culture.
4: Et on reçoit Mathieu Clark. Oui. Bonjour, vous êtes l'auteur du livre Le consentement, c'est quoi? Il fait 500 pages, vous pouvez nous en lire un petit extrait?
8: Non,
4: ah
8: non.
4: Bah si, lisez-nous un extrait.
8: Oui, j'avais commencé.
4: Va continuer.
8: Alors, non, non, non, non, non, non, non. Non.
4: Pardon, excusez-moi. Il n'y a que ça dans le livre, c'est 500 pages de non, non, non.
8: Oui, voilà. Ouais. Après, il n'y a pas grand-chose d'autre à dire. Hein. Quand c'est non, c'est non. Hein, voilà. C'est pas compliqué. Hein. Donc, n'oubliez pas de le lire avec un marque-page, par contre, parce qu'on peut vite se paumer. De toute façon, le mieux, c'est de le lire d'une traite. Hein.
4: Pour terminer sur France Pervers.
8: Je vous jure, elle faisait plus que 16 ans.
10: Non.
4: Découvrez les plus grands tubes de Patrick Bruel revisités.

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10: Est-ce qu'il y a des gens qui ont des enfants ici ce soir? Ouais, il y en a, super. Est-ce que vous avez trouvé ça difficile d'éduquer les enfants? Ouais, il y a des gens mitigés, hein. Il y en a, moi non, écoute, il y en a, ouais, c'est impossible, je veux pas leur parler. Je sais pas, moi j'en ai pas, mais je me pose beaucoup la question, parce que j'ai fait un constat bizarre, mais tu vas voir, sûrement tu vas être d'accord avec moi. J'ai réalisé que les enfances difficiles, ça fait des gens forts. Et là, moi, je vois comment ma vie, elle évolue. Et je me demande comment je vais faire pour offrir une enfance difficile à mes enfants. Tous les jours, j'y pense. Et j'ai des plans. Moi, mes enfants, un matin, 6h du mat, je mets mon plus beau costume, je tape à leur chambre, je saisis tous les meubles. Pas ! T'as 8 ans, je m'en bats les couilles. Tu veux un lit ? Travaille ! Fils de pute, va ! La vie, c'est vulgaire, je veux les préparer, moi, dès le plus jeune âge. La vie, c'est vulgaire. Moi, mes enfants, je vais pas les faire grandir dans un monde imaginaire et après, ils se prennent la claque de l'âge adulte. Moi, mes enfants, ils vont arriver à l'âge adulte, ils vont se dire, ah, mais c'est plus facile que mon enfance, en fait. C'est ça que je veux. Moi, si j'ai un petit garçon, à partir de 10 ans, je lui taille une calvitie, moi-même. Viens là. Comme ça, il est prêt. Si ça lui arrive plus tard, il dit, ça va, c'est la deuxième, on s'en bat les couilles. Il est prêt. C'est trop dur être un adulte, les amis, c'est trop dur. J'ai plein de plans, je vais lui donner un nom de fou, genre Sgli Vendu, je vais lui rendre la vie compliquée. Il va grandir, il va être fort, tu vois. Je le veux ouvert aussi, ouvert d'esprit mes enfants, ça j'y tiens. Curieux des autres, je pense que dans la vie on apprend que des autres. Moi mes enfants, ils seront juifs, musulmans et chrétiens en même temps. Mais c'est moi qui décide, ils sont quelle religion, quand. À Noël, c'est sûr ils sont musulmans, c'est sûr. C'est sûr, ils font le ramadan, ah oui. L'Aïd, ils sont juifs. Ils vont croire en 3 dieux uniques, ils vont être perdus. Je vais les régaler. J'ai une autre idée pour les enfants, celle-là, elle est un peu technique. Mais tu vas voir, le fond, il est important. Je vais dresser un hibou. C'est la partie un peu technique, je te mens pas. C'est la partie où j'espérais les tutos sur internet, sinon je suis dans la merde de fou. Je vais dresser un hibou et je vais l'envoyer à la fenêtre de mes enfants. Avec un mot. Vous êtes un sorcier et tout. Harry Potter. Et je vais les laisser prendre la confiance 24 heures. Le lendemain, j'envoie le même hibou avec un mot écrit « Désolé, on s'est trompé d'adresse. » T'es normal. T'es pas spécial à leur travail. Fils de pute, de moldu, de merde, va. C'est trop dur être un adulte, les amis. C'est trop dur être un adulte. Là, moi, ça y est, je le sais. Je suis un adulte, je le sais. Tu sais comment je sais ? C'est en ce moment, quand je marche dans la rue, je regarde plus les appartements que les femmes. C'est avant, je regardais les femmes. Elles sont belles ou pas. Aujourd'hui, je m'en bats les couilles. Je marche dans la rue, je suis en mode, putain, il doit avoir une luminosité. Cuisine américaine, c'est sûr, je la vois d'ici. Les trucs d'adulte. Je le vois à mes peurs aussi, là, ça y est. J'ai des peurs d'adulte. Ça veut dire, j'ai peur de trucs qui existent. Et qui sont très susceptibles de m'arriver. Quand t'es enfant, t'as peur, mais souvent c'est de l'ordre de l'imaginaire, donc c'est gérable. Il y a des gens, ils ont des peurs d'enfants toute leur vie. Il y a des gens, ils sont là, j'ai peur des requins. Tu vis à Chamonix, Julie. On va rester groupés, ça va bien se passer. On s'appelle toutes les heures, normalement t'es en sécurité. L'administration, c'est là que tu vois que t'es un adulte. L'administration. Il y a des gens ici comme moi qui ont la phobie administrative, il y en a ? Il y en a ? Alors je me suis beaucoup renseigné, il paraît qu'on est juste des grosses merdes. Mais on est ensemble. Ça fait plaisir. Moi j'ai pas cette intelligence, je l'ai pas. Regarde, la dernière fois je dois payer une amende. Je vais au truc des amendes. Voilà, moi j'aime pas les trucs en ligne, j'aime parler avec des humains. Je vais au truc des amendes, je leur dis bon, vous avez décidé que je vous devais de l'oseille. Vous êtes plus forts et plus nombreux que moi. Je me rends. Envoie la machine à carte bleue, je te sens contact, on se voit plus jamais de nos vies. Là, le monsieur, il me dit, non. Il me dit, faut qu'on vous envoie un papier. Chez vous. Vous revenez avec le papier. Et là, vous pouvez payer. Donc moi, je lui dis, je suis là. Depuis quand on envoie du courrier à des gens qui sont là ? Le courrier, ça a été inventé pour dire un truc aux gens qui sont pas là. Si tout le monde avait été là dans l'histoire de l'humanité, je pense pas que quelqu'un aurait pensé au courrier. Là, il me dit, vous avez pas compris. Il faut qu'on vous envoie un papier chez vous. Vous revenez avec le papier. Et là, vous pouvez payer. Donc moi, je lui dis, je suis là. Tu me demandes de revenir avec un truc, c'est toi qui l'as. Tu vas l'envoyer chez moi pendant que je suis chez toi. Et tu trouves ça normal? Là, il me dit, ah, vous avez pas compris du tout. Dis, mais c'est ta grand-mère qui a pas compris. Moi, j'ai compris, moi. C'est ta grand-mère qui a pas compris. Et donc maintenant, j'ai deux amendes. Et le truc avec les amendes, c'est que c'est comme un être vivant. À partir du moment où tu l'as, ça grandit tout seul, comme ça. Et ça prend des proportions de fou, hein. À la base, t'as pissé sur un arbre, tu dois 28 balles, tu clignes des yeux, tu dois 8 millions. C'est une dinguerie. Le système, il est fait de manière à ce que l'amende ait grossi jusqu'à un maximum où ils vont prendre l'argent directement dans ton compte. Ma question est la suivante. Si tu peux prendre l'argent directement dans mon compte, pourquoi tu le fais pas quand l'amende est à 28 balles? Chien, va! Pourquoi? L'administration. Moi, c'est une des raisons pour laquelle j'ai énormément de respect pour les enfants d'immigrés dont les parents ne parlaient pas français. Souvent, le plus vieux de la famille, il a 8 ans, il est dans des dingueries. Il y a lui, une fiche d'imposition, les deux parents. Alors, comment alors? J'ai même pas vu les divisions, moi. Ça fait des gens forts, ça. Moi, mes enfants, ils vont apprendre très tard que je parle français, très tard. Par accident, on n'est pas ouzbek ? Eh ben non, c'était pour te forger, Zgli vendu.

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2: J'ai été responsable d'animation dans les villages de vacances. Vous voyez ce que c'est les responsables d'animation? C'est ceux qui s'occupent de vos femmes pendant que vous faites des tournois de pétanque. Et je peux vous dire que j'en ai fait des tournois de pétanque. J'ai rencontré ma femme là-bas. J'étais responsable d'animation. Elle était en vacances. Le piège s'est très vite refermé sur elle. Hein, je vais pas vous mentir. Sinon, quand je l'ai vue descendre de l'avion, je me suis dit, elle, ça va devenir la femme de ma vie. Ouais. Non, j'ai dit, elle, je vais la déglinguer. Mais c'est vrai que c'est devenu la femme de ma vie. Ça fait 14 ans qu'on est ensemble. 14 ans de vie commune. Et ah, c'est gentil. Et il y a une particularité, c'est que ma femme, c'est pas que ma femme, c'est aussi mon employé. Parce qu'en fait, j'ai monté une boîte de production et j'ai employé ma femme. Ah, je suis un génie en fait. Parce que parfois on s'engueule et on a des disputes un petit peu profondes et tout ça. Moi, j'ai peur de la perdre et elle, elle a peur de perdre son emploi. C'est génial. Et on travaille ensemble à la maison. C'est un truc un peu particulier de travailler ensemble à la maison. Donc on a mis des règles pour pas que ce soit trop confusant. Quand on se vouvoie, c'est du professionnel. Et quand on se tutoie, c'est du personnel. Mais ça donne lieu à des situations un peu cocasses. La dernière fois, je lui ai dit, vous avez regardé le dossier Blanchard? Elle m'a répondu, je regarderai le dossier Blanchard quand t'auras descendu les poubelles, connard. Voilà. C'est notre équilibre, c'est notre équilibre. Si je lui dis, viens sur le bureau, bah là, paf, on ken. Si je lui dis, venez sur le bureau, bah là, paf, prud'homme. Donc faut faire attention au moment où on choisit les choses. La dernière fois, elle est arrivée en retard, je lui ai dit, vous ne pouvez pas arriver comme ça en retard au travail. Elle m'a dit, je suis désolé, mais j'ai dû emmener notre enfant à l'école parce que mon mari ne voulait pas. Mais c'est pas mon problème, madame, vous trouvez des solutions. Enfin, n'importe quoi. Une heure plus tard, je la retrouve, elle était sur Tinder. Je fais, tu fais quoi là? Elle me reprend, elle me dit, vous, faites quoi? Bah, je dépose des CV. J'étudie la concurrence, tout simplement, tout simplement. 14 ans de vie commune, c'est quand même quelque chose. Hein. On a fait deux enfants ensemble. On, ouais, c'est gentil, c'était juste un petit coup de... Bon, bref, et pour moi, pour ma part. Mais deux enfants, ils sont magnifiques, sauf qu'on a fait l'erreur d'utiliser ce qu'on appelle l'éducation positive. Bon, c'est pas une bonne idée, voilà. Vous voyez ce que c'est l'éducation positive? Et c'est OK, avec des trucs qui sont pas OK du tout, parfois. Vraiment, moi, ma fille, elle me fait la misère. On était la dernière fois au supermarché, elle voulait des bonbons. Elle se met à se rouler par terre, elle fait « Je veux des bonbons, je veux des bonbons !» Elle se tape dessus comme ça. Moi, ce qui m'énerve, c'est les gens qui jugent autour. Je leur dis, mais vous voyez pas qu'elle est en train de traverser une tempête émotionnelle, bande de bâtards? Vous êtes horrible. Et moi, je fais de l'éducation positive, donc je l'accompagne dans son truc. Donc je me mets par terre aussi. Elle dit, je veux des bonbons, moi aussi j'en veux, moi aussi j'en veux. Et elle finit par me les payer. Donc c'est vraiment intéressant comme stratégie. Parfois, il y a des gens qui sont plus empathiques quand ils voient ma fille comme ça faire des crises et tout. Ils disent, oh, elle doit être TDAH. Non, non, elle est juste B. Hein. Vraiment, c'est pas de... L'éducation positive, ça marche avec tout. S'il y a des parents qui nous écoutent, vraiment, faites ça, c'est incroyable. Quand il y a quelque chose que votre enfant ne veut pas faire, vous lui interdisez de le faire, et pour vous défier, il le fait. Je vous donne un exemple. Quand il y a des brocolis à manger, je sais que ma fille, elle veut pas les manger. Je lui dis, surtout, tu manges pas les brocolis. Elle me dit, quoi, moi, j'ai pas le droit de manger les brocolis. Je sais pas pourquoi elle devient italienne à ce moment-là, mais c'est comme ça que je l'aperçois. Et pour me défier, elle va manger les brocolis. Et ça marche trop bien. Mais je me dis que dans le futur, je suis pas en train de lui donner les bons codes. Ça se trouve, un jour, elle sera en date, il y a un mec qui va dire « Non, non, mais je veux pas », elle fait « Quoi? Tu veux pas ?»« Ah, toi, j'ai compris, tu veux que je te mange le brocoli, c'est ça ?» Et le mec, il va être là « Mais pourquoi parle-t-elle italien ?» Pardon, il va être un petit peu perdu, quoi. Il va être un petit peu perdu. 14 ans de vie commune, il y a toujours des trucs qui me fascinent chez ma femme. Ma femme, par exemple, elle ne prend pas des douches. Elle s'ébouillante. Alors, les douches sont tellement chaudes, je jure, un jour, je suis rentré dans la salle de bain, il y avait tellement de la fumée que je croyais que j'étais dans une chicha. Il y a même un mec, à un moment, il m'a dit « Passe le charbon, frère, passe le charbon. » J'ai ouvert le rideau comme ça, c'était plus ma femme, c'était une infusion. Une verveine, elle était là. Nuit pas tranquille du tout. Je suis en train de vous dire que je vis au quotidien avec une coquillette. Enfin, plutôt une grosse raviole. Et en plus, elle a le toupet en sortant de la douche de me dire « Oh là là, je me sens trop bien. » Non, tu ne te sens pas trop bien. Tu sens le cramé, meuf. Tu sens le cramé. Voilà, je m'appelle Timothée Poissonnet. Est-ce qu'il y a des questions?
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18: Oui.
19: Bonjour monsieur.
18: Bonjour.
19: Monsieur.
18: Oui.
19: C'est ça, on a de la chance de vous trouver là ce midi monsieur.
18: Hein?
19: Enfin vous avez surtout de la chance de nous trouver, en effet c'est Belfort FM à l'appareil. Vous allez bien?
18: Oui.
19: La radio, bien. C'est la radio Belfort à l'appareil.
18: Ah, c'est Radio Belfort.
19: Voilà.
18: C'est très bien.
19: Eh oui, c'est formidable.
18: On vous écoute, c'est bien.
19: C'est bien.
18: Oui.
19: Donc, vous connaissez le principe du jeu?
18: Oui.
19: Hein, nous allons appeler une dame en ligne.
18: Oui.
19: Hein, et vous devrez effectivement lui faire dire un mot. Alors, cette dame n'est pas au courant qu'il s'agit d'un jeu.
18: Oui.
19: À vous, évidemment, de faire le jeu, c'est-à-dire d'inventer le pourquoi de votre appel.
18: Oui.
19: Alors, aujourd'hui, vous devez lui faire dire gaine.
18: Une gaine.
19: De maintien.
18: Une gaine de maintien.
19: Nous appelons donc Madame Ledoux Germaine à Belfort. Alors attention.
18: Ledoux Germaine, d'accord.
19: C'est parti. Première sonnerie. Deuxième sonnerie.
20: Allô.
18: Allô, bonjour madame.
20: Ah, bonjour monsieur.
18: Je suis représentant et pour
20: oh,
18: le moment.
20: Oh monsieur, encore un représentant.
18: Non, mais c'est un représentant un peu spécial. Je pense que vous êtes assez âgée, madame, d'après la voix que j'entends.
20: Oui, j'ai 98 ans.
18: 98 ans.
20: Depuis un an.
18: Depuis un an, c'est-à-dire que vous allez sur 99, alors.
20: Aujourd'hui.
18: 99 aujourd'hui?
20: Oui.
18: Eh bien, écoutez, madame, je vous présente vraiment un bon anniversaire.
20: Oh, vous êtes gentil, mon petit.
18: Oui. Écoutez, je suis représentant.
20: C'est Christian? Puis...
18: Oui, c'est là, c'est Christian.
20: Bonjour, mon petit Christian.
18: Oui.
20: Alors,
18: oui.
20: Je suis allé voir le docteur, tu sais, pour mon problème de popotin, là, qui est... Bon,
18: très
20: développé,
18: oui.
20: Ta maman a dû te dire, puisqu'on en a parlé pour l'anniversaire de Tonton Lulu.
18: Oui. Mais il vous a pas dit de porter quelque chose qui vous soutienne un peu, non? Pour vous soutenir, pour le ventre, pour ne... Non?
20: Christian.
18: Oui.
20: Tu m'entends?
18: Oui, je vous entends.
20: Alors, le docteur m'a dit qu'il fallait que je porte quelque chose.
18: Oui, c'est ce qu'on met autour du ventre, là, qui soutient. C'est...
20: Voilà.
18: Vous
20: oui.
18: mettez, vous le portez, ça?
20: Oui, Christian.
18: Oui, c'est quoi que vous le portez, là?
20: Une canne.
18: Une canne.
20: Il m'a dit de m'appuyer sur la canne.
18: Ah non, mais... Eh oui. Mais c'est pas tout à fait ça. Je croyais des fois que le docteur vous avait dit que pour vous soutenir, pour ne pas faire d'efforts, ne pas avoir dans le bas du ventre...
20: Ah oui.
18: Oui.
20: Il m'a dit effectivement de mettre quelque chose.
18: C'est-à-dire quoi que vous deviez mettre?
20: D'abord, je dois mettre une ceinture.
18: Ceinture, oui. Puis après?
20: Alors après, ben évidemment, il m'a dit de mettre des portes... Attends, je ne dis pas porte-jarre, je sais pas quoi ce que c'est.
18: Porte-jartelle?
20: Oui, en zinc.
18: Oui.
20: Des porte-jartelles en zinc.
18: Oui.
20: Hein?
18: Et c'est tout? Il vous a pas dit de mettre quelque chose qui vous soutienne comme il faut?
20: Attends.
18: Oui.
20: Soutien-gorge en tôle, ondule, quoi?
18: Ondulé?
20: Oui, hein, voilà.
18: Voilà, oui. Non, c'est pas ça non plus. Vous n'avez pas... Le docteur vous a pas dit quelque chose pour vous tenir, pour vous soutenir, pour le bas-ventre, pour tout ça. Comment qu'on appelle ça, qu'on mettait dans le temps, les femmes qui mettaient, vous savez, que pour aller danser, pour aller dans le temps, là...
20: Du déodorant.
18: Non, c'est pas des déodorants, c'est... Vous savez ce qu'on...
20: Ah ben, des panties.
18: Des panties, oui. Oui, mais en dessous le panties, pour tenir comme il faut, comment... Qu'est-ce que c'était qu'on mettait?
20: Des pinces à linge en bois.
18: Des pinces à linge en bois. Non, c'est pas... Ah, comment qu'on appelle ça? Vous savez bien ce que... Qu'on mettait autour du ventre, là, juste en dessous du soutien-gorge.
20: Ah!
18: Oui.
20: Du saucisson de lion, c'est ça?
18: Oui. Non, c'est pas ça.
20: Mais Christian...
18: Oui.
20: Qu'est-ce qui t'arrive? Pourquoi tu me demandes tout ça?
18: Mais, écoutez, c'est justement... Oui.
1: Allô?
18: Oui.
1: C'est perdu?
18: J'ai perdu, oui.
20: Christian, oui. Tu m'entends?
18: Oui.
20: Attends, parce qu'il faut que j'aille enfiler ma gaine de maintien, là.
18: Ah, ben voilà. Oui. Eh ben voilà.
20: Ben bon. Oui, mais c'est trop tard.
18: Ah. Ah, je vais... Oui. Bon. On n'était pas loin, hein.
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3: Il est 17h, bienvenue dans l'Afterwork du Rire, l'émission qui accueille tout le monde, sauf ceux qui t'appellent frère alors qu'ils peuvent pas te blairer. Je supporte pas ces gens, je n'en peux plus de ces gens-là. Nous, on blaire tout le monde, on adore tout le monde, surtout ceux qui écoutent Rire et Chanson de 17h à 18h. Et on est ravis de passer la semaine avec un invité, 5 millions de followers, 4 999 000 de plus que moi, c'est notre ami Robin Dodwick.
4: Bonjour tout le monde, bonsoir les auditeurs de Rire et Chanson, merci de nous écouter.
3: Ah, ça fait trop plaisir. Tu sais qu'il y a de plus en plus de monde qui écoute Rire et Chanson.
4: C'est vrai?
3: Oui.
4: Ça explose?
3: Ça explose depuis quelques temps. Et ça, d'ailleurs, j'en profite tout de suite, tiens, pour remercier les 35 millions de vues qu'on a eues sur les réseaux sociaux depuis 2026. Ça fait 4 mois et demi. Grâce
4: génial.
3: À vous, grâce aux invités magnifiques.
4: Super.
3: Et Roman, alors pour toi, 35 millions, pour toi, c'est une vidéo.
4: Oh, c'est ce que je fais l'après-midi, quoi.
3: Voilà,
4: bien sûr,
3: c'est
4: bien sûr.
3: Ça.
4: Non, 35 millions de vues, c'est énorme. Mais moi, je tiens à le dire parce que les spectateurs viennent me voir à la fin des spectacles et me disent, on t'a écouté sur Rire et Chanson. Moi, j'ai des jeunes, même des très jeunes, qui viennent me dire, ah, j'adore, je t'écoute sur Rire et Chanson et tout. Je fais, ah bon, ils diffusent mes sketchs, mais super, je pense à ma SACD et tout. Je me dis, c'est super, c'est une super bonne nouvelle. Quoi.
3: Et tu passes très souvent, notamment le Sunday qui passe.
4: Il faut arrêter de diffuser ce sketch. Hein, vraiment, je vous en supplie.
3: Tu assumes plus ce sketch.
4: En vrai, il commence à être vieux.
3: Je commence à en avoir fait des nouveaux que j'aime bien.
4: C'est vrai.
3: Bon, je vais discuter à la directrice. Je la connais.
4: Parce que
3: il faut que je vois déjà pour mes tigres resto avec elle là, d'ici ce soir. Et en même temps, je dirais, Roman, il faudrait passer les nouveaux sketchs.
4: Je serais bien.
3: Eh ben, il y a pas de souci.
4: Je voudrais bien faire un open du rire. Ça fait longtemps.
3: Eh ben, un open du. Ah ok, tu lances un appel.
4: Je lance un appel.
3: Face à
4: les
3: toi.
4: Gars, open du rire, je suis chaud, appelez-moi quand vous voulez. En plus, je suis un peu moins cher qu'avant. Enfin, vraiment, n'hésitez pas.
3: Pascal Reynaud, la patronne, vient d'avoir ce message, bien sûr, sur son Blackberry, puisque Pascal a toujours un Blackberry, bien sûr, vous le savez. Alors, on est sur Rire et Chanson. T'es là pour ton nouveau spectacle, Roman, une nouvelle série, un nouvel album de R&B, une exposition de peinture abstraite, un livre de recettes de cuisine vegan également. On va en parler, mais à côté de toi, tu as remarqué quelqu'un qui, comme toi, sera au Festival d'Avignon cet été. Je lui ai dégoté un magnifique studio de 8 mètres carrés pour la modique somme de 2000 euros pour le mois, c'est Sabrine Zayani.
5: Bonsoir.
3: Ça va Sabrine?
5: Ouais, je suis super contente de retrouver Roman, on s'était rencontrés il y a 10 ans et...
3: Et il s'en souvient encore.
5: Bah, entre temps, lui il a percé, moi je me suis mariée, j'ai divorcé. Voilà.
3: Alors voilà, Roman a hésité, il s'est dit soit je me marie, soit je perce, et il a préféré percer.
4: J'ai pas eu l'option mariage personnellement, ça c'est pas une option qui s'est présentée. Quoique l'amour s'est présenté parfois, quelquefois, et c'est sûr qu'il y a des moments, mais surtout en plus on est je sais pas si on a le même âge.
5: Non, et justement, c'est une bonne nouvelle que je t'ai pas marqué parce que t'étais mineur au moment de notre rencontre.
4: Et oui, donc c'est peut-être. Oui, effectivement. Ah putain, c'est vrai que j'ai commencé quand j'avais 15 ans.
5: Oui.
4: Quand tu m'as rencontré, j'avais 15 ans. Oui, si tu m'avais dragué, on aurait eu un problème juridique.
5: Sauf si t'avais le même âge.
3: Si t'avais été prof, éventuellement prof de théâtre, évidemment.
4: Alors, ah oui, donc plus prof de théâtre. Ah oui, non, ça aurait été un cauchemar pour toi.
3: Non, c'est Brigitte Macron, je confonds avec Brigitte Macron. Alors, vous êtes sur Rire et Chanson. Roman Dodwick est avec nous pour son nouveau spectacle qui a pas encore de nom.
4: Pour l'instant, il s'appelle Nouveau Spectacle, c'est le titre officiel. Je peux balancer l'exclusivité je crois qu'on est arrivé à un titre qui
3: c'est
4: qui
3: pas possible.
4: Si, je te jure.
3: Est-ce que tu veux qu'on mette une musique de suspense pour que tu annonces l'exclusivité?
4: C'est peut-être un peu trop gros pour un titre de spectacle, non?
3: Ah si, mais c'est quand même le.
4: Ok, bah vas-y, balancez-moi.
3: Attention, je fous dans la merde Louis, notre réalisateur, qui cherche quelle musique. On a une musique de suspense pour toi.
4: Ok, les amis, j'ai beaucoup réfléchi. Alors, c'est un titre qui doit correspondre à ce que raconte le spectacle, à savoir une arrivée dans un monde un peu nouveau, c'est-à-dire moi qui arrête avec cette image adolescente que j'ai traînée pendant de nombreuses années, celle qu'on m'a aussi un petit peu collée sur le front. J'ai envie de montrer que ça y est, même si je sais pas nager, je suis dedans. Le spectacle va s'appeler Le Grand Bain.
3: Le Grand Bain, le nouveau spectacle de Roman Dodwick. En exclusivité, il vous balance le nom comme ça. Et on est que lundi, il est que 17h04.
4: Et on est déjà en train de balancer des exclusivités. Alors moi, j'aimerais bien quand même avoir les avis peut-être de vous, et peut-être parce qu'on n'a pas encore officiellement déposé le nom à la SACD, on n'a pas encore commencé le travail, la fiche n'est pas encore faite. On est encore au stade où on peut faire demi-tour. Et la question que je me pose, c'est, il y a évidemment un film qui s'appelle Le Grand Bain de Gilles Lelouch, qui est sorti d'ailleurs, que j'ai revu il y a 2 jours, qui
3: magnifique.
4: Est vraiment un film exceptionnel, qui est incroyable, et vraiment avec eux des acteurs incroyables dedans, Virginie Efira, Mathieu Amalric. Et je me demande, tiens, bon, est-ce que le fait qu'il y a un film qui s'appelle comme ça, du coup j'hésite, est-ce que Le Grand Bain, à un moment je voulais appeler le spectacle Striptease, c'était vraiment titre auquel j'avais pensé.
3: Ah oui,
4: je suis pensé à Confiture, enfin vraiment on a
5: et
4: pensé
5: le,
4: à des choses
5: très...
4: Pédiluve, ça va, on
3: n'écoute jamais
4: un peu
3: les
4: vendeur.
3: Conseils pour les titres à Sabrine. N'inquiète pas. Non, Le Grand Bain, c'est très bien. On comprend très bien que t'as ça y est. Maintenant, t'es dans Le Grand Bain. Et non, il n'y a aucun souci. Ne t'inquiète pas, je valide. Tu valides aussi ou pas alors?
5: Bon moi, tu sais que je suis toujours d'accord avec toi.
3: Ah pardon, c'est vrai, c'est parce qu'elle veut garder son poste, bien sûr. Le grand bain de Romain Dauduic, donc à retrouver donc, le 23 juin à Paris, 28-29 mai à Versailles, magnifique, 30 mai à Mons-Villers. C'est où ça, Mons-Villers?
4: C'est dans l'Est, c'est dans le Grand Est, évidemment.
3: Magnifique, à Tours, le 6 juin. Et dans ma ville d'Avignon, bien sûr, que tu connais bien, Sabrine, parce que tu vas y aller aussi cet été, du 4 au 14 juillet, dans quelle salle à Avignon?
4: On sera au Théâtre Le Paris.
3: Ah,
4: la salle de sang que j'aime beaucoup, c'est magnifique. Celle qui est au-dessus. Et vraiment, j'ai déjà joué là-bas et c'est un plaisir de revenir.
3: Et c'est la salle de nos amis Eric et Francis Deschevelles du Viel, bien sûr. On parlera aussi de ta série Putain de soirée, première série produite en vertical. On a plein de choses à se dire, Romain, il faut qu'on balance la suite. Avant de donner le programme, si, je peux vous donner le programme, c'est important. L'interview toute première fois dans un instant, puisque c'est la première fois qu'on se voit, toi et moi, Romain. Oui, il faut fêter ça. 17h25, le moment où tu vas bosser. Oui, ce sont les rires à la demande, tu devras choisir l'humoriste qu'on va écouter. Et une nouvelle séquence arrive à 17h33, l'interview WhatsApp. Et je sais que les auditeurs vont kiffer ça, et puis on terminera l'émission avec le moment où tu vas te fâcher avec tes amis les stars, Roman.
4: Et ben j'ai hâte, j'ai pas d'habits, donc vraiment.
3: Oh, c'est très bien.
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8: Vous êtes sur Rire et Chanson. Oui, on aime le rock and roll sur Rire et Chanson.
9: Sur Nostalgie, on ne sait pas encore. On n'est pas complètement sûr.
8: Parce que, tu sais, c'est la fin de saison, je suis en train de négocier. Et comme Nostalgie me propose quand même un gros contrat pour
9: c'est
8: aller
9: vrai.
8: Chez... Mais bien sûr, ils me disent, voilà, qu'est-ce que tu fais? Tu restes ici sur Rire et Chanson, tu lances Selig, mon idole. Ou tu vas sur Nostalgie, tu lances Jeanne Masse, mon autre idole. Donc, je réfléchis, je te tiens au courant, Roman Doduic, sous vitesse, ne t'inquiète pas. Vous écoutez peut-être cette émission L'Afterwork du Rire avec Sabrine Zayani, bien sûr, en podcast, puisqu'on est très, très écouté en podcast. Et j'en profite pour embrasser un auditeur, le petit Raphaël, qui écoute sans arrêt Rire et Chanson. Est-ce que vous savez quel âge il a, ce petit Raphaël?
9: Ben, je sais pas, mais big up à Raphaël. Il doit avoir, si tu dis qu'il est petit, il doit avoir, je sais pas, 15 ans.
8: 11 ans
9: 11 ans
8: 11 ans Il est en CM2.
9: Il est en CM2. Il est en CM2, ouais. Il écoute les sketchs de Rire et Chanson,
8: oui,
9: qui parlent de dit et tout. Là.
8: Mais oui, bien sûr.
9: Le sketch du Sunday où je dis que j'adore me branler pendant 5 minutes.
8: Mais c'est tuer son modèle,
9: ah,
8: Raphaël.
9: Mon Dieu,
8: mais oui,
9: sur
8: mon
9: terre.
8: Petit Raphaël, je suis désolé. Mais il est en CM2, il a déjà fait plus d'études que moi, vous vous rendez compte? C'est incroyable. Il kiffe Rire et Chanson.
9: Gros big up.
8: Mais oui, sa mère kiffe France Inter. Bon, c'est un petit peu différent quand même. Il a pas de portable, donc il paraît qu'il part en week-end avec une radio spéciale pour lui, une petite radio portative, et il écoute Rire et Chanson. Voilà.
9: Putain, Raphaël, toi, t'es un vrai.
8: En CM2, il est en CM2.
9: Il est en CM2, ouais. Il écoute les sketchs de Rire et Chanson,
8: oui,
9: qui parlent de dit et tout. Là.
8: Mais oui, bien sûr.
9: Le sketch du Sunday où je dis que j'adore me branler pendant 5 minutes.
8: Mais c'est tuer son modèle.

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1: Marceau refait l'info, on va commencer avec Roland Garros et ce nouvel exploit du français Moïse Kouamé, seulement 17 ans, qualifié pour le troisième tour, cocorico. Mais le coup de tonnerre en revanche, c'est l'élimination du numéro 1 mondial, l'italien Yannick Sinner, très diminué physiquement.
2: Oh, ouais, mon cher Bruno,
1: cher Nelson, vous confirmez.
2: Mais quelle idée de faire jouer Yannick Sinner en pleine canicule, en plein soleil, il est roux. Le seul italien roux d'ailleurs.
1: Ouais, c'est vrai,
2: après le forfait de Carlos Alcaraz, Bruno, cette année, tu avais peut-être une chance.
1: Oui.
2: Hein. Tu aurais pu t'inscrire au tournoi, c'est vrai, la compétition est ouverte.
1: Ah, oui, c'est clair, oui.
2: Voici d'ailleurs la réaction de Novak Djokovic à l'élimination de Yannick Sinner.
1: Oh, c'est pas fair play. Madame Le Pen.
3: Donc, monsieur Kouamé, encore qualifié.
1: Oui.
3: Alors, je suis d'autant plus déçu qu'il a éliminé un joueur qui aurait beaucoup plu à papa.
1: Hein?
3: Sud-américain.
1: Il
3: était sud-américain.
1: Oui,
3: véridique. Et je vous donne son prénom.
1: Oui.
3: Adolfo.
1: Adolfo. On va passer aux suites de l'affaire Patrick Bruel. Sa pièce jouée actuellement à Paris a été interrompue par des militantes féministes au début de la représentation, au moment de l'apparition de l'artiste. Une fois évacuée, la pièce a repris normalement. Patrick Bruel, bonjour.
4: Bonjour, je comprends pas comment il a pu se passer ça. Comment il a pu se passer ça si tard que personne ne l'ait fait avant, je comprends pas. En même temps, c'est des femmes, c'est normal qu'elles aient pas eu l'idée tout de suite.
1: Ça pas joué pour vous.
4: De toute façon, ça m'empêchera pas de continuer la pièce. Cette pièce que j'adore, deuxième partout, deuxième partie. On a refermé le rideau quelques instants. Le rideau, au théâtre, c'est comme une grande braguette entre la scène. J'adore tellement le théâtre. Vous savez que les trois coups au début de la représentation, c'est moi qui les fais. Mais pas avec un bâton.
1: Ouais, voilà, j'ai bien compris. Mais merci.
5: Bonjour à toutes et à tous, chacune et chacun.
1: Président Macron.
5: Oui, alors, suite à cette interruption de spectacle, Brigitte m'indique qu'elle est disponible pour venir soutenir Patrick Bruel en coulisses, avec à ses côtés Bernard Montiel.
1: Ah, bah dis donc, il y a du monde. Oui.
5: Croyez-moi, Patrick ne sera plus interrompu par des sales connes.
6: Bonjour, monsieur Robles.
1: Oui, président Sarkozy.
6: J'ai vu la une de Paris Match. Vous avez vu la une de Paris Match avec monsieur Bruel qui déclare ma carrière est terminée.
1: Oui, j'ai vu ça.
6: Bon, alors écoutez, je peux lui dire que non, sa carrière n'est pas terminée.
1: Oui,
6: enfin, celle de chanteur, comédien. Peut-être, mais celle d'écrivain commence.
3: Elle est bonne.
1: Oui, oui, oui. C'est ça que j'ai pas mal. On va partir aux États-Unis à présent. Festival de boulettes pour le président Trump lors d'un conseil de ministres télévisé. Il a parlé de Sultanat d'Oman ou encore du Venezuela pour parler de l'Iran. Ce qui relance les inquiétudes sur son état de santé.
3: Monsieur Robles,
1: oui, président Hollande.
3: Je vous le confirme, Donald Trump est en bonne santé. Il n'a pas de soucis. Il n'y a pas de maladie. De la connerie, oui, mais de
1: maladie,
3: non. Si jamais il venait à tenir des propos incohérents du genre « préservons la planète
1: oui. »,«
3: soyons tolérants » ou pire, si jamais il commence à dire « j'ai fait des erreurs et je vous demande pardon », là, effectivement,
1: là, oui, y a un
3: scanner IRM direct. Hein.
7: Hello, everyone.
1: Donald Trump, justement. Alors.
7: Oh, yeah, I'm very well.
1: Ouais, vous allez bien?
7: Yes, good morning, Bruno Guillaume.
1: Ouais, voilà, ça me parle mal.
7: I'm so happy to be live on Re-Ration France.
1: Non, oui, ça
7: I'm
1: va pas.
7: Good,
1: bien.
7: I'm not sick.
1: Ouais, vous allez bien? Vous n'êtes pas malade, vous êtes sûr?
7: Yes, I'm still young.
1: Ouais, vous êtes toujours jeune, vous?
7: Yes, like your president, Emmanuel Chirac.
1: Oui, effectivement, ça va pas mieux. On va terminer avec ce sosie de Pierre Ninet qui fait le buzz en ce moment sur les réseaux sociaux. Il faut dire que la ressemblance est frappante. Yoann Louis est coiffeur près de Toulouse. Il est en train de devenir une star. Julien Courbet, c'est pas une arnaque quand même.
8: Non, c'est évidemment un sosie de Pierre Ninet.
1: Ah, ouais.
8: Ce n'est pas l'IA. Alors attention quand même.
1: Oui.
8: Si vous voyez sur les réseaux sociaux le sosie de Faudel qui vend des sandwichs sur les réseaux sociaux, bon, c'est peut-être le vrai Faudel.
9: C'est pas gentil.
8: Oui. De même que si vous voyez le sosie d'Éric Cantona chanter, c'est malheureusement, le vrai
9: Eric
8: Cantona également.
9: Oh non.
8: Ah chier,
9: merde.
8: Pas plus. C'est bon, arrête. De même que si vous voyez le sosie de Brad Pitt, n'envoyez pas d'argent.
1: Oui.
8: Voilà. Si vous voyez le sosie de George Clooney qui fait de la radio, bon, la ressemblance est frappante, mais c'est Bruno Robles.
9: Oh non.
8: Non, Aurélie n'est pas le sosie de la Rousseau.
1: Oh, voilà.
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11: 17h25, dans un instant, c'est quoi? Tous les jours, c'est les rires à la demande. Le moment où l'invité choisit l'humoriste qu'il veut absolument écouter. Je ne sais pas, Roman.

0: Je mise moi sur une grosse star du rire, vraiment une
1: on
0: énorme.
1: On va aller choper une très grosse star du rire. Restez sur Rire et Chansons parce que là, dans pas longtemps, on va écouter un sketch culte.
0: Ouh là là, ça, on la Ligue des Champions bien sûr. Et puis il y aura l'interview WhatsApp. L'interview. D'ailleurs, vous allez pouvoir répondre vous aussi, les auditeurs. J'entends, ne vous inquiétez pas, j'ai le Bluetooth depuis votre Twingo, ne vous en faites pas. On se retrouve dans un instant sur Rire et Chansons avec Roman Doduic.
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9: Aujourd'hui, parfois, je lis la presse People pour savoir comment je vais. Je te jure, c'est vrai. Ils font des titres avec n'importe quoi. Je suis content de pouvoir le dire ce soir devant tout le monde. Il n'y a pas longtemps, ils m'ont pris en photo dans la rue, ok? J'étais en train de me moucher, ok? Juste me moucher. Ils ont pris en photo, ils ont écrit « Kev Adams, seul face à la maladie ». Ah non, je me mouche, hein, c'est tout, ça va, hein. Un peu de Stérimar et c'est réglé, y a pas de...
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11: J'aime la vraie chanson française, moi j'aime le texte, j'aime le poids des mots, j'aime les alexandrins, j'aime la langue française et tout quoi. Et je sais qu'en disant ça, je vais emballer des filles, hein. Vous savez ces filles qui fument des clopes roulées, avec des sandales en cuir et des poils sous les bras. Des profs, je cherchais le mot.
12: Oui, bonjour.
13: Bonjour monsieur, c'est bien la police?
12: Oui.
13: J'ai été verbalifié rapport au portage du masque. Il faudrait me faire un attestage comme quoi votre collègue s'est gouré.
12: Monsieur, on va pas vous faire un mot alors que vous avez été verbalisé.
13: Ah non mais attendez, je vous montre. J'active le visioconférençage.
14: Ouais.
13: Activation du visio.
14: C'est pas Rire et Chansons ça? C'est pas Martin Matin?
13: Alors ça dépend, si vous parlez du Martin Martin de Martinville, oui c'est moi.
12: Non, Martin Rire et Chansons.
14: Sérieux?
13: Vous faites sérieux?
14: Non.
13: Si.
14: Mais c'est sérieux. Mais qu'est-ce que vous faites madame? Pourquoi vous nous appelez?
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0: J'ai même pas envie de parler, j'ai juste envie d'écouter cette musique extraordinaire.
1: Banger ce truc.
0: Mon groupe préféré, Muse évidemment. On est sur Rire et Chansons, l'Afterwork du Rire avec Roman Doduic. J'espère que ça va Roman.
1: Et ça va bien, ça va toujours.
0: J'ai voulu une musique grandiloquente pour toi.
1: Oh.
0: Bah oui, parce que t'es avec nous, c'est la première fois qu'on se rencontre.
1: C'est vrai.
0: Sabrine Zayani est là aussi.
16: Oui, c'est pas la première fois
1: qu'on se rencontre.
0: Non, c'est la deuxième fois. Sabrine et toi, capillairement, vous êtes un petit peu comme moi. C'est-à-dire que si j'avais 1% de vos cheveux à chacun, je pense que j'aurais la coiffure de Francis Lalanne. Et malheureusement, je n'ai pas eu cette chance. On est sur Rire et Chansons et il est temps. Alors, outre le fait qu'on va encore parler, bien sûr, de ton nouveau spectacle qui s'appelle Le Grand Bain, Roman Doduic, ta série qui est sortie qui s'appelle Putain de soirée.
1: Oui.
0: On explique le concept, c'est 3 minutes l'épisode,
1: oui.
0: En vertical.
1: Ouais.
0: Comme ça, vous voyez sur le portable. Et où est-ce qu'on trouve ça? Sur le portable? Où est-ce
1: sur
0: qu'on
1: le portable?
0: C'est
1: sur
0: le portable. Portable.
1: C'est sur le portable qu'on peut
0: c'est,
1: voir ça.
0: C'est le portable,
1: le
0: c'est
1: net,
0: incroyable.
1: Sur le web, la toile.
0: La toile, exactement. Alors, où est-ce qu'on peut revoir voir cette série?
1: Alors, cette série, Putain vous pouvez la voir ou sur mes réseaux sociaux, donc Roman Doduic, ou les réseaux de Slash, qui a été notre diffuseur, ou sinon, vous pouvez carrément la voir sur le site de France.tv. Donc vous allez sur France.tv et je devrais apparaître, vous tapez putain de soirée ou mon nom et vous allez découvrir cette voilà. série. C'est 20 épisodes de 3 minutes, donc l'objectif c'est que c'est vraiment des épisodes qui se mangent comme ça, par exemple dans le métro, voilà, vous avez quelques stations, pap, vous pouvez scroller et regarder quelques épisodes.
0: En une heure, t'as tout vu.
1: En une heure, on a tout vu, mais c'est pas une série de sketch, c'est vraiment une série qui se suit avec un début, un milieu, une fin. C'est vraiment, on a cherché juste une nouvelle façon de raconter une histoire.
0: Mais Sabrine a adoré également.
16: J'ai adoré, j'ai trouvé que c'était drôle, émouvant, qu'il y avait à chaque fois le cut de fin, là, un vrai suspense.
0: Le cliffhanger.
16: Mais moi, j'ai tout regardé d'un coup.
0: Mais je sais,
16: j'ai vraiment adoré. message, bravo, franchement.
1: Merci beaucoup.
16: Ouais, c'était top et puis vraiment bien écrit et des bonnes punches et franchement j'ai pleuré.
17: C'est pas vrai.
16: Ah, je te jure.
0: Eh oui, parce qu'en même temps, elle venait de se faire quitter la veille, donc ça m'a rappelé quelques petits trucs, bien sûr. Après son moment d'émotion, il est temps de partir sur le rire à la demande, bien sûr.
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0: Vous faites tous du air synthé, bien évidemment, dans la voiture, je le sais très bien. Dans la Fiat Punto, Roman vient de découvrir ce jingle extraordinaire,
17: que je ne connaissais
0: très moderne,
17: pas.
0: Que tu ne connaissais pas, bien sûr. Est-ce que tu veux qu'on le réécoute ?
17: Je t'en supplie.
0: Allez, c'est parti. Tu peux faire du synthé avec moi.
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0: Et là, attention, c'est extraordinaire.
1: Ça, c'est énorme. Je sais pas qui a composé ça, mais big up
0: c'est
1: à la personne qui a
0: Didier
1: fait ça.
0: Didier Barbolivien. Didier Barbolivien, bien
17: Didier
0: sûr.
17: Didier Barbolivien.
0: Qui a tout composé d'ailleurs dans sa vie. Les rires à la demande, vous le savez, vous qui nous écoutez tous les jours, c'est le moment où l'humoriste, la star, le footballeur, parce qu'on a des invités footballeurs, le magicien qui est là également, choisit l'humoriste qu'on va écouter maintenant. Qui as-tu envie d'écouter tout de suite? Tu nous as dit que c'est là. Là, tu as commencé direct par la Ligue des Champions.
1: On va commencer par la Ligue des Champions. Oh là là. Écoutez, c'est un copain, c'est un ami, même il y a beaucoup de gens qui pensent que c'est encore mon beau-père.
0: C'est vrai, c'est vrai.
1: J'aimerais qu'on écoute Elie Semoun, j'aimerais qu'on écoute même si je peux choisir
0: le sketch.
1: La crémanation de Elie Semoun, son chef-d'œuvre absolu.
0: On se retrouve dans un instant sur Rire et Chanson après la crémanation.
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0: procédions à la grémanation. Si je peux me permettre, madame, les Kleenex sont à droite. Ça, c'est un linceul. Oui, tout à fait, monsieur. Toutes mes condoléances. Oui, c'est une perte terrible. Oui, c'est terrible. Oui, tout à fait. Oui, monsieur, c'est une personne qui est partie et qui ne reviendra jamais. Oui, tout à fait. Oui, bonjour, monsieur. Ça va, vous? Oh, pardon. Oui, toutes mes condoléances. Oh, elle est mignonne, la petite fille. Pardon. Il manque personne, excepté, bien sûr. Bien, la maison Periglioni, qui vient d'ouvrir ses portes ce matin, a désiré dans un moment ô combien douloureux apporter une petite touche personnalisée en vous contant une petite blagounette. C'est Toto ? Ayant des problèmes intestinaux et désirant s'acheter des suppositoires. Malheureusement, la pharmacienne se trompe et lui vend des cartouches de chasse. Alors, forcément, quand Toto va aux toilettes, ça fait des trous partout. Bien, je vous rappelle que la maison Periglioni, c'est différents choix de cercueils, avec différentes essences de bois, du bois des îles au bois de cagette. On rappelle que la maison Periglioni offre au bout de 10 cercueils un petit verre de sangria. C'est ce qu'on appelle le petit plus
1: Periglioni.
0: Tout à fait, madame, on envoie la musique tout de suite.

0: c'est la boulette, là.
1: Confondu avec les Antillais de ce matin, madame. Tout à fait, madame. On envoie la musique tout de suite. Madame, il faut pas vous mettre compliqué cet appareil, madame. Vous savez, la mort, ça peut arriver à tout le monde. Qu'est-ce qui est arrivé au petit monsieur? Ah oui, c'est cette personne qui nous est arrivée en deux fois, oui. Comme je dis souvent, madame, attrape ton cachet-en. C'était votre petit-fils, madame. Oui, je comprends, c'était... Vous avez quel âge, madame? 86 ans. Puis-je me permettre de vous laisser? Je vous rappelle que nous faisons une petite promotion qui s'arrête fin janvier. Mesdames et messieurs, on ne dit plus voilà, c'est cuit. Nous allons lire, faire lecture de l'horizon funèbre. Cher Achille, tu es parti trop tôt, mais le soleil des Antilles brûlera à jamais. Cher Jean-Paul, toi aussi tu es parti trop tôt. Ton licenciement ne t'a pas laissé indifférent. Et ton départ fut un déchirement non seulement pour ta famille, mais aussi surtout pour toi. Tout à fait. Mesdames et messieurs, veuillez respecter, s'il vous plaît, la petite minute de silence réglementaire. C'est mignonne. René, ou... C'est bon, tu peux faire partir le four. Comment? Thermostat 4. Et... Mesdames et messieurs, nous allons passer dans ce que nous appelons, dans notre jargon, la salle de chauffe.
2: C'est vous la petite fille, là?
3: Non, elle est mignonne.
2: Tu sais, petite fille, il faut pas s'approcher de la machine. C'est chaud, sinon tu vas finir comme papa.
0: Oh, madame, vous savez, faut pas être choquée comme ça. Vous savez, les jeunes, faut leur parler comme ça.
2: Tiens, regarde. Regarde. Monsieur le clown, il va mettre ton papa dans une grande boîte magique. Et quand il réapparaîtra dans une boîte plus petite. Pardon.
1: Bien, mesdames et messieurs, nous allons passer, procéder à la crémation de la dépouille mortelle de Blatini Jean-Paul. Qui va effectuer son dernier voyage sur ce tapis roulant...
0: Dernier modèle.
1: Pardon, monsieur. Oui, tout à fait, oui, c'est plus de 1500 degrés minute. Hein. C'est un système hydraulique, hein. Disons, là, on est géré par ordinateur, mais c'est pas moi qui m'en occupe, hein, nanana.
2: Actuellement, on est sous Windows 98, là.
3: Bon, c'est bon, René, tu peux faire partir,
2: Fais coucou à papa.
3: Ah, attends, il y a un problème là. Oh, attends, hop. Attends, arrête tout là, reviens à la position de départ. Attends, t'es en première ou en seconde là?
2: Je comprends rien là. Les Antillais, il était parti comme une fusée ce matin.
1: Bien, mesdames et messieurs, vous allez pouvoir passer un dernier instant avec Blatini Jean-Paul.
3: Comme quoi, on croit que c'est fini et puis. Ouais,
0: ça. Allez, passe-moi une clé douce, toi.
3: Allez, vas-y, démarre. Oui, à fond, oui, vas-y, oui. Oui,
0: de toute façon, il peut rien lui arriver de pire, alors.
3: Ouais.
0: Pardon.
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6: La crémaniation choisie par Romain de Duic.
7: La première fois que j'ai écouté ce sketch, c'était sur Rire et chanson.
6: Mais non.
7: J'étais dans la voiture avec ma mère. On a dû garer la voiture tellement on pleurait de rire.
6: Et que
7: ma mère a eu peur qu'on fasse un accident tellement elle n'arrivait plus à se concentrer sur la route. Et on était sur la bande d'arrêt d'urgence en train de se pisser dessus.
6: Wow.
7: Parce qu'on n'en pouvait plus, quoi.
6: Mais c'est et tu l'as dit à Elise Moon, ça, parce que tu le connais bien.
7: Non, je lui ai jamais dit.
6: Tu lui as jamais dit?
7: Non, je l'ai jamais dit.
6: Mais pourquoi?
7: Mais je sais pas. Je suis un peu ouais. Puis c'est, tu sais, c'est un peu bizarre de faire des compliments. On a du mal. On préfère dire aux gens qu'une merde, je te déteste, pauvre con. ou parler de l'avenir. Mais c'est vrai que ouais. Bah écoute, gros big up à Elise.
6: Ah, c'est exceptionnel. Ce sketch est un des meilleurs sketchs. Franchement, un top 10.
7: Un des meilleurs sketchs en France. Ouais,
6: largement. On adore. Mais on embrasse Elise Moon qui était à ta place il y a quelques semaines, qui nous manque beaucoup d'ailleurs, Elise Moon, et qui reviendra, j'espère, à la rentrée pour du Cobu que tu connais bien. Rire et chanson, 17h33, vous êtes tranquille dans la Ford Fiesta, Roman, quelle voiture t'as envie de citer?
7: Dans la Punto, tiens,
6: la Fiat Punto. C'est ma préférée, la Fiat Punto 3 portes. Celui qui a inventé le concept des 3 portes, il faut me le présenter.
7: L'autre jour, j'ai pris un taxi, je te jure, la portière, elle s'est levée, tu sais, à la verticale,
6: ah
7: comme
6: ouais.
7: ça. J'avais jamais vu ça.
6: Retour vers le futur?
7: Mais vraiment, quoi, DeLorean, le truc comme ça, j'ai ri. Mais je sais pas comment tu fais pour faire ça et faire. Oui, d'accord, c'est une partie normale de ma journée, quoi. Déjà pour un taxi, c'est pas tout le temps, mais vraiment, j'ai un truc qui s'ouvre comme ça, mais sur le dessus, et tout le trajet, mais c'est vraiment moi pendant 25 minutes qui. Et j'attendais qu'on arrive parce que le truc s'est ouvert comme
6: c'est
7: ça.
6: C'est génial.
7: Et vraiment, je suis rentré, j'ai fait Technologia. Il avait pas la rêve, j'étais vénère.
6: Bien sûr que non. Malheureusement, non. On embrasse tous les chauffeurs de taxi et Uber qui nous écoutent beaucoup sur Rire et Chansons et qui vont pouvoir regarder ta série Putain de soirée.
7: Ouais.
6: Qui est donc disponible en vertical. On pouvait voir ça sur le portable.
7: Première série verticale financée par le service public, les amis.
6: Incroyable. Delphine Arnaud qu'on embrasse, qui écoute sans arrêt les sketchs de Célig, vous le savez. Et donc, dans ta série, toi, tu joues Simon, amoureux d'une petite Angèle, qui est extraordinaire. Tu es amoureux d'elle depuis longtemps, sauf que, à la soirée, arrive Ben, l'ex de la meuf que tu convoites, et qui est très déçu de quoi? De ne pas être dans le groupe WhatsApp. Il n'a pas été invité.
7: Oui, c'est vrai qu'il n'est pas invité à la soirée.
6: Il n'est pas invité.
7: Mais il vient quand même.
6: Il vient quand même, voilà, comme tous les ex. Et ça m'a donné envie de te faire une interview WhatsApp. T'es prêt pour le jingle?
7: Ah, je suis né prêt, mec.
6: Jingle pour l'interview WhatsApp. Voilà, c'est le jingle le plus court de l'histoire.
7: C'est même pas le vrai motif.
6: Mais si, bien sûr que si, c'est la vraie, bien sûr que si. Il y en a deux. Il y a celle sur le portable et celle sur l'ordinateur. Et celle-là, c'est le portable, je te jure. Alors attention, Roman, à qui était destiné ton dernier message WhatsApp?
7: Il faut que j'ouvre WhatsApp pour.
6: C'est comme tu veux.
7: Eh ben écoute, je vais te dire. J'ai fait hier soir une avant-première pour ma prochaine série verticale, qui sortira bientôt sur mes réseaux sociaux, parce que j'ai besoin de faire des séries tout le temps, sinon je meurs.
6: Tu as raison.
7: Et donc j'ai envoyé un message à Roxane Amadi, que j'embrasse, qui est donc ma co-créatrice sur cette série et co-comédienne, à qui j'ai dit, écoute, c'est pas moi sous immense gueule de bois ce matin à me rappeler que j'ai 3 heures d'émission spéciale sur Rire et Chanson.
6: Avec les gros cons de Cédric Cizère et de Sabrina Zayani. Ça va, y a pas. Merci beaucoup, j'ai la preuve, je le vois. Merci beaucoup, Roman. Qui t'a envoyé le dernier message WhatsApp? Alors, on va dire, à part elle, bien sûr. Qui t'a envoyé donc le dernier message WhatsApp?
7: Écoute, le dernier message WhatsApp, c'est Elian qui a réalisé la série et qui me dit « Courage pour ton émission, est-ce que t'as des retours ? PS, tu ne m'as toujours pas payé. » Je lui dois de l'argent parce que c'est le réalisateur de la série, je ne l'ai pas encore réglé.
6: Voilà à quoi on sert.
7: Donc ce matin, c'est gueule de bois et dette. Vraiment, je suis content d'être avec vous.
8: T'étais où hier soir ?
7: Mais chez moi, on a vraiment fait la petite avant-première chez moi. C'était un truc, on était 8, quoi. C'était tout petit. Et puis j'ai pris ma télé, je l'ai mis à la verticale comme ça pour pouvoir diffuser la série.
6: Incroyable. Il faut savoir que Roman habite au Grand Rex, hein, c'est pour ça qu'il a fait une avant-première chez lui. Quelle est la durée du plus long message vocal que tu as reçu dans ta vie sur WhatsApp? Le plus long, tu te dis, mais c'est pas possible, qui m'a fait ça?
7: J'ai reçu un vocal de 5 minutes une fois.
6: Ah ouais.
7: 5 minutes, c'est beaucoup.
8: C'est beaucoup.
7: 5
8: ma routine,
7: minutes,
8: moi.
7: C'est beaucoup.
6: C'est beaucoup. C'est
7: routine.
8: Mais bien sûr.
7: Mais vous êtes appelé. Non mais si t'as autant de trucs à dire, appelle.
8: Mais non, parce que je veux pas qu'on m'interrompe.
6: C'est pas mal.
7: Effectivement, il y a un délire de non conversation. Non mais d'accord, oui, ça y est,
6: c'est vrai.
7: De
6: 5 minutes, mais tu sais qu'une fois une meuf m'a laissé un message de 26 minutes.
7: On peut.
6: Et moi je savais même pas que c'était possible sur WhatsApp. Pour moi, c'était impossible.
7: Ah oui.
6: Ouais, 26 minutes. Bah, évidemment, c'était pour dire on se quitte, etc. Et pourquoi on se quitte, et nanine, nanana. 26
7: oui,
6: minutes.
7: Oui, 25
8: on
7: minutes.
8: Par
7: vraiment,
8: vocal.
7: C'est vraiment une bonne
6: non,
7: nouvelle.
6: Non, elle m'a pas quitté, mais c'est pour expliquer pourquoi ça marchait pas, etc. Je sais même plus qui c'était, je sais même plus laquelle c'est, mais 26 minutes. J'ai fui très très loin, bien sûr.
7: Oui, mon vocal de 5 minutes, c'est un truc qui ressemblait à ça aussi. C'était un petit peu dans cette veine-là. C'est rare de faire un vocal de 5 minutes pour dire des bonnes nouvelles, quoi.
6: Exactement.
7: Écoute, mon gars, c'est incroyable. Vraiment, je viens de gagner au loto et je vais t'en parler pendant 5 minutes.
6: La dernière fois que tu as reçu une photo ou une vidéo, olé, olé sur WhatsApp.
8: De deux heures.
6: Aïe, aïe, aïe.
7: Non, non, parce que j'ai un souvenir qui vient de repop.
6: Ah.
7: Non, écoute, ça devait être il y a quelques mois. Et honnêtement, je vais te dire la vérité, j'aime pas ça du tout. J'aime pas du tout recevoir de vidéos ou de photos dénudées, parce que ça me met très mal à l'aise. En fait, j'aime bien la photo, je suis très content de la voir. Genre, bravo monsieur, bravo madame, c'est très bien exécuté, c'est pas le souci. Le problème, c'est qu'est-ce que je réponds, quoi. Parce que je peux pas juste dire merci, veuillez agréer l'expression de mon érection distinguée. Enfin, je peux pas faire ça. Non, je suis obligé de répondre à un truc. Et moi, je me vois pas répondre avec une photo de moi, parce que, bah non, quoi. Puis en plus, c'est pas juste. Principalement, quand t'es un mec et que tu parles à une femme, c'est pas juste, quoi. Faut dire, elle envoie une photo de son corps un peu comme ça avec un dos. Mais qu'est-ce qu'on envoie, nous?
6: On sait pas faire, nous.
7: On sait pas faire.
6: On sait pas faire.
7: Les mecs, ils t'envoient des nudes, c'est encore pire. Ils savent pas faire non plus son corps. Non, mais frère, c'est bon. Enfin, bon, bref.
6: Est-ce que tu veux qu'on demande l'avis féminin?
7: Ah bah oui, tiens, demandons un avis féminin.
6: Est-ce que tu reçois quelquefois des photos un peu olé Sabrine?
8: Bah oui, bien sûr. Sachant que moi, tous mes ex savent faire des pompes à la verticale, donc bien forcément les photos,
6: il y a du muscle.
8: Voilà, il y a du muscle. Mmh. Maintenant, moi je suis très prudente sur ça, parce que j'ai appris que mes photos pouvaient finir en Géorgie.
6: Ah.
8: Bah oui, parce qu'en fait on peut jamais savoir où finissent les photos, il y a plus de sécurité. Donc voilà, ne faites pas de visio.
7: Et puis même le revenge porn existe.
8: Non mais tu sais, on en voit en éphémère.
7: Ah,
8: donc,
7: eh oui.
8: Normalement, en éphémère, tu dis c'est safe, mais en fait, non, c'est jamais safe.
6: Oui. Alors, attention, moi j'avais un copain qui était tellement ouf, il prenait un deuxième téléphone pour filmer le portable, comme il y a la photo qui va s'effacer.
8: Ah ouais.
6: Il prenait un autre téléphone, il prenait la photo de la photo. C'était
8: bien sûr. Ouais.
7: Globalement, bon, après, moi je suis personne pour juger. Si vous avez envie de vous envoyer des photos, éclatez-vous, mais bon, surtout, je m'adresse aux plus jeunes, faites attention quand même.
8: Faites attention.
7: Je pense à ce petit Raphaël qui nous écoute
6: qui a 11
7: sur
6: ans.
7: Sa radio et qui a 11 ans.
6: Et qui connaît pas tout ça encore.
7: Et qui connaît pas tout ça, faites quand même gaffe à ça. Allez, les photos, vous savez jamais trop ce qu'elles deviennent.
6: Alors, deux questions encore. La dernière star qui t'a envoyé un message WhatsApp?
7: La dernière star qui m'a envoyé un message
6: WhatsApp?
7: À part
6: moi, bien sûr.
7: Bien sûr, bien évidemment. Je scroll un peu quand même.
6: Attention, attention.
7: C'est obligé de vous donner un truc un peu croustillant.
6: Bien sûr, on va mettre une musique de suspense pour savoir quelle est la star qui a envoyé un dernier message à notre ami Roman Bedouic.
7: Attends, je peux vous citer lui. Je regarde juste si j'ai pas mieux que lui.
6: C'est horrible. C'est horrible.
7: Je dirais pas son nom, c'est David Vincent. Mais
6: oui, y a pas besoin.
7: Y a pas besoin. Non, mais écoute, on va être sûr. Attends, David Vincent. J'espère qu'il m'a envoyé un vocal. J'aimerais tellement vous faire écouter un vocal de David Vincent.
6: Pourquoi c'est magnifique?
7: Oui, souvent, généralement, on s'insulte et tout. C'est assez marrant.
6: Attends, garde-le.
7: Attends, je vais peut-être écouter vite fait.
6: Eh ben, alors, regarde
7: le star qui m'a envoyé un message. En tout cas, c'est David Vincent.
6: David Vincent. Et on voit dans un instant. On se retrouve dans un instant. On aura peut-être le message vocal de David Vincent. Est-ce que c'est interdit aux moins de 18 ans? Ça, on va voir. On va filtrer. À tout de suite sur Rire et Chanson avec Roman Dedouic. On va savoir qui est le GOAT des humoristes pour Roman. À tout de suite.
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11: Oh là là! Oh là là, vous n'êtes pas à la fête foraine, hein. Quoique, on est presque à la fête foraine avec Roman Deduy qui est avec nous toute la semaine, on se régale.
12: Fais-nous ça... le forain.
11: Mais tu veux le voir comme ça, bien sûr. Bien sûr, Roman Deduy.
13: Merci, Rire et Chanson, vous êtes parti, attention.
11: Vas-y, Roman.
13: On est parti pour le go de l'humour. Attention, Roman, nous avons qui est le go de l'humour. Et Roman va nous donner le message WhatsApp qu'il a été envoyé par David Vincent il y a longtemps.
11: Mais c'est ça, juste
13: c'est
11: avant
13: Chantal
11: la pause.
13: En fait, que
11: c'est Chantal,
13: pas,
11: c'était
13: pas
11: oui,
13: le fond, hein.
11: Pourquoi? Mais alors, je sais bien. Et donc, on est effectivement juste avant la pause, on se dit alors, David Vincent, envoyer un message vocal à notre ami Roman Deduic, Sabrine Zayani, pendant la pause, me dit mais non, mais qu'est-ce qui se passe? C'est qui? Je veux savoir c'est quoi? Parce que tu parles bien français, je veux savoir c'est quoi le message, bien sûr.
13: Non, bah, en fait, c'est David qui m'a envoyé une photo, alors, en état d'une dédicace que j'ai faite dans un théâtre. Tu sais, généralement, quand tu joues dans un théâtre, on te fait signer un petit livre d'or.
11: Oui.
13: Donc, c'était à Lorient, tu vois, typiquement. Donc là, il m'envoie une photo de ma dédicace et il me dit.
14: Est-ce que je peux dessiner une bite juste à côté de ta dédicace?
11: D'accord, merci beaucoup.
13: Et je réponds ça.
14: Je t'en supplie.
13: Voilà. Donc, on embrasse évidemment les gens de Lorient,
11: bien
13: tu
11: sûr,
13: vois.
11: Bien sûr, bien sûr. Qui vont voir donc sur le livre d'or ta dédicace.
13: À côté de.
11: Dans Zizi.
13: À côté de la teub à David.
11: Eh ben voilà, tu nous diras si elle est ressemblante ou pas, bien sûr.
13: Parce que je m'y connais, bien entendu.
11: Évidemment. Alors, forcément, on n'a pas que David Vincent comme star qu'on passe sur Rire et Chanson. Il y a beaucoup de stars. Et là, je me suis dit, Roman Deduic, il faut pas qu'il passe à travers. Il faut qu'il réponde au jeu du GOAT des humoristes, qui rend fou vraiment chaque semaine tous nos invités. Ils transpirent. Est-ce que t'es prêt à transpirer, Roman?
13: J'ai tellement peur. Je perds des copains à la fin de cette interview.
11: Tu vas perdre beaucoup de copains.
13: Et merde.
11: Plus que 3 minutes avant que tu n'aies plus aucun copain.
13: D'accord, super. La fin de carrière, c'est dans 3 minutes.
11: C'est parti sur les chansons.
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15: 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T'es trop vieux pour comprendre.
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15: Voilà.
11: Le GOAT. Qu'est-ce que ça veut dire, le GOAT?
13: Le GOAT, c'est the greatest of all time. Donc le meilleur des meilleurs. Est-ce qu'on peut en profiter d'ailleurs? Parce qu'on n'en parle jamais. Juste faire une toute petite parenthèse de dédicace pour les voix qu'on entend pendant les jingles.
11: Bien sûr.
13: Qui sont exercées par les plus grands noms du doublage français. On entend Christophe Lemoine.
11: Ah.
13: Et la femme, je sais plus, mais je sais que c'est elle qui fait Dory dans.
11: Céline Montserrat.
13: C'est ça.
11: Qui est, et chaque fois je le dis, j'ai encore regardé Retour à le futur 2,
13: c'est Julia Roberts.
11: C'est Julia Roberts et la maman de Marty McFly.
13: C'est aussi elle.
11: Et Bulma.
13: Et enfin c'est une femme extraordinaire qui a un CV extraordinaire, très long. Christophe Lemoine, pareil.
11: Incroyable.
13: Je crois qu'on entend Dorothée Pousseau et Emmanuel Curtil aussi
11: sur d'autres radios.
13: Oui, sur Nostalgie notamment.
11: Exactement.
13: Donc voilà, je voulais placer un petit big up à ces dieux du doublage qu'on entend, voilà, que vous entendez dans la voiture, que vous entendez comme ça, et vous l'entendez et des fois même vous l'entendez dans les pubs, parce que des fois
11: mais
13: on
11: oui
13: entend Christophe Lemoine qui fait allez, on se retrouve bientôt sur Rire et Chanson. Ah, en ce moment chez Grand Frère. Et c'est le même gars. Putain, la vache, il doit avoir une baraque, ce gars.
11: Il a plusieurs baraques, il a 14 baraques.
13: Il a 14 baraques.
11: Qu'on embrasse. Mais c'est vrai qu'on parle souvent d'eux parce que, voilà, on a tous une admiration incroyable, notamment pour Céline. Comme je l'ai dit, hier soir, Retour à le futur, je me disais, c'est elle, la maman de Marty McFly, qui dit mon nom sur l'Afterworld. Pour moi, c'est fou. Vraiment, c'est incroyable.
13: C'est vrai, c'est assez, c'est
11: oui,
13: incroyable.
11: Ça fait rêver.
13: C'est incroyable.
11: Eh bien, il est temps, parce que là, on parle d'autre chose, mais il est temps que tu répondes au GOAT des humoristes.
13: Allez,
11: musique qui fait très peur. Je vais te proposer à chaque fois deux humoristes. Il va falloir en garder un.
13: Oh non, c'est horrible de faire ça.
11: Mais je sais, mais je suis là pour ça.
13: Mais c'est horrible.
11: Je me connais pas, mais je suis horrible.
13: En plus, tu vas gropper l'extrait sans contexte sur les réseaux sociaux. Là, je sais ce que tu vas faire, ça.

0: Bien sûr, avec
1: j'ai le droit d'être joker ou est-ce que j'ai le droit d'être
0: joker? Aucun joker!
2: Même pas joker!
0: Aucun joker!
1: Ah la vache!
0: Et je peux te dire que vraiment chaque invité transpire de fou.
1: Ok, bah tu sais quoi, vas-y, je vais jouer le jeu.
0: On va commencer par deux de tes collègues sur une radio concurrente.
1: Bien sûr.
0: Romain Dudwig, le GOAT de l'humour. Pour toi, c'est Jérémy Ferrari ou Titoff?
1: Ah oh non, c'est vrai. Elle va être horrible. Cette séquence va être atroce parce que j'ai beaucoup de respect, d'admiration pour les
0: ça
1: deux.
0: Ça commence.
1: Non mais c'est vrai. Non mais c'est vrai.
0: Titoff était assis à ta place il y a une semaine.
2: Ouais.
0: Et Jérémy Ferrari il y a à peu près deux mois.
1: Non mais alors, mais quand même, c'est celui dont je regarde peut-être le plus souvent les sketchs, celui dont je crois j'ai vraiment vu tous ses spectacles. Je vais dire Jérémy Ferrari.
0: Jérémy Ferrari, Titoff, je t'envoie la séquence immédiatement.
1: Allez, ça brasse. Mais Titoff, je t'embrasse. Tu sais que je t'aime en plus.
0: Jérémy Ferrari ou Florence Foresti?
1: Mais vous êtes des malades.
0: Mais oui,
1: des
0: questions mais
1: comme
0: oui
1: ça.
0: On est des malades.
1: Mais c'est même pas comparable.
0: Oui, faut choisir.
1: Ok, bon bah on va jouer fair. Foresti fait partie de celles qui m'ont beaucoup inspiré, que je regardais quand j'étais plus jeune, qui aujourd'hui encore tu me fais qui arrive à quand même à poser quand même un grain, tu vois, c'est un petit tout doux 20 ans après. Florence Foresti.
0: Florence Foresti ou mon idole Selig?
1: Je connais pas assez Selig, je vais dire Florence Foresti.
0: Florence Foresti, là tu vas être un petit peu dans la mouise.
1: Mm-hmm.
0: Florence Foresti ou Muriel Robin?
1: Et voilà! Et voilà! Je le savais! Je l'avais prévu! Je le savais!
2: On n'a jamais eu de malaise.
0: Jamais. Voilà, on a perdu Romain Dudwig qui est en train de récupérer son micro.
1: Non, mais bon, mais c'est à dire qu'en fait, mais c'est pas parce que j'ai aucun mot n'est sorti de cette bouche. Aucun.
0: Je sais.
2: C'est de pire en pire là.
1: Ah ouais.
0: Et oui.
1: Bon, bah écoutez, non mais moi j'ai quelque chose qui là on est on vient de rentrer dans la famille, on vient de rentrer dans l'amour, on vient de rentrer dans vraiment celle qui que un comment pardon de qui de tu es comment voilà de, d'une façon de parler, d'une façon de créer, d'une façon de raconter des choses et d'un combat en plus pour le respect des femmes homosexuelles et de l'homosexualité en général. Je vais choisir Muriel Robin.
0: Muriel Robin ou Gad Elmaleh?
1: Nick Taras. Nick Taras. C'est bon, tu m'entends ou pas? Nick Taras.
0: Tu peux répéter une fois?
1: C'est Nick Taras.
0: Ah, j'avais pas compris.
1: Vous allez rien couper de ce que je viens de dire. Hein.
0: Non.
1: Nick Taras. Comment tu veux que je choisisse?
0: Mais c'est
1: entre
0: fait
1: mon père et ma mère.
0: Il faut te débrouiller, Roman.
1: Ah, la vache.
0: Mais c'est pas fini, Roman. C'est pas fini.
1: Écoutez, non, mais en plus, j'adore Gad. Il m'a invité là à Marseille au Vigs dans son nouveau comedy club qui a l'air incroyable. Évidemment, source d'inspiration monstrueuse. L'autre c'est moi est un classique. Mais Muriel Robin c'est un classique aussi. Enfin là, honnêtement, c'est choisir entre deux classiques intemporels.
0: Ouais.
1: On va dire que putain la vache.
0: Aïe, la souffrance.
1: Ah non mais Gad et Muriel c'est vraiment dur. Gad et Muriel c'est vraiment dur.
0: Sachant qu'il y a encore pire après.
1: Écoute, je vais faire un truc terrible. Je vais quand même rester sur Muriel Robin parce que c'est l'enfance.
0: Muriel Robin. Et maintenant je vais devoir accélérer. Je vais donner plus qu'un seul nom. Un seul nom, Romain Dudwig. Pour toi le GOAT de l'humour. C'est Muriel Robin ou Elie Semoun? Il est complètement bloqué. Je t'avais prévenu.
2: Il
0: y a son siège qui s'affaisse. Il est en train de tomber. Comment tu vas faire? Comment tu vas faire, Romain Dudwig? On a perdu Romain Dudwig. Il croit que je l'ai pas vu sous la table. Il s'est éclipsé, Romain Dudwig. Comment on va faire? Il met son blouson. Il est en train de quitter le studio, Romain, sachant qu'il reste encore 4 jours à passer avec nous. Il prend son sac, sa valise. Au revoir, Romain. Merci d'avoir été avec nous. C'est très gentil. Attention.
1: Non, mais là,
0: c'est la dernière, c'est le dernier choix.
1: Elie est un ami, il sait que je l'aime. Voilà, il sait que je l'aime,
0: aïe.
1: Que je l'aime plus que tout.
0: Aïe.
1: Je suis navré, Elie, mais si j'ai choisi Muriel plutôt que Gad, je peux pas, il y a aucun mot qui est horrible, c'est affreux. Non, écoute, Elie, je t'aime de tout mon cœur, tu as tout mon respect, tu es un des plus grands humoristes de ce pays, mais si on parle vraiment purement personnel, Muriel Robin est quelqu'un qui m'a tellement inspiré, qui m'a tellement appris sur le phrasé, sur la façon de parler, et aussi sur, enfin voilà, son spectacle, j'ai pas vu évidemment son tout dernier, mais de soin. Tointouin, le spectacle d'avant, est pour moi un des meilleurs spectacles francophones de stand-up, parce qu'elle n'a pas de micro-main, mais elle fait du stand-up, bien vraiment. Il y a quelques sketchs de personnages, quelques quatrièmes murs dans ce spectacle-là, mais c'est vraiment c'est une biographie d'une tristesse et d'une drôlerie incroyable. Le final sur le Bolero de Ravel est un des moments de spectacle qui m'a le plus transcendé quand je l'ai vu en vrai. Je suis désolé, j'ai des souvenirs de spectateurs, j'ai des souvenirs d'enfance qui peuvent pas arriver à la hauteur. Bon, c'est Muriel Robin. Voilà, c'est Muriel Robin.
0: Muriel Robin, voilà. Donc le GOAT des humoristes pour notre ami Romain Dodduic, qu'on va retrouver demain, bien sûr, s'il veut revenir, parce que vu ce qu'il a vécu aujourd'hui, va-t-il revenir demain? J'espère que oui, Romain, tu reviens demain?
1: Non.
0: Ton nouveau spectacle, Le Grand Bain, à Paris le 23 juin, Versailles 28 et 29 mai, en fin de semaine, 30 mai, Mounsvillers, Tours le 6 juin, et puis la série Putain de soirée, à aller retrouver sur votre portable, dans le métro, dans le bus, je sais pas moi, en date même,
1: tu
0: peut-être.
1: Tu prononces jamais le bleu?
0: Non, ça m'intéresse pas, c'est impossible. Mais t'es adorable, en tout cas, ça je le... On se retrouve demain avec Sabrine Zayani, tu seras là. Louis, merci beaucoup, on n'a pas encore eu le temps de revenir sur ton week-end, dans une soirée, dans une rave party, une soirée, 4 jours de soirée, en techno, et puis on se retrouve avec Romain Dodduic. Je te laisse dire au revoir sur cette musique que tu connais, je pense.
1: Ah oui, je suis très touché que vous ayez choisi les musiques de la série pour l'entrée, pour la fin de cette émission. Je l'ai entendu, je l'ai remarqué. Et je vous remercie. Gros bisous aux auditeurs de Rire et Chanson. Merci de nous écouter. On se retrouve demain.
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6: Allô?
7: Bonjour madame, c'est bien le magasin de matériaux de chantier?
6: Oui.
7: Monsieur Martin à l'appareil, les cuisinoristes Martin.
6: Oui.
7: Je vous appelle pour la petite enquête de satisfaction. Il faut me donner une note entre 1 et 10, donc 10 ce serait bien.
6: Et je vous mettrai 10, pourquoi monsieur?
7: Parce que moi je suis démarchiste par téléphone pour vendre des cuisines.
6: Oui.
7: Et je touche une prime quand on me met une bonne note à la fin de l'appel.
6: Ah mais je vous connais pas monsieur, pourquoi je vous mettrai 10 si on se connaît pas?
7: Bah parce que vous trouvez que je vous ai tout bien expliqué pour les cuisines.
6: Et vous m'avez rien expliqué monsieur.
7: Oh bon après c'était pour gagner du temps, si vous préférez je vous explique. Bonjour chère cliente, connaissez-vous les cuisine Martin?
6: Je sais pas que ça craint faire, monsieur. Je vous dis, je ne ferai pas ça, c'est tout. On est d'accord?
7: On est surtout d'accord que vous voulez pas que je touche ma prime de satisfactionnage.
6: Ouais, bah voilà, on est d'accord.
7: C'est pas grave. Dans ce cas, vous allez me faire une prime d'intéressage.
6: Non, ça marche pas comme ça, monsieur.
7: Mais si, je note que vous êtes intéressé par une cuisine Martin, et hop, prime d'intéressage.
6: Mais vous êtes dans une société, monsieur, vous vendez une cuisine dans une société.
7: Non, mais vous acceptez juste la commande.
8: Allô?
7: Et bonjour, monsieur.
8: Ah, non, mais je vous ai jamais commandé une cuisine. J'ai pas besoin de cuisine.
7: Ah non, mais ça, c'est pas grave. Ce qui compte, c'est de dire que vous êtes intéressé.
8: Ah.
7: Ouais, comme ça, moi, je vous envoie un commercial, vous lui dites oui, et moi, je touche ma prime d'intéressage.
8: Bon, bah, je vais lui dire oui, alors, mais...
7: Ah, bah, super. Donc, le commercial, vous lui dites oui, et après, vous lui payez la cuisine, évidemment.
8: Ah, mais non, mais ça va plus, non?
7: Bah, si, parce que comme ça, on vous livre la cuisine, et moi, je touche une prime de livrage en plus.
8: Ah non, il n'est pas question de me livrer une cuisine, hein, ça va plus, non? J'ai même pas signé de bon rien. Non, là, ça va pas, hein, monsieur, vous êtes pas bien, hein?
7: Ah, si, moi, ça va super.
9: Oui, allô?
7: Bonjour, madame.
9: Non, mais là, vous êtes dans un...
7: Ah. Suspense.
9: Dans un magasin?
7: Oui, je sais, mais peu importe.
9: Ben oui, mais moi, j'ai pas de temps à perdre avec quelqu'un qui va me parler d'un truc que j'en ai pas l'utilité.
7: Que vous en avez pas l'utilité, pardon, mais tout le monde a l'utilité d'une cuisine.
9: Et pas dans un magasin de matériaux de construction, monsieur, où je vais mettre la cuisine.
7: Non, mais vous savez quoi? Vous la montez pas, vous attendez un peu et vous la renvoyez.
9: Mais moi, je fais pas des trucs comme ça, pourquoi je ferais des trucs comme ça?
7: C'est ce que j'ai expliqué, moi, ça me fait une prime de livrage plus prime d'intéressage.
9: Ah oui, mais moi, je...
7: Nouveau suspense.
9: Vous me demandez-moi si je veux une cuisine, je vais vous répondre.
7: Ah oui, mais si je demande à tous les coups, vous allez me dire que vous en voulez pas.
9: Ah non, moi j'en veux pas.
7: Et voilà, c'est pour ça que je préfère ne pas vous demander et dire que vous en voulez.
9: Ah bah non, c'est complètement con.
7: Oh bah merci.
9: Bah si, là, c'est juste du mensonge.
7: Mais non. Ah bah justement, il y a votre rendez-vous avec le commercial qui est confirmé.
9: Mais j'ai pas envie de commercial, je vais pas acheter de cuisine.
7: Alors si vous ne voulez pas voir le commercial, vous pouvez acheter directement la cuisine, comme ça vous évite le rendez-vous.
9: Mais je vais pas acheter de cuisine.
7: Et puis au pire, après, vous la revendez.
9: Vous êtes complètement taré, vous, ou quoi?
7: Vu qu'elle est neuve, je vous la reprends à 50% du prix.
9: Bah, venez m'acheter des matériaux, puis après vous la revendez.
7: Ah oui, mais alors moi, je suis pas matérialiste, je suis cuisinariste.
9: Ah bah, moi, je suis pas cuisinier, je suis matérialiste.
7: Ah bah, voilà, ça c'est toujours le truc avec les matérialistes, ils ne veulent pas rendre service.
9: Mais non, mais moi, je... Monsieur...
7: Bon, ok, on va faire simple, vous allez juste me faire la prime de satisfactionnage.
9: Vous avez pas compris quoi dans ce que je vous ai dit?
7: Non, mais vous achetez rien, vous dites juste que vous êtes très satisfait de notre échangisme téléphoniste.
9: Non, je vais rien dire du tout, monsieur, moi, je suis là.
7: Allez, vous me mettez mon petit 10 et on en parle plus.
9: Non, je m'en fous, je m'en bats les steaks.
7: Ah bah si vous avez des steaks, il vous faut une cuisine.
9: Allez, hop.

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2: Oh la zico, oh
3: hey, je suis là, chef.
2: Oui, mais on a dit 8h15, hein. Il s'agirait de donner l'exemple.
3: Je suis là, j'ai, hein. J'ai ton comptabilité, là, de la petite nouvelle, là, salope.
2: Et cool. Bon, alors, tu me les as mis comment, la semaine?
3: Bon, alors, je vous les ai mis par ordre d'aptitude, hein, chef. Alors là, je vous ai mis les Portos. Là, je vous ai mis les Croyas, les Mulons. Là, je vous ai mis les spaghettis, puis pour les crépus, ouais. Ben, voyez ça en direct avec eux,
2: c'est
3: hein, chef.
2: C'est, je m'en occupe, ça.
3: Allez, c'est parti, réunion de chantier.
2: Alors, attends, alors,
3: c'est parti,
2: alors,
3: on y va.
2: Va faire.
3: Alors,
2: Pablo.
3: Pablo.
2: Jojo.
3: Jojo.
2: Abdel.
3: Abdel.
2: Sardine, la Nordine, sur les poutrelles métalliques, hein? Et si je chope celui qui s'amuse à pisser du haut des poutrelles, oui, ben direction la NPE, hein, y aura pas de casse départ ou de.
3: De toute façon, chef, y a pas de problème, j'ai la liste, hein. Alors c'est Pablo, Jojo et Abdel, chef, voilà.
2: Bon, ben, tu leur fous un blâme.
3: D'accord, hein. je peux en mettre un Da Silva, chef, et je l'aime pas, Da Silva.
2: Ouais, ben, tu en mets deux, Da Silva.
3: Merci, chef, et je l'aime pas, Da Silva.
2: Et autre chose, là, au lieu de ricaner, là. Si je chope celui qui s'est amusé à chier dans le casque à l'architecte samedi soir... Non, attention les jeunes, hein. Y a des blagues qui se font pas sur des chantiers à 300 briques. Hein. Après, c'est Bibi qui trinque. Hein.
3: C'est moi, chef. J'ai voulu faire un bésutage.
2: C'est toi qui a déféqué dans le casque à l'architecte.
3: Oui, chef, petite note d'humour. Je peux coller ça sur le doigt d'un Silva, chef?
2: Oui, ben mets ça sur le doigt d'un Silva.
3: Merci, chef, je l'aime pas, d'un Silva. Voilà.
4: Dis donc les Antillais, là, on va travailler quand même un peu ce matin, quand même, Richard. Hein? Qu'est-ce qu'il y a, Richard? Quoi? Tu t'es fait mal aux pieds? Ouais, mais tu vas à la caravane, tu vas boire un coup. Hein? Mais oui, les parents, ils ont travaillé pour nous, t'inquiète pas.
3: Son nom.
2: Elle fait marrer de
3: les
2: trucs.
3: Je les aime bien, les bambous, là. Alors, là, Pablo, je suis
2: jeune. Oh, la patte folle, oh.
3: Oui, chef, qu'est-ce qui se passe?
2: Mais qu'est-ce qui se passe? Tu veux finir coulé dans un pylône ou quoi, toi, à parler comme ça, là?
3: Je sais bien, chef, quand je l'ai dit, je me suis dit, je commets une boulette, là, mais... Bon, sinon, chef, on a un problème actuellement, là, avec Zoubir, là.
2: Quoi?
3: Hein, Zoubir, il est pas content parce qu'on a oublié de leur descendre de la poutrelle du 14e, là.
2: Oui, bon, bah, ça va, ouais, chef, ça va.
3: Il a passé son week-end là-haut. Qu'est-ce qu'on fait, chef?
2: Quoi, qu'est-ce que tu veux qu'on fasse, quoi? On va pas lui compter ça en heure supplémentaire, Zoubir.
3: Ouais, bien sûr, chef.
2: Il faut pas qu'il oublie que le renouvellement de sa carte de séjour, ça se fait pas sans mon tampon, Zoubir.
3: D'accord, chef.
2: Comment ça m'amuser, lui, gentiment.
3: C'est comme Da Silva, je l'aime pas, Da Silva. Voilà.
2: Bon, alors, le raccordement, va...
3: Ben non, chef, je vous dirai le 4x4, là, hein. Je voulais garer, essayer. Ah, il est garé devant le
2: prêt fabriqué. T'as foutu un petit coup de
3: géno. Ouais, c'est, hein, bon, chef.
2: Il était dégueulasse,
3: ouais. Ouais, c'est des bons véhicules, ça. C'est super, hein, comme véhicule, hein, ça.
2: Mais attention,
3: ça se condait avec un doigt,
2: hein.
3: Ah ouais, ça compte bonbon, chef. Hein. Hé, hey, chef, la femme, elle doit être contente, hein. Hé, hey, chef, ça suce pas mal, ça. Alors, là... les copines, là, voilà.
2: Oh, l'astico, oh.
3: Oui, chef, qu'est-ce
2: qui t'arrive? T'es pas rentré chez toi ce week-end ou quoi, toi? Qu'est-ce que tu nous fais, là? Hein? Puis le jour où tu pourras t'en payer un comme ça de 4x4, t'en profiteras pour te faire refaire la gueule, ça sera pas un luxe, l'astico.
3: Encore demandez-vous?
2: Ouais, les mecs ont téléphoné, faut que ça soit fait avant ce midi. Tu vas me prendre Mahmoud, là, je sais pas quoi, et les Portos, là, puis tu vas me faire ça, fissa, hein. Les mecs ont téléphoné encore ce
3: matin. D'accord, chef, bon, alors je vous mets Mahmoud, je vous mets du melon, je vous mets du Portos, je vous mets du spaghetti, et c'est parti pour la une, voilà. Ah bah non, chef, il y a un problème, là, actuellement.
2: Qu'est-ce qu'il y a?
3: Bah, Mahmoud, il est malencontreusement décédé, là.
2: Ah ouais?
3: C'est éclaté de la poutrelle du 14e, là, comme une galette,
2: c'est,
3: là.
2: C'est des choses qui arrivent, ah hein, ouais, sur un bien. Chantier à 300 briques. Hein. De toute façon, je t'avais prévenu, on va encore en perdre une quinzaine. Hein. Faut pas compter moins. Hein.
3: On va pas dépasser les...
2: Tu fais pas d'omelette sans casser les œufs. Hein.
3: Bien sûr, chef. On est dans les quotas, là. Non. Non, seulement dans sa chute, il a failli entraîner un Martiniquais, là. C'est pour ça que j'étais pas content. J'ai levé la voix, mais j'étais pas...
2: Comment ça, il a failli entraîner un Martiniquais? Je t'ai dit, pas de Martiniquais au-dessus de 2m50.
3: Je sais bien, chef, mais il avait fumé. On sait pas comment qu'il a fait pour grimper là-haut, chef. Comme si rien qu'au côté. Bon, alors...
2: Je t'ai dit, pas de Martiniquais sur les postes en risque. Tu sais que celle-là va te dire bonjour sur la gueule tout à l'heure, tu sais pas d'où ça va t'arriver, que ça va être...
3: Rassurez-vous, chef, dans sa chute, il a entraîné importance les frères Ada Silva.
2: On va ça, moi, le
3: Je sais bien, chef.
2: Bon, allez, j'ai rendez-vous avec la mairie et une histoire de pot de vin, je te laisse.
3: Bon, C'est compris, la réunion de chantier? Oh, les crépus, c'est fini la sieste, hein, Phineas? Tes nouvelles, toi? Tu passeras me voir au bureau.
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5: Oui, madame. Oui, tout à fait. Tout à fait, madame, absolument. Oui, votre forfait téléphonique se réinitialise le 2 du mois, oui. Et nous sommes le 3, oui, oui. Ah bah bien sûr, va falloir attendre un mois, madame. Hein. Ah bah je ne peux pas remonter le temps de 24 heures. Hein, comme on dit.
6: On ne le dit pas, oui, vous avez raison.
7: Excusez-moi, monsieur, ça fait un quart d'heure que j'attends, mon téléphone est en panne, c'est un peu urgent, là.
5: Pop, quel est votre nom, madame?
7: Lambert, Hélène Lambert, 06 12 27 19 32.
5: Alors, madame Lambert, 06 12 27 19, il y a trop de chiffres.
7: Quoi?
5: Votre date de naissance, il y a trop de chiffres, madame.
7: C'est mon numéro de portable.
5: Ah, eh ben, il faut le dire, hein, je ne peux pas tout deviner, moi, madame. Qu'est-ce qui vous amène?
7: Je suis auto-entrepreneur, mon téléphone est en panne là et je suis au bout du rouleau.
5: Ok.
7: J'ai des clients qui m'appellent, j'ai besoin d'un téléphone tout de suite, s'il vous plaît.
5: Parce que votre téléphone est ce qu'on appelle dans notre jargon en dysfonctionnement, c'est ça, hein?
7: Voilà, d'accord. Il ne marche plus.
5: Il ne marche plus, c'est-à-dire? Vous voulez un téléphone qui marche?
7: Oui.
5: C'est-à-dire vous voulez un téléphone avec des petites papates qui sortent comme ça et qui marchent comme ça? N'existe pas ça, madame, faut grandir un petit peu, hein?
7: Monsieur, j'ai pas tellement l'esprit à rigoler parce que là, à chaque instant, il y a des clients qui m'appellent. Là, je suis en train de perdre des clients, là.
5: Et croyez-moi, je sais ce que c'est.
7: Alors,
5: qu'est-ce qu'on fait?
7: Eh ben, on accélère. Je sais pas, là, vous avez peut-être des forfaits à me proposer.
5: Oui, on accélère. Alors, j'ai le forfait Esprit Libre Communication Illimitée avec 10 MO de gigas de données transférables de communication intranet vers le cloud. Je vous mets l'option Family Plus également.
7: C'est quoi?
5: 1,99€.
7: Bah oui, oui, oui.
5: Ouais, alors avec l'option Famille Plus, votre téléphone compose le numéro d'un membre de votre famille toutes les heures.
7: Non,
5: je vous mets l'option Famille Moins alors.
7: Oui.
5: Ok, ça, donc
7: c'est
5: là,
7: quoi,
5: le téléphone appelle de lui-même un membre de votre famille qui ne décroche jamais.
7: Mais je vais pas payer pour qu'on décroche pas.
5: Ouais, c'est le petit inconvénient de cette option, ça je vous l'accorde. Hein. Alors j'ai le forfait Aléa, sinon.
7: C'est quoi?
5: Alors, c'est un forfait qui vous est fourni avec un téléphone qui n'a pas de clavier. Juste une touche, et quand vous appuyez dessus, ça compose un numéro de téléphone en France au hasard.
7: Non, monsieur, je voudrais un téléphone avec des touches.
5: D'accord, donc en fait, vous voulez un téléphone classique, en fait.
7: Voilà.
5: D'accord, ok, bon, voilà, on était parti sur une mauvaise piste. Ce que je vais faire, c'est que je vais reprendre votre dossier au départ. Je vais tout effacer. Sinon, on va perdre du temps. Voilà, j'ai tout effacé. Bonjour, madame. Quel est votre nom?
7: Lambert.
5: Oui, madame Lambert, je me souviens de vous. J'ai le forfait FJet 4 à vous proposer.
7: FJet 4, c'est quoi ça, alors?
5: Alors, c'est un forfait qui est fourni avec un téléphone qui est donc aussi puissant que tous les smartphones actuels, avec un forfait à 9,99€, appel illimité.
7: Bah, c'est parfait, ça.
5: C'est bien ça.
7: Ok. Vous voyez, comme vous voulez. Hein.
5: Vous réglez comment, madame?
7: Par carte.
5: Par carte, ok. Donc, je vais vous demander de régler le premier mois, 9,99€, oui, c'est normal. Et puis également le téléphone, donc 1649€, si vous voulez.
7: Monsieur, je ne peux pas payer 1649€ pour un téléphone.
5: Alors sinon, j'ai le téléphone Logatel à 12€.
7: Ah bah voilà, c'est bien ça.
5: On prend ça?
7: Oui.
5: Ok, ce sont des téléphones très fiables, hein, à condition de bien les monter.
7: Les monter?
5: Oui, vous connaissez le principe du Lego? Eh ben, le téléphone Logatel, c'est pareil. Quoi.
7: S'il vous plaît, monsieur, je voudrais juste un téléphone avec un forfait.
5: Parfait.
7: Un truc simple. Je veux dire, j'ai quand même le droit d'avoir un service après-vente.
5: Service après-vente? Mais on n'y a pas pensé. Mais bien sûr que vous avez un service après-vente, madame Lambert, évidemment. Je vous explique comment ça se passe. Donc, il y a un coursier qui va venir chercher votre téléphone pour l'amener chez le réparateur. Donc, pour ça, il file à Roissy et il décolle pour le Pakistan.
7: Pour le Pakistan?
5: Oui, parce que je vois que vous avez le service après-vente low cost. Attention, madame Lambert, il y a un petit animal dans la boutique. Oh, c'est une femelle, ça.
8: Oh, c'est madame Lambert.
5: Pardon, sinon j'ai le téléphone Genius à 10€.
7: Si vous voulez.
5: On parle là-dessus. Eh, on y sera arrivé, hein? Est-ce que vous avez une pièce d'identité, madame?
7: Ah non, je ne l'ai pas prise, là.
5: Vous ne l'avez pas sur vous, d'accord. Alors, je vais vous demander de repasser la semaine prochaine.
7: Ah!
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11: Et donc, au bout de 3 ans de mariage, ça nous semblait évident, on a fait un enfant, hein, histoire de vivre à nouveau avec quelqu'un qu'on aime. Et donc, ma fille est arrivée, 2 ans plus tard, mon fils est arrivé. Ouais, on s'aime pas de ouf, mais on ken pas mal. Et donc, pendant ces 2 grossesses, j'ai pris 30 kilos. Et je regrette pas. Parce que j'ai mangé comme un porc. Et j'ai kiffé ma race. J'ai mangé comme si j'étais un buffet à volonté, mais tous les jours. Et moi, j'adore les buffets à volonté. La veille d'un buffet à volonté, je suis heureuse. Et je mange pas. Comme ça, le matin, j'arrive, j'ai mal au ventre tellement j'ai faim. La première question que je me pose quand j'arrive à un buffet à volonté, c'est pas « qu'est-ce que je vais manger, moi ?» Non, non, non, non. À quelle heure ça ferme? Non, pour savoir en combien de temps je dois tout niquer, là. Hein? Pourquoi t'as mis que des assiettes à dessert? Pourquoi t'as mis que tes petites assiettes, là? C'est pour qu'on mette moins de nourriture dedans? Tu crois qu'on va avoir honte de faire des allers-retours? Tu crois que pour 35 euros, je vais avoir honte de faire des allers-retours? Tu crois que tu vas te faire de l'argent sur mon dos? Je vais faire couler ta boîte, enculé! Ouais, moi, j'adore manger. Parce qu'en fait, moi, quand j'étais petite... Enfin, moi, je suis une ancienne obèse. Pour vous donner un ordre d'idée, à l'âge de 8 ans, je faisais déjà 67 kilos. En fait, le plus compliqué quand t'es petit et que t'es gros, en fait, c'est que t'as pas d'amis. Enfin, si, moi, j'avais 2 poteaux, mais c'était mes chevilles. Et puis à la récréation, c'était compliqué parce que j'avais envie de m'amuser tout en passant le plus inaperçu possible. Ce qui était plutôt compliqué parce que j'avais beau longer les murs, j'étais quand même au milieu de la cour. Après, point positif, c'est qu'en maternelle, j'avais déjà des gros seins. Là, vous dites, ouais, anecdote pas hyper sexy comme ça. Ouais, mais j'ai consolé pas mal de mes camarades qui avaient perdu leur tétine. Donc comme j'étais au régime toute ma vie, donc frustrée, je me suis toujours juré que quand je serai enceinte, je me vengerai. Bah, ça n'a pas loupé, j'ai pris 30 kilos. Et le plus compliqué quand t'as pris 30 kilos, en vrai, c'est de voir les autres femmes enceintes. Tu sais, celles qui en ont pris que 10, là. Tu sais, quand elles sont de dos, on dirait qu'elles sont pas enceintes. Et quand elles se retournent, « Oh, j'avais pas remarqué !»« 8 mois !» Oh, la salope. T'as toujours pas les cuisses qui se touchent. Il y a vraiment des femmes, quand elles sont enceintes, on se sent différentes, nous autres. D'ailleurs, il n'y a pas besoin qu'elles soient enceintes. Moi, par exemple, j'étais enceinte en même temps qu'une copine à moi qui s'appelle Jess. Jess, on a toujours été à l'opposé. Jess, vous savez, c'est le genre de fille, elle est tellement féminine, fragile et gracieuse qu'à côté, je me sens virile. Je passe la journée avec elle à la fin, j'ai l'impression d'être son garde du corps. Alors du coup, je me fais puniquer quand je vois Jess. Je mets des hauts talons, je maquille comme un pot de peinture et je me sens plus garde du corps. Je me sens travestie. Et donc avec Jess, j'ai eu la chance de vivre ma grossesse et mon postpartum en même temps qu'elle. Et quand je dis la chance, évidemment, c'est ironique. Parce qu'en fait, les premières semaines, elles ont été un peu compliquées parce que je la voyais, Jess. Vous voyez, elle était là, belle, fraîche, rayonnante. Moi, la seule chose qui rayonnait autour de moi, c'était mon odeur. Ouais, parce que vous le savez peut-être pas, mais là, je vais vous apprendre un vrai truc. La nature est très bien faite. En fait, les premières semaines, la maman, elle sécrète une odeur assez forte pour que son bébé qui voit pas encore puisse la reconnaître en la sentant. C'est beau, hein? Moi, j'ai retrouvé mon bébé en train de téter une poubelle oubliée en plein soleil.
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2: J'aurais vraiment pu devenir footballeur professionnel. J'aime pas ton rire, enculé, hein? Tu m'enlèves ce rire, là, hein? Non, mais bon, c'est vrai, je te jure. Bon, après, c'est la vie, hein. Tu sais, malheureusement, à 17 ans, bon, j'ai eu un problème. J'étais nul, quoi, donc... C'est vrai qu'il a fallu changer de truc, quoi, hein. Ah, je jouais trop loin, putain. Je jouais en division 8, district. Ouais, c'est la plus basse division qui existe dans le football. Et il me fallait 51 ans pour jouer en Ligue des Champions, ouais. Tu te rends compte? D8, c'est la dernière. Derrière, il n'y a plus rien. En dessous, c'est du handball, tu vois, il n'y a plus... Laisse tomber. Alors le championnat, c'était que des équipes de pirates. On avait de tout. On avait même des associations qui jouaient. Par exemple, t'avais les aveugles de Morpha. Ah ouais, bon, souvent hors jeu, hein, quand même.
12: Putain, mais j'adorais. Hein. Franchement, je sais pas, c'est des bons moments. Moi, le moment que je kiffais avec mon équipe, c'était le moment à la mi-temps, le moment du vestiaire. Ces 15 minutes là. Oh, j'adorais. Parce que bon, tu vois, les vestiaires pros, ça rigole pas. Hein, les mecs, ils récupèrent, l'entraîneur, il parle, stratégie sur le paperboard. Allez, on y va, les gars. Nous, notre vestiaire à la mi-temps, c'était un bar tabac. À la mi-temps du foot, hein. Ça récupérait avec café, clope, joint, Jacques Daniels. Et on avait même un écran pour le rapido. Ouais. Le neuf, je te dis. Un bar, laisse tomber. Alors l'entraîneur, il n'en pouvait plus, nous. L'entraîneur, on l'appelait Soupir. Parce que dès qu'il rentrait dans le vestiaire, il disait toujours « Oh les gars !» Ah ouais, putain, oh, vous voulez que le club y ferme ou quoi? Eh ben alors, arrêtez d'appeler Samir, Samir! Il joue sous la licence de Julien, putain! Et l'arbitre, il voit bien que c'est pas le même cheveu! Vas-y, Rachid, range ton shit! Ah putain, si vous pouvez faire tourner les ballons comme les joints, c'est déjà en Ligue des Champions, hein! Ah ben là, les 1-2, c'est précis, hein! L'autre, il est où? La gazelle? Boubacar! Boubacar! Vas-y, mais qu'est-ce que tu prends une douche à la mi-temps? Non, non, mais je m'en fous qu'il y ait la tuer à la maison, viens là! Putain! Et arrête de mettre l'eau dans ton sac! Putain, mais ils volent de l'eau! Ils volent de l'eau! Oh, oh, mais c'est un vestiaire, pas un puits, hein! Vas-y, vas-y, viens là, pose ton arrosoir, viens là, viens là! Jesus. Oh, Boubacar! Oh, t'es au courant que je te fais jouer avec les moins de 18? Hein? Ouais, t'es au courant que t'en as 35? Pourquoi tu te gares en kangou devant l'arbitre? Putain, avec tes gosses en plus, ça. Et qu'on ait photo de toi sur le t-shirt et qu'ils crient « Vas-y, papa !» Putain, érase-toi! Et mets un short, y'a que des mineurs dans le vestiaire! Putain, allez, range-moi ça! Il est où l'autre? Alban, le gros, allô? Gros pâté, allô? Regarde-le, il est encore en train de bouffer. Allô? Regarde, regarde, il va manger ses doigts. Allô? Gros loukoum! Ah ouais, mais je te parle, bourricot! Vas-y, pose ta merde, là! Putain, c'est quoi, là? Qu'est-ce que c'est quoi? Un gratin. Tu t'es fait un gratin. Bon, tiens, Boubacar, il a de l'eau, faites-vous un dîner, hein? Ah, oh, c'est pas vrai, tu peux pas t'arrêter de bouffer deux minutes. Allez, vas-y, va t'échauffer, tu vas rentrer, là. Non, vas-y, va pas dans le sac au maillot, il y en a plus à ta taille, ça sert à rien. Mais je m'en fous, vas-y, torse nu, on va te dessiner un chiffre dans le dos, allez! Ah, ça jouait. Putain, bon couvert, hein. Bon, alors, après, le plus impressionnant sur ces matchs-là, c'est pas le jeu, c'est les fautes. Hein, ah, le dimanche, dans ces matchs-là, t'es plus proche de Street Fighter que de FIFA. Ah, il y a des coups, même dans Coup de Fou Panda, il y a pas. Hein. Et en plus, pour, je l'avoue, hein, mais nous, c'est vrai qu'on avait une équipe de mauvais perdants, je te jure. Dès qu'on sentait qu'on allait perdre le match, pour nous, le but du foot, c'était plus le même. Jouer le ballon, laisse-leur, laisse-leur. Pour nous, le but du foot, c'est qu'à la fin du match, des joueurs en face, à la fin, il n'y en ait plus un debout. Et le champion à ça, c'était notre stopper, surnommé le boucher des Yvelines. Le Dexter de Paris. Ah, il était chaud. Bon, déjà, lui, il jouait avec un bracelet électronique, hein, déjà. Déjà, pour te donner le profil du mec. Et un jour, lui, il tacle un gars, c'est pas après on voit le mec dans Incroyable mais vrai. Alors, monsieur... Racontez-nous ce qui s'est passé le 16 avril 2004.
13: Merci de m'interviewer. Donc moi, c'était un dimanche. J'étais en train de parler avec le gardien. Le joueur adverse, il a taclé là. Il m'a déplacé tout le tronc. Oui. Il m'a détrôné, voilà. C'était là, je m'en souviens parce qu'il y avait écrit Adidas Predator.
12: Mais c'était au moment d'une action. Aviez-vous le ballon à ce moment-là?
13: J'étais remplaçant. Ah, c'est pour ça, j'ai pas compris, moi. La surprise a été totale. Ah, le joueur, il est arrivé du ciel comme un pélican. Alors il a dû me prendre pour un poisson. Je sais pas, il pêchait. Il a tapé. Il est reparti. Et l'arbitre n'a pas sifflé. Ah non, il a pas vu. Il est en train de boire un canon. Et alors moi, avec l'impact du choc, je suis tombé dans le coma. Et je suis resté comme ça 3 semaines. Sur la pelouse, oui. Oui, parce que le car m'avait oublié. Et c'est l'hiver qui m'a réveillé. J'ai eu froid et je suis revenu à la vie. Un miracle. Et j'ai quand même voulu avoir des explications au tribunal avec le joueur adverse. Et lui, il dit au juge, oui, ce qui lui arrive, c'est de sa faute. Et il avait qu'à avoir des protège-tibias. Oh.
14: Bon, alors attention avec les sports, hein, surtout si vous avez des enfants. Quand t'es enfant, le foot, ça va. Hein, tu peux, y a de l'avenir, il y a des exemples. Le tennis, ça marche aussi. C'est pas le cas dans tous les sports. Faites gaffe. Hein. Voilà, les lanceurs de javelot, par exemple, c'est un autre délire. Regarde, déjà, là, sur 2000 personnes de toute l'histoire du javelot, qui peut me citer un lanceur de javelot? Tu vois, on s'en bat les couilles, hein, c'est grave. Hein. Non, mais ça, c'est dur, hein, ils le sentent, c'est des sports ingrats, ça. Parce que eux, regarde, c'est que pour leur délire. Eux, ils peuvent faire les championnats d'Europe, les championnats du monde, les Jeux Olympiques. C'est bien pour eux. Alhamdoulilah. Mais les pauvres avec leur sport là, ils gagnent pas une thune. Et c'est pour ça qu'ils crient avant de lancer leur javelot. Oh putain de merde. Putain, comment je vais payer le loyer? Ah oh, là là, regarde ça, je suis là avec ma lance, mon short de dep. Putain, la voiture à la fourrière. Ah, oh, faut que je paye EDF. Putain. Bon allez, c'est les Jeux Olympiques. On va quand même essayer de faire un résultat, putain. Jeux Olympiques de Tokyo. Putain, déjà, ils nous font venir en train, sérieux. Oh, oh. Putain, ouais, faut nous respecter, quand même. Ah, ouais, chérie, ouais, ouais. Ouais, salope. Allô, tu crois que je sais pas que tu me trompes, toi? Putain, regarde-moi la gueule de mon gosse, sérieux. L'autre, il a 6 ans, il est noir, c'est pas normal, hein. Il a bronzé, ouais, ouais. On bronze pas comme ça, Sergi Pontoise, hein. Bon, allez, Jeux Olympiques. Bon, monsieur le juge. Ouais. Ouais, non, hein. Non, je fais partie de la compétition, hein. Non, c'est les javelots. Ouais, on peut y aller. D'accord. Bon, vous pouvez leur demander qui rallume le stade. Non, mais faut nous respecter, hein. Hein, déjà, les sponsors, cochons-nous. Ah, on est des athlètes, hein. Bon, c'est bon. Ouais. Ok, allez, va te faire enculer, toi aussi. Ah, quel sport de merde, putain. Pourquoi j'ai choisi ça, moi? Pourquoi?
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16: À la une, ces changements de ce 1er juin. À retenir aussi près de 900 interpellations partout en France après la finale de la Ligue des Champions. Et puis la météo, le ciel est encore couvert en soirée sur La Réunion. Bonsoir à toutes, bonsoir à tous. Plusieurs changements entrent en vigueur en ce 1er juin. À La Réunion, les conducteurs surpris avec un téléphone en main au volant tout d'abord risquent désormais une suspension immédiate du permis. Côté carburant, le gazole baisse de 12 centimes à 1,71€ le litre, tandis que le sans-plomb augmente d'un centime à 1,94€. Toujours concernant votre porte-monnaie, le SMIC est revalorisé de 2,41% pour atteindre 1,477€ net par mois. Les bénéficiaires éligibles peuvent aussi demander une prime carburant de 100€ versée sous 10 jours. Enfin, les premières réponses Parcoursup, elles arrivent dès demain et la déclaration des revenus en ligne doit être effectuée avant jeudi à La Réunion. Toujours à la page économie, un rendez-vous annuel. Les grands patrons internationaux sont invités au sommet Choose France aujourd'hui à Versailles. L'occasion de faire des annonces d'investissement sur notre sol. Revolut, par exemple, la banque en ligne britannique qui monte, va dépenser 100 millions d'euros en France et créer 200 emplois d'ici 2030. Encore plus impressionnant, le japonais SoftBank promet de mettre 75 milliards d'euros sur le développement des infrastructures liées à l'intelligence artificielle. De retour chez nous pour parler de cette violente bagarre. Deux jeunes hommes de 19 et 21 ans ont été grièvement blessés après des coups de sabre, notamment dimanche soir, cité Beauclair à Saint-André. Selon les premiers éléments, une vingtaine d'individus, dont certains cagoulés et armés, auraient pris pour cible les victimes avant de prendre la fuite. Les deux blessés ont été transportés aux urgences. Deux suspects ont été interpellés et une enquête est en cours pour déterminer les circonstances exactes des faits. Les autorités qui dressent dans l'Hexagone un premier bilan chiffré des débordements survenus dans la nuit de samedi à dimanche, notamment à Paris et en région parisienne. Selon le préfet de police, 569 personnes ont été interpellées sur l'ensemble du week-end, dont 489 gardes à vue en région parisienne, épicentre des violences. Le ministre de l'Intérieur évoque également une hausse de 45% des interpellations par rapport à l'an dernier et fait état de 178 policiers et gendarmes blessés. Et puis sur l'aspect purement sportif, les joueurs du PSG ont célébré leur nouveau sacre européen hier à leur retour de Budapest. Ils ont été accueillis par plus de 90 000 personnes sur le Champ de Mars avant de présenter leur trophée au Parc des Princes dans la soirée. Aujourd'hui, c'est repos avant de commencer la préparation du Mondial dès demain pour la plupart des internationaux. La Coupe du Monde commence dans seulement 10 jours en Amérique.
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16: Ce soir, le ciel reste bien couvert sur toute l'île avant une dégradation du temps dans l'est, mais un ciel qui se dégage partout ailleurs. Et puis pour la journée de demain, elle va rester bien humide avec des nuages porteurs d'averses dans l'est en matinée. Voilà pour l'essentiel de l'actualité de votre lundi soir. Je vous souhaite à toutes et à tous une belle soirée à l'écoute de Rire et Chanson Réunion.
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20: Bonjour à toutes, bonjour à tous. Le CRGT vous informe que sur la RN5 route de Sillaoste, le secteur Cap-Payen-Queue, il y aura des travaux de sécurisation de la falaise jusqu'au vendredi 5 juin. Des coupures de la circulation de 45 minutes sont à prévoir de 8h à 16h. Avec tout ça, patience, prudence et redoublez de vigilance au volant.
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22: Il y a pas longtemps, je suis rentré dans une église et j'ai rencontré un prêtre incroyable. Il m'a fait halluciner. Son parcours, son chemin, cette autre vérité. Il m'a touché, cet homme. Salam alaikum.
23: Mes frères et mes sœurs, bienvenue dans la maison du Seigneur. Permettez-moi de me présenter, que je suis le père Abdelzak. Je remplace le père Michel. Parti en congé maternité. Le père Michel, un homme incroyable, un homme à qui je dois beaucoup, mais je vais le rembourser petit à petit, Inch'Allah. Un homme issu d'une famille de prêtres de père en fils. Mes frères et mes sœurs, ici ce soir, vous êtes nombreux à me demander quel a été mon chemin dans la hiérarchie sacerdotale, vu mon identité. Eh bien, comme bon nombre de mes frères qui sont devenus pères, j'ai reçu l'appel. Cet appel, c'est mon cousin m'a téléphoné. Il m'a dit, Abdelzak, je peux plus t'héberger, c'est la mer, dégage. Oh, j'ai regardé le Seigneur, j'ai dit, il est où le bonheur, il est où.
22: j'étais dans la merde. Et c'est là que j'ai repensé à la parole de Jésus. Qu'est-ce qu'elle a dit, Jésus? Qu'est-ce qu'elle a dit, Jésus? Qu'est-ce qu'il y a à la fin, l'arhamo, quand il a galéré? Elle a regardé, il a dit comme ça, elle a dit, Seigneur, pourquoi m'as-tu abandonné?
3: Ah, oui.
22: Mais le Seigneur ne l'avait pas abandonné, il le mettait à l'épreuve tout simplement, comme il nous a mis nous aussi à l'épreuve pendant la pandémie, la crise du Covid. C'était une épreuve du Seigneur. Mais ça va mieux, alhamdoulilah. Nous sommes en période de fin de bout du rouleau. Malheureusement, on voit arriver d'autres rouleaux. Alors mes frères et mes sœurs, ce soir je souhaiterais prier pour vous. Priez le Seigneur, le Dieu des Juifs, des chrétiens, des musulmans, des chrétiens dans leur totalité. Attention, hein, je n'oublie pas bien sûr les protestants. Ah oui, spéciale dédicace, vraiment, comme les protestants. J'ai un grand respect car n'oublions jamais les protestants, c'est avant tout des catholiques qui se sont mis à leur compte. Donc ça c'est... Ah oui, respect total en tant qu'entrepreneur. Ah oui, oui, oui, oui. J'aimerais avoir une pensée émue pour les gens athées et agnostiques. Les gens qui croient pas. Ah oui, ils me fascinent. Oh là là, ceux-là, c'est les meilleurs. Je te jure, si... Parfois, je dis comment c'est incroyable. C'est fort, hein, croire en rien tous les jours. C'est... Il faut faire preuve d'une foi inébranlable. Bravo, moi, je vous félicite. Hein. Mes frères et mes sœurs, je souhaiterais boucler cette soirée, finir à ce moment que nous avons pensé ensemble, en priant pour vous et en vous demandant qu'il faut que nous unissions, mélangeons-nous, aimons-nous, promenons-nous dans les bois. Et n'oubliez jamais, mes frères et mes sœurs, que qui que vous soyez, juif, chrétien, musulman, athée, agnostique, bouddhiste, ce que tu veux, riche, pauvre, moyen, chômage, petit, grand, gros, blanc, bleu, jaune, noir, le jour où malheureusement tu es dans la souffrance et tu te retrouves à l'hôpital, eh bien tous, et vous et moi, quand on va se lever et on va marcher au loin, on verra tous la même chose de chacun. Que Dieu vous garde.
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4: J'étais en vacances, je suis crevé, dis donc. C'est fatigant. Hein. Je sais pas qui c'est qui a dit de partir, c'est crever un pneu, mais il avait raison. Hein. Les voyages forment la jeunesse, ils disent. Je te dis pas dans quel état ça met les valises. On était partout avec ma femme, on est descendu. On était à Lisieux, on a mis le pied dans la grotte. Du pied gauche, ça porte d'honneur, hein. Je voyais pas bien l'intérêt, je m'étais dit Lisieux, tout le monde en parle. C'est surtout les infirmes que ça intéresse. Ceux qui ont été à Lourdes, sûrement, on leur a dit « ça vous a rien fait, il vous reste Lisieux pour pleurer, je sais pas. » Je sais pas, hein, c'est ça. C'est une connerie. On a fait plein de pays, on a fait la Turquie. Alors la Turquie... C'est nul. Déjà que les Turcs y restent, et que les autres y aillent, non, je vois pas, non. Et alors, ils parlent que turc, hein, les Turcs. Moi, je parle un peu le turc, mais sous la torture, sans ça. J'étais au Chili aussi, c'est bien, mais seulement à 6h15, tout est fermé au Chili. J'ai vu un flic dans la rue au Chili, a demandé à un mec, qu'est-ce que t'en penses, toi? Il a dit, ben, comme vous, il a dit, ben, je t'arrête, alors. Non, pour nous, pour les vacances, il y a un pays qui est bien, qui a gardé ses traditions, c'est la Suisse. Non, parce qu'au moins, c'est propre, quoi. On n'attrape pas... On peut attraper que des médicaments en Suisse, on peut pas attraper de maladies, vous voyez. Et puis au moins, il n'y a pas de pauvres. Ou alors, ils sont pas suisses. Ils ont gardé les traditions, le matin, on fait la gymnastique à la radio. Lever, baisser, lever, baisser. Bon, maintenant, on va faire l'autre paupière. Moi, ce que j'ai surtout détesté à l'étranger, À part les étrangers eux-mêmes, évidemment. C'est surtout qu'ils parlent pas français. Et selon les pays où qu'on va, ils parlent pas le même étranger. T'apprends l'étranger, tu vas ailleurs, tu sais plus parler avec les mecs. T'arrives à Dakar, c'est une grande ville. Avec un plan de Paris, y a pas une rue qui correspond. Ils disent qu'ils veulent développer le tourisme, ils se foutent de notre gueule quand même un petit peu. Hein? Quand même un petit peu. Et surtout, ce qui est désolant, c'est la bouffe. En France, on bouffe quand même très bien. Moi, je suis pas chauvin, hein, je suis même pas français. Mais on bouffe bien, hein. Mon vieux, les mecs, ils économisent 11 mois. Le 12e mois, ils arrivent aux Indes, on leur donne des boulettes, tu les donnes aux chiens, ils les mangent pas. T'arrives dans des pays, ils mangent de la merde. Pourrait faire gaffe quand même, on est à table. Et puis alors, je sais pas comment ils se démerdent, mais t'as vite fait de manger épicé, hein. Pas en même temps. Pas en même temps, hein, mais déjà, hein. Ah, dis donc, la douane, le lendemain, là, là. T'as à mettre des caleçons bouffiltre, hein. Je suis allé en Grèce aussi, en bateau, le capitaine a dit « Tout le monde a fini d'écrire, je jette l'ancre. » Bon. On a accosté, je suis pas resté, la Grèce, c'est très pauvre. Quand ils mangent du poisson, ils gardent la queue pour peindre. Je vous dis pas la misère qu'il y a dans ces pays-là. L'Afrique, il paraît que c'est plus bien maintenant. Avant, c'était bien quand il y avait que des Noirs. Mais maintenant, qu'il y a trop de Blancs, il paraît que c'est pas bien. C'est un Blanc qui m'a dit ça. Il paraît, l'Afrique, c'est bien. Sauf quand ils gueulent à table, des fois, c'est toi qui bouffes. Mais sans ça, le reste, c'est sympa. C'est sympa, oui. Les Arabes aussi ont fait beaucoup de progrès. Maintenant, il y en a des riches, hein. Il y en a aussi des pauvres, hein, rassurez-vous. Hein. Vous n'allez pas être obligé de bosser tout de suite. Enfin, moi, je suis pas allé en Arabie, je les ai vus à Cannes. J'ai vu à l'hôtel, il y a un émir qui est arrivé, puis il a fini par partir aussi. Le mec disait adieu, l'émir, je t'aimais bien. Il est arrivé. Ouais, j'aime bien. Il est arrivé à l'hôtel, il s'est mis le doigt dans la porte, et a dit, vite, va m'acheter une clinique. Alors, j'ai fait l'Écosse en autocar, je vous le conseille pas. Hein. C'est un peu comme l'Australie en kangourou, faut pas le faire. J'ai été la Suède c'est chantier. Bon, la Suède, ils jouent bien au tennis. Moi, j'aime mieux le ping-pong, moi, personnellement. Hein. Y a pas de quoi crâner avec le tennis, c'est pareil que le ping-pong, sauf qu'ils sont debout sur la table. Hein. Bon. La Laponie, c'est sympa, j'ai été réveillé un matin, brum, brum, police, qu'est-ce que vous avez fait dans la nuit du 23 novembre au 27 avril? Bah. L'Espagne aussi, c'est bien. Puis c'est pas loin, au moins. Faut pas y aller en camion, mais c'est sympa. Mais dis donc, ce que je savais pas, l'Espagne, c'est à quel point c'est pauvre. Y a pas de viande. La boucherie, c'est un cirque. D'ailleurs, c'est dans un cirque. Ils tuent les bœufs à l'épée. Vous saviez ça? Ils lâchent un bœuf, et y a un mec qui rentre avec un costard à paillettes, pratiquement habillé en poisson. Parce qu'ils ont pas de viande, mais les bouchers sont bien sapés. Ils arrivent là, le mec, il court après avec son épée. Il l'énerve avec son manteau et tout. Et à chaque fois qu'il le rate, les mecs qui attendent pour bouffer. Allez ! Il y a un bœuf, il y a un monde ! Le mec qui le tue, il a deux oreilles et la queue. C'est pour vous dire la misère, hein. Il y a la Chine aussi qui a ouvert ses portes maintenant, la Chine. Plus on est de fous, moins y a de riz. Tout le monde peut y aller, les Blancs, tout le monde. Alors j'ai parlé avec un Chinois, moi, qui parlait un peu le turc. J'ai dit, mais ça vous emmerde pas de voir les Blancs arriver chez vous, ils ont fait que des conneries, les Blancs. Même chez eux. Vous craignez pas le mélange? Il m'a dit, on ne craint pas le mélange, vous savez, dans un œuf, il y a du blanc et du jaune. Et ben quand on mélange, il reste plus que du jaune, hein.
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5: Ne croyez plus ce que vous allez pouvoir lire ou entendre sur mon âge, parce que j'ai pas du tout 57 ans, j'en ai 28, voilà. Oui, parce que je viens de le décider. Et comme on voit qu'en ce moment, chacun fait à peu près ce qu'il veut avec son identité, je vois pas pourquoi moi... Ouais, je vois pas pourquoi moi, si je le décidais, voilà, j'aurais pas 28 ans, vous voyez ce que je veux dire. Parce qu'on vient à peine, là, en ce moment, de s'habituer au LGBT AZERTY, là. Ils vont nous faire toutes les lettres. Non, mais je vous le dis, ils vont nous faire toutes les lettres. Non, mais vraiment. La dernière fois, j'ai vu que le X était sorti, le X de xénogenre. Alors, j'ai regardé sur Internet, il y avait deux mecs, enfin, supposément. Et il disait, ben voilà, nous on est xénogènes, moi je suis un écureuil et mon pote c'est une licorne. On est tous devenus complètement cons ou quoi? Il y a un moment, ça suffit quand même. Il y a un autre truc, bon, ça n'a rien à voir, hein, évidemment. Mais il y a quelques temps, j'étais chez le médecin comme ça, parce que j'avais la crève, j'attendais dans la salle d'attente. Bon, ben, je suis assis à côté d'une personne. Au bout d'un quart d'heure, le médecin arrive. Il va naturellement vers cette personne qui était arrivée avant moi. Et il lui dit, bonjour, monsieur. Et là, la personne dit, non, madame. Ah, dis donc. Bon, eh ben... Bon, bah, madame, vous avez un cancer de la prostate. Bon. Oui, mais on ne devrait pas se marrer, c'est normal, ça. Vous voyez ce que je veux dire? Alors, je vois pas pourquoi lui, enfin, elle, enfin, eux, là, ils auraient le droit, et moi, si je le décide, j'aurais pas le droit d'avoir 28 ans. Vous voyez ce que je veux dire? Alors là, je sais, je vois bien que vous. Mais vous fiez pas à ce que vous voyez là, parce que là, je suis en phase de transition. Mais j'ai commencé mon coming out. Vous voyez, donc naturellement, moi j'ai été voir ma mère, c'est la première personne qu'on prévient hein, à ce moment-là, et je lui dis, maman, assieds-toi, faut que je te parle. Elle m'a dit, qu'est-ce qui se passe? Je lui dis, non, rien de grave, mais assieds-toi, déjà pas facile à dire. Voilà, maman, j'ai pas 57 ans, j'en ai 28. Là, j'ai vu qu'elle prenait sur elle un loup, là. Ah ouais, elle m'a regardé, elle m'a dit, écoute mon chéri, surtout ne prends pas mal, je veux pas te vexer, mais pas vraiment une surprise pour moi. On avait souvent parlé avec ton père. On a bien vu que t'étais pas tout à fait comme les autres, hein. Mais moi je t'aime, t'es mon fils, hein. Allez, va ranger ta chambre. Donc avec ma mère, je vous le dis, c'est passé plutôt crème. Mais je vous le dis, les copains et les copines, s'il y en a parmi vous qui sont tentés par le changement d'identité, faites gaffe quand même, parce qu'on a beau dire, on a beau faire, on croit que dans ce pays, tout va bien. Non, il y a encore des œillères. Hein. Moi, je le vois. J'ai essayé de parler à l'administration, à la Sécu. La Sécu, c'est les pires. Ils sont dans le déni. J'ai été les voir, je leur ai dit, écoutez, arrêtez, considérez maintenant que j'ai 28 ans. Ils m'ont fait, ben non, on voit bien que j'ai 28 ans, mon corps, ma liberté, ma décision. Rien à foutre. Ils en ont rien à foutre. Ah ben, je vous le dis, ça ressemble même à de la provocation. Hein. Tous les ans, hein, ils continuent de m'envoyer un courrier. Qu'est-ce qu'ils veulent à mon trou du cul? Faut arrêter avec cette histoire de coloscopie. Hein. Je ne veux pas qu'on touche à mon cul. J'ai le droit quand même. Ou alors qu'on m'embrasse avant, au moins.
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7: Je vois un mec en ce moment, il est super, d'accord, il est génial, je l'adore, il est grand, il est fabuleux, c'est juste qu'il a des petits bras. Voilà, il est court sur bras. Non, c'est vrai, on dirait un T-Rex le truc. Chaque fois que je le vois, j'ai envie de chanter la chanson de Jurassic Park. Et ça se fait pas, on s'est embrouillé de ouf. J'ai dit, ben ça va, on rigole, c'est des blagues. Est-ce que tu peux m'attraper le livre sur la dernière étagère? Non, laisse, je vais le faire. Et je vous raconte la première nuit avec Denver. C'est pas rien la première nuit quand même, hein. Faut se déshabiller, découvert des corps et tout. Et je vous raconte, on s'est mis dans une petite ambiance, d'accord? J'ai mis des bougies parfumées, une petite Lely Sunset humidité, on sait où on va, d'accord? Et là, on commence à se déshabiller, j'enlève mon t-shirt, évidemment, sa tête reste coincée dedans. Et là, je me retrouve nez à téton, avec un vieux tatouage non homologué, de type écriture italique sur le pec droit, Forza e Onore, Forza e... Il s'appelle Ludovic Dupuis, en fait. Pas Maximus Decimus Meridius, quoi. Je veux dire, on a tous adoré Gladiator, mais au cinéma, pas dans un F2 à Bois-Colombes. Je me dis, ok, il a encore le t-shirt sur la tête, ça me laisse une fenêtre de tir, je peux partir en courant. Après, je me rappelle que je suis une meuf bien, et que je peux pas juger, parce que moi aussi, j'ai un tatouage, j'ai deux colombes tatouées dans le bas du dos. Qu'avec le temps, à pas se mentir, ressemble plus à deux pigeons posés sur la colline du crack. Hein. De base, c'était un symbole de paix, c'est devenu une déclaration de guerre, le truc. Hein. Tu sens, les pigeons sont restés trop longtemps à Paris. Il y en a un, il a plus d'œil, l'autre, il a un moignon. Unis par le mauvais goût, on continue l'affaire, d'accord? Et là, on se retrouve en plein dans le feu de l'action. Et je le regarde, il me regarde, je le regarde. C'est ce genre de regard où tu sens derrière, il va y avoir une déclaration de fou. Je me dis, vas-y, c'est maintenant, c'est peut-être Tom, il va me dire, je t'aime. En même temps, c'est normal, regardez la bête. Et là, il s'approche comme ça, tout doucement, il me remet une mèche de cheveux derrière l'oreille avec ses petits bras, là. Je me dis, j'aime bien l'ambiance, romantique à souhait, ça va arriver. Et là, il approche sa bouche de mon oreille, il me susurre. C'est qui, ma petite chienne? dis pardon, Ludo, on n'est pas sur le bon scénario, en fait. À ce moment-là, je regarde mon genou, je regarde sa glotte, je me dis, il y en a un qui va pénétrer l'autre. Clairement, c'est pas une position du Kama Sutra. Et je me dis, mais comment c'est possible? Normalement, c'est quelque chose, on en parle. Dis-moi qu'il va y avoir du dialogue à un moment donné. Je veux dire, messieurs, quand vous dites ça, vous vous attendez à quoi derrière? On va vous dire quoi? Oui, oui, oui. Oui, je suis une petite chienne, oui. Comme ta grosse daronne. C'est quoi la suite? Tu vas vouloir me mettre une fessée? Ben non, tu peux pas, Ludo, t'as des petits bras! Et je me dis, mais d'où ça nous vient, ça? Je veux dire, moi, j'ai regardé des comédies romantiques ou des films, on le voit pas, ça, dans les films, genre Titanic.

0: les rapports et ça fait monter l'excitation. Alors pardon, hein, c'est pas mon truc de me faire insulter. Non, je veux dire, je suis une femme humoriste sur les réseaux sociaux. Si je veux me faire insulter, je vais lire les commentaires.
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3: Je vous ai pas dit, mais il y a 6 mois de ça, je m'étais filé la cheville. De là jusqu'à là. Une grosse filation de la cheville. Ça, je l'ai toujours pas avalé. Hein. Puis alors j'ai un corps qui me revient tout le temps, si c'est pas malheureux. Pourtant tous les mois je vais chez le pédologue. Ah hein. Oh, oui, non, dites, c'est important les pieds, tu te vois un peu sans les pieds. T'as plus rien qui marche, hein. Ah oui, et dire qu'il y a une expression qui dit « bête comme ses pieds ». Je m'excuse, les pieds sont pas bêtes, hein. C'est comme l'expression « gay comme un pinson ». Moi, mon deuxième fils, il est gay, il est pas pinson, hein. Vous avez compris? Ben oui, il est homo, hein. Attends, maintenant, homo, c'est devenu normal. C'est plus comme avant, hein. C'est dans la nature, il paraît même que c'est dans les gènes. D'ailleurs, on dit homogène. Oui. Eh oui. Ben, le premier homme, il était déjà homo, hein. L'homo sapiens. Après, il a évolué, il est devenu homo erectus. Il a même fini bipède, hein. 2 fois plus pède. Eh oui. Ah non, mais moi, je raconte pas de cagade. Si je vous le dis, c'est que je l'ai lu dans les livres. Eh. Bah, c'est vrai que là, je vous le dis comme ça, parce qu'on est entre nous. Eh. Et bien, quand je l'ai appris de mon fils, ça m'a fait quelque chose. Eh. Quand tu es mère, c'est pas pareil. Eh. Oh. Tu sais, un jour, il vient me voir et puis il me dit, « Voilà, maman, il faut que je t'avoue, tu comprends, j'aime les hommes. » Je dis, mais Jean-Bernard, j'aurais jamais imaginé. Mais alors, tu vas nous faire curer? Il me dit, non, non, j'aime les hommes papilleusement, mais amoureusement. Comme le coiffeur d'en bas, le voisin du quatrième, le beau-fils de Francine. Oh, d'un coup, tout le quartier me devenait homo. J'ai dit, mais pas ton père aussi, quand même. Tant, je m'en serais aperçu, hein. Quoique, avec les hommes, tu sais, ils te vendent toujours tout par derrière, tu sais pas. Bref, quelques temps après, il me revient. Mais c'est vrai que ce jour-là, il s'était habillé un peu spécial. Tu sais, moi, je croyais qu'il allait faire Halloween. Il me dit, non, non, je vais à Paris, je vais faire le défilé... comment ça s'appelle ce défilé qu'ils ont esprit pour eux, là, hein? Le défilé de Gaperhead. Alors mon mari lui dit, écoute Jean-Bernard, si tu vas à Paris faire la guêpe, d'accord, mais tu reviens plus à la maison. La maison, c'est pas une ruche, hein. Oh, tu t'en vas d'arrodard, hein. Moi, ça m'a étonné que ça m'arrive à moi, ce chose, parce que normalement, ça arrive dans les familles où les mères, elles ont des fortes personnalités, tu sais. Quand ils admirent trop la mère, c'est comme ça qu'il revient, ce fameux complexe du type. Mais moi, que je suis une mère plutôt, que j'ai horreur de me faire remarquer. Attends. Ah non, moi, s'il y a un trou de souris, je me mets dedans de suite. Hein. Bon, c'est vrai que tu n'en trouves pas tous les jours, et des trous de souris. Hein. Ah, mais j'ai beaucoup dialogué avec lui, je lui parle. Il m'écoute, je lui réponds, il m'écoute. Je lui ai fait un dialogue ininterrompu. Hein. Et puis après, tu sais comme c'est, hein, quand t'es mère, tu tournes, tu vires dans la tête, tout ça. Puis à la fin, je me suis dit, bébé, ce petit, il est comme moi, hein. Il aime les hommes, hein. Et puis, mais les chiens, ils ne font pas des chats, hein. Mais tu vois, il a trouvé une place qui lui va comme un gant. Comme quoi, sur Terre, il y a des places pour tout le monde, hein. Il travaille à l'EDF. Les hommes qui relient les hommes, tu sais. Oui. Après, comme ça, hein. Eh oui. Puis, il fréquente beaucoup de copains de son milieu, un peu comme lui, tu sais. Tu sais que dans ce milieu, ils sont très, très, très sensibles. Très, très, très sensibles. Très, très. Avec eux, il n'y aurait jamais de guerre, hein. Malheur, quelle sensibilité. Mais oui. Ah oui, non, très très très sensible, très très sensible. Il a beaucoup de copains artistes, par exemple, ces artistes sont très sensibles. En ce moment, il fréquente beaucoup de copains peintres.

Il faut le body art. Vous connaissez le body art? Eh bien, j'ai bien fait de venir, moi. Le body art, écoute le coup, c'est une chose, il peigne avec le corps. T'as compris le coup? Il peigne sur eux. Un peu comme la peinture sur soi. Oui, et pour vous dire un exemple, il a un de ses copains, il crache sur les tableaux. Bah, en attendant, il fait des glaires obscurs, hein. Et quoi? Oh, les plus dégueulasses, c'est ceux qui les achètent, hein. Il a un autre copain, encore plus pire. Il fait les couleurs de sa peinture avec ses excréments. Et quoi? Oh, c'est pas facile, hein. Pour le rouge, il faut qu'il mange des betteraves pendant 2 jours. Bah, pour le marron, il n'a pas de problème. Mais alors, pour le bleu, qu'est-ce qu'il s'emmerde? Il a beau s'enfiler des litres et des litres de bleu de méthylène, il n'est jamais arrivé à chier un bleu clair, hein. Ah, puis j'allais oublier de vous dire, il s'est paxé il y a un an, avec son copain Jean-Pierre. Malheur. On a fait un paxage, il y avait toute la famille. Ah, on a fait un grand paxage, hein. Oh là là, puis alors, ce type, il est formidable. Jean-Pierre, il travaille chez Michou à Paris, la boîte des travestis. Ouais, un type comme ça, hein. Oh, moi, je l'adorais, ce type. Oh là là, moi, il ne faut pas me le toucher. Oh, pauvre. Moi, je le considère comme ma belle-fille.

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2: Ça se passe pendant la nuit de noces. Il y a, la jeune mariée qui regarde son mari, qui lui dit tu m'aimes, tu m'aimes. Et il lui dit qu'est-ce que tu crois là, que je fais des pompes?
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4: Moi je suis chargée mentalement. Oui, je suis l'exemple même de la charge mentale. Et arrêtez les mecs de penser que vous participez. Non, du tout. La charge mentale n'est pas du tout dans l'exécution, mais dans la planification. Si on planifie pas, vous n'exécutez pas. À la maison, j'ai un stagiaire. Mais pas n'importe quel stagiaire. C'est le fils du patron. Il fait rien de bien, mais je peux rien lui dire. Et ma mère, elle me dit, Nawel, si tu veux qu'il change, change. Vraiment. Et en même temps, c'est ma mère qui dit ça. Mon père, c'était pas du tout un stagiaire, c'était un colon. Je lui dis, quand même, je vais écouter l'ancienne. Des fois, je me mets à faire la valise et je l'envoie en mission à nous faire un petit truc à manger. Je dis, tu peux nous préparer un petit truc? Je te jure que mon mari débarque comme ça dans la cuisine. Et c'est quoi cette pièce? Ils ont mis où les épices? Ils ont mis où les casseroles? Ils ont mis où les fourchettes? J'ai envie de dire, c'est qui il? C'est qui il? Tu crois que j'ai une équipe? C'est qui il? Je te promets. Des fois, je rentre à la maison, il me dit pas j'ai fait la vaisselle. Il me dit je t'ai fait la vaisselle. Le gars pense qu'il vit chez l'habitant. Il peut ouvrir le frigo et me sortir un pot de yaourt et me dire, bébé, tu peux me dire si c'est encore bon? Et moi, je nie. Je lui dis, le 6 avril, on est le 7 mai, c'est périmé. Là, il me regarde, il regarde le pot et il le remet dans le frigo. Je peux le tuer. Je peux le... Et ils sentent hein, quand on va craquer. Ils sentent quand on est à bout. Hein? Là, il se transforme en faillot. Laisse, je vais faire. T'as envie de lui dire, fallait faire avant. Le laisse, je vais faire. C'est que c'est une technique. C'est une stratégie. Laisse, je vais faire pour mal faire. Donc après, tu lui dis, tu ne sais pas faire, fais plus. Et lui, il sort son légendaire, elle n'est jamais contente. Elle est jamais contente. Mais contente de quoi, bande d'enfoirés? Contente de quoi, de pouvoir passer la serpillière à un bras, hein, laver la vaisselle à l'eau froide ou faire la poussière en contournant les objets? On dirait qu'ils dessinent des scènes de crime. Après, on te dit que les hommes vieillissent mieux que les femmes. C'est normal, votre vie est une thalassothérapie. Vous savez quoi? On vit des micro-humiliations depuis tout le temps, depuis toujours. Et ça, c'est toutes les périodes de notre vie. Là, en ce moment, j'ai mes copines, 40 ans, quarantaine, cinquantaine, elles bossent leur périnée. Larry, tu sais ce que c'est le périnée? Je sais pas, hein? Non, pour toi, c'est juste avant l'Espagne. Le périnée. Ils savent même pas ce que c'est. Alors, pour ceux qui ne le savent pas, si tu bosses pas ton périnée, un jour, tu fais pipi, t'as fini de faire pipi, tu te lèves, tu continues à faire pipi. 20 ans, fin de journée un peu intense, tu jettes ta culotte, elle tombe comme une plume. 50 ans, tu jettes ta culotte, fin de journée, elle tombe comme Mbappé. Ben pareil. Moi, ça fait 20 ans que je suis mariée avec Djibril. 20 ans. Hey, écoute, franchement, on a le même âge, mais je fais 10 ans de plus que lui. Parce que je pense pour deux, je fais pour deux. Et je suis persuadée que Brigitte Macron n'est pas plus âgée que le président.

J'aimerais recevoir une fois un mail qui me dise « Monsieur, vous avez une longueur de sexe totalement convenable. » J'en ai marre de recevoir ces putains de mails « Enlarge your penis. » Qui m'a inscrit sur le fichier client des petites bitches. Je peux faire « Qui a fait ça ?» T'sais, j'ai ouvert le mail, t'as un mec avec un bras de bébé et le slogan c'est « Un long sexe, l'idéal pour toucher le cœur de votre bien-aimé. » J'espère que c'est une image, hein, putain de merde. Non, on se fait harceler par nos ordinateurs. J'étais chez mes parents dans le sud. Tu sais, j'ouvre mon ordinateur, j'ouvre mes mails, et il y a un mail, ça fait hey, arrête de masturber. Puis je suis comme ça, je remets mon pantalon, et à la fin du mail, il y a marqué à moins de 100 mètres de chez toi, une femme veut baiser avec toi. Alors, vous savez un truc, c'est qu'à moins de 100 mètres de chez moi, il n'y a que ma grand-mère qui habite là. Ah, c'est cool que tu rigoles. J'ai fait cette blague il n'y a pas longtemps, il y avait une nana qui était à ta place, elle rigolait pas. Je voulais qu'elle meure. Vraiment, mais d'une longue maladie, tu as une gastro pendant 2 ans. Elle rigole pas. Et je fais ce passage, et là elle saute sur son mec, elle fait alors tu vois là, là il parle des spams. C'est des mails que tu reçois automatiquement quand tu vas trop souvent sur des sites pornographiques. Son mec à côté, il a fait je sais pas moi. Alors oui, je suis allé une fois sur un site porno. Cette voie dure depuis 35 ans maintenant. On va tous sur les sites porno. Tous les mecs ici vont sur les sites pornographiques. Tu veux savoir s'il va sur les sites porno, ton mec? Tu veux savoir? Va voir l'historique de son ordinateur. S'il est vide, c'est pas pour rien. Moi, je suis pire que toi. Moi, je vide l'historique et je fais des nouvelles recherches. Tu sais, le plus beau prénom pour vos enfants. Ma copine voit ça, elle se dit, il est génial. Moi, je suis derrière, j'ai du sopalin dans les cheveux. Mais je vais vous dire un truc, tout ce porno qu'on reçoit chez nous, je suis pas sûr que ça soit une bonne chose. Parce que je vais vous dire un truc, nous le porno à notre époque, on le méritait. Fallait louer une VHS au vidéoclub. Moi, tu te souviens de ça? Moi j'habitais Saleil, c'était un petit village à côté de Plamien. Mais je pouvais pas aller au vidéoclub de Saleil, je devais aller au vidéoclub du village à côté, Cabestany. Et mes potes de Cabestany allaient au vidéoclub de Saleil. C'est que le week-end, t'avais des bus de puceaux qui se croisaient. Salut. T'arrives au vidéoclub, t'en souviens? Tu sais, les cassettes de cul étaient au fond, derrière le rideau. Moi je soulevais le rideau pour savoir si je reconnaissais pas les tongs de mon père. Fallait donner sa carte d'identité au caissier pour savoir si t'avais 18 ans. Puis, tu vois, en compte, maintenant, tu vas sur les sites porno, on te demande juste, avez-vous plus de 18 ans, oui ou non? Une fois, j'ai mis non, l'ordinateur a fait, allez, vas-y quand même, hein. Et on avait des vrais films, tu te souviens, papy, des vrais films. Non, il y avait des vraies comédiennes avec des vrais costumes. Pas longtemps, les costumes, mais il y avait des costumes. Et puis, ça te donnait envie de faire des métiers. Moi, je voulais être plombier, c'était génial, plombier. Tu sais, t'avais les mecs qui arrivaient pour déboucher des chiottes, boum, tu fais, c'est ça que je veux faire. Maintenant, t'as une génération de plombiers dépressifs qui sont là, mais pourquoi je fais ce boulot de merde avec la raie du cul qui dépasse? Ça, c'était du porno. Alors que vos porno, là, t'as vu les sites porno d'aujourd'hui? Alors là, t'as 1000 catégories. Catégorie amateur, quelle horreur. Vous avez vu comme ces gens rangent leur maison? Bon Dieu! Quoi que tu tapes dans la barre de recherche porno, tu trouves un truc. Je suis sûr que si tu tapes grand-mère, catapulte, interraciale, tu verras une vieille volée en l'air, arriver en roulé-boulé dans une tribu de guerriers Maasai. Je vous raconte pas la fin du film. Et le pire, c'est que la nouvelle génération, ils apprennent le sexe avec ça. Mais c'est pour ça qu'ils sont débiles, ces jeunes. Mais c'est pour ça. C'est pas ça, faire l'amour à quelqu'un. Je suis désolé. Moi, première fellation, 17 ans. J'ai arrêté, je supportais pas le goût. Mais ce que je veux dire... Non, mais... J'ai essayé tout seul. On a tout, papy, t'as essayé tout seul aussi. Combien de fois ma mère est rentrée? Qu'est-ce que tu fais? Je fais Johnny Craig.

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1: La team du rire ce matin avec les décaféinés.
2: Salut, bonjour,
1: bonjour les gars. Bon, alors en ce moment, bon, c'est l'affaire Patrick Bruel qui fait beaucoup parler. Le chanteur est accusé d'agression sexuelle par une trentaine de femmes. Alors il vient d'ajouter à la longue liste des célébrités qui sont mises en cause aussi.
3: Et oui, Bruno, et malheureusement, il n'y a pas que les célébrités que ça concerne.
4: Hein. Eh oui, parce que selon les derniers chiffres, près de 50 000 personnes ont été mises en cause dans ce genre d'affaires en 2025.
3: Oh. Ouais. Du coup, nous, on a flairé le bon tuyau.
4: Eh ouais.
3: On a créé une radio.
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3: Oh. Et aujourd'hui sur France pervers.
4: Je vous jure, elle faisait plus que 16 ans.
3: On reçoit notre consentementologue Martin Binet qui est là pour apprendre aux pervers à comprendre le mot non.
6: Voilà, tout à fait. Donc bonjour. Hein, et aujourd'hui je suis venu avec un cas, Hervé. Voilà, ah. il est là. Ça va Hervé?
7: Ah ouais, ça va, ouais. Ça va.
6: Doucement Hervé, doucement. comme vous pouvez le voir, Hervé n'en peut plus. On va tenter de le raisonner. Alors Hervé, imaginez, je suis une fille.
7: Ah ouais, ouais, ouais.
6: Doucement.
7: Ouais.
6: C'était un exemple. Ah. Voilà. Donc je suis une fille.
7: Ouais,
6: et Hervé, vous allez me demander gentiment si je serais d'accord pour avoir une aventure avec vous. Allez-y.
7: Est-ce que je peux te niquer?
8: Non, non, non, non, non, non, non.
6: C'est compliqué, pas évident. Alors, suite de l'exemple, je suis toujours une fille, on se calme, et j'ai refusé là d'avoir une aventure avec vous. Qu'est-ce que vous faites?
7: Je me la fais.
9: Non,
6: ah, putain,
9: non,
6: c'est pas possible, ah. Putain, c'est compliqué, ah. C'est compliqué, ils sont pas futés. Hervé, vous savez que si vous forcez la personne, vous pouvez être arrêté par la police.
7: Ah bon?
6: Oh là là,
8: oh, ouais,
6: wow. Je pense qu'il faut plutôt qu'on vous transfère au service Gros Comptologie. voilà, bien tout de suite sur France Pervers.
7: Je vous jure, elle faisait plus que 16 ans.
6: C'est la rubrique culture.
3: Et on reçoit Mathieu Clark. Oui. Bonjour, vous êtes l'auteur du livre Le Consentement c'est quoi? Il fait 500 pages, vous pouvez nous en lire un petit extrait?
6: Non.
3: Ah bah
6: non.
3: Si, lisez-nous un extrait.
6: Oui, j'avais commencé.
3: Bah continuez.
6: Alors non, non, non, non, non, non, non. Non.
3: Pardon, excusez-moi. Il n'y a que ça dans le livre, c'est 500 pages de non, non, non.
6: Oui, voilà, voilà. Après, il n'y a pas grand-chose d'autre à dire. Hein. Quand c'est non, hein, voilà. C'est pas compliqué. Hein. Donc, n'oubliez pas de le lire avec un marque-page, par contre, parce qu'on peut vite se paumer. De toute façon, le mieux, c'est de le lire d'une traite. Hein.
3: Pour terminer sur France Pervers.
6: Je vous jure, elle faisait plus que 16 ans.
9: Non.
3: Découvrez les plus grands tubes,
6: oui,
3: pardon, de Patrick Bruel, revisité.

0: Et
1: pas
0: des millions.
2: Ah, on s'est dit tant pis pour le consentement. En plus, ça va, c'est à Hilton.
3: Ça va.
4: Non, merci les gars.
3: Vous voulez
4: non, merci. C'était
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19: On a failli être cambriolé. Ouais. Alors je sais, failli, vous demandez toujours un petit peu qu'est-ce qui s'est passé. Parce que le mec ouvre la porte, ça sent le chômage. Bon allez. Non, les mecs, ils sont venus comme ça, un tournevis, un pied de biche. Ils ont ouvert la porte, sauf qu'on était là. J'étais avec mon assiette à la main, tu vois. Tu sais, j'ai même douté, tu vois. Je suis peut-être chez lui, tu vois. Tu sais, je regarde, on aurait les mêmes meubles. La même meuf, non. Je regarde ma copine, je lui dis, on est chez nous, monsieur. Ben, faut partir. Et là, ma copine, elle lui dit, t'es qui, toi? Et le gars, il répond en 6 mots. Je suis. Bon, là, ça va, je suis, ça va. Ta mère, la pute, j'aurais jamais dit ça. Après, faut le comprendre, le gars, il arrive sur son lieu de travail. Ah ouais, mais il ouvre la porte de son bureau, il y a une meuf qui lui pose une question. Enfin, moi, j'arrive au boulot, il y a Monique de la Conta qui me dit, ça va, t'as passé un bon week-end? Ta mère, la pute, Monique. Mais bon, ma meuf, c'est pas Monique, ma meuf, c'est une brute. Elle lui a dit, t'as dit quoi? Le mec, il a dit, j'ai dit ta mère, la grosse pute, il est con, à un moment donné. Il est parti en courant, ma meuf, elle est partie en courant. Moi, j'ai mis mon assiette au micro-ondes. 30 secondes, histoire que ça soit bien chaud, tu vois. Et là, je vois ma meuf, elle m'appelle. Je suis pas con, je réponds. Elle me dit, qu'est-ce que tu fous? Qu'est-ce que tu fous? Qu'est-ce que tu fous? Je dis, ah bah t'as raison, 2 minutes, sinon ça va pas être chaud, ça, un petit micro-ondes. En plus, j'ai oublié la cloche et tout, je vais me faire engueuler. Elle me dit, mais non, mais t'es trop con, je le tiens, on va lui péter la gueule! Et je la vois en FaceTime, alors c'est qui la pute, hein? C'est qui la pute? Et l'autre, c'est moi la pute, c'est moi. C'est moi la pute. C'est qui la grosse pute? C'est moi la grosse pute. Je suis ta petite salope. J'ai dit, oh, oh, chérie, non, non, oh, oh, c'est moi ta petite salope. Après, je lui dis, ça va, t'es pas en danger? Elle me dit, non, je ne suis pas en danger. Je suis le danger. Tu sais, j'avais qu'une seule peur, c'est qu'elle le ramène à la maison. C'est notre salope maintenant! Aidez-moi, monsieur! Non, rassurez-vous, il est mort. Non, la vraie histoire, c'est que je l'ai coursé. Mais quand tu courses quelqu'un et t'es gros, c'est insupportable. T'as beau courir après lui, tu dis, mais je le rattraperai donc jamais, quoi. À part si le gars trébuche, mais je vais trébucher sur lui, donc à un moment donné. Pas pratique, tu vois, pas pratique. Bon, ouais, je finirai avec une petite blague body positive, parce que j'ai vu qu'il y avait quelques gros quand même ce soir. Et non, on s'est repéré. On s'est fait des petits signes comme ça, à se frotter le ventre. Non, bah en vrai, dites-vous une chose. Si vous avez un petit bourrelet, un petit truc qui vous dérange, dites-vous une chose. Si vous êtes en haut de l'escalier, vous dites, ah, j'ai oublié quelque chose dans la voiture. Que vous descendez l'escalier, que vous allez jusqu'à la voiture, que vous revenez jusqu'à l'escalier, que vous remontez l'escalier, vous n'êtes pas gros. Un vrai gros se dira, tant pis. Attends. J'irai chercher le bébé demain.
0: Merci beaucoup, les amis. Merci bien.

0: Qu'est-ce qu'elle est collante, la Forestier. Je dis rien parce que je veux pas faire de scandale, mais alors, quel pot de colle. Regarde-moi ça. Elle se fait des idées ou quoi?
1: Mine de rien, je suis en train d'emballer, moi. Oh, j'emballe grave. Allez, vas-y, Forest. Vas-y, attaque. Ça marche à mort, là. Vas-y, libère la Shakira qui est en toi.
0: Oh là, ça n'en finit pas. Regarde-moi ça. Puis alors, je sais pas ce qu'elle a mis comme parfum, mais on dirait un sticot d'Airwick. Oh, ça fouette.
1: Il est pas mal, LB, hein? Hein? Ah, bon, c'est pas Nikos Aliagas, mais... Je veux dire, tu lui enlèves le nez, pas vilain. Attends, pour une fois, je me tape pas le plus moche. Il est bien, il a ma taille. Allez, vas-y.
0: Moi, c'est pas du tout mon genre, la Forestier. Moi, j'aime les grandes blondes. Là, je suis servi. Regarde-moi ça. On dirait la fille de Garcimore. Et puis, qu'est-ce qu'elle me donne chaud, là, me coller comme ça, et vas-y que je te colle, et vas-y que je te colle, mais...
1: Dommage qu'il ait les mains moites. C'est con, hein. Il y a toujours un truc qui va pas. Attends, et c'est parce que je dois lui faire de l'effet, ça. Mais bien sûr, c'est l'excitation, il en peut plus, il bouillonne, il dégouline. Oh, je vais lui mordiller le lobe de l'oreille. C'est bon, ça. S'il me fout pas un coup de boule, c'est que j'ai ma chance.
0: Ça fait mal cette con là, mais qu'est-ce qu'elle est con la Forestier. Et puis alors, qu'est-ce qu'elle cocotte, je sais pas, faites quelque chose, ouvrez les fenêtres, mais là je vais tomber dans les vapes. Et à moi, elle est en coulisses là, tout se fout de ma gueule.
1: Il en veut plus. Oh, il est à bloc. Là je le rends dingue là. Là LB, il est en train de tutoyer le bonheur. Je le rends dingue. Et encore, j'ai pas sorti le grand jeu. Attends un peu que je sorte ma Beyoncé. Allez, vas-y Forest. Allez, vas-y, fly to the moon.
0: Mais qu'est-ce qu'elle a, ce trémoussé, là? Bon, bah là, je vais vomir.
1: Je vais lui griffer le dos avec mon pouce. Ils adorent ça, je le sais. Mais je le sais, je l'ai lu dans FHM. On va voir ce que ça donne. Je vais partir du bas du dos, limite la fin de l'arrêt, et je remonte comme ça jusqu'à la nuque. Oh. Il va kiffer sa race.
0: Oh. Mais elle est givrée, cette gonzesse, là. Elle vient de me labourer le dos avec son ongle. Tu parles d'un plaisir, moi qui ai un mal fou à cicatriser. Là. C'est bien ma veine. Il a fallu que je tombe sur une tarée. Vivement que ça finisse ce saut là, parce que là, je suis au bord du scandale.
1: Bien joué, Forrest. Il a point, là, et on peut plus, là. Il a bloc, là. Il a tout oublié, là. Il sait plus où il est, il sait plus où il habite. Là, il n'y a plus qu'à porter les stockades, le coup final. Bim! Allez, vas-y, Forrest. Vas-y, ma fille. Emballe.
0: Bertrand,
1: et voilà le travail. Alors, elle est bonne la fille de Garcimore ou pas? T'as vu le tour de magie que je lui ai fait là? Allez, c'est bon, il sait même plus comment il s'appelle. C'est pas compliqué les mecs, il faut savoir s'imposer. C'est tout.

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1: Allô ?
2: Bonjour madame, c'est bien le magasin de matériaux de chantier ?
1: Oui.
2: Monsieur Martin à l'appareil, les cuisineristes Martin.
1: Oui.
2: Je vous appelle pour la petite enquête de satisfaction. Il faut me donner une note entre 1 et 10, donc 10 ce serait bien.
1: Et je vous mettrai 10, pourquoi monsieur ?
2: Parce que moi je suis démarchiste par téléphone pour vendre des cuisines.
1: Oui.
2: Et je touche une prime quand on me met une bonne note à la fin de l'appel.
1: Ah mais je vous connais pas monsieur, pourquoi je vous mettrai 10 si on se connaît pas ?
2: Bah parce que vous trouvez que je vous ai tout bien expliqué pour les cuisines.
1: Et vous m'avez rien expliqué monsieur.
2: Oh bon après c'était pour gagner du temps si vous préférez que je vous explique. Bonjour chère cliente, connaissez-vous les cuisine Martin.
1: J'ai pas que ça qu'à faire, monsieur. Je vous dis, je ne ferai pas ça, c'est tout. On est d'accord.
2: On est surtout d'accord que vous voulez pas que je touche ma prime de satisfactionnage.
1: Ouais, bah voilà, on est d'accord.
2: C'est pas grave. Dans ce cas, vous allez me faire une prime d'intéressage.
1: Non, ça marche pas comme ça, monsieur.
2: Mais si, je note que vous êtes intéressé par une cuisine Martin, et hop, prime d'intéressage.
1: Mais vous êtes dans une société, monsieur, vous vendez une cuisine dans une société.
2: Non, mais vous acceptez juste la commande.
3: Allô.
2: Et bonjour, monsieur.
3: Ah, non, mais je vous ai jamais commandé une cuisine. J'ai pas besoin de cuisine.
2: Ah non, mais ça, c'est pas grave. Ce qui compte, c'est de dire que vous êtes intéressé.
3: Ah.
2: Ouais, comme ça, moi, je vous envoie un commercial, vous lui dites oui, et moi, je touche ma prime d'intéressage.
3: Bon, bah, je vais lui dire oui, alors, mais...
2: Ah, bah, super. Donc, le commercial, vous lui dites oui, et après, vous lui payez la cuisine, évidemment.
3: Ah, mais non, mais ça va plus, non.
2: Bah, si, parce que comme ça, on vous livre la cuisine, et moi, je touche une prime de livrage en plus.
3: Ah non, il n'est pas question de me livrer une cuisine, hein, ça va plus, non. J'ai même pas signé de bon rien. Non, là, ça va pas, hein, monsieur, vous êtes pas bien, hein.
2: Ah si, moi ça va super.
4: Oui, allô.
2: Bonjour madame.
4: Non mais là vous êtes dans un...
2: Ah, suspense.
4: Dans un magasin.
2: Oui, je sais, mais peu importe.
4: Ben oui, mais moi j'ai pas de temps à perdre avec quelqu'un qui va me parler d'un truc que j'en ai pas l'utilité.
2: Que vous en avez pas l'utilité, pardon, mais tout le monde a l'utilité d'une cuisine.
4: Mais pas dans un magasin de matériaux de construction, monsieur. Où je vais mettre la cuisine?
2: Non mais vous savez quoi? Vous la montez pas, vous attendez un peu et vous la renvoyez.
4: Mais moi je fais pas des trucs comme ça, pourquoi je ferais des trucs comme ça?
2: C'est ce que j'ai expliqué, moi ça me fait une prime de livrage plus prime d'intéressage.
4: Ah oui, mais moi je...
2: Nouveau suspense.
4: Vous me demandez-moi si je veux une cuisine, je vais vous répondre.
2: Ah oui, mais si je demande à tous les coups, vous allez me dire que vous en voulez pas.
4: Ah non, moi j'en veux pas.
2: Et voilà, c'est pour ça que je préfère ne pas vous demander et dire que vous en voulez.
4: Ah bah non, c'est complètement con.
2: Oh bah merci.
4: Bah si, là, c'est juste du mensonge.
2: Mais non. Ah bah justement, il y a votre rendez-vous avec le commercial qui est confirmé.
4: Mais j'ai pas envie de commercial, je vais pas acheter de cuisine.
2: Alors, si vous ne voulez pas voir le commercial, vous pouvez acheter directement la cuisine, comme ça vous évite le rendez-vous.
4: Mais je vais pas acheter de cuisine.
2: Ouais, et puis au pire, après, vous la revendez.
4: Vous êtes complètement taré, vous, ou quoi?
2: Vu qu'elle est neuve, je vous la reprends à 50% du prix.
4: Bah, venez m'acheter des matériaux, puis après, vous la revendez.
2: Ah oui, mais alors, moi, je suis pas matérialiste, je suis cuisineuriste.
4: Ah bah, moi, je suis pas cuisinier, je suis matérialiste.
2: Ah bah, voilà, ça, c'est toujours le truc avec les matérialistes, ils ne veulent pas rendre service.
4: Mais non, mais moi, je... Monsieur...
2: Bon, ok, on va faire simple, vous allez juste me faire la prime de satisfactionnage.
4: Vous avez pas compris quoi dans ce que je vous ai dit?
2: Non, mais vous achetez rien, vous dites juste que vous êtes très satisfait de notre échangisme téléphoniste.
4: Non, je vais rien dire du tout, monsieur, moi, je suis là.
2: Allez, vous me mettez mon petit 10 et on en parle plus.
4: Non, je m'en fous, je m'en bats les steaks.
2: Ah bah si vous avez des steaks, il vous faut une cuisine.
4: Allez, hop.

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1: Souvent avec ma femme, quand on va pas dans des vides-greniers ou des lotos, on va aussi, l'autre fois on a été dans un bled à 150 bornes d'où on habite, parce qu'il y avait une fête médiévale dans un village, c'était la fête de l'artisanat au XVIIe siècle. Franchement, top 10 de mes dimanches. Je vais être honnête, on n'y a pas été par hasard dans le village médiéval, on y a été parce qu'en fait, ma sœur et mon beau-frère Bernard, ma sœur donc dans le village médiéval, elle tient une forge. Et toute la journée sur des enclumes, elle fait des épées. Bernard, mon beau-frère, elle l'habille en gueux, c'est leur truc, ça s'appelle reconstitution. Donc bon, donc on arrive au village médiéval et il fallait garer les voitures évidemment. Et le parking, c'était un champ, mais comme il avait plu depuis une semaine, tu vois, c'était plus comme une rizière, tu vois. Non, mais sans les Chinois, comme ça, juste... Tu vois, hop, comme ça. Bon, et alors, il y avait un mec à l'entrée du champ qui faisait garer les voitures, un mec du village, écoute-moi bien, un mec qui fait 2 mètres de haut, large comme un chêne, plus une dent, plus un cheveu sur le caillou, un gilet jaune fluo, tellement il brille, tu le vois de la lune, comme ça. C'est-à-dire, un bon stabilo, quoi, tu vois. Hop. Et le mec, il fait garer les bagnoles, il tape sur le toit des bagnoles, comme ça, blanc, blanc, blanc. Je dis à ma femme, je dis, ça va être à nous, là. Hein. Ça n'a pas raté, le mec qui se plante à côté de ma fenêtre. Blanc, blanc. Il me fait, oh, va un dieu, le gars de la ville, t'as bergo ou pas t'as bergo? Je dis, mais j'en sais rien, moi. Je dis, c'est quoi, t'as bergo? Il me dit, t'as bergo et pas la trappe, pas t'as bergo et pas la trappe. Ma femme, elle me dit, mais roule, roule, tu vois bien que c'est un gaga. Je mets la première, j'avançais pas, comme ça. Brrr, le gaga, il retenait la voiture, comme ça. Je dis lâche, lâche, lâche. Je mets la seconde, boum. Je fais 100 mètres, je m'enlise jusqu'aux essieux. Le gaga, elle arrive vers moi en courant. Je me voyais dans le rétro, comme dans Jurassic Park, comme ça. Oh là là, je descends de la bagnole. Je m'enfonce jusqu'au genou dans la boue, comme ça. Ma femme, elle ferme les quatre portes, comme ça. Clac, clac, clac. Je dis ouvre la porte, ouvre la porte. Elle me dit, il va te déboîter, le gaga. Ma jambe de la boue, ma pompe dans la bouche, c'est comme ça. Le gaga, il arrive vers moi, il était mort de rire, il me tapait dans le dos comme ça. Oh mon dieu, David, tu joues à la marraine? Je dis, mais non, je joue pas à la marraine, il est con lui. Aide-moi. Là, il a été sympa. Ferdinand, il s'appelait, super sympa. Il a été chercher un tracteur pour sortir la bagnole de la boue. Et puis, il m'a ramené des bottes en caoutchouc, des bottes à lui, tu sais, du 64. Hop. Ouais, j'ai galéré quand même. Et on est rentré dans le village médiéval. Non, non, non, il a fallu avant, écoutez-moi bien, qu'on change des euros en monnaie de l'époque. Écoute bien l'escroquerie. J'ai lâché 60 euros. En échange, il m'a donné une bourse en peau de chèvre qui puait l'enfer. Et dans la bourse, il y a 300 rondelles rouillées, c'est la monnaie de l'époque. Bon. Alors tu rentres dans le village et il faut se mettre dans un groupe de visite et il faut payer le guide. C'était combien? C'était 120 rondelles la visite. Mais ouais, c'est cher, gros. Et alors, tu fais une visite du site, c'est minable. On a été voir un mec qui faisait de la farine à l'ancienne, on s'est fait chier à mort. Ah bah le mec, écoute bien, il écrase du blé avec une pierre. 20 minutes pour faire 100 grammes, tu dors au-dessus comme ça. Quoi. Tellement tu t'emmerdes. Le guide, il posait plein de questions. J'arrivais jamais à répondre, je dormais, t'imagines? Il y avait un faillot, il y a toujours des faillots dans les groupes. Il faisait comme ça, il faisait « moi monsieur !» Il me regardait, il me faisait « fallait être attentif, fallait être attentif !» Je lui dis « tu vas voir ton fallait être attentif, tu vas voir !» Heureusement, ça s'est calmé un peu, parce qu'après, on a participé de notre plein gré volontairement à une farandole géante qui symbolisait, écoutez-moi bien, l'esprit du blé qui court dans les prés. T'as vu la gueule de l'esprit du blé qui court dans les prés? On a couru dans tout le village en se tenant par la main. Comment j'ai galéré avec mes bottes en 64. Et à un moment j'ai rigolé parce que la farandole, elle revenait sur elle-même dans une ruelle étroite comme ça. Oh, je vois pas le faillot qui arrive en face de moi. Oh, avec mes bottes en 64, je lui ai fait un croche-patte. Blam! Il s'est étalé comme une merde. Blam! Je lui ai dit, fallait être attentif. Fallait être attentif. Je me retourne pour rigoler avec ma femme. Oh, je tenais pas la main du gaga. Oh! Elle est où ma femme Quasimodo? Elle était sur ses épaules comme ça. Je dis qu'est-ce que tu fais sur les épaules de Quasimodo? Elle me dit j'avais mal aux pieds dans mes sabots, il m'a proposé de me porter. Je dis bah moi j'arrête la farandole, j'ai les ampoules comme ça, je pourrais éclairer tout le village, laisse tomber. Je vous attends là. Je me suis reposé un peu parce qu'après On a continué la visite avec le guide. On est retourné voir le mec, il faisait de la farine à l'ancienne. Et avec sa farine à l'ancienne dégueulasse, il avait fait du pain à l'ancienne, tu vois. Du pain dégueulasse. Et alors, il vendait les tranches de pain, 20 rondelles la tranche. Bah ouais, c'est cher. Je dis à ma femme, je touche la baguette à 12, alors évidemment c'est cher. Eh, hey, dur comme du marbre, hein. Ma femme, elle y a laissé un bridge. Pam! Hop! Je te jure, 600 euros il m'a pris le dentiste. Ah ouais. Et il a même pas voulu que je le paye avec des rondelles. Il m'a dit, moi je prends plus les rondelles depuis 600 ans facilement. Voilà. Enfin bref, on est parti du village. C'était quelle heure? C'était 8h du soir. Parce que la bagnole, elle démarrait pas avec l'humidité. Écoute bien, le gaga, il nous a poussé sur 8 km. Comment c'est possible? Et dans la bagnole, ma femme, elle me dit, il est sympa, hein, Ferdinand. Je dis, tu m'étonnes, il est sympa. Elle me dit, il est tellement sympa, il nous a invité à manger avec ta soeur et ton beau-frère. Quoi? Je dis, qu'est-ce que t'as dit? Bah, elle me dit, j'ai dit oui. Elle me dit, c'est dimanche prochain. Je dis, pourquoi t'as dit oui dimanche prochain? Elle me dit, j'ai dit oui dimanche prochain, parce que le dimanche, on fait toujours des trucs complètement débiles.

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2: Je suis comorienne, mauraise malgache. C'est des îles dans l'océan Indien. Ce qui explique mon teint aussi. Parce que j'ai une collègue qui m'a dit t'es chocolat, café, caramel. Est-ce que moi je dis t'es blanc, papier cul, papier toilette? J'ai une grande famille, surtout beaucoup de tantes. Et j'ai une tante qui aime beaucoup me parler de mariage, beaucoup, beaucoup. Vous voyez, c'est le genre de personne qui veut que t'aies la même vie qu'elle. C'est-à-dire un mari, une enfant, une maison, la même vie en tout pareil. Et quand tu dragues son mari pour avoir la même vie, elle n'est pas contente. En plus, je trouve que se mettre en couple, il y a beaucoup trop d'étapes, quoi. Tellement d'étapes, je pense que je vais mettre en place 50 ans. Hein. Parce qu'à 50 ans, il n'y a plus trop d'étapes, quoi. Il n'y a plus trop « je rencontre tes parents, tu rencontres mes parents ». Plus trop. Et apprendre à se connaître, en plus, c'est long. Hein. Et ce serait bien qu'on arrête de dire que le plus important, c'est pas la beauté extérieure, mais la beauté intérieure. Il y a un gars, il est venu me parler. Très sympa, hein. Vraiment, tu sens qu'à l'intérieur, très très sympa, hein. Par contre, à l'extérieur, il avait un bracelet électronique. Et de lui-même, il me dit, je vais me la faire enlever aujourd'hui. Ça veut dire que le gars, il est venu me parler alors qu'il doit aller au tribunal. Il a confiance en lui, hein. À un tel point qu'il s'est dit, bah là en fait, il me reste 10 minutes, qu'est-ce que je peux faire? Il m'a repéré et il s'est dit, en 2 minutes, c'est faisable. Il m'a pas bien regardé, hein. Je me vois bien dire au procureur que j'ai 14 ans.

Et nous, on est vraiment connus pour célébrer de très très grands mariages. À un tel point qu'un jour, on m'invite à une cérémonie et je vois qu'on offre dans la mallette 20 000 euros de dot à la mariée. Et je sais ce qu'était 20 000 euros parce que c'était écrit sur la mallette. Tout est dans la feuille. Et du coup, pour rigoler comme ça, je dis à mon père « Hey, tu penses que moi, je peux demander combien ?» Il me dit « 1 000 ». Je dis « 1 000, c'est pas beaucoup ?» Il me fait « Si. » Ça veut dire que si tu négocies avec mon père, il va commencer par 1 000, après, il va descendre, tu vas lui passer 50, et il va te rendre 10, normal. Je vais sur Google pour voir combien ça vaut une vache. Une vache, c'est 1 500. Je suis en dessous.

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2: C'est une petite souris qui va à la piscine et elle arrive à la piscine et il y a un éléphant qui est en train de nager dans l'eau. Alors elle s'adresse à l'éléphant et dit « Oh, sors de l'eau toi !» L'éléphant il la regarde, il fait « Non, non, non, sors de l'eau je te dis !»« Bah non, pourquoi, je sortirai pas ?»« Mais sors de l'eau !» Alors l'éléphant il dit « Bon, bah allez d'accord, il sort. » Puis la petite souris elle regarde, elle dit « Bon, c'est bon, c'est pas toi qui m'as piqué. »

0: Et mon slip.
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1: Marceau refait l'info, on va commencer avec Roland Garros et ce nouvel exploit du français Moïse Kouamé, seulement 17 ans, qualifié pour le troisième tour, cocorico. Mais le coup de tonnerre en revanche, c'est l'élimination du numéro 1 mondial, l'italien Yannick Sinner, très diminué physiquement.
2: Oh, hein, mon cher Bruno,
1: Nelson, vous confirmez.
2: Mais quelle idée de faire jouer Yannick Sinner en pleine canicule, en plein soleil, il est roux. Le seul italien roux d'ailleurs.
1: Ouais, c'est vrai.
2: Après le forfait de Carlos Alcaraz, Bruno, cette année, tu avais peut-être une chance.
1: Oui.
2: Hein. Tu aurais pu t'inscrire au tournoi, c'est vrai, la compétition est ouverte.
1: Ah,
2: vraiment.
1: Oui, c'est clair, oui.
2: Voici d'ailleurs la réaction de Novak Djokovic à l'élimination de Yannick Sinner.
1: Oh, c'est pas fair play. Madame Le Pen.
3: Donc, monsieur Kouamé, encore qualifié.
1: Oui.
3: Ouais. Alors, je suis d'autant plus déçu qu'il a éliminé un joueur qui aurait beaucoup plu à papa.
1: Hein?
3: Sud-américain.
1: Il était sud-américain. Oui,
3: véridique. Et je vous donne son prénom.
1: Oui.
3: Adolfo.
1: Adolfo. On va passer aux suites de l'affaire Patrick Bruel. Sa pièce jouée actuellement à Paris a été interrompue par des militantes féministes au début de la représentation, au moment de l'apparition de l'artiste. Une fois évacuée, la pièce a repris normalement. Patrick Bruel, bonjour.
4: Bonjour, je comprends pas comment il a pu se passer ça. Comment il a pu se passer ça si tard que personne ne l'ait fait avant, je comprends pas.
5: en
4: même temps, c'est des femmes. C'est normal qu'elles aient pas eu l'idée tout de suite.
1: Ça n'a pas joué pour vous.
4: De toute façon, ça m'empêchera pas de continuer la pièce. Cette pièce que j'adore, deuxième partie.
1: Partie.
4: On a refermé le rideau quelques instants. Le rideau, au théâtre, c'est comme une grande braguette entre la scène et le rideau. J'adore tellement le théâtre. Vous savez que les trois coups au début de la représentation, c'est moi qui les fais. Hein. Mais pas avec un bâton.
1: Ouais, voilà, j'ai bien compris. Mais merci.
6: Bonjour à toutes et à tous, chacune et chacun.
1: Président Macron.
6: Oui, alors, suite à cette interruption de spectacle, Brigitte m'indique qu'elle est disponible pour venir soutenir Patrick Bruel en coulisses, avec à ses côtés Bernard Montiel.
1: Ah, bah dis donc, il y a du monde. Et
6: croyez-moi, Patrick ne sera plus interrompu par des sales connes.
7: Bonjour, monsieur Robles.
1: Oui, président Sarkozy.
7: J'ai vu la une de Paris Match.
1: Oui.
7: Vous avez vu la une de Paris Match avec monsieur Bruel qui déclare ma carrière est terminée.
1: Oui, j'ai vu ça.
7: Bon, alors écoutez, je peux lui dire que non, sa carrière n'est pas terminée.
1: Oui,
7: enfin, celle de chanteur, comédien. Peut-être, mais celle d'écrivain commence.
3: Elle est bonne.
1: Oui, oui, merci. C'est ça que j'ai pas mal. À partir aux États-Unis à présent, festival de boulettes pour le président Trump lors d'un conseil des ministres télévisé. Il a parlé de Sultanat d'Oman ou encore du Venezuela pour parler de l'Iran, ce qui relance les inquiétudes sur son état de santé.
3: Monsieur Robles,
1: oui, président Hollande.
3: Je vous le confirme, Donald Trump est en bonne santé. Il n'a pas de soucis. Il n'y a pas de maladie. De la connerie, oui, mais de la maladie, non. Et si jamais il venait à tenir des propos incohérents du genre préservons la planète, soyons tolérants, ou pire, si jamais il commence à dire j'ai fait des erreurs et je vous demande pardon. Alors là, effectivement, scanner IRM direct. Hein.
8: Hello, everyone.
1: Donald Trump, justement. Alors.
8: Oh, yeah, I'm very well.
1: Ouais, vous allez bien?
8: Yes, good morning, Bruno Guillon.
1: Ouais, voilà, ça me parle mal.
8: So happy to be live on Re-Ration France.
1: I'm
8: not sick.
1: Ouais, vous allez bien? Vous n'êtes pas malade? Vous êtes sûr?
8: Yes, I'm still young.
1: Ouais, vous êtes toujours jeune, vous?
8: Yes, like your president, Emmanuel Chirac.
1: Oui, effectivement, ça va pas mieux. On va terminer avec ce sosie de Pierre Ninet qui fait le buzz en ce moment sur les réseaux sociaux. Il faut dire que la ressemblance est frappante. Yoann Louis est coiffeur près de Toulouse. Il est en train de devenir une star. Julien Courbet, c'est pas une arnaque quand même.
9: Non, c'est évidemment un sosie de Pierre Ninet.
1: Ah, ouais.
9: Ce n'est pas l'IA. Alors attention quand même.
1: Oui.
9: Si vous voyez sur les réseaux sociaux le sosie de Faudel qui vend des sandwichs sur les réseaux sociaux, c'est peut-être le vrai Faudel.
3: C'est pas gentil.
9: Oui. De même que si vous voyez le sosie d'Éric Cantona chanter, c'est malheureusement le vrai Eric Cantona également.
3: Oh non!
10: Ah chier, merde.
1: Arrêtez.
9: De même que si vous voyez le sosie de Brad Pitt, n'envoyez pas d'argent.
1: Oui.
9: Voilà. Si vous voyez le sosie de George Clooney qui fait de la radio, bon, la ressemblance est frappante, mais c'est Bruno Robles.
3: Oh, non,
9: Aurélie n'est pas le sosie de la Rousseau.
1: Oh,
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2: Vous savez, mesdames et messieurs, quelquefois on dit qu'un mime peut tout faire, un mime sait tout faire. Moi, je suis très obsédé par le mime, parce que le mime, c'est paradoxal. Par exemple, un mime qui mime quelqu'un qui se cache derrière un mur. Si c'est un bon mime, on voit le mur et on voit plus le type qui se cache derrière. Et moi, un jour, comme ça, je devais mimer sur scène un personnage qui n'a rien à faire. Eh bien, j'ai rien pu faire. Parce que ne rien faire, ça peut se dire, mais ça ne peut pas se faire. Et de plus, je ne pouvais pas le dire, je ne pouvais pas le faire, parce que le personnage qui n'avait rien à faire, en plus, n'avait rien à dire. Et le directeur m'avait bien spécifié, il m'avait dit, surtout, pensez bien à ce que vous avez à faire. C'est-à-dire, en fait, pensez à rien. Et en plus, il m'avait dit, et surtout ne le dites pas. Bon, et moi, je lui avais donné ma parole de mime que je ne dirais rien. Alors, je suis entré sur scène comme ça, et puis j'ai commencé à ne rien faire, sans rien dire. Ça a l'air de rien, mais faut le faire. Il ne suffit pas de le dire, hein. Et paradoxalement, plus je ne faisais rien, plus les gens disaient, qu'est-ce qu'il fait? Parce que le public n'est pas fou. Ils voyaient bien que je faisais quelque chose, mais comme c'était rien, ils se demandaient ce que j'étais venu faire. Et les critiques dans la salle voyaient bien que je ne faisais rien, et que je le faisais bien. Hein. Mais ils s'attendaient à plus. Et moi qui déjà ne faisais rien, je ne pouvais pas faire moins. Les gens dans la salle, qui ne voyaient rien, ont commencé à trouver à redire. Il pourrait au moins faire un geste, avoir un bon mouvement. Ce que voyant, j'ai fait le seul geste que pouvait se permettre quelqu'un qui n'a rien à faire sans qu'on dise il en fait trop. J'ai fait un geste d'impuissance. Alors les gens dans la salle, qu'est-ce qu'il dit? Alors là, j'ai rompu le silence, j'ai dit, mesdames et messieurs, mais je n'ai rien dit. Qu'est-ce que j'avais dit là? Le directeur, rideau, non seulement je paye un mime à ne rien faire et il ne le fait pas, mais de plus, il ne tient pas sa parole, il parle. Il m'a dit, monsieur, vous n'êtes même pas bon à rien. Alors le lendemain dans la presse, quand on dit les critiques, eh bien comme j'avais rien fait, ils n'ont rien dit, mais en bien.
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14: Merci, merci. Pas plus. Oula, pas plus. Non, parce que moi j'ai eu deux grossesses, si vous voulez. Donc quand je suis émue, je me pisse un peu dessus, tout simplement. Et puis la deuxième, non mais la deuxième catastrophique. La deuxième, j'ai dû être alitée. Je sais pas s'il y a des femmes qui ont été alitées un petit peu par applaudissement. Voilà, merci de votre soutien. Non, affreux, affreux, alité. Mais je ne le recommande à personne. T'es là, les bras ballants sur le canapé, tu sers à rien, tu bouffes des chips. Enfin, j'avais l'impression d'être mon mari. Voilà. On avait fait un vie ma vie, c'était catastrophique. Je n'en pouvais plus cette grossesse. Je suis arrivée à la maternité, j'avais qu'une envie, c'est qu'on me la sorte. Et la sage-femme me regarde et me dit, madame, quel est votre projet de naissance? Hors de ma chatte. Il n'y a pas de projet de naissance. Ma grande dame me fait pas couler une baignoire d'eau douce avec du Eric Clapton. Là, tu me la sors à l'ancienne. Mais j'ai pris tellement de péridurale que quand elle est sortie, la gamine, elle chantait Back to Black. Voilà. Hein? Je ne veux pas s'ouvrir. Mais j'ai demandé à des communes, j'ai dit, c'est quoi un projet de naissance? Elles m'ont dit, ma poule, c'est super. Tu choisis ta position, tu choisis ton éclairage, tu choisis ta musique. J'étais là, attends, stop. Moi, tu me mets à quatre pattes. Tu tamises la lumière. Tu mets du Barry White. Mon mari, il a une érection. C'est plus du tout le même projet, je vous le dis. Il n'y a rien qui sort, il y a tout qui rentre. Donc, on arrête. Non, mais je comprends, parce qu'il y a des nanas, elles font des projets de naissance, parce qu'il y a 10-15 ans, il y a eu beaucoup d'abus. Hein. Par le passé, il y avait ce qu'on appelle le point du mari. C'est les obstétriciens qui recousaient un peu plus la foufounette pour faire plaisir à monsieur. Voilà. Ah ouais, non, c'est atroce. Après, moi, je ne vous cache pas que le gars serait venu me voir en me disant, madame Leonardi, je vous mets le point du mari. J'aurais dit, mon gars, t'as vu l'état de ma chatte, hein? Te fais plus chier, mais un zip, hein? Une chatte après un accouchement. Mais c'est même plus la même personne, hein? Moi, je vous le dis, ma chatte, si elle avait eu un iPhone, il aurait fallu changer le Face ID, hein? Non, mais vraiment, mais vous savez, c'est comme recroiser un ex dans la rue 10 ans après. T'es là, oh putain, ok, super, bon bah, bouffi avec de la barbe, hein, voilà. C'est ça, c'est ça. Ah ben, quand t'as accouché, tu comprends mieux pourquoi ta mère plus jeune, elle te disait de pas épiler trop, tu sais. Non mais cette phrase bizarre que ta mère, elle te dit plus jeune, n'épile pas trop ma chérie, tu vas regretter. T'as jamais compris cette phrase. Puis t'accouches et tu dis, oui, bah c'est pour cacher, hein. Ah ben moi, je suis à ça d'aller en Turquie, si vous voulez, on en est là, hein. Non, franchement, je suis bien contente que tout ça soit derrière moi. Là, je suis pas du tout sûre d'en faire un troisième. Je raffole pas du postpartum, je raffole pas du congé mat. D'autant plus que, bon, là, maintenant, hein, mon métier, c'est vous. Donc c'est merveilleux, j'avais vraiment hâte de retourner bosser. Pour ma première grossesse, je bossais encore dans un grand groupe. Et quand j'étais revenue, mon boss m'avait accueillie en me disant « Marine, oh là là, on est trop contente de te revoir et tout. » Alors juste sache une chose, ma grande. Tu n'auras pas ton bonus en entier cette année, voilà. Hein, parce que tu n'étais pas là. Bah dis donc Thierry, je suis à peine cicatrisée devant que tu me redéchires derrière. Hein. Mais c'est invraisemblable. Non mais, et quand tu vis tout ça, tu comprends qu'il y a des gens qui n'aient pas envie d'enfants. Hein. Mais vraiment, la dernière fois, je regardais une émission, ils interviewaient des nanas qui ne voulaient pas d'enfants. Tu vois, pour plein de raisons, l'écologie, tout ça. Et franchement, je vous le dis, j'étais en empathie avec elles. Ah mais vraiment, j'étais là. Mais bien sûr, mais bien sûr. Bon après, de vous à moi, j'ai regardé de près beaucoup de moches quand même dans ce mouvement. Il y a une meuf qui était là, ne touchez pas à nos utérus. On n'ira jamais aussi loin, toi, Nathalie, hein, sois rassurée. Ah oui, c'est la petite vanne méchante, mais je l'assume à 200%, je vais vous dire, j'en ai rien à foutre, parce que moi, je suis jalouse de ces gens-là. Mais je suis. Mais attendez, vous n'avez pas d'enfant, vous ne voulez pas d'enfant, vous savez que vous n'allez jamais regretter, mais vous avez la meilleure vie. Mais ces gens-là le savent, hein. Maintenant, ils ont créé des hôtels no kids. Pour eux, on est le Covid, hein. Non, mais c'est quand même un truc de fou. La dernière fois, cet été, j'appelle pour réserver un hôtel, et la meuf explose de rire au téléphone, elle me dit... Nous, on ne veut pas d'enfants pendant les vacances. Mais nous non plus. pas.

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1: Moi, ce qui m'angoisse le plus, c'est le passage de la sécurité dans les aéroports. Oh, les agents de sécurité dans les aéroports. Mais qu'est-ce qu'on leur a fait? Mais à peine ils nous voient arriver de loin, là, dans les serpentins, là, comme ça. Ils sont à bout, on n'est même pas arrivé. Et si tu vas pas assez vite au rayon X, mais ils te gueulent dessus. Et si t'as le malheur de poser une pauvre petite question, excusez-moi, faut que je sorte l'iPad aussi. Bah oui, évidemment. Il a éteint, hein? Il a éteint. Il a éteint ou il n'a pas éteint? Bah vérifiez. Oui. Bah, c'est-à-dire que si je vérifie et que s'il est éteint que j'appuie, ça le rallume. Qu'est-ce qu'on fait? On appuie pas? Qu'est-ce qu'on fait? Vous foutez de ma gueule! Non, mettez-le dans le bac! Un bac tout seul! Ah oui, un bac tout seul, voilà. Videz vos poches! Ah oui, mes poches, voilà. Videz, allez! Sortez tout! Oui, je sors tout. La montre! La ceinture! Allez, hey, chaussures! Ah! Téléphone aussi et tout! Tout dans le bac! Ouais! Dans le bac, voilà. Ah, en fait, t'as pas l'impression de prendre l'avion, mais 10 ans à Fleury-Mérogis. C'est bon. Liquide, hein? Liquide! Non, j'ai pas de cash sur moi, Non! Les liquides de 100 ml maximum! D'accord, j'ai mis dans des petits échantillons, j'ai tout. Regardez, j'ai le ziploc. Faut qu'il ferme! Un bac tout seul, voilà, il a fermé. Allez au portique! Gaïa, oui, bien sûr, oui, je me dépêche. La veste! Oh putain, la veste, pardon. Et tu te retrouves dans la queue, comme ça, en chaussettes. Tu tiens ton pantalon parce que t'as plus de ceinture. Le summum de l'élégance, le défilé de mode des chaussettes, tu sais. Et surtout, c'est la honte, surtout quand tu découvres, enfin que tu sens, que t'as un orteil dehors, que t'as un trou dans la chaussette. Merde. T'essaies de le rentrer, le gros orteil, mais il veut pas, il est curieux, ton gros orteil, il découvre l'aéroport.
2: Ah, c'est génial, il y a plein de lumière.
1: Et au lieu de rentrer, le gros orteil, il appelle l'orteil d'à côté, il dit, viens voir, c'est génial, il y a plein de lumière, viens. T'as deux orteils dehors, avec le trou qui s'agrandit, merde. Et comme t'es en train de twister du pied pour essayer de les rentrer, bah tout le monde te regarde dans la queue comme ça. Et vois ton trou dans la chaussette. Et toi, minable, tu dis, non, je comprends pas, ça y était pas ce matin. Puis soudain, soulagement, de l'autre côté du portique, il y a un autre gars de sécu comme ça, qui te fait un signe super amical sans te regarder pour que tu passes le portique. Allez, grouillez! Merci. J'avance, je passe le portique, concentré pour pas sonner. On fait tout ça, on se concentre pour pas sonner, alors ça sert à rien. On passe, oh j'ai pas sonné, ouf, j'avais rien oublié dans mes papoches. Mais je suis tiré au sort pour le contrôle explosif. Oui, d'accord, je viens. Voilà, heureusement j'avais pas manipulé d'explosif depuis, jamais. Voilà, c'est bon, allez, ouais, dégagez. Oui, d'accord, pardon, merci pour les explosifs, merci. Ah, vite, sorti des rayons X. Ah, il a ta tante tes affaires, hein, qui ressort des rayons X, pas dans le même ordre qu'elles sont rentrées. Hein. Tout éparpillé, tu vois arriver une chaussure, puis pas l'autre. Il est à qui ce bac là? Ah, c'est à vous, madame. Allez-y, avancez, on va te faire engueuler, avancez. Vite. Oh là, monsieur, pardon, paniquez pas, hein, mais c'est ma chaussure que vous êtes en train de remettre. Donc, gardez-la au pied, on échangera au duty free. En zone libre. Allez.

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2: Oui.
3: Bonjour, monsieur.
2: Bonjour.
3: Monsieur.
2: Oui.
3: C'est ça, on a de la chance de vous trouver là ce midi, monsieur.
2: Hein?
3: Enfin, vous avez surtout de la chance de nous trouver. En effet, c'est Belfort FM à l'appareil. Vous allez bien?
2: Oui.
3: La radio, bien. C'est la radio Belfort à l'appareil.
2: Ah, c'est Radio Belfort.
3: Voilà.
2: C'est très bien.
3: Eh oui, c'est formidable.
2: On vous écoute, c'est bien.
3: C'est bien.
2: Oui.
3: Donc, vous connaissez le principe du jeu?
2: Oui.
3: Hein, nous allons appeler une dame en ligne.
2: Oui.
3: Hein, et vous devrez effectivement lui faire dire un mot. Alors, cette dame n'est pas au courant qu'il s'agit d'un jeu.
2: Oui.
3: À vous, évidemment, de faire le jeu, c'est-à-dire d'inventer le pourquoi de votre appel.
2: Oui.
3: Alors, aujourd'hui, vous devez lui faire dire gaine.
2: Une gaine.
3: De maintien.
2: Une gaine de maintien.
3: Nous appelons donc Madame Ledoux-Germaine à Belfort. Alors, attention.
2: Ledoux-Germaine, d'accord.
3: C'est parti. Première sonnerie. Deuxième sonnerie.
4: Allô.
2: Allô, bonjour madame.
4: Ah, bonjour monsieur.
2: Je suis représentant et pour
4: oh,
2: le moment.
4: Oh monsieur, encore un représentant.
2: Non, mais c'est un représentant un peu spécial. Je pense que vous êtes assez âgée madame d'après la voix que j'entends.
4: Oui, j'ai 98 ans.
2: 98 ans.
4: Depuis un an.
2: Depuis un an, c'est-à-dire que vous allez sur 99 alors.
4: Aujourd'hui.
2: 99 aujourd'hui?
4: Oui.
2: Eh bien, écoutez, madame, je vous présente vraiment un bon anniversaire.
4: Ah, vous êtes gentil, mon petit.
2: Oui. Écoutez, je suis représentant.
4: C'est Christian? Puis...
2: Oui, c'est là, c'est Christian.
4: Bonjour, mon petit Christian.
2: Oui.
4: Alors? Mais...
2: Oui.
4: Je suis allé voir le docteur, tu sais,
2: oui.
4: pour mon problème de popotin là qui est... Bon,
2: très
4: développé, ta maman a dû te dire, puisqu'on en a parlé pour l'anniversaire de Tonton Lulu.
2: Oui. Mais il vous a pas dit de porter quelque chose qui vous soutienne un peu, non? Pour vous soutenir, pour le ventre, pour ne... Non?
4: Christian.
2: Oui.
4: Tu m'entends?
2: Oui, je vous entends.
4: Alors, le docteur m'a dit qu'il fallait que je porte quelque chose.
2: Oui, c'est ce qu'on met autour du ventre, là, qui soutient, c'est...
4: Voilà, oui.
2: Vous mettez, vous le portez, ça?
4: Oui, Christian.
2: Oui, c'est quoi que vous portez, là?
4: Une canne.
2: Une canne?
4: Il m'a dit de m'appuyer sur la canne.
2: Ah non, mais... Eh oui. Mais c'est pas tout à fait ça. Je croyais des fois que le docteur vous avait dit, pour vous soutenir, pour ne pas faire d'efforts, ne pas avoir dans le bas du ventre...
4: Ah oui.
2: Oui.
4: Il m'a dit effectivement de mettre quelque chose.
2: C'est-à-dire quoi que vous deviez mettre?
4: D'abord, je dois mettre une ceinture.
2: Ceinture, oui. Puis après?
4: Alors après, ben évidemment, il m'a dit de mettre des portes... Attends, je ne dis pas porte-jarre, je ne sais pas quoi ce que c'est.
2: Porte-jartelle?
4: Oui, en zinc.
2: Oui.
4: Des portes-jartelles en zinc.
2: Oui.
4: Hein?
2: Et c'est tout? Il vous a pas dit de mettre quelque chose qui vous soutienne comme il faut?
4: Attends.
2: Oui.
4: Soutien-gorge en tôle, ondule, quoi?
2: Ondulé?
4: Oui, voilà.
2: Voilà, oui. Non, c'est pas ça non plus. Vous n'avez pas... Le docteur vous a pas dit quelque chose pour vous tenir, pour vous soutenir, pour le bas-ventre, pour tout ça. Comment qu'on appelle ça, qu'on mettait dans le temps les femmes? Qui mettait, vous savez, que pour aller danser, pour aller dans le temps, là...
4: Du déodorant.
2: Non, c'est pas des déodorants, c'est... Vous savez ce qu'on...
4: Ah ben, des panties.
2: Des panties, oui. Oui, mais en dessous le panties, pour tenir comme il faut, comment... Qu'est-ce que c'était qu'on mettait?
4: Des pinces à linge en bois.
2: Des pinces à linge en bois. Non, c'est pas... Ah, comment qu'on appelle ça? Vous savez bien ce que... Qu'on mettait autour du ventre, là, juste en dessous le soutien-gorge.
4: Ah!
2: Oui.
4: Du saucisson de lion, c'est ça?
2: Oui. Non, c'est pas ça.
4: Mais Christian.
2: Oui.
4: Qu'est-ce qui t'arrive? Pourquoi tu me demandes tout ça?
2: Mais, écoutez, c'est justement, oui.
3: Allô?
2: Oui.
3: C'est perdu?
2: J'ai perdu, oui.
4: Christian, oui. Tu m'entends?
2: Oui.
4: Attends, parce qu'il faut que j'aille enfiler ma gaine de maintien, là.
2: Ah, ben voilà. Oui. Eh ben voilà.
3: Ben bon. Oui, mais c'est trop tard.
2: Ah, je vais... Oui. Oh. On n'était pas loin, hein.
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2: J'ai un copain qui est un ancien ninja. Enfin, il est beaucoup plus tortue hein, maintenant que ninja. Hein. Et c'est un type formidable. Ce type, je l'ai rencontré par hasard chez mon dentiste. Hein. Et alors, ninja, les ninjas, comment dire, c'est des gens qui vivent dans une autre lumière. Tu vois. C'est vrai, par exemple, ninja, ça veut dire que mon copain, il connaît tous les secrets de l'Orient. D'ailleurs, il a passé toute son enfance à l'Orient. Hein. Ah oui, il connaît les marins, les baraputes, les fruits de mer, il connaît tout de l'Orient, tu vois. Et alors, tu vois, la concentration, les arts martiaux, tout, il a tout appris tout seul. D'ailleurs, c'est pour ça que je l'ai rencontré chez mon dentiste, hein, d'ailleurs. Oui, c'est à cause des arts martiaux. Enfin, parce que, tu vois, lui, mon pote, faut pas le faire chier. Hein. Il a une technique à lui, tu vois. Lui, il arrête les coups de poing avec la mâchoire. Et aussitôt après, il s'allonge. Et il médite. Longuement. Impressionnant, hein. D'ailleurs, en général, l'agresseur n'insiste pas, hein. Bon, il y en a toujours qui lui filent encore deux, trois coups de pied dans le ventre, hein. Mais lui, il bouge pas d'un poil. Il est là, il est concentré. Ah ben, les sirènes de SAMU, les flics, les gens qui parlent autour, ça le déroge pas. Puis il est là, concentration absolue, le grand art. Mais attention, tu sais, c'est un type, il pratique encore le tir à l'arc ninja. Ça, c'est intéressant parce que si tu veux, dans un premier temps, il faut bander l'arc. Et après, il faut accompagner la flèche mentalement. Hein. Bah oui, tu ne l'accompagnes pas comme ça. Bah sinon, la flèche, tu la prends dans ta poche et puis à ce moment-là, tu vas la piquer où tu veux. Hein, ce sera même plus précis, tu vois. Je veux dire, l'intérêt de l'arc, c'est que t'es pas obligé de te déplacer. Bon, je m'en fous, hein. Alors, comme vous voulez, moi je dis, alors, donc si tu. Faut accompagner la flèche mentalement jusqu'à la cible. Pas pratique, hein, surtout en appart. Hein. Bon, alors lui, l'arc, la flèche, il a un peu laissé tomber tout ça. Hein. Je dis pas qu'il bande pas encore un peu à l'occasion, mais si veux, à son âge, c'est surtout les forces mentales qui ont pris le dessus, tu vois. La voyance, entre autres. Hein. C'est un type, il lit dans les cartes. Attention, quand je dis il lit dans les cartes, lui, il lit pas que dans les cartes de tarot. Hein. Lui, il lit dans toutes les cartes, lui. Même les cartes routières, tu vois. Ah bah là, l'autre jour, on était sur l'autoroute, on allait à l'Orient, justement. Il était là, il regardait la carte Michelin. Hein. Tout d'un coup, il me sort « Je vois la mer dans 2 heures s'il n'y a pas de bouchon au péage. » Eh bah, ben, tu me crois pas, mais 2 heures après, on voyait la mer. Hein. Bien, c'est impressionnant. Et puis là, t'es bien obligé d'admettre. Hein. Et tu vois, regarde, on a appris ça aussi dans les petites classes du temps des Romains. Tu sais, on nous disait... Les anciens, ils lisaient l'avenir dans les entrailles de poulet. Eh bien, lui, il lit dans la tête de vos ravigotes. Dès que le plat arrive sur la table, il dit « Je vois qu'on va puer de la gueule pendant 2 heures. » Et ça loupe jamais. Impressionnant, hein. Alors, le marc de café, il a laissé tomber. Hein. Il est passé au marc de Bourgogne, maintenant. Alors, c'est un petit peu plus cher, hein, mais vers la fin de la deuxième bouteille, il te fait des prédictions infaillibles. Hein. Mon vieux, quand il ferme les yeux comme ça, qu'il dit « je crois que je vais gerber », eh ben, tu peux garer tes pompes, hein, parce que dans la seconde qui suit, c'est vérifié. Hein. Ah non, mais c'est impressionnant, je te jure. Hein. Et tu vois, lui, ce type-là, il est, par exemple, il est passionné par tout ce qui concerne la prédestination, tu vois. Ça aussi, ça a l'air compliqué comme ça, mais comme mon pote ninja, il t'explique, tu comprends tout. Je te jure, ça devient limpide. Bah, lui, il nous dit toujours, par exemple, tu vois, la pizza que tu mangeras dans 6 mois, elle n'existe pas. C'est même pas un début de pizza, c'est même pas une idée de pizza. Puisque le gars, il sait même pas que tu vas la commander. Et pourtant, quelque part dans le monde... Il y a déjà une olive qui pousse pour mettre dessus. T'as fait réfléchir, ça, hein? Parce que là, elle est là, la grande loi universelle, elle est devant toi, hein. Tu peux pas lutter, là. Où est-ce qu'elle est en ce moment, mon olive de ma pizza de dans 6 mois? Vachement angoissant comme question, hein. D'ailleurs, j'ai remarqué, personne n'en parle, hein, vous avez vu? Même dans les pizzerias, hein. Alors évidemment, j'entends les esprits forts. Ils vont me dire, t'as qu'à pas en mettre d'olive, connard. Et l'anchois? Il est où l'anchois en ce moment? Il est peut-être même pas né. Mais quelque part dans un océan, il y a 2 anchois qui sont en train de niquer pour faire celui de ta pizza. C'est ça la grande loi universelle. Ah, il nous dit toujours, pour chaque pizza, il y a un anchois qui nage. Pour chaque poète, une muse. Pour chaque pare-brise, une vignette. Et génial. D'ailleurs, je suis content parce que je vais le voir demain à l'hôpital. Oui, encore à cause des arts martiaux, oui. Mais cette fois-ci, avec une variante, cette fois-ci, il a arrêté un coup de genou avec ses couilles. 3 jours de méditation. Bon, alors là, il parle encore pas bien à cause du tube à oxygène, hein, mais mentalement, je sens qu'il est au top, hein. Tu parles, 3 jours, ça te retape déjà un mec normal. Alors un ninja...

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2: Là, j'ai fêté il n'y a pas si longtemps que ça, mes 17 ans de couple. Merci, merci, arrêtez, je n'ai pas gagné Koh-Lanta non plus. Hein. Enfin, quoique, 17 ans que je m'assois sur le même poteau, bah, quelque part, c'est mon totem d'immunité. Voilà. Et alors, j'ai pas envie du coup, hein, y a peut-être des jeunes couples de les spoiler, mais j'ai réalisé quand même que récemment, au début d'un couple, on s'en rappelle, hein, l'envie de sexe passe au-dessus de tout. 17 ans plus tard, tout passe au-dessus de l'envie de sexe. Hein, vraiment, le désir, il y a ce truc mathématique, quoi. Et alors, c'est marrant parce que je parlais récemment avec des amis célibataires et ça me faisait peur. Je me dis, il faudrait pas que je redevienne célibataire demain. Vraiment, je serais complètement perdue. Moi, tu me remets demain au lit avec un mec, je suis comme Muriel, 17 ans de comptabilité, à qui tu demandes de faire du marketing digital. Oula ! Eh ben, j'avais pas vu cette procédure dans mon job d'avant, mais allez, Mumu, il n'y a pas d'âge pour apprendre. Je suis agile, Mumu, cette jambe peut passer au-dessus de cette oreille. Allez, Mumu, je vous le dis, j'ai une théorie, l'infidélité, c'est pas de la trahison. C'est juste de la formation continue, tu sais. Histoire de rester en phase avec le marché, de choper quelques compétences un peu techniques. Réaction un peu froide pour certains, comme mon mec, hein, face à cette théorie. J'étais obligée de le rassurer, tu sais, je lui ai dit, t'inquiète pas chérie, si un jour je me forme ailleurs, le soir je mettrai en application avec toi. Donc oui, je vais peut-être un jour te tromper, mais ce sera aussi pour toi, Vénarve. Bah ça n'a pas pris, hein, non, non. Non, bien entendu, moi je suis pour la fidélité, c'est une magnifique valeur, c'est ce qui permet justement de toujours un peu rechercher le piment dans le couple. C'est juste qu'il faut en avoir conscience quand même, avec une espérance de vie à 85 ans, c'est différent d'avant. C'est vrai, on peut se le dire, la fidélité ça a été créé à l'époque où les gens ne vivaient pas longtemps. Jurez-vous fidélité jusqu'à ce que la mort vous sépare? Oui. Bon, bah deux semaines plus tard, le mec il mourait d'une diarrhée qui a mal tourné, elle avait tenu sa promesse, tu vois. Je me dis aujourd'hui, il y a de l'enjeu. Non mais c'est vrai, d'ailleurs c'est pas pour rien, on le voit. Lors des mariages, on signe devant tous les invités. Assistance, fidélité à vie. Donc si on fait signer devant tout le monde, c'est que l'humain, il n'est pas serein sur le sujet. Moi, un truc qui me fait plaisir, qui est naturel, j'ai jamais fait signer. Marion, tu seras bien là, samedi à mon anniversaire? Je te laisse paraffer ici, s'il te plaît. Je pense qu'il y a un vrai travail là-dessus et qu'il faudrait peut-être revoir les règles. Il faudrait qu'il y ait des aménagements de peine. Au-delà de 10 ans le couple, t'as le droit à un peu de liberté conditionnelle. Un jour dans l'année où tout est permis, on l'appellerait la purge. Non, non, nous on est très contents d'être en couple, là, très fidèles. On s'est connus, on avait 18 ans, et j'ai réalisé là, il n'y a pas si longtemps que ça, qu'on s'embrouille encore de la même manière que quand on s'est connus. C'est comme des adolescents, on se parle parfois très mal, mais j'en avais pas conscience. Et récemment, je suis

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2: C'est un gars qui va en discothèque, il se met au comptoir, il appelle le garçon, il dit garçon, garçon, un whisky, je paye pas et j'ai peur de rien. Le garçon le regarde, il dit pardon. Tu m'as bien entendu, garçon. Un whisky, je paye pas et je peur de rien. Le garçon il est un peu apeuré, il dit d'accord, d'accord, il va, il prépare le whisky discrètement, il appelle la sécu, tu vois. Il sert le whisky au mec, le mec boit le whisky, et pendant qu'il le boit discrètement, il y a un vigile qui s'est mis derrière lui, un gros black comme ça, qui attend, qui dit rien. Le mec il finit le whisky, il le pose, il dit garçon, un whisky, je paye pas et je peur de rien. Là, à ce moment-là, il y a le vigile qui lui tape sur l'épaule, il dit eh, moi non plus, je n'ai peur de rien. Alors il le regarde, il dit eh ben alors deux, alors s'il te plaît.
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0: Voilà, il va falloir être très fort, mais les garçons sont différents des filles. Je sais, ça vous choque, mais c'est la vérité, nous sommes différents. Et je parle pas de physique, hein. Par exemple, les filles sont plus sales que les garçons. C'est vrai. Ben si, il y a une preuve. Les garçons se lavent beaucoup moins que les filles. C'est comme pour les fringues, les filles lavent beaucoup plus. Les garçons, surtout les célibataires, ils sont plus malins. Ils ont inventé la lessive statique. Le principe est simple. Le garçon porte un t-shirt toute une journée. À la fin de la journée, il prend le t-shirt, il le plie, il le met dans un tiroir. Et ben deux jours plus tard, quand il reprend le t-shirt pour le porter à nouveau, il est persuadé qu'il est propre. Même si c'est vrai qu'il met beaucoup plus de déodorant que le premier jour. Hein. Ah oui, parce que le déodorant est l'ami de l'homme. L'homme n'a pas besoin de salle de bain, il a besoin de déodorant. Et même au bout de 2 mois, il a besoin de désodorisant. Non, mais c'est magique, tu t'asperges, tu sens bon. Et si tu sens bon, c'est que t'es propre. Hein. Moi, en ce moment, je me parfume aux brises des jardins sauvages. Et comme je voulais plus me laver les dents non plus, dans ma bouche, j'ai mis un petit bloc. Vous savez, le petit bloc qui fait l'eau bleue dans les WC. Eh ben oui, il faut être malin. Il y a plein de choses qui nous différencient. Par exemple, les garçons croient beaucoup plus au miracle que les filles. Le garçon vénère le frigo parce qu'il est persuadé qu'il se remplit tout seul. Alors que la fille n'a pas cette capacité d'émerveillement. Ce qui nous différencie, c'est que les filles pleurent beaucoup plus. C'est pas un lieu commun, c'est la vérité. Les garçons, ils sont plus malins. Ils savent que c'est fatigant de pleurer. Donc ils réfléchissent avant de pleurer. Ils veulent être sûrs d'avoir une bonne raison. Un garçon regarde la petite maison dans la prairie. Si, ça existe. Il y a une petite fille tuberculeuse. Il attend qu'elle meure avant de pleurer. Il veut pas se faire voir quand il y aura une fin heureuse. La fille, dès qu'elle entend que la petite fille est malade, elle commence à renifler. Et vous savez, le petit... Tu pleures ?
1: Non.
0: Bah si, tu pleures.
1: Non, je t'ai dit.
0: Vous savez que la voix qui part en sucette, c'est pas encore ce cas-là. Ça se trouve, elle a juste un panari, elle pleure quand même. Hein. Oui, parce que les filles, c'est sensible. Et puis, c'est moins intelligent que les garçons. Je dis ce que je veux, c'est mon sketch. Hein. Alors, disons que c'est pas moins intelligent, disons que c'est moins vif. Ça passe mieux, là. Mais si, regardez. Une fille dit à un garçon, je t'aime. Le garçon enregistre tout de suite l'information. Il est content. Alors qu'une fille, tu lui dis la même chose, toute la journée, il faut lui répéter, sinon elle comprend pas. Il y a d'autres choses qui nous différencient. Les filles rangent, alors que les garçons posent. Pour une fille, ranger, c'est dans un placard ou dans un tiroir. Pour un garçon, c'est tout ce qui n'est plus par terre. Il y a une chaussette sale par terre, le garçon la prend, il la pose sur une commode pour lui, elle est rangée. Au restaurant aussi, on est différent. À la fin des repas, les garçons veulent un dessert, alors que les filles veulent partager. Mais attention, hein, qu'on soit bien clair. Quand ils se partagent, c'est partager le dessert du garçon. Non, parce que tu comprends, si tu en prends un entier, ça fera trop. Non, j'arriverai pas. Non, n'insiste pas, j'arriverai pas. Là, c'est intéressant. On voit qu'elle manque de confiance en elle. Parce que la plupart du temps, elles arrivent à le finir, le dessert. Hein, Mais attention, hein, tout n'est pas négatif. Toutes ces différences font que nous sommes complémentaires. En voiture, par exemple, on est complémentaires. Les garçons ne savent pas par où aller, alors que les filles savent qu'il fallait pas passer par là. Et ouais. Et me dites pas que je généralise, qu'on peut pas mettre les filles dans la même case. Mais bien sûr que si, elles sont toutes pareilles. Les garçons, non. La preuve, c'est les fringues. Il y a des mecs qui portent du M, du L ou du XL, alors que les filles, quand on leur demande, elles font tout du 36.

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2: Je me demande souvent comment on sera, nous, les jeunes d'aujourd'hui, quand on sera vieux, tu sais. Quand les vieux dans les maisons de retraite, ils s'appelleront genre Kevin, Brandon, Dylan. Tu sais, est-ce qu'on aura des baguilles de vieux, genre oh, papy, remonte ton jean, on va ta couche. Non, c'est une vraie question. Est-ce que dans les maisons de retraite, en 2060, on aura gardé nos codes vestimentaires de jeunes, nos façons de parler de jeunes,
3: quand on aura 80 ans?
2: Les jeunes, que je vous raconte comment j'ai rencontré votre mamie Cindy. J'avais vu des photos d'elle sur Facebook. Elle était nebeau la tepu. Alors je l'ai liké. Ensuite je l'ai poké. Pour finir, ben, je l'ai niqué. Ben, ça vous paraît dégueulasse, mais à l'époque, mamie Cindy avait tout ce qu'il faut, où il faut. Viens, mamie Cindy, viens. Viens montrer tes petits tatouages. Ils sont jolis, les tatouages à mamie Cindy. Hein. C'est joli quand même, un petit papillon comme ça sur le genou. Hein. C'était sur le sein. Ben, ça va bien avec ton petit tribal au-dessus des fesses. Voilà. C'est des varices. Elle a changé, mamie Cindy. Bon, les jeunes, comment ça se passe au lycée? Qu'est-ce que vous étudiez en auteur classique? Boule et Bill? Si vous avez besoin de conseils en histoire, papy, il est là. Papy, il peut vous parler du bon vieux temps. Papy, il peut vous parler de 2013. En 2013, le président de la République, c'était François Hollande. François Hollande, vous voyez pas qui c'est? Celui qui est arrivé tout maigre et qui est reparti tout gros. Non, vous voyez pas? Celui qui est venu après Sarkozy. Mais non, pas le Sarkozy que vous avez maintenant. Oh. Mais non, ça c'est Sarkozy le jeune. Ben, c'est le fils de la fille de Rachida Dati. Le ministre de la Culture en 2013, c'était pas encore Kinvé. Elle t'a maté Fatoumata. Parce que t'as tenté de la tâter, il avait des très beaux textes. Hein. Oui, Kinvé comme le nom de votre lycée, oui. Lycée technique Kinvé. Qui sont cons ces jeunes. Bon, vous avez été gentil avec papy, alors papy va vous donner la pièce. Voilà. 100 yuan chacun. Ouais. Bon, retour à Pékin. Ah oui, papy il tremble un peu. Parce que papy il a Parkinson. Oui, mais papy il est content avec Parkinson. Si je me manque des personnes âgées, c'est parce que je suis comme tout le monde, j'ai peur de vieillir. Je vais même vous dire plus que peur de vieillir. Moi j'ai carrément peur de grandir. Moi, j'aime pas être adulte, je trouve ça nul. J'aime pas les lacets, j'aime les scratchs. Moi, au resto, je prends jamais du vin, je prends du coca. Moi, quand je pense que jusqu'à mes 50 ans, j'écouterai mes Rice Krispies le matin. Sérieux, je trouve ça nul d'être adulte. Je trouve ça nul d'avoir 30, 40, 50 ans. Je comprends pas pourquoi, quand t'as 40 ans, tu peux plus inviter un pote à dormir à la maison. Pourquoi, quand t'as 40 ans, tu peux pas dire à ta femme, tiens, chérie, je te présente Patrick, un collègue de bureau, il va dormir à la maison. Tu viens, Patrick, on va prendre un bain. Sérieux, il y a plein de trucs de l'enfance qui me manquent. Vous vous souvenez, quand on dormait dans des lits superposés? Le geste qu'on faisait pour dire au revoir à son copain du dessous. Tu sais, quand on se penchait dans le vide comme ça. Bonne nuit, copain! Quand t'as 30 ans, tu peux plus dormir dans un lit superposé. À moins d'être en prison. Et là, t'as pas envie qu'il te dise bonne nuit, ton copain du dessus. Sérieux, il y a plein de trucs de l'enfance comme ça qui me manquent. Vous vous souvenez? À la cantine scolaire. Pas la bouffe, hein. Les paupiettes de veau et les salades de betterave, c'est déjà vomi, on sait pas comment c'est, non. Quand on regardait dans les verres du Ralex pour savoir son âge. J'ai 66 ans! J'ai 88 ans! Adulte, quand tu regardes au fond de ton verre, c'est qu'il est l'heure de rentrer. J'ai 86 grammes. C'était pas bon d'être enfant. C'était pas bon quand tu mangeais un pépin de pomme, t'avais l'impression qu'il y a un pommier qui allait te pousser à l'intérieur de toi. Tu sais, quand t'étais enfant, tu t'endormais dans le salon, tu te réveillais dans ton lit. Adulte, quand tu t'endors dans le salon, tu te réveilles dans ton vomi. Sérieux, vous vous souvenez de tous ces détails? Toutes ces petites choses de l'enfance qui me manqueront, vraiment. Bon, il y a des choses de l'enfance qui me manqueront pas, hein, bien sûr. C'est les humiliations dans la cour de récré. Vous vous souvenez au foot, quand t'avais le chef d'équipe qui choisissait ses joueurs? C'est dans la cour, Et t'étais là, moi, et le groupe il se rétrécissait, et à la fin il restait toujours une meuf et moi. Et toute mon enfance j'ai entendu la même phrase. Bon bah, on va prendre Jennifer. C'est pour ça que ce soir, j'aimerais vous remercier de m'avoir choisi dans votre équipe. Vous et moi, on va garder le contact. Parce que vous allez mettre toutes les vidéos du spectacle sur YouTube. Et grâce à ça, on se reverra au tribunal.
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14: Enchanté, même si je sais ce que vous vous dites. Afida Turner a pris du poids, oui. Heureusement, mon mec m'appelle Beyoncé, quand il est bourré, voilà. Quand il est bourré, je reçois toujours des messages de ouf. L'autre fois, il m'a envoyé « Tu brilles plus que le soleil, ma gazelle ». Bah, ça me dégoûte, on dirait un Dominicain qui cherche les papiers français, ça m'intéresse pas du tout. Après, c'est son style de femme, Beyoncé, je respecte. Je trouve qu'il vise haut, tu vois. C'est pas accessible, Beyoncé. Moi, j'ai un fantasme accessible. Philippe Etchebest, voilà. Oh, Philippe, j'aime beaucoup. Vous l'avez vu dans Cauchemar en cuisine quand il s'énerve? Moi aussi, j'ai envie qu'il vienne chez moi et qu'il me dise « Ta cuisine, elle est dégueulasse !» Oh, bah, s'il veut du sale, mon Philippe, je vais lui en donner, hein. Et ça sera pas des restes de boulot, je te le dis, moi. C'est drôle, hein. Parce que mon mec, il est beaucoup plus mince que moi. Tu vois, comme quoi tu prends ce que t'as. Mais j'ai l'impression que dans ses yeux, je suis Hagrid, le gros bonhomme d'Harry Potter, là. Il fait des actions que j'aime pas du tout. L'autre fois, on se balade main dans la main en Paris en amoureux. Il se foule la cheville, premier réflexe, le tout premier. Il monte sur mon dos. What the fuck? Ah bah c'est une dinguerie de penser que ta femme elle peut te porter, hein. Il a cru que j'étais un centaure le mec. Pendant 10 minutes dans Paris on dirait Timon et Pumba, putain qu'est-ce que tu me fais là? Avant j'étais fine, hein. Au collège très fine, visage pas ouf, les garçons n'étaient pas amoureux de moi. Mais ça ne m'a pas empêché d'embrasser tous les mecs du collège, au moins 50 c'est sûr. Grâce à quoi? Action ou vérité? Le jeu des moches de l'an 2000. qu'est-ce que ça m'a sauvé, ça. Je me rappelle comme si c'était hier. Je jouais beaucoup avec Clément Corcos, c'était le mec le plus beau gosse du collège. Et on lui a dit, Clément, action ou vérité? Il a dit action, on lui a dit embrasse Amy, du coup il a dit vérité. Sauf que Clément, on joue pas Uno, tu fais pas tes règles. T'as dit action, c'est action. Le consentement, on en parlera en 2025. On est en l'an 2000, je vais te gober la langue, frérot, qu'est-ce que tu me racontes? Je sors d'un cours de technologie à faire 2 heures de fil en alu, je vais avaler ton âme. Voilà, et c'est comme ça que j'égaloche tous les mecs du collège. Après, je vous cache pas que j'ai très peur de m'inscrire sur copain d'avant. Je... Bah là, on me retrouve, je prends un mitou dans la gueule, les amis, c'est sûr. Heureusement, aujourd'hui, je suis devenue une très belle femme. Merci Paris. Et c'est comme ça que je suis devenue femme de footballeur. Voilà. Amateur. T'as vu à un mot près comment ma vie a basculé, c'est pas le même délire. Hein. Ça veut dire que moi, ma vie, elle tourne autour du foot, mais sans oseille, c'est ça que ça veut dire. Et puis j'ai pas choisi le pro ni le semi-pro, j'ai choisi le district le plus bas du football, même physiquement. Ah bah je vais les voir jouer le dimanche. Hein. Bon, t'en as quand même 2-3 qui tiennent leur ventre en courant. Bah c'est normal, ils gagnent un match, le président les emmène au quick. Et le manager du quick est le président du foot, donc ça arrange tout le monde, tu vois. On crache pas sur le dessert. Après, je préfère être femme d'amateur que femme de pro. Vous avez vu les femmes de pro, comment elles sont critiquées? De profiteuses, de michetonneuses. Je suis un peu d'accord avec ça. Je suis d'accord sur le fait qu'un homme qui est pas ouf physiquement, mais qui a du talent, du charisme et de l'oseille, ça le rend beau. Je vous donne un exemple tout con. Regardez Ed Sheeran. Bah Ed Sheeran, tu le mets derrière un comptoir KFC, il se passe rien, voilà. Tu prends ta commande, t'as même plus faim, voilà. Alors que sur une plage avec son oseille et sa guitare, même moi je le ken, le rouquin. Donc voilà, assumez les michetonneuses. Moi ça fait 10 ans que je passe après le foot. Il me l'a toujours dit, il m'a dit il y a le foot et après il y a toi. J'ai accepté. Après il y a quelque chose que je comprends pas chez lui. C'est un Parisien, né à Paris, famille parisienne et il supporte l'OM. Je comprends pas, c'est comme si tu voyais Le Pen au Stade de France avec le drapeau de l'Algérie. C'est exactement la même chose. Moi, je comprends pas ce délire. Très gros joueur de PlayStation aussi, je n'en peux plus. Oh, vraiment, il est nul. Voilà, je pense que c'est ça. Il n'y a rien de pire qu'un homme qui ne te calcule pas pour la PlayStation alors qu'il est nul. Et moi, je lui ai dit, Joachim, 500 euros la PlayStation, faut être bon. Il m'a dit, Amy, 300 euros de lingerie, faut être bonne.

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2: Je voudrais qu'on parle de cinéma. Je voudrais les premiers à parler de cinéma. Et je voudrais qu'on dédie la partie cinéma à un seul film. Je voudrais qu'on parle de Mort à Venise. Qui a vu Mort à Venise? Ah, ouais, ça va, il y a des doigts, des applaudissements, super. Voilà, on va dire, voilà, il y a un 15%, on va dire. Je vais récupérer les autres. Qui a vu Les Bronzés font du ski? Voilà, super. Non, tout le monde voit bien ce qu'est le cinéma. C'est ça qui m'importait, moi. Donc, on va parler de Mort à Venise. Je vais être très honnête avec ceux qui ne l'ont pas vu. Ne vous attendez pas à une grosse poilade. Film magnifique, mais on peut critiquer aussi les chefs-d'œuvre. Moi, c'est intéressant, parce qu'il faut dire une chose, c'est peut-être un film magnifique, mais c'est le plus mauvais titre de toute l'histoire du cinéma. Mort à Venise, il y a la fin dans le titre. C'est pas bien malin, parce que nous, depuis le début, on suit le même gars, il est dans tous les plans, on est avec lui, il y a un moment où l'on se dit, toi, il va t'arriver quelque chose. On a une petite idée de dans quelle ville éventuellement ça pourrait frapper, et l'autre imbécile à un moment il arrive à Venise et toi t'es là devant l'écran, t'as envie de dire casse-toi mon gars. Non, il faut donner envie évidemment de voir le film. Et je vais prendre un autre exemple, film que tout le monde a vu, le film Titanic. Le titre c'est Titanic, à moins vraiment d'être une énorme truffe. En histoire contemporaine, on se doute que, a priori, c'est pas sûr qu'il arrive, le bateau. Et pourtant, je sais pas ce qui se passe dans le cerveau humain, à chaque fois qu'on le re-regarde, on espère. On est là chez soi, attention Leonardo, attention, il y a un iceberg. Ah, oh non, encore raté. Il y a Céline Dion qui va encore chanter. On en est là. Non, bon titre. Je pense que vous êtes d'accord avec moi, bon titre. Y a-t-il un pilote? Ça a l'air con, on aime ou on n'aime pas le film, mais c'est un bon titre. Y a-t-il un pilote dans l'avion? On a envie de savoir. Non mais, qu'est-ce que l'on aurait pu faire pour gagner en suspense? On aurait pu titrer « Mourra-t-il à Venise ?» Ça coûtait rien, mais il y a plus de suspense. On m'a dit, mais oui, t'es con, Alex, tu peux pas jeter le titre d'un des quand même plus grands écrivains du siècle précédent, c'est Thomas Mann. Et moi, j'ai proposé un truc, j'étais assez fier de moi. J'ai dit, ce qu'on va faire, on garde Mort à Venise, ok? Et derrière, sans le trahir, on ajoute point d'interrogation. Et ils m'ont dit, non, c'est pas bon non plus. Donc, on va regarder le début du film ensemble. Ceux qui connaissent vont s'en rappeler, les autres vont dire, première image du film, le bateau typique de Venise. Écoutez, musique de Mahler arrive, c'est le Vaporetto. Et on va découvrir le personnage qu'on va suivre, le personnage principal, le professeur von Aschenbach. Il va marcher le long des canaux comme ça avec sa valise, il va à son hôtel, et puis il descend sur la plage, le Lido de Venise. Et là, il parle à quelqu'un. Ce sera le premier mot du film. Le premier mot de Mort à Venise arrive à la 19e minute. Juste vous dire, on est ici face à un des plus grands films de l'histoire du cinéma. Un des plus grands films de l'histoire de l'adaptation littéraire au cinéma. C'est le seul film où c'est plus rapide de lire le bouquin. Il n'y en a pas d'autre. On va aller directement à la grande scène d'action du film.
3: Bien sûr qu'il y en a une. Alors, c'est vrai
2: qu'il arrive que à la 55e minute. Et jusque-là, c'est calme, mais on est tous comme ça. Quand on est devant le canapé, on regarde la télé chez soi, on se dit toujours, à un moment, tiens, j'irais bien me chercher une bière au frigo, mais faut pas rater le moment fou du film. Et ça, c'est un peu l'avantage de Mort à Venise. Je dirais vraiment, allez au frigo. Il n'y a pas de mauvais moment. Non, mais là, les gens, qu'est-ce qui se passe à la 55e minute? Mais calmez-vous. 55, je vais vous le dire. 55e minute, alors que personne ne lui a rien demandé, le professeur von Aschenbach annonce qu'il veut quitter Venise. Quand il dit ça, on est sur le cul, parce que nous, on sait qu'il y a encore 1h20 derrière. Avant qu'ils reviennent y passer au même endroit, on a envie de dire, mais reste là, ça va aller plus vite. Je vais vous dire ce qui se passe vers à peu près 1h59 de film. C'est un peu le moment 1h59 où les pulsions criminelles, tu commences à les développer toi-même. Et tu te dis que s'il ne crève pas, mais de n'importe quoi, achonne mes couilles là, de paludisme, d'une balle dans la tête, mais même si c'est étouffé à la choucroute que c'est encore bon, mais s'il crève pas, le sale boche moustachu, tu vas y aller et tu vas le tuer toi-même. Oui, j'ai dit boche. Et ben ce soir, on va tout régler. Moi, les Allemands, j'aurais pas tout pardonné. Terminé. Ah, c'est un faute sur Batiston, alors qu'il filait droit au but. Tout ça m'énerve, on va terminer, tu vas être bien content. 2h06. 2h06, enfin, la première goutte de sang perle sur son front. Mais est-ce que tu vas crever? Il est mort.

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2: La team du rire ce matin avec les décaféinés.
3: Salut Bruce.
2: Bonjour les gars. Bon, alors en ce moment, bon, c'est l'affaire Patrick Bruel qui fait beaucoup parler. Le chanteur est accusé d'agression sexuelle par une trentaine de femmes. Alors il vient d'ajouter à la longue liste des célébrités qui sont mises en cause aussi.
4: Et oui Bruno, et malheureusement, il n'y a pas que les célébrités que ça concerne.
5: Hein. Et ouais, parce que selon les derniers chiffres, près de 50 000 personnes ont été mises en cause dans ce genre d'affaires en 2025.
4: Oh. Ah, ouais. Du coup, nous, on a flairé le bon tuyau.
5: Et ouais.
4: On a créé une radio.
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4: Je vous jure, elle faisait plus que 16 ans.
2: Oh.
4: Et aujourd'hui sur France Pervers,
5: je vous jure, elle faisait plus que 16 ans.
4: On reçoit notre consentementologue Martin Binet qui est là pour apprendre aux pervers à comprendre le mot non.
8: Voilà, tout à fait. Donc bonjour. Hein, et aujourd'hui je suis venu avec un cas, Hervé. Voilà, ah. il est là. Ça va Hervé?
9: Ah ouais, ça va, ouais, ça va.
8: Doucement Hervé, doucement. comme vous pouvez le voir, Hervé n'en peut plus. On va tenter de le raisonner. Alors Hervé, imaginez, je suis une fille.
9: Ah ouais, ouais, ouais.
8: Doucement. C'est un exemple. Ah. Voilà. Donc je suis une fille.
9: Ouais, ouais.
8: Et Hervé, vous allez me demander gentiment si je serais d'accord pour avoir une aventure avec vous. Allez-y.
9: Est-ce que je peux te niquer?
2: Non, non, non, non, non, non.
8: C'est compliqué, pas évident. Alors, suite de l'exemple, je suis toujours une fille, on se calme, et j'ai refusé là d'avoir une aventure avec vous. Qu'est-ce que vous faites?
9: Je me la fais.
10: Non,
8: ah, putain,
10: non,
8: c'est pas possible, ah. c'est compliqué, ils sont pas futés. Hervé, vous savez que si vous forcez la personne, vous pouvez être arrêté par la police.
9: Ah bon?
8: Oh là là,
2: oh, ouais,
8: je pense qu'il faut plutôt qu'on vous transfère au service gros comptologie. voilà, bien tout de suite sur France Pervers.
4: Je vous jure, elle faisait plus que 16 ans.
8: C'est la rubrique culture.
4: Et on reçoit Mathieu Clark. Oui. Bonjour, vous êtes l'auteur du livre Le consentement, c'est quoi? Il fait 500 pages, vous pouvez nous en lire un petit extrait?
11: Non.
4: Ah bah
11: non.
4: Si, lisez-nous un extrait.
11: Oui, j'avais commencé.
4: On va continuer.
11: Alors, non, non, non, non, non, non, non. Non.
4: Pardon, excusez-moi. Il n'y a que ça dans le livre, c'est 500 pages de non, non, non.
11: Oui, voilà. Voilà. Après, il n'y a pas grand-chose d'autre à dire. Hein. Quand c'est non, c'est non. Hein, voilà. C'est pas compliqué. Hein. Donc, n'oubliez pas de le lire avec un marque-page, par contre, parce qu'on peut vite se paumer. De toute façon, le mieux, c'est de le lire d'une traite. Hein.
4: Pour terminer sur France Pervers.
5: Je vous jure, elle faisait plus que 16 ans.
10: Non.
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11: oui,
4: pardon, de Patrick Bruel revisité.

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2: Ça va bien, monsieur Frinfron? Brigitte va vous apporter vos résultats d'analyse d'urine, hein? Faudra pas faire comme la dernière fois, faudra pas les boire, hein? Elle est pas bonne, la soupe? Ah, ben c'est ça, quand on a plus de dents, c'est le régime, hein? Préférez manger du sapin? Et puis, grognez pas, parce que moi, j'ai la possibilité de te casser les tympans! Allez, bon appétit. Oui, Brigitte, qu'est-ce qu'il y a? Qu'est-ce qui se passe encore? Quoi? C'est madame Andréopoulos qui nous a fait des siennes. Qu'est-ce qu'elle nous a fait encore? Comment? Elle a caché la béquille à monsieur Dupont. Ah, plus c'est vieux, plus c'est méchant, tiens. Combien elle nous a pris, madame Andréopoulos? Combien? 94 ans? 94 ans, c'est bien ça. Ben, vous lui préparez une petite mousse au chocolat, hein, Brigitte? Elle aime bien la mousse au chocolat. Attendez, Brigitte, revenez. Je crois qu'elle nous l'a fait toute seule, la mousse au chocolat. Madame Andréopoulos, ça fait 3 fois dans la semaine que vous nous faites de la moussaka. Mais on n'est plus dans votre pays, hein, les Grecs, c'est fini, hein. Vous savez, hein, si ça continue comme ça, hein, moi je vais aller au Franprix d'à côté, je vais aller chercher un paquet de biscottes, puis je vais venir le casser dans votre lit, vous allez voir, faire danser le sertaki, moi, tu vas voir. Vous croyez que c'est agréable, là, pour monsieur Fiche, là, qui peut pas s'échapper, hein. Oh, il s'y est mis aussi, lui. Mais vous nous faites un orchestre ou quoi? Mais combien de fois il faut que je vous le dise à tous les deux? Pour aller à la selle, vous allez au bout du couloir, vous prenez l'ascenseur, vous arrêtez au 2e étage, et là, vous appuyez sur le bouton rouge, c'est simple. Parce que nous, on n'est pas comme vous, on n'a pas perdu l'odorat, hein? Bon, vous savez, si ça continue comme ça, on va interdire les visites. Ils sont où, les petits-enfants? Ils sont où? Ils entendent rien, ça m'énerve. Ils sont où, les petits-enfants? Au dom-tom? Hmm. Vous savez ce qu'on va faire? On va envoyer un courrier à Fort-de-France, puis à Athènes, et puis on va leur dire que vous êtes décédés, comme ça ce sera bien fait. Bon, qu'est-ce que vous faisiez avant? Ils entendent rien, ça m'énerve! Qu'est-ce que vous faisiez avant? Avant d'être vieux, qu'est-ce que vous faisiez? Chef d'entreprise? Vous croyez que vos ouvriers, ils seraient contents de savoir que le patron, il fait popo sous lui? Bon, Brigitte va vous nettoyer, mais c'est la dernière fois... Dis donc, monsieur Piche, il est là comme ça. On n'a pas reçu les cotisations pour le mois d'octobre. On va se servir soi-même, on va faire chauffer la carte bleue. C'est quoi le code, monsieur Piche? Combien? 14-18. Ouais, j'aurais dû m'en douter de celle-là, tiens. Bon, comment, monsieur Piche? Mais monsieur Piche, le tarif, c'est 5000 francs par mois. Seulement, maintenant, il y a les euros qui sont arrivés. Eh bien, c'est 5000 euros, voyez? Allez, bon, c'est bon. Brigitte, vous me les emmenez à l'espace tendresse, là, les deux coquins, et puis vous leur remettrez la télé, mais sans les images, hein, c'est bon, ça. Mais qu'est-ce que vous faites dans les couloirs, toute nue, même Bretin? Vous venez d'accoucher? On n'accouche plus à 87 ans, même Bretin, hein? Aux États-Unis, peut-être, mais pas ici, hein? Ça va accoucher de quoi, même Bretin? D'un enfant? C'est bien, enfin! Il est où, cet enfant, même Bretin? Il est là? C'est un enfant invisible? Oh, il est mignon! On va vous changer vos médicaments, Mme Bretin, hein? Et mettez un peignoir parce que vous allez faire peur, là, hein? Ah oui, Mme Bretin, venez là. Ça aussi, je vous l'ai déjà dit plusieurs fois. La barbe, ça va mieux aux hommes, alors allez vous raser, hein? Oh! J'ai failli l'oublier. Monsieur Casanova, c'est notre centenaire. Je l'adore. Comment ça va, Monsieur Casanova? Hein? Il y a 100 ans, c'était un Casanova, Monsieur Casanova. C'était un flambeur. Elle était bonne, Edith Piaf. Je plaisante. Oh, il s'énerve là. Marcel Cerdan. Et t'en coller une, moi, tu vas voir. Ah, je l'adore, Casanova. Hein? Dites, monsieur Casanova, il y a 100 ans, elles tombaient toutes comme des mouches. Maintenant, vous les attirez encore, les mouches. Dites, monsieur Casanova, il est passé où, le dentier? Les chicots, ils sont partis où? Ils sont restés sur un fruit, c'est bien, ça, monsieur Casanova. Ça fait combien de temps que vous êtes sur cette pomme? 3 semaines, c'est bien, ça, monsieur Casanova. Monsieur Casanova, oh, Casanis, oh, il s'est endormi, le papy. Attends, on va lui faire une blague. Réveille-toi, papy, c'est la guerre! C'est bon pour les cœurs, va.
3: Ah, j'adore Casanova.
2: Allez, monsieur Casanova, vous allez me faire un petit plaisir, on va bouger ce matin, hein? Elle est encore bonne, la jambe qui reste, hein? Allez, c'est du bois quand même. Allez, monsieur Casanova. Oui, à son périlleux, monsieur Casanova.

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2: L'autre jour, j'ai ma grand-mère arménienne de 80 ans qui a insisté pour m'expliquer ce qu'était pour elle le vrai amour. Alors le vrai amour, merci mamie, mais à Paris, c'est pas possible. Hein. C'est compliqué, il y a tellement de gens. Comment tu fais pour t'arrêter sur une seule personne? On fait tellement de rencontres dans la même journée que même si t'aimes bien quelqu'un, tu pourrais lui dire « Attends, désolé, t'es vachement sympa, mais ça se trouve, il y a encore mieux dans une heure. Hein. » T'imagines, tu te mets en couple et après, le mec, il te présente ses potes. Genre des beaux gosses. Mais vachement mieux, lui. Mais moi, c'est lui que je voulais, en fait. Hein. On peut changer? Non? C'est trop tard, d'accord. Il y a pas longtemps, j'ai une copine à moi qui s'est mariée et qui m'a dit « Mais Marion, t'as rien compris, quoi. Mais la liberté, c'est pas l'absence d'engagement. » C'est la capacité de choisir la personne avec qui tu vas faire ta vie. Alors je dis, ok, mais toute ta vie. Ouais, et si genre Brad Pitt, il arrive et il te dit, je t'aime, je veux refaire ma vie avec toi et j'élèverai tes enfants comme si c'était les miens. Tu crois franchement que tu vas rester avec Bertrand, hein? Quoi? Bertrand, c'est ton Brad Pitt à toi? Ah merde. Moi, ça fait peut-être longtemps que t'as pas vu une photo de Brad Pitt, hein? Bon, je dis ça, mais je respecte beaucoup les couples. Alors justement, une règle d'or, là, les célibataires. On s'amuse, mais que avec des célibataires, hein, on demande dès le départ. Bon, malheureusement, c'est vrai que c'est pas toujours aussi simple que ça. Non, parce qu'au-delà des deux catégories, hommes célibataires et hommes en couple, il existe une troisième catégorie, que j'appelle personnellement les petits bâtards. Qui, eux, sont en couple, mais t'affirment les yeux dans les yeux qu'ils sont célibataires. Hein? Une sorte de célibataire, quoi. Non, mais moi, de toute façon, je suis une célibataire volontaire. Non, c'est trop bien d'être célibataire. Tu vois, t'as de compte à rendre à personne. Hein? Si t'as envie de sortir, tu sors. Tu peux faire des rencontres à chaque instant. Hein? Alors attention, parce que s'amuser, c'est pas si facile que ça. Des fois, ça peut être le parcours du combattant. Par exemple, il y a celui qui devient un peu aigri au fil des rencontres. Oh, j'en peux plus, elle me saoule toute. Attends, la meuf, sa photo de profil, c'est Nathalie Portman. Elle arrive au rendez-vous, c'est Jackie Sardou, quoi. Sinon, il y a aussi celle qui rencontre, mais qui a du mal à séduire. Oh, je sais pas, moi, je vais pas prendre un petit punch, ça fait alcoolo. La bière, ça fait bon pote. Le coca light, ça fait la casse-couille au régime. Putain, je sais pas. Après toi. Non, je t'assure après. D'accord. Bon, moi, je vais vous prendre un thé. Et merde, pourquoi j'ai dit un thé? Oh, putain, ça fait grand-mère, t'es con, quoi. Pourquoi tu dis un thé, toi? Moi, dans la vie, je suis vendeuse de chaussures. C'est sympa. Enfin, je veux dire, on marche sur nos pieds, donc c'est important d'être bien chaussé. Voilà.

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2: C'est un vieux monsieur qui est sur un banc à Marseille, dans un jardin public, et il pleure comme ça. Alors il y a un jeune homme qui passe comme ça, et il dit: mais qu'est-ce que vous avez, monsieur? Il dit: je suis amoureux d'une jeune fille de 22 ans. Ah, il dit: ben c'est bien ça. Ben oui, mais vous comprenez pas. Chaque matin avant qu'elle parte, on fait l'amour. Après, elle revient à midi, elle me fait à manger, puis on refait l'amour. Et puis elle revient à 14h, à 16h, on fait l'amour. Alors vous comprenez, à mon âge, c'est très bien ça. Je me dis: mais c'est super, mais pourquoi vous pleurez? Je dis: parce que j'ai oublié où j'habite.

C'est ridicule que je fasse ça, je le sais, parce que j'ai pas tellement de cheveux, mais comme je viens de Marseille en scooter, j'arrive là, je me demandais si j'ai bien coiffé, parce que le casque avec le gel, ça écrase les cheveux, ça va ou pas? Non, je déconne. Oh, ça va, on peut rêver, oh, oh. Vous savez, pour les historiens, il y a deux époques, avant Jésus-Christ et après Jésus-Christ. Moi aussi, j'ai mes deux époques, avant ma frange et après ma frange. Aujourd'hui, ça tombe bien, on va parler des deux époques. Oh putain, j'ai même pas mis l'alarme au scooter, on sait jamais. Voilà, comme ça, je suis tranquille. Quoi, ça vole pas à Paris ou pas? Non? Quel menteur. Ah vous dites, oh, ça vole pas à Paris, tout ça. Parce qu'à Marseille, putain. Alors là, l'autre fois, je marchais comme ça dans la rue, d'un coup, j'ai senti un peu froid sous mon pied gauche. Il m'avait volé nos chaussures, je m'en étais même pas rendu compte. J'attendais, monsieur le commissaire, j'en avais deux. Je suis au courant quand même, non? Vous savez que Marseille est capitale européenne de la culture 2013? Vous êtes au courant ou pas? Capitale européenne de la culture et de la Kalachnikov aussi. D'ailleurs, nous, on a tout groupé d'un coup, vous voyez ce que je veux dire? Alors, autant des armes, il y en a toujours eu à Marseille, mais des musées. D'un coup, on s'est rendu compte en 2012 qu'on n'avait pas de musée à Marseille. Je me suis dit, oh putain, on va fuir tout le monde, il n'y a personne. Oh putain, bougez votre cul. Il est où, Godin? Prends une chambre, vas-y, prends une truelle, viens nous aider, tout ça. Du coup, maintenant, on se couche le soir, le matin, on se réveille, on a un nouveau musée à Marseille. Ça déconne, je te jure, le musée de la cocotte minute, le musée de la chaussette, je sais pas ce que c'est. Je roule, du coup, il y a des travaux de partout à Marseille, c'est pour ça que je roule en scooter. Vous savez, c'est plus facile à Marseille, même à Paris, quand on circule, de trouver si bon numéro et le complémentaire qu'une place pour se garer. Moi, je vois, j'avais une voiture, je l'ai vendue. Quand je l'ai vendue, elle avait 15 000 km, c'est pas des conneries. Hein. J'ai roulé 3 000 km et j'ai mis 12 000 km pour trouver une place pour me garer. Marseille, ça vole tout et n'importe quoi, mais comme de partout. L'autre jour, j'ai eu dans la Provence, il y a un mec, vous savez ce qu'il a volé? Pour vous dire comme ils sont fous des fois, les mecs. Le mec, il a volé un tracteur. Un tracteur! Mais comment on fait pour voler un tracteur? Déjà, il faut trouver un mec à Marseille qui en a un de tracteur. Bon, après, tu lui voles, mais il t'arrête pas, la police! Ça va à 3 km/h, un tracteur! D'ailleurs, moi, je suis déjà monté sur un tracteur, ça va tellement doucement que les paysages, ils défilent pas! C'est-à-dire, la nature le pousse plus vite que le tracteur, il avance! En même temps, l'autre fois, je me baladais avec mon scooter comme ça et j'ai vu 3 policiers, c'est pas des conneries. Hein. Ils étaient en faction dans les quartiers nord de Marseille comme ça et ils surveillaient et tout. Vous savez ce qu'ils avaient comme voiture? Ça déconne. 3 policiers. Ah, en 2013, hein. Une 307 break. Une 307 break. Mais ça, c'est pas une voiture pour arrêter les voleurs. Ça, c'est une voiture pour partir en vacances. Alerte à toutes les patrouilles. Une Porsche biturbo volée. C'est engagé sur l'autoroute en direction de Nice, à toutes les patrouilles, partez à sa poursuite. Raymond, tu as les clés de la 307 break? Une Porsche, ouais. Biturbo. Bah, en direction de Nice. Ouais, tu as raison, viens, on attend que le soir en Italie, comme ça, ça vient plus à nous, hein, voilà. Ça a toujours volé dans les grandes villes, hein, bien sûr. Qui n'a jamais acheté un truc, comme on dit, en affaire, tombé du camion? Qui? En plus, quand on achète un truc tombé du camion, on est content, on est fier, t'as vu, on se sent supérieur aux autres. Le mec, il vient, il dit, oh, franchement, t'as des belles baskets, oh, tu dis, ah, ouais. Je les ai achetées en affaire. Sauf qu'aujourd'hui, c'est plus violent. Aujourd'hui, les mecs, ils volent non seulement ce qui est tombé du camion, mais le camion, le chauffeur-livreur, ils volent tout. Le mec, il dit, oh, ça t'intéresse, un chauffeur-livreur? Je te le mets avec le tracteur que j'ai volé tout à l'heure. Moi, j'ai un collègue, il souffrait de la hanche, vous savez, il avait mal et tout ça, alors il est allé voir un grand docteur et tout, alors le professeur, il lui a mis une prothèse en plastique dans la hanche, vous savez. Du coup, quand il lui a dit qu'il y avait du cuivre dedans, c'est « Oh, putain !» Maintenant, chaque fois qu'il voit un Roumain, il traverse, t'sais.

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2: Aujourd'hui, pour la moindre petite occasion, le moindre petit dîner entre potes, on monte un gros WhatsApp, comme si on allait gérer un truc de fou. Tu montes un gros? Ok, tu crées un gros WhatsApp, c'est bon, on va dîner. Ok, t'avertis Mathilde? D'accord, tu mets Rémi dans le groupe, c'est parti. Ok, je peux plus, je sors des groupes, j'en ai marre, je veux plus être dans des groupes. En plus, c'est chaud, ça se voit, quand tu sors d'un groupe, hein, c'est écrit en grand, t'es cramé, genre, regarde à quitter le groupe. Ah. Il y en a un, je peux plus, les amis. Le groupe WhatsApp le plus insupportable pour moi, c'est celui des parents d'élèves. Non, pas la famille, je le connais, famille. Tu l'as, famille? Family, hein? Vous l'avez, family? On l'a amené en anglais, ça m'a c'est plus cool, family. Groupe WhatsApp de la famille, on n'a pas un, il parle anglais, il s'appelle family. Non, le groupe WhatsApp qui me dérange vraiment, les amis, c'est celui des parents d'élèves. Je peux plus. Qui sont ces gens surinvestis dans la scolarité de leurs enfants? Ils n'ont pas de vie, ces gens, c'est spécial. L'autre jour, à 23h15, carrément, groupe WhatsApp du CE2. Ping. Maman Bérénice écrit. Alerte poésie. Alerte poésie, bordel. Alerte attentat, oui, ça m'inquiète. Alerte enlèvement, je suis soucieux. J'ai fait même alerte à Malibu, ça m'amuse, mais alerte poésie.
3: Salut à tous. Bérénice a oublié son cahier de récitation en classe. Est-ce que quelques bonnes sames?
2: C'est une vanne de parents d'élèves, c'est entre eux, je sais pas. C'est... Moi, je trouve pas ça marrant. En tant que spécialiste de l'humour, je ne considère pas cela comme étant une blague. Mais bon.
3: Est-ce que quelques bonnes âmes auraient l'amabilité de m'envoyer une capture d'écran de Petit Crocodile? La récitation à prendre pour demain.
2: Moi, j'ai envie de répondre la chose suivante. Je ne le fais pas, mais j'ai envie d'écrire « Maman Bérénice, il est tard, va te coucher. Ils ne sont qu'en CE2, demain est un autre jour. Va plutôt t'occuper de papa Bérénice. »
3: Ça c'est moi, parce que les autres ils ne l'entendent pas de cette oreille. Eux ils sont à fond, ils envoient des captures d'écran, rafales de réponses, 27 membres dans ce groupe WhatsApp, 27 réponses, des captures d'écran même de la récitation de la semaine prochaine. Petit panda, petit écureuil, des mots de soutien, on est avec toi ma louloute, Bérénice ne lâche pas l'affaire. Bérénice. Il y a même un papa, il a écrit, je suis Bérénice. T'es sérieux? Parce qu'ils veulent connecter, ils veulent communiquer, ça les rassure eux. L'école m'envoie des mails tous les jours, putain, j'en peux plus. Ils m'ont envoyé un mail l'autre jour, objet du mail, urgent, votre enfant, j'ai speedé, je suis devenu fou, j'ai monté les marches 4 à 4 de l'immeuble, j'ai toqué à la porte du CE de Rouge, et là la maîtresse m'a accueilli avec cette gestuelle caractéristique de toutes les maîtresses de France, je pense qu'il y a un coaching du ministère de l'éducation sur la gestuelle des maîtresses.
2: Et moi je dis, arrêtez madame, dites-moi ce qui se passe là, parce que je suis en stress.
3: Elle me dit, voilà, je vous le dis, il tient très mal son stylo.
2: Ok, j'ai envie de rire, j'ai envie de partir. Mais je suis un papa consciencieux, je pense à tout. Je lui dis, ok, qu'est-ce qu'il faut faire?
3: Elle m'a dit, est-ce que vous l'avez déjà emmené voir une psychomotricienne? J'ai dit non, il n'a pas de psychomotricienne. Il m'a dit, il voit une ergothérapeute, j'imagine, alors c'est pour ça qu'il voit pas de psychomotricienne. J'ai dit, non, il voit pas d'ergothérapeute ni de psychomotricienne. Il a une orthophoniste qui le suit régulièrement. Non, il a pas d'orthophoniste régulièrement. Il a une pédopsychiatre, j'imagine, qui peut nous faire un... Oui, il a pas de psychomotricienne. Je sors de là, les amis, je culpabilise comme un con. Je me dis, il faut que je trouve une psychomotricienne. J'en connais pas.
2: J'ai pas, ok? Alors, pour trouver une psychomotricienne, je vais sur le groupe WhatsApp. Pour connecter avec eux immédiatement, j'écris
3: « Salut les bonnes âmes ». Est-ce que quelqu'un, qu'une...
2: Très important. En France, aujourd'hui, et encore plus, dans un groupe WhatsApp, tu fais pas le malin. Qu'un, qu'une. Il n'y a pas qu'un, il n'y a pas qu'une. Quand c'est qu'un, c'est qu'une. Quand c'est qu'une, c'est qu'un. Il n'y a pas qu'un ou qu'une, c'est... Ah non, c'est chaud, sérieux. Tu mets que qu'un, tu te retrouves avec un hashtag balance ton papa. T'es en boucle pendant 2 semaines sur BFM. Non. Est-ce que quelqu'un qu'une connaîtrait... Ah, t'as même ça, il y a un ou une psychomotricienne. Et là, les amis, rafale de réponses. Excitation totale. Tous les parents d'élèves sont là et veulent transmettre, veulent partager. Notamment le papa Maxence. Papa Maxence, lui, il est à fond. Il a tous les bons tuyaux. C'est un mec incroyable. Il passe plus de temps que ses enfants à l'école. Papa Maxence, pour te donner une idée, il arrive à l'école le matin sur un vélo allongé. Il est couché sur son vélo. Sérieux, qu'est-ce qu'il me donne envie de passer mon permis poids lourd, papa Maxence?

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2: Bonjour.
3: Mademoiselle.
2: Tu es chez Déborah.
3: Bonjour Déborah.
2: Je suis contente que tu appelles. J'ai déjà très envie de toi, tu sais.
3: Bon, déjà.
2: Ce serveur est exclusivement réservé aux adultes. Si tu n'es pas majeur, raccroche immédiatement après le bip. Tu n'as pas raccroché. Non. Tu es donc majeur. Je vais être très gentille avec toi. Détends-toi. Veux-tu que je te fasse oublier tous tes soucis?
3: Ça.
2: Veux-tu connaître l'amour et la tendresse?
3: Oui, alors là.
2: L'ivresse du désir.
3: Alors là, il n'y a pas de problème.
2: Le summum du plaisir.
3: C'est possible, ça, alors.
2: Alors tape tout d'abord les 16 chiffres de ta carte de crédit.
3: D'accord.
2: Et n'oublie pas ta date de validité.
3: Bien sûr. Voilà.
2: Bonjour.
3: Bonjour.
2: Tu es bien chez Déborah.
3: Je sais.
2: Comment t'appelles-tu?
3: Je m'appelle Gérard Bouchard.
2: Parle après le bip.
3: D'accord, Gérard Bouchard. Ce bip. Donc, alors, Gérard Bouchard.
2: T'appelles
4: Gérard Bouchard.
2: Quel joli nom.
4: Gérard Bouchard.
2: Tu dois être très viril. Je sens qu'avec toi,
4: Gérard Bouchard,
2: je vais avoir beaucoup de plaisir.
3: Cela dit, c'est pas la peine de répéter. Gérard Bouchard, vous dites Gérard.
2: Pour toi,
4: Gérard Bouchard,
2: je voudrais une petite culotte bleue. Je voudrais que tu glisses ta main entre mes jambes.
3: Tout de suite comme ça, on peut peut-être parler un peu avant, non, je ne vais pas se connaître.
2: Oui.
3: Oui, vous êtes d'accord, c'est quand même plus sympa quand on communique.
2: Je viens.
3: Où ça, chez moi?
2: Oh, tu me fais.
3: Ah, il faut que je vous donne le code, alors.
2: Continue, vas-y.
3: Attendez, j'ai pas encore commencé.
4: En plus fort, oui.
3: J'ai rien fait, c'est dingue, ça. Elle est partie.
2: Tu m'as rendu fort. Oh. Bravo.
4: Gérard Bouchard.
2: Si tu veux te faire fouetter par Christina... Si tu préfères te faire insulter par Sonia, tape 2. Si tu veux une fellation par Claudia, tape étoile 633.
3: Je vais prendre ça, tiens.
2: Si tu veux revenir au sommaire,
3: non.
2: Dièse 55 étoile 165.
3: Non, je vais rester sur fellation, c'est du sûr, c'est du classique, ça.
2: Bravo.
4: Gérard Bouchard,
2: tu as choisi d'être dominé par Pouf, mon berger allemand. La minute te sera facturée 93 francs.
3: Non, j'en veux pas de pouf, moi. Allô.
2: Bonjour. Tu es chez Déborah.
3: Ouais.
2: Tu as choisi d'être insulté par Steve.
3: Mais non.
5: Connard. Pauvre lopette. Enfoiré de première.
3: Ça va pas, non. Allô.
6: Ici SOS Pizza.
3: Qu'est-ce que vous voulez, celui-là?
6: Vous venez de commander 70 pizzas avec pepperoni.
3: Mais non, je...
6: Sans pepperoni.
3: Oh non.
7: Allô.
3: Ah, c'est Déborah.
7: Parlez, monsieur.
3: C'est pas trop tôt. J'ai commandé une fellation, on veut me livrer des pizzas.
7: Vous êtes au téléphone sonne avec Monseigneur Gaillot.
8: Véronique, bonjour. Vous venez de commander un abri de jardin vert.
3: Mais non.
5: Bouvre le paix.
3: Cette fois-ci, il y a la main, hein.
2: La fellation est maintenant terminée. Sera débité de 12 500 francs.
3: Combien?
2: Merci à toi.
4: Gérard Bouchard.

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2: J'ai 14 ans. C'est terrible l'adolescence, hein. C'est cette période où ton corps s'éveille. La fougue qui monte en toi, là, tu te sens viril, t'es beau, t'as 14 ans, t'as envie de plaire, t'as un besoin, un désir charnel, l'envie de l'autre, là, et tout à coup, tac, tac, tac, bonjour, c'est la puberté. Ah, c'est toi la puberté. Entre. Non, je vais pas rentrer, j'ai juste resté sur ton front. Sur ton nez, sur tes joues, puis peut-être un petit peu sur ton dos, si je me sens bien. Ah, les boutons, c'est terrible. Moi, on m'appelait le tableau de bord. J'avais toutes les commandes en double. Et puis dès que t'en as un qui s'en va, hop là, il y en a un autre qui arrive. Quand il y a de la place. Oh là là, puis t'as envie de les percer là. Oh le bon blanc. Pardon madame. Ah c'est terrible, tu sais. J'entends encore mon père. Franck, tu t'es percé les boutons. Comment tu le sais, papa? C'est écrit sur la glace. Ah. Ma mère, elle me disait, Franck, chaque fois que tu perces un bouton, c'est un bateau qui coule. Ah, je vous raconte pas quand j'ai vu Titanic. Alors je me suis dit, il y a un furoncle qui vient d'exploser quelque part là. Alors tu te laisses pousser les cheveux bien gras sur le front, hein, la petite moustache en duvet à la Charles Bronson que t'oses pas raser, sinon ça repousse plus vite. Pareil pour les poils sur les joues qui cachent les points noirs. Je peux vous dire qu'il reste plus beaucoup de place pour faire un petit bisou. En plus, en général, t'as un herpès sur le bord de la bouche. Une bouche à l'intérieur de laquelle t'as un appareil dentaire. Et après, t'es les adultes qui comprennent pas pourquoi tu fais une crise d'adolescence. Alors toi, pour te rebeller, qu'est-ce que tu fais? T'arrêtes de te laver. Tu fumes des gauloises et t'écoutes Trust. En même temps, très honnêtement, je vais pas me plaindre. Moi, j'avais un avantage à l'époque, ado. On m'appelait l'éléphant. À cause de ma mémoire. Mais bon, la mémoire, c'est bien si t'as des souvenirs. Mais moi, les souvenirs à 14 ans, ils étaient dans les pages lingerie de la Redoute, hein, je peux vous le dire. Ah, hein. Oh, la gaine culotte, ventre plat chez Passionata. Calme-toi, Jean-Claude. Oui, ado, j'avais appelé ma caquette Jean-Claude en hommage à un copain chauve. Connerie. Vous savez, tu croiseras plus jamais un Jean-Claude sans rigoler, toi. Hein. Non, vous savez, je veux pas vous mettre des étoiles dans les yeux comme ça, mais je crois que l'événement qui a le plus marqué mon adolescence, c'est la boum de Carole Martins. Oh, one again a beast to fly! Les Jeux Olympiques du roulage de pelle, SLK, Swing Loving Kiss. Et c'est là que j'ai embrassé pour la première fois, 13 ans et demi, avec la langue. Sur la joue, mais avec la langue. Dans la bouche, j'étais pas prêt, non. Non, dans la bouche, je me posais trop de questions. Dans quel sens faut tourner? Est-ce qu'il faut toucher les seins en même temps? Quand il y en a? Tu sais, en fait, il faudrait un GPS de la galoche, quoi. Tourner à droite, toucher les seins, tourner à gauche, pas par là, hop. Ah non, non. Enfin, tout ça, c'était avant le drame, messieurs, dames. Ma première relation sexuelle. Simone. Une anglaise. Hello, my name is Frank, what's your name, Simone? Tant pis. You and me like fuck? Enfin, fuck, on se parle un peu avant quand même. Et là, je vous jure, hein, elle a dit, yes, rendez-vous ce soir, tonight, 20h30 précise, 19 years old o'clock. Ce soir, messieurs, dames, je couche en prime time. Dans 5 heures. Je ne serai plus ce minable puceau qui vous perd. Cette espèce de gamin pubère, cette pauvre merde. Dans 5 heures, salut Gilles, je suis plus puceau. Je parle encore aux copains qui sont puceaux, tu vois. Salut Madame Goubert, je ne suis plus puceau. Salut petite, à quel âge? 5 ans? T'es encore puceau, j'imagine. Bon, ouais, c'est fini, tu verras. Ça vient plus vite qu'on le croit. Une baguette et 2 croissants. Je suis plus puceau, hein. Je suis plus puceau. Je ne suis plus puceau. Je ne suis plus puceau, maman. Qu'est-ce qu'on mange? Ce soir, c'est le grand soir. Je couche avec Simone. Ding, ding, ding, ding. Calme-toi, Big Ben. 20h30. J'entre chez l'anglaise. Mon cœur bat la chamade. Messieurs, dames, ce soir, 16 ans, 9 mois et 26 jours, je couche pour la première fois de ma vie. Et je commence à comprendre ce que ressentaient les petits gars du Milwaukee et du Wisconsin en arrivant au Vietnam. kékette Jean-Claude et moi, nous sommes tapis dans l'ombre, préservatifs au canon. L'ennemi est dans la salle de bain. Tout à coup, j'ai peur. Le doute m'habite. Ma kékette est calme, concentrée, inébranlable. Elle regarde le sol comme un parachutiste avant son premier saut sur Saïgon. Fox Bravo, ici Bambou qui plie, demande renfort immédiatement. Je répète, ici Bambou qui plie. Il fait sombre. Tout à coup, ma kékette est tremblante. Moi aussi. Je goûte. Sommes-nous de taille. 21h19, l'ennemi sort de la salle de bain en tenue de combat, entièrement nu, camouflage d'été. L'endroit paraît touffu et marécageux. Ça sent la mort. La cartouche est dans le chargeur. Jean-Claude est au garde-vous, c'est une caquette d'élite. Sergent Jean-Claude, feu à volonté! Après 30 secondes de combat acharné, l'ennemi s'est rendu dans un râle crépitant. Je suis un homme. Merci, Simone. Dans les années qui ont suivi, Jean-Claude et moi, nous sommes devenus des mercenaires de l'amour. Nous opérions cagoulés. La plupart du temps par frappe chirurgicale. Combien de fois m'est-il arrivé de rentrer à la base sans même savoir sur qui j'avais tiré? C'est moche, la guerre. Vivement l'amour!

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1: Ma femme a mis au monde un quatrième enfant. J'ai absolument tenu à être là pour l'accouchement. Comme j'avais pas été là à la conception, ça me gênait. J'ai quatre enfants, deux garçons et deux échecs. Quatre, c'est beaucoup trop. Voilà. Je pourrais pas tous les garder. Si quelqu'un est intéressé, je suis prêt à donner la moitié de la portée. En tout cas, quand on a quatre enfants, le problème, c'est que la place dans la famille des uns et des autres peut les contrarier. Par exemple, mon aîné n'aime pas être l'aîné. Et je le comprends. D'ailleurs, qui est l'aîné ce soir? Levez la main ceux qui sont les aînés. Ok. Les aînés, vous êtes des prototypes. Si nous, les parents, on fait d'autres enfants après l'aîné, c'est qu'on veut pas rester sur un échec. L'aîné, c'est la crêpe ratée, celle qu'on laisse aux chiens. Relevez la main ceux qui sont les aînés. Il y en a beaucoup moins, évidemment. Allez, on va tous les faire. Qui est second? Qui est second ce soir? Allez, les seconds. D'accord, les seconds. Vous, tout le monde s'en fout. C'est vrai ou pas? Tout le monde s'en fout, les seconds. Les parents ont tellement bossé pour l'aîné qu'ils se relâchent pour les seconds. Du coup, les seconds, ils sont souvent sur des parias. Ils sont souvent moches. Tu me le confirmes? Excuse-moi. Ils finissent souvent mal. 70% des pédophiles sont des seconds. Tu me le confirmes? Après, il y a les troisièmes. Qui est troisième? Ouais, les troisièmes, les parents retrouvaient de l'énergie. Ils sont secondés par les deux aînés. Du coup, le troisième, il est souvent ouvert, intelligent et très beau. Ouais, je dis pas ça parce que je suis troisième. Qui est troisième déjà? T'es sûr que t'es pas second, toi, non? Ça marche pas toujours. Bon, après, quatrième, cinquième, sixième, septième. Bon, ça, ce sont des avortements qu'on mal tourné. Après, il y a le petit dernier. Qui est petit dernier? Allez, petit dernier. Qui est petit dernier? Alors, le petit dernier, autant l'aîné, c'est la première crêpe, elle est ratée, autant le petit dernier, il n'y avait plus assez de pâtes. T'es un bout de crêpe. T'es un bout de crêpe. Qu'est-ce que je te demande? Je vais faire tout le monde. Alors, l'enfant unique, il est performant, à l'aise avec les adultes, premier de classe, il sait tout sur tout. C'est un petit con. Tu me le confirmes? On en a un là. Il y a des cas particuliers. Est-ce qu'il y a des jumeaux ce soir? Il y a des jumeaux? Question, il paraît que les jumeaux, ils pleurent quand ils sont séparés à la naissance. S'ils se mettent à saigner, c'est que ce sont des siamois. Vrai ou faux jumeaux? Faux jumeaux. Faux jumeaux. Est-ce que c'est vrai que dans les faux jumeaux, quand il y a un roux, on l'appelle le roux de secours? C'est vrai, ça ou pas? C'est pour la mettre, c'est pour le coup. Bon, après, vous avez la façon dont l'enfant arrive. Est-ce qu'il y en a qui sont nés par césarienne? Il y en a qui sont nés par. Ceux qui sont nés par césarienne, ce sont des branleurs. Ils n'ont rien fait dès la naissance, voilà. 80% des fonctionnaires sont nés par césarienne. Il y a ceux qui sont nés par le siècle, ils arrivent dans le mauvais sens. Ils n'ont pas le sens de l'orientation, la plupart sont des filles. Et enfin, il y a les enfants non désirés. Voilà, évidemment, il n'y en a pas ici. Un enfant non désiré, c'est compliqué quand il arrive dans une famille. Un enfant non désiré, quand il naît, il arrive dans un environnement qui le refroidit tout de suite. D'ailleurs, il finit souvent au congélo.

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2: Sure. Hey, what did you expect?
3: C'est moi qui devais faire la pub. Je faisais trop jeune. Ils ont pris Kidman. Bon, Nicole là-dessous, Chantal Kidman, hein, c'est pas pareil, non? Ouais, et on me confond souvent avec elle. Non, moi finalement, j'ai fait Chantal, t'as pas oublié le Cantal? C'est moins glamour quand même, non? C'est plus terroir. Non, je bois, mon mari m'a dit t'es belle quand tu bois, bois, voilà. C'est pourquoi je suis belle quand je bois, parce que je sors mes seins. Il m'a dit sors tes seins, tu gagnes 10 ans. Tenez-vous droite, tenez-vous droite, madame. Bien sûr que oui, c'est beaucoup plus joli. J'ai demandé au médecin, j'ai dit oh, docteur, je ne me tiens pas droite. Il m'a dit madame, tant que vous pouvez vous redresser, il n'y a pas de problème. Et après, bon, on s'en fout, quoi. Oh là là, faut que je vous parle de ma fille aussi. Elle m'énerve, ma fille. J'ai failli la vendre au Maroc cet été. Il les achète. 3000 chameaux pour ces gazelles. Et pour moi, 3 vieux chameaux comme toi. Il laisse tomber. Elle est belle, ma fille, si vous la voyez. Elle me ressemble énormément. C'est vous dire si elle est belle, quand même, non? Bon, avec mon mari, on se disait, bon, elle doit sûrement avoir un petit ami, quelqu'un dans sa vie, 17 ans, joli comme un cœur. Voilà, mon mari n'osait pas lui demander. Mais c'est normal, messieurs. La pudeur des hommes vis-à-vis des jeunes filles, c'est tout à fait normal. Je dis, attends, moi, je sais parler aux jeunes. Je vais dans sa chambre, de baffe, elle a accouché. Je prends le numéro du copain, je l'ai appelé. Allô, bonjour Nicolas, c'est très sympa de venir déjeuner à la maison. Mon mari aimerait tellement bien vous connaître, etc., etc. Charmant ce petit Nicolas, vraiment. Étudiant en droit, beaucoup d'ambition, famille hongroise. Putain, mais tu l'as appelé, putain, mais tu l'as appelé, putain, putain, putain, putain. Hein. En plus, t'as fouillé. Hein. Putain, je te déteste. Hein. Oui, je fouille un peu, et alors? Depuis, elle passe son temps au centre commercial. Qu'est-ce qu'elle fout au centre commercial? T'as vu tes notes? 2, 3, 4, 0, moins 1, 2. C'est plus un bulletin, c'est un relevé de Météo France au mois de décembre. Remarque, avec des notes comme ça, tu pourras toujours être au conseil d'administration de l'EHPAD, mais quand même. Je rentre immédiatement. À un moment, j'ai une heure de paire, mais je me suis avancée pour 3 semaines. Alors, Nestra, c'est bon, Nestra, c'est bon. Ensuite, elle ne rentre pas, elle va se poser. Elle va se poser où? Au café. Si j'ai pas mes 2 heures au Select avec mes potes pour parler de ma retraite, c'est mort pour ma life. Ensuite, qu'est-ce qu'elle fait? Elle s'enferme dans sa chambre. Est-ce qu'elle travaille? Non, elle chatte sur Internet avec ses 3500 potes. Elle Facebook. L'autre jour, j'entends « Putain, maman, la honte !» J'étais moi, sa mère, sortant nue de ma douche, dans le champ de sa webcam. Et j'y ai pris goût, figurez-vous. Quand elle n'est pas là l'après-midi, je branche la webcam et je fais mon ménage nu comme un verre. Ils m'ont vu nue, toute nue, aussi nue, tellement nue. Je chante aussi, oui. Mon mari trouve que je ressemble à Ariel Dombal quand je chante. Pésame mucho. 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
2: Yes, merci infiniment, messieurs, dames, merci beaucoup. Je vais me présenter, je m'appelle Malik Bentala, voilà, j'ai 25 ans. Généralement, les gens disent que je fais pas mon âge, ils disent que je fais plus gros. Arrête. Donc voilà, moi, comme vous le voyez, ben, je suis célibataire, en fait, hein, par rapport à ma tête, tout ça. Et ouais. Pourtant, je pensais vraiment avoir retrouvé l'amour, parce qu'il n'y a pas longtemps, j'avais rendez-vous avec une fille, mais malheureusement, pendant le rendez-vous, il n'y a pas eu la petite étincelle qu'il doit y avoir pendant les rendez-vous amoureux, tu sais, parce que comme elle n'est pas venue au rendez-vous, en fait, on n'avait pas accroché, quoi. Mais bon, j'ai déjà été en couple avec une fille. Hein. J'ai déjà été en couple avec une fille qui me posait souvent la même question. Elle me disait « Oui, Malik, c'est quoi, toi, ton plus grand fantasme ?» Et moi, je lui disais « Bah, c'est de faire l'amour. » Au moins une fois, quoi, voir comment ça fait avant de mourir, quoi. Je l'ai fait une fois je l'ai fait, je m'en rappelle très bien parce que ce soir-là, elle m'avait attaché au lit, elle avait insisté pour ça. Et pendant que j'étais attaché au lit, elle a commencé tout doucement, hop, elle m'a pris la chaîne Wi-Fi, la télé, l'ordinateur et elle s'est barrée. De toute façon, moi, je fais l'amour que 3 fois dans l'année, pas plus. Hein. Ouais, 3 fois parce qu'après, j'ai plus d'argent et tout, c'est compliqué. Ouais. Sauf un co, les emprunts à chaque fois et tout, je te jure. La dernière fois, je faisais l'amour avec une fille, elle me disait « Dis-moi des trucs sales, dis-moi des trucs sales !» J'ai dit « Bah, il y a la cuisine, le salon !» Démarre, hein, y a l'Euro 20 qui t'attend dans la chambre, hein, tu peux... Je suis d'origine algérienne et marocaine, les deux. Il y en a peut-être ce soir dans la salle. La Tunisie aussi, il y a peut-être des Tunisiens ce soir. Ouh là là, djerba la douce, djerba la folle. T'es Tunisien? Je vais en profiter. Écoutez-moi bien, les Tunisiens. Je sais qu'il y en a d'autres en dièse, 31 dièse dans la salle. Écoutez-moi bien. Les Tunisiens, capillairement, vous avez vu le projet qu'il est en train de faire? Les Tunisiens, écoutez bien ce que je vais vous dire. Les Tunisiens, vous n'êtes pas des Italiens. Vous pouvez mettre toute l'huile d'olive que vous voulez dans les cheveux. Vous pouvez vous appeler Francesco sur Facebook. Il y aura toujours bouche de nouf derrière, hein, c'est la loi. On connaît la vérité, arrête avec tes brochings de Warzazat, cousin. Mais je vous aime bien quand même, les Tunisiens. Non, mais parce que les Tunisiens ont un accent, ils ont un accent chantant, les Tunisiens. Sur ma vie, bah si, je suis allé jouer mon spectacle à Carthage il n'y a pas très longtemps, il y a un mec qui m'a accueilli à l'aéroport, il m'a dit « Oh, j'adore ce qui t'es fait, je t'ai vu sur Facebook !» Le mec, il me ramène à l'hôtel, j'arrive à l'hôtel, c'était un hôtel 4 étoiles filantes, c'est que... Il n'y a pas tous les soirs les étoiles, tu vois, donc un soir c'est bien, un soir c'est pas bien, un soir c'est... J'arrive dans ma chambre et j'ai une petite faim. Bon, ben logiquement, ce que je fais, j'appelle le réceptionniste. Je dis « Oui, bonjour, monsieur. Excusez-moi de vous déranger. Est-ce que je pourrais avoir des chips, s'il vous plaît ?» Il me dit « Oui, avec volontiers. Vous voulez chips tonic ou chips agrumes ?» J'ai saigné du nez, direct. « Qu'est-ce que pas là, je pisse le sang !» Et on est parti en Tunisie avec un site internet tunisien que tu dois connaître qui s'appelle unechancesurdeuxd'atterrir.com. Et véridique, pendant le vol, je te jure que c'est vrai, t'as le pilote de l'avion tunisien qui commence à faire « Bonjour à tous, messieurs, dames, je suis le pilote, caporal, général, sergent-chef, lieutenant, colonel, shérif, amiral, contre-maître, gendarme de cet avion. Alors, d'après le GPS TomTom, là, nous allons passer par l'Espagne et l'Italie. Oui ? Et pour ma part, moi, je vends un 206 break, intérieur cuir, tout équipé,

0: L'addition, s'il vous plaît. L'addition. Merci beaucoup. Ah. Alors, 1574, 1600, quoi. Hein. On partage, hein, parce que sinon, il y en a pour la nuit. Alors, ça fait, on est 14, si on dit 100 francs, ça fait 1004. Le service, tout, ben, on va dire 110, ça va tout englober, on va pas chipoter. 110, ça m'a l'air bien, voilà. Alors, ça fait 110 francs par tête. On paye, hein, on y va, ça commence à se faire un petit peu tard. Jean-Claude, tu me passes mon sac, il a glissé sous ta chaise. Merci beaucoup. Oui, pardon Myriam, ça t'ennuie qu'on partage ? T'as pris qu'une salade, toi ? Eh ben, tu vas la payer à part, ta petite salade. Hein ? Et puis nous, on divise le reste, on préfère. Non ? Ah, vous préférez qu'on fasse le détail ? Ah, comme vous voulez, moi, ça m'est complètement égal. Alors, comme... pardon ? On fait le détail ? Ça va être simple, ça, encore. Je le sens bien, je sais pas pourquoi. L'instinct, hein ? Bien, je peux le prendre, ce stylo, ça marche, ça par... Non, je vais pas le faire tête, je m'appelle pas Macintosh, c'est pas moi. Bien, alors vous m'annoncez des plats, hein, tout le monde est bien, là, Jean-Marc, où il est collé au bar, mais ça, comme d'habitude, donc faut pas l'oublier. Je tourne comme ça, vous m'annoncez les plats, on y va, Nicole, tout de suite, je t'écoute, attends deux secondes, Nicole, Jean-Claude, tu prends la carte, tu me donnes les tarifs au fur et à mesure. Ok, Nicole, je t'écoute, qu'est-ce que t'as mangé ce soir, Nicole? Poire ou vinaigrette, oui, combien? 28, ensuite, tourne d'eau, 72, après dessert, pas de dessert, tant mieux, 8 et le 10, 7 et le 9, 10, 100 francs. T'as drôlement bien fait de faire le détail, hein. 10 balles, ça vaut le coup de me bouger la soirée, quand même, hein. Ça, je vais bien me l'imprimer, celle-là, je la sens bien aussi, bon. Alors, donc Nicole, voilà, ça fait 100 francs, tu te tais, ça fera plaisir à tout le monde, merci Nicole, bien. Ensuite, François, je t'écoute, François, qu'est-ce que tu as mangé ce soir? Une salade, avec des trucs dedans et des bitognons, il a pas ça en rayon, Jean-Claude, hein. Donne ça, alors c'est la piémontaise, jambon, gruyère, banane. Non, alors c'est l'auvergnate, pomme de terre, lardons, œufs mollets. Bon, bah alors c'est l'exotique. Alors, maïs, avocat, cacahuète. Ça m'écoeure, je vais pas tarder à vomir. Hein. Quand tu veux laquelle, alors? Une salade verte. Mais tu te fous de ma gueule, toi? Oh. T'aimes bien quand je lis. Peut-être que je la chante, l'auvergnate, avec les sabots et la toque aussi, non? Oh, oui, ben non, allez, on avance, alors. Salade verte, combien? 20 balles. Après, bœuf, carotte, 55. Après, dessert, tulipe, chocolat. Moi, je te crois, t'as quand même jusque-là, les chocolats. 5 et 4, 9, 5 et 2, 7 et 2, 9, 99 pour toi, François. Ensuite, Patrick, je t'écoute. Alors, quoi formule? Menu! Formule, tu dis menu, comme tout le monde! Bon, alors, ceux qui ont pris les formules, levez la main. Alors, 1, 2, 3, 4. Sophie, t'as pris une formule ou tu te refais le chignon, là? Je comprends rien du tout. T'as pris une formule, alors, 5, 6, baisse la main, parce qu'après, je vais tout me mélanger. Comment? Tu te refais le chignon? D'accord. De toute façon, toi, tu m'énerves, voilà. Ça, au moins, c'est clair. 5 chignons énervent. 5, 6, 6. On a 6 formules, hein. On est d'accord là-dessus. Non, allez. Non, allez, tout le monde lève la main maintenant. C'est... Bon, alors, on levez bien la main. Ceux qui ont pris des formules. Pourquoi ils lèvent tous la main au fond du... Ah, on s'est pas compris, hein. Non, eh oh, eh. Bonsoir. Non, c'est juste pour ma table, hein. Bonne soirée. Ben, ça a bien marché sur les formules, hein, évidemment. Alors, combien la formule? 79. Alors, ceux qui ont pris des formules, donc vous devez... Personne n'écoute, c'est très agréable.
1: Ceux qui ont pris des formules, vous devez 79 francs. Je ne répéterai pas.
0: Bien. Alors, formule chignon, c'est fait. Geneviève, je t'écoute. Qu'est-ce que tu as mangé ce soir, Geneviève? Et allez, elle s'en rappelle plus qu'elle a bouffé, elle, maintenant. Ah bah moi, je pense que t'as... Je suis pas regardé toute la soirée. Geneviève, va voir dans la cuisine si tu retrouves pas tes assiettes sales. Là, à ce niveau-là, hein, ça m'échappe, moi. Bon, Françoise, ça va, toi? C'est clair dans ta tête, tu te rappelles? Alors, Françoise, entrez. Camembert, tu suis, c'est un bonheur. Entrez! Pleure pas, et allez, elle chiale, elle aussi. Ne pleure pas, arrête, je t'agresse pas, je sais ce que t'as bouffé. Mais qu'est-ce qu'elle a chialé? Elle est moche en plus, c'est pénible. Oh, qu'est-ce que tu veux, toi? Qu'est-ce que tu veux avec ton chignon? Tu vas arrêter tes barrettes et tout ton bazar, hein? La prochaine fois, ton chignon, tu le prends en kit, tu le démontes et tu le fous par terre. Reviens le chignon, oh. Bon, alors, Ah bon, alors ça va toi, c'est clair? Deux secondes, Jean-Claude, t'es ok? Alors attention, qu'est-ce que tu as mangé? Attention, ça va être bientôt à toi. Attention. Top! T'as compris quelque chose? Moi, rien du tout, va plus vite, parle plus vite. Alors là, moi, tu me fais rigoler, j'ai tout pris en sténo, je t'attends, je discute, j'ai de l'avance. Oh bon, non, de la mauvaise foi, c'est pas le problème, j'ai commencé, je termine, t'as vu la vitesse? Toi, tu la fermes! Et t'en te rappelles même pas ce qu'on a bouffé, hein? C'est que. Ça va bien maintenant. Bon, alors, toi, hop là, volant, fangeon, ralenti, Wistiti. Et tu nous dis que tu as becté. T'as tout compris, ça m'étonne pas, je t'écoute. Alors, Terrine, quand même. Après, caille. Après, fromage. Jean-Claude, tu peux me rappeler ce qu'il y a dans la formule, s'il te plaît? Terrine, caille, fromage. Dis donc, tu te fous de ma gueule, toi, carrément, en face, là. Ça va pour toi, tu peux pas dire formule, non? Comment, t'accroches sur les F? Ou à ce moment-là, tu dis mormule, tu dis croche-mule. Tu dis bûche-mule, tu dis quelque chose. Tiens-toi, Caro, mais d'où il sort? Comment il s'appelle celui-là? Raoul, Raoul, cool, tu me fous les boules. Bon, alors annonce les plats vite, j'en ai marre. Alors, escargot. Veau maringo. Tarte abricot. Égal. Qui est-ce qui vient de dire la tête à Toto? Et toi, t'as raison, alors, hein, on a vraiment que ça à faire. Des jeux de mots. Qui est-ce qui vient de dire poil au dos? Arrêtez tout de suite parce que là, c'est pas du tout le moment. Qui vient de dire poil au dos? Arrêtez, je vous jure, ça va mal tourner, je veux m'énerver. C'est toi qui as dit poil au nez ici, t'as dit poil. T'as dit. Fermez-la tous, oui, ben moi, ça ne m'amuse plus. Le premier qui dit un mot, ça va aller très très mal pour lui. Stop, poil au zizi, il est pour moi. Et voilà. Bien, Jeannot, s'il te plaît, rassemble-toi, je te jure très... Ouais. Merci Jeannot, combien pour Jeannot? 124, bien. Ensuite, formule, pousse-toi, toi t'es pas transparent. Et on retombe sur Myriam avec sa fameuse salade à 42 baluches. Combien je dois? Moi 100 francs, bien tout le monde a payé. Alors je paye, on vérifie, on s'en va. Combien il y a, Jean-Claude? 954 avec mes 100 francs, ça fait 1054. Alors, on a donc 1054 francs, parfait, puisqu'il nous faut 1574. À mon avis, il y a une boulette. Oh ben, 500 balles la boulette, hein. On a déjà affaire à une bonne boulette, hein. Bien, alors, l'amnésique, elle a quand même pas bouffé pour 500 baluches. Hein, qu'est-ce que t'as pris? Un seul plat, on peut savoir lequel? C'était pas du poisson, Jean-Claude, tu peux arracher la page des poissons. C'était de la viande, automatiquement. Non plus, qu'est-ce qu'il y a ce soir-là? Qu'elle est, hein, elle est bourrée? Elle est bourrée, ben tant mieux, si elle dégueule, on saura ce qu'elle a bouffé. Dans les mains. C'est quoi ton plat, connasse? Une soupe à 500 balles, la balade va exploser, elle a bouffé un four. T'as pris autre chose après... Le vin. On n'a pas compté le vin. On n'a pas compté le vin. On va y arriver. 1, 2, 3, 4, 5, 6, 7, 8 pichets. Jean-Claude, carte des vins, t'arrives, pichet. Vite, j'en ai marre. Combien? 40. Tu fais 4, 32, ça fait donc 320. Alors ça, vous arrangez entre vous, hein, on paye, on s'en va. Moi, j'en ai comme... Plaît-il, Myriam? Tu n'as pas bu de vin? Tu préfères qu'on fasse le détail?
2: Oui.
0: On le fait comment? Au verre ou à la gorgée? Garçon, je ne peux pas travailler là-dessus, c'est dégueulasse, hein? Vous n'auriez pas, s'il vous plaît, alors une nappe avec des petits carreaux et une marge?

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2: Est-ce qu'il y a des gens de province par applaudissement? Ah, ils sont mignons. Bienvenue les gens de province. T'as même pas besoin de demander qui vient de province, tu les reconnais les provinciaux parce qu'il y a de l'innocence dans leur visage. Quand ils arrivent à Paris, ils posent des questions toutes bêtes, mais des questions mignonnes. Ils font « Oui, bonjour, bienvenue à Paris. Est-ce qu'on peut caresser les pigeons ?»« Non ! Oh, dommage !»« Ah non, mais ils sont tellement dociles. T'as le pigeon qui est là. Me touche pas, j'ai le sida. » Les gens de province à Paris, tu les reconnais parce que c'est les seuls qui répondent aux sondages dans la rue. Ah, les cons ! Le gars dans la rue, il fait « Bonjour, vous avez 2 minutes pour un sondage ?» Le gars fait « Oui, oui. » Même le gars est surpris, il fait « Oh, sérieux ?» Reste là, je pars pas, mais t'es d'où? De Dijon, t'es con. Et bienvenue à vous les gens de province. C'est Paris, c'est une ville unique, sans déconner. Vous confirmez les Parisiens que Paris c'est une ville unique,
3: oui,
2: ou pas?
3: Oui.
2: Paris c'est quand même la seule ville au monde où par exemple c'est le matin, t'es dans le métro, là il y a un mec qui se jette sur la rame pour se suicider. Et au moment où il se suicide, t'as tout le quai qui fait « Ah oh, putain !» Et voilà, 15 minutes dans la gueule. Putain, mais joue quelque chose, toi. Cette personne sur le quai, c'est un Roumain. À Paris, maintenant, il y a pire que les Roumains. Il y a les pigeons roumains. Eux, ils sont pires parce qu'ils chient sur ton pare-brise et ils le lavent après. Attention, les provinciaux, je vous prends pas de haut. Hein. Moi, je viens de province à la base, mais ça fait 6 ans que je vis à Paris. Hein. Donc, on peut officiellement dire maintenant que je suis devenu un connard. C'est pour ça que je dis ça. Est-ce qu'il y a des gens qui ne connaissent pas du tout par applaudissement en hiver? Qui ne me connaît pas? Il y en a quelques... Putain, il y en a encore. Merde, on n'aurait pas dû faire de la pub sur Caramel, je le savais. Je me présente, je m'appelle Baptiste. Et je tiens à vous dire un truc, c'est que j'aime pas ce prénom. J'aime pas parce qu'en fait j'ai découvert qu'ils ont fait un classement des prénoms en France. Est-ce que vous le saviez ça?
4: Oui.
2: Oui, oui, oui, bah, je vais expliquer pour le reste. Quelqu'un qui a fond, oui, j'ai révisé, j'ai fait les fiches, oui. Excellent, bah tu seras délégué, voilà. En fait, ils ont fait une moyenne depuis 1940 des prénoms les plus donnés. Et moi, Baptiste, à ce classement, j'arrive 113e sur 330. Bon, ça, à la limite, vous allez me dire, ça va. Mais ce qui fait le plus chier, vous savez qui c'est le 112e? C'est Jackie. Vous foutez de ma gueule, Jackie, c'est mieux classé que Baptiste en France. Et le pire, vous savez quoi? C'est que mon père s'appelle Jackie. Alors là, faut pas rigoler, c'est un enfoiré. Hein. En fait, quand je suis venu au monde, mon père avait qu'une idée en tête, c'était de me battre au classement, c'est tout. Autre preuve pour vous montrer que mon prénom est vraiment pourri. Dans les films d'action, est-ce que vous avez déjà vu un personnage s'appeler Baptiste? Alors, non, ça peut être parce que Baptiste c'est pourri, que tout le monde s'en fout. En même temps, là-dessus, je comprends les scénaristes. Hein. Parce que c'est vrai que si dans un film d'action, t'as un parrain de la mafia qui te fait « Écoute, t'as 2 jours pour vendre mon fric. Sinon... j'appelle Baptiste. » Donc c'est pour ça, tu vois, j'apprends à relativiser. Hein. Et en plus, récemment, vous savez quoi, ben, j'ai vu qu'il y avait pire que mon prénom. Et ça, je vous jure que c'est vrai. J'ai vu ça sur Internet il n'y a pas très longtemps. En Suède, il y a un père qui a appelé son fils Google. Et ça, vous êtes d'accord avec moi, ce mec est taré. Franchement, non, mais il a pensé à rien. Je prends un exemple tout bête. Le gars se fait kidnapper. Déjà, est-ce que tu vois dans la presse écrite, t'imagines les gros titres, c'est genre « En recherche, Google !» Ça va pas. Même je me demande le père, mais qu'est-ce qu'il a bien pu dire à son gosse? Je croyais qu'il est fier de lui, franchement. C'est « Hein, fiston? Hein? T'es content de t'appeler Google ?»« Ouais, yéhou !»

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1: Et c'est comme ça tous les jours.
2: J'ai 50 ans, j'ai 50 ans. Je suis un quinca. Dors mon petit quinca. Alors oui, je sais, ça ne se voit pas parce que j'ai le 13e mois sur la gueule en injection, mais quand même, hein. Mais non, mais à 50 ans, c'est ton corps qui te trahit. Ta tête, t'as 5 ans dans ta tête, mais ton corps te trahit. Par exemple, ça commence par la vue. Moi, vous m'avez connu pimpante et fringante à 40, ménopausante et malvoyante à 50. Puis alors, moi, c'est venu d'un coup. Je sais pas vous, mais alors, moi, le 6 juin, je voyais, le 7 juin, je voyais plus. Le 6 juin, Lorraine Gals, le 7 juin, Marine Gals. Presbyte que ça s'appelle. Tu fais des bruits de vieux, tu sais pas pourquoi, mais tu fais des bruits de vieux à 50 ans. Tu t'aimes du canapé, tu fais... Tu fais tes lacets, t'as le souffle coupé comme s'il était enceinte. Tu manges un tic-tac, t'es ballonné pendant 3 semaines. Ah non, c'est horrible. Et puis parlons-en de la bouffe. Ah bah oui, la bouffe. Hein, à 50 ans, c'est la règle des 2 B. C'est tu bouffes ou tu baises, mais tu peux plus faire les deux en même temps. Tartiflette, tu restes enfermé à la maison. Hein. Non, mais alors t'es content quand tu vas à une soirée avec un prétendant chez des copains et puis que t'arrives chez les copains et c'est hey, « soir, c'est soirée couscous !» On se verra demain. Non, et puis 50 ans, c'est un peu l'âge des premiers déboires médicaux. Déjà, c'est la première colioscopie. Alors on s'en fait un monde, hein, mais... Ça passe. Non, et puis j'ai remarqué un truc à 50 ans, c'est que plus tu as été habitué à vivre seul longtemps, plus tu deviens exigeant avec les critères de celui qui pourrait éventuellement rentrer dans ta vie. T'as plus les moyens de tes prétentions, mais tu veux ça. Par exemple, aujourd'hui, je sais très bien que je ne suis plus Lady Di. Aujourd'hui, je suis Camilla Parker Bowles. Donc moi, on me dit, tu laisses tranquille le prince Harry, toi c'est le roi Charles. Bah faut y aller, au roi Charles, il est moche, hein. Non mais c'est vrai, on se doit pas vieillir. Vous savez, avant que je sois connu, j'étais en couple avec quelqu'un qui m'a toujours soutenu pour que j'y arrive, qui a collé les affiches avec moi à Avignon, qui a distribué les flyers à la sortie des théâtres. Et le jour où ma carrière a explosé, parce que c'est ce qui s'est passé grâce à vous, ma carrière a explosé, eh ben mon couple il a explosé en même temps. Mais je peux pas lui en vouloir parce que c'est tellement fulgurant, c'est tellement déstabilisant, c'est tellement accaparant que je peux comprendre que ça fasse peur à la personne qui t'accompagne dans la vie. Donc c'est un hommage que je lui rends à cet enculé qui m'a quitté. Hein. Et ce jour-là, je me suis dit, bon, visiblement, Jean-Philippe, en ce moment, l'amour pour toi, c'est une contrariété. Donc, il se passe quelque chose avec cette carrière tardive. Donc, mets des œillères, oublie l'amour, travaille, travaille, travaille. Pérennise ce qui se passe et travaille, oublie l'amour. Et c'est ce que j'ai fait, j'ai oublié l'amour comme ça. Et je me suis dit, et pour l'hygiène, pour l'hygiène, pour l'hygiène, pour l'hygiène, je m'accorderai quelques soirées, olé, olé. Et une fois, je suis aux Grosses Têtes et Laurent Ruquier me dit « Vous avez des fantasmes, monsieur Janssen ?» Oui, parce que moi, t'as bien compris qu'aux Grosses Têtes, on m'a pas pris pour la culture. Hein. Il m'a dit « Vous avez des fantasmes, monsieur Janssen ?» Je dis « Oui, j'ai des fantasmes. » Je dis « Oui, je rêve de coucher avec Spider-Man. » Depuis que je suis tout petit, me demandez pas d'où ça vient, je ne sais pas d'où ça vient. « Je rêve de coucher avec Spider-Man. » Alors que dans la vraie vie, j'ai peur des araignées. C'est marrant. Hein. Alors Laurent Ruquier me dit « Vous savez qu'il n'existe pas ?» Je dis « Bah, je suis pas conne. » Je rêve de coucher avec quelqu'un qui s'habillerait en Spider-Man. Il dit, mais n'importe qui. Je dis, non. Quelqu'un qui est gaulé comme Spider-Man. Hein. Ma mère en Spider-Man, ça marchera pas, tu vois. Et pour te dire la force de la radio, je sors de la radio et sur mon Instagram, j'ai un message d'un mec qui me dit, je veux bien être Spider-Man. Ah, j'ai fait, yo, je te jure, je me suis précipité pour voir sa gueule, sa tête, à quoi il ressemble, tout ça, ton profil, tout ça. Puis après, je me suis dit, de toute façon, je m'en fous, j'y mets une cagoule, alors. Mais le mec, il était beau, il était incroyable et tout. Et le mec me dit, je suis tous les jeudis soirs à Paris. Si vous voulez, ce jeudi soir, je suis votre Spider-Man. Oh, et il me dit, j'achète le costume. J'ai dit, oui, attention, hein. Je veux le vrai costume de chez Marvel. Hein. Pas le truc en papier crépon pour la fête des écoles. Hein, Il m'a dit, non, le vrai costume de chez Marvel. Tu vois, ça coûte un peu de sous quand même. Et je dis, alors, puisqu'on en est là, c'est un détail, prévoir les ouvertures. Bah il fait pas pipi Spider-Man hein. Et bah le mec est arrivé le jeudi soir devant ma porte habillé en Spider-Man des pieds à la tête. Je vais voir le porte, je fais oh, il est grosse l'araignée. Mais j'ai aussi dit oui mais dans mon fantasme il passe pas par la porte Spider-Man. Et ben le mec il s'est pas dégonflé, il est passé par le vassissage des pompiers, il a sauté sur le toit, il a atterri sur le balcon, il a poussé les portes-fenêtres, il est rentré dans mon appartement et puis il était dans son rôle. Hein. Mais il était trop dans son rôle. Ah ben il sautait partout, il faisait... Tu sais, ils balançaient les toiles d'araignée qu'on met dans les vitrines à Halloween, les trucs filandreux tout blancs, il y en avait partout, je retrouvais même plus ma chatte. Je m'arrête tes conneries, Spider-Man, allez, viens. Non, mais c'était pour jouer. Allez, arrête, viens, viens ici. Et je me baisse, ils passent par-dessus ma tête, ils sont au-dessus du balcon. Oh, oh non, où il est ? Spider-Man ! Monsieur Spider ! Non mais reviens, ça me dérange pas que tu boites. Bon, on a même paniqué. Eh ben c'est tiré, c'est pas un fantasme à la con ça. Prochain coup, je prendrai Batman. Hein. Il s'est volé, restera accroché au plafond la chauve-souris, non mais...

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2: Ma fille a trop changé là en 3 mois, mais la dernière fois que je l'ai vue, ma fille, c'est pas compliqué, elle était dans la rue, au bout de mon bras, avec un sac à main et un portable. Enfin, le portable, il est en plastique, c'est un jouet, mais bon, quand même, elle mimait, quoi. C'est fou, je me dis, mais qu'est-ce que tu peux avoir envie de raconter à un pote à 2 ans au portable? Allô, Mathéo? Ouais, c'est moi, ça biberonne sa tête ou quoi? Hein? Tranquille, je suis avec ma rhum dans la rue, là, on se balade, on vac. Hein? Non, je sais pas, je m'ennuie en ce moment, je sais pas. Ouais, j'en ai plein la couche d'être à la maison, là, ça me... Je sais pas, c'est pour ça que je voulais savoir si ça bouge. T'es au courant, il y a quelque chose demain, il y a un plan crèche ou quoi? Y'a crèche? Mortel! Amène les Kinder Pingouins, alors, s'il te plaît. Ah non, non, moi j'ai plus rien, je suis à sec, ma mère, elle m'a remis au bio, cette conne. En fait, pour me venger, je lui ai jeté ma voiture en bois dans la gueule. Genre accident, t'sais. Bien sûr qu'elle a été vénère, évidemment. Elle m'a fait le coup de la ride du lion qui fait peur à personne, là, t'sais. J'ai dit, vas-y, abîme-toi, j'ai rien à foutre. D'accord? Ouais, attends. Ouais. Non, mais attends, parce qu'elle me parle. Attends, quitte pas, elle me parle. C'est bon.
3: Aïe, à l'école, maman.
2: Voilà, elle est contente, la vieille. Qu'est-ce que... Ah oh, non, mais là, elle n'a plus. Ah, elle se casse, t'as dit? Ma mère. Elle se casse en tournée, ouais. Ma mère, 5 jours, elle part. Ça va lui faire du bien, là. Il faut qu'elle prenne l'air, hein. Oh, ah bah, parce qu'elle fait n'importe quoi en ce moment, je te le dis, hein. Ah, c'est pas Tata Cronenbourg, j'ai vu rentrer cette nuit, c'est sa grande sœur, hein, comment elle s'appelle, Absolue Tata, je l'appelle. Oh non, mais elle avait une gueule, elle avait 100 ans, je l'ai pas reconnue, j'ai cru que c'était mamie qui me gardait, je te jure. Oh la... Ah bah le matin, on réveille sa tête dans son lit, j'ai cru que c'était mon monsieur patate que j'ai perdu. Non, pas madame patate, monsieur patate. Ouais. Ah bah quand t'as les oreilles à la place des yeux, mon pote, c'est qu'il y a un problème, hein, t'as vu. Ouais, attends, quitte pas, il y a un trottoir. Quitte pas, trottoir. Elle est con, ma mère, je crois. Si, elle est con, attends, elle m'applaudit dès que je monte sur une marche. Ah, ma fille. Elle est conne, évidemment qu'elle est conne. Attends, elle croit que les renards, ils racacaillent, t'as vu ça où? Tout le monde sait qu'ils glapissent, hein? C'est un peu léger intellectuellement, je vais dire, pourvu qu'on termine pas comme mon pote. Hein. Ouais, je te laisse parce que j'arrive au parc là, faut que je raccroche. Au parc. T'y es? Ah bon? Oh putain, c'est toi sur le tourniquet là-bas! Oh putain, comment elle t'a sapé ta mère là-haut? Oh là là! Ah, t'as foutu une cagoule avec des oreilles de chat! Oh fou de ta gueule. Non, j'arrive, viens, on se retrouve au toboggan. Ouais, celui où il y a un trou dessous, je sais pas, il y a des gens qui creusent un tunnel ou j'en sais rien. Voilà, et on se retrouve en bas du toboggan et on le remonte par le toboggan.
3: Évidemment, pour les faire chier.

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2: Ah, qu'est-ce qui se passe? Mais ben vous vous êtes endormi quand même. Vous contemplez, non?
3: Ben, c'est que après les repas, ça me donne des lourdeurs d'estomac, alors ça me rend somnolent.
2: Eh ben, contrôlez-vous.
3: Excusez-moi. Mais c'est vrai aussi qu'on s'ennuie à rester là sans rien faire.
2: Est-ce que vous faites rien, vous? Mais moi, j'en profite pour demander des choses, là-haut. Je sais pas, moi, je demande pour mon lino. Je demande pour que ma commande de la redoute arrive 48 heures chrono. C'est bien simple. Dès que je suis à genoux, je demande, c'est un réflexe.
3: Mais alors, on peut tout demander?
2: Oui.
3: Moi, je croyais que c'était limité, qu'il faisait pas les choses de la maison. Mais alors, par exemple, pour mon chauffe-eau qui est en
2: taille... Ça suffit maintenant! Je voudrais arriver à me concentrer, s'il vous plaît, merci.
3: Gisèle, je marche!
2: Ben quoi?
3: Gisèle, je marche!
2: Mais vous n'étiez pas paralysée?
3: Ah oui, c'est vrai. Oh non, mais ça ne va pas du tout. Moi, ça ne va pas du tout, là, ça c'est...
2: Et Lucienne, je m'assois.

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2: Tous les médecins le disent, je vais te dire, moi j'essaye un petit régime en ce moment. Tous les médecins le disent, un régime réussi, ça démarre par un choc. Tu vois ce que je veux dire? Faut te prendre un truc dans la gueule, un choc, puis clac, t'embrayes sur le régime. Alors ce choc peut prendre des formes très différentes selon les gens. Hein. Chez certains, ça va être le fait de ne plus pouvoir sortir de l'ascenseur alors qu'ils ont pu y rentrer. Chez d'autres, c'est le fait d'en avoir marre de faire des crises de panique chez Auchan quand on leur annonce qu'il n'y a plus d'Oreo. Et moi, non, rien, je suis monté sur la balance, voilà, un samedi matin, j'ai dit, voilà, ce chiffre-là, Jérôme, je ne peux plus le voir, voilà. Voilà, ce chiffre, pour vous le donner, parce que ça remue des vieux souvenirs, mais un peu douloureux, mais je peux vous donner un indice, si vous voulez, dalmatien. On s'est pas arrêté à 101, on en a fait rentrer des petits chiots après, ouais. 7, 8, 9... 110 chiots, on venait une année, on était bien, on se tenait chaud en chenille.

Les vôtres. Plein couscous offert, le tout, 180 euros, je l'ai pas fait, je l'ai pas senti. C'est ça que je me suis dit. C'est un coup à se retrouver dans Capital ou Zone Interdite, tu sais, le dimanche soir sur M6. T'as une heure sur le thème, mais à la fin t'as 20 minutes sur tous ceux qui sont quand même bien fait enculer par le thème. T'as une heure sur les bigoudis chauffants, puis à la fin t'as 20 minutes sur une vieille qui s'est fait cramer la gueule par deux bigoudis. Elle a une pupille dans la main, on dirait Albator. C'était pas urgent les bigoudis, Lucienne, tu vois, t'avais dit. Bah oui, voilà. Puis alors, l'étape d'après, c'est les reportages sur les escroqués. Alors moi, j'en suis dingue. Tu sais, t'as toujours à la télé très friande de ces reportages où c'est les gens, c'est malheureux, hein, mais ils se reçoivent entre eux, tu vois. Alors il y a vraiment celui qui a pris, voilà, pour tout le pâté de maison, il reçoit chez lui, avec les petits roulés aux saucisses du banga, tout ça. Puis il y a le nouvel escroqué, alors qui sonne, ding-dong. Alors la porte, tu vois ça dans les reportages, c'est ici qu'on s'est tous fait, ouais, c'est ici, entre. Et puis alors il y a le chef des escroqués, celui qui reçoit, il se fait masser les épaules par sa femme. C'est l'autre, il a encore les yeux pleins d'étoiles, il s'est pris un tel truc, c'est fou ce qu'il s'est pris, quoi. Et puis les escroqués, je trouve ça formidable, ils ont tous le même tic, ils disent, je sais pas pourquoi, ça leur vient, j'ai gardé tous les papiers. Oui, si tu veux, oui, avec ce que tu t'es pris, tu peux les garder, les papiers. Puis ils sont obsédés, parce qu'ils prennent la caméra, puis ils ouvrent une commode, ils sortent ça de papier. J'ai tous les papiers. Alors ils posent ça sur la table, ils prennent la première feuille, ils disent voilà, j'ai payé 17 000 balles par mois d'EDF pendant 10 ans. Ah oui, tu t'es fait enculer, là, c'est pas, pardon. T'as Linky qui fuit, Robert, c'est pas possible. Elle est épaisse, la douille, là, non, mais je veux dire, on la sent passer quand même, c'est. L'autre jour, il y avait un reportage, j'ai l'air de me moquer, une petite dame, elle avait un accent du sud, elle était charmante comme tout, elle pleurait, mais ça fait mal au cœur, hein, les gens qui se font escroquer à la télé. Elle était là, dans zone interdite, elle escroquait des voyages, elle pleurait, elle fait « Ah, avec mon mari, on a fait une semaine, tout compris, à Gerba, à avion plus hôtel à 89 euros, il y avait des rats dans la chambre. » C'est même pas le prix du taxi pour l'aéroport, idiote. C'est même une chance qu'il soit venu, le rat, quelque part. Non mais, je veux dire... Qui d'autre est venu à part le rat, hein? Voilà.

0: Messieurs, dames, ce soir de l'Open du Rire, j'ai quelque chose à vous dire. Est-ce que vous vous rendez compte, par exemple, hein, tout hasard, qu'on m'a déjà dit à moi, en toute détente, tu sens bon pour un noir? Bah oui, c'est marrant ça, hein. Bon, ça, c'est parce que je vais me faire parfumer gratuitement chez Sephora aussi. Bon, oui, c'est gratuit, j'en profite. Et la dernière en date, elle voulait me vendre un parfum en fonction de mon physique.
1: Bonjour, en quoi puis-je vous aider?
0: Oula, c'est pour du parfum, j'imagine, pas pour du fond de teint. Je plaisante, ne me dites rien. Black XS? Je plaisante. Allez-y, suivez-moi. Pas trop près, hein, distance de sécurité nasale.
1: Alors, quand je vous regarde comme ça, j'ai envie de partir sur quelque chose d'assez fort, hein. Quelque chose d'assez épicé. Quelque chose qui rappelle vos origines. Est-ce qu'on partirait pas sur de la banane ou de la noix de coco, éventuellement? Oui, parce que je suis assez physionomiste, c'est-à-dire que j'aime analyser le client, comprendre ses besoins, afin de lui proposer une prestation globale au niveau du parfum. Je vous demande une petite seconde. Sylvie! Sylvie! Sylvie, regarde la cliente asiatique là-bas. Regarde la cliente asiatique là. Bah oui, mais je sais pas si tu regardes, tu louches, ma chérie. Hein? Voilà, regarde. Regarde si en réserve il ne reste pas des effluves de crème brûlée. Ou quelque chose à base de jus de citron ou de jaune d'œuf, éventuellement. Hein, enfin, tu choisis, hein, j'ai pas envie de te brider. Bon, où est-ce qu'il est, Banania? Ah, vous voilà. Alors, est-ce qu'on partirait pas? Est-ce qu'on partirait pas sur le Banana Moon de chez Guerlain? En même temps, pour les gens comme vous, Papa et Coco de chez Fabrès, ça vous irait très bien, hein? Vous voulez que je vous vaporise pour la journée ou pour la semaine? Est-ce que c'est possible pour le mois complet? Parce que bon, vous savez, les gens comme nous, bon, on a peur de la douce, quoi, on a peur de ça. Bon, elle, la connerie, elle s'est clairement parfumée avec, hein, ça, y a pas de doute, hein. Mais le problème aujourd'hui, c'est que les cons, ils ont plus honte d'être cons. Les cons, aujourd'hui, ils pensent avoir le droit d'être cons. Et un con qui pense, c'est comme Marine Le Pen en boubou à un concert d'Amadou et Mariam, hein, ça n'existe pas.

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2: Bonjour, vous me reconnaissez? C'est moi, Sean Norris. Vous avez pu m'apercevoir dans des films comme La Fureur du Dragon ou encore dans des autres films où je frappais des petits Thaïlandais qui m'avaient rien fait du tout.
3: Bonjour, et moi c'est Katia. Vous avez déjà pu m'apercevoir à la place de Cliché. Alors Sean, comment ça va aujourd'hui?
2: Mais j'ai la forme, je peux déplacer des montagnes ou des bichons. C'est des petites biches.
3: Mais Sean, d'où vous vient toujours cette énergie solaire toujours aussi incroyable et magique?
2: Je sais pas, je crois que j'ai un nom.
3: Mais non, Sean, c'est pas parce que vous avez découvert un nouvel appareil d'hygiène sensationnel.
2: Non, c'est pas pour ça.
3: Mais Sean, c'est pas parce que vous avez découvert un appareil de musculatoire génial.
2: Oh, c'est vrai. Ça y est, je m'en rappelle, effectivement.
3: Mais oui.
2: Un appareil de musculage extraordinaire.
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3: Et voilà, la démonstration est terminée.

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2: Bonjour monsieur.
3: Monsieur.
2: J'aurais voulu, monsieur, s'il vous plaît, les horaires de train pour aller à Pau.
3: Alors Pau?
2: Oui.
3: Alors Pau?
2: Oui. Eh ben, je suis pas arrivé, moi.
3: Vous avez un départ gare d'Austerlitz, 6h57, arrivé à Pau, 15h23. Ensuite, départ 8h32, arrivé 17h46. 10h42, 19h05, c'est un rapide. 13h20, 21h16, 17h02, 23h03, 18h40, 0h22.
2: Oui, alors ce train-là, monsieur, c'est pour Pau.
3: Oui, monsieur, parce que vous m'avez demandé Pau.
2: Non, non, non, non, mais y a pas de problème, ils sont directs.
3: Non, celui de 13h20, il y a un changement à Strasbourg.
2: Quoi, il y a un changement à Strasbourg pour aller de Paris à Pau?
3: Bah oui, monsieur, sinon vous iriez tout droit en Allemagne. Il y a des vedettes, hein, là.
4: Il y a des vedettes.
2: Vous n'auriez pas par hasard un train qui partirait plus tôt que celui de 6h57?
3: Si, monsieur, il y en a un qui part à 5h13 du matin.
2: Ah, très bien.
3: Qui arrive à Pau à 22h31 le soir.
2: Bah, il arrive pas avant les autres.
3: Non, parce qu'il y a un changement à Rennes.
2: Vous n'avez pas de train de nuit?
3: Si, monsieur, il y a des trains qui roulent la nuit.
2: Oui, bah c'est bien.
3: Il y en a.
2: Eh bah oui, ça m'arrange, moi.
3: Il roule, c'est la nuit.
2: C'est ça, oui, oui. C'est le train qui roule quand il fait nuit qu'on appelle quasiment le train de nuit.
3: C'est ça. Il roule, c'est la nuit.
2: Alors dites-moi, monsieur, dans la mesure où il me semble qu'apparemment vous êtes payé pour ça, est-ce que ça ne vous ennuierait pas d'avoir l'obligeance de bien vouloir me donner les renseignements que je vous demande? D'avance, merci. Et paf!
3: Vous me cherchez,
2: ben
3: hein?
2: Non, ben
3: vous...
2: je vous cherche pas, monsieur.
3: Si, vous me cherchez.
2: Ben non, je vous cherche pas. Alors, mais je vous demande des renseignements, vous me les fournissez au compte-gouttes, on va pas y passer le...
3: Vous me cherchez.
2: Mais non, je ne vous cherche pas. Oh là là là là là là. Ah, il a un regard, c'est impressionnant, hein? C'est pas celui de Lorraine Bacal, mais on dirait le port de l'angoisse.
3: Cherche.
2: Non, en tout cas, je vous ai trouvé, c'est pas ce que j'ai fait de mieux.
3: Alors, ennui. Départ 23h04, arrivée 7h01.
2: Oui. C'est un couchette?
3: Non, c'est un train de nuit. Vous ne pouvez pas dormir dedans, c'est interdit.
2: Vous n'auriez pas par hasard des trains de nuit qui fissent couchette en même temps?
3: Qui fissent?
2: Oui, qui fissent.
3: Il y en a un qui part à minuit 12. Qui fisse. Qui arrive à Pau à 7h59.
2: Oui, c'est tout.
3: Non, il y en a un autre qui part à minuit 13. Donc une minute après. Qui arrive à 7h64.
2: Ah bah c'est pas mal ça, 64, oui. Alors celui-là, il met 3 minutes de plus.
3: C'est un omnibus. Il s'arrête dans 60 gares. Sinon il roule beaucoup plus vite entre les gares.
2: Eh ben, j'espère qu'il a de bons freins. Au point de vue des tarifs, c'est pareil?
3: Ça dépend à quelle heure vous partez.
2: Disons celui de minuit 12. Vous faites le tarif couple, évidemment.
3: Oui, monsieur, mais seulement si vous êtes au moins deux et de sexe différent.
2: Ah, mais moi, je suis seul et du même sexe.
3: Dans ce cas, je peux vous faire mi-couple.
2: Oui, alors allons-y pour mi-couple, oui.
3: Alors, en mi-couple du même sexe.
2: Oui.
3: Même sexe.
2: Vous serez bien gentil de me garder le mien si ça vous fait rien.
3: Je suis désolé, les couchettes sont pleines.
2: Elles sont pleines de quoi?
3: Je veux dire, c'est complet. Alors, il reste des wagons-lits, seulement c'est plus cher. Vous n'aurez pas le mi-couple.
2: Ah, c'est beaucoup plus cher, le wagon-lit?
3: 80% de plus.
2: Oui, oh, bah c'est pas, oui.
3: Ça vous fait le même prix que l'avion?
2: Ah, bah l'avion, bah donnez-moi donc les horaires d'avion, ça peut-être m'arranger, ça.
3: Pour Pau?
2: Ah bah oui, je vais à Pau, je vais à Pau.
3: Vous voulez un vol direct? Ouais.
2: Oui, parce que d'une part, je connais bien Rennes et Strasbourg, et je dois me rendre à Pau le plus vite possible, puisque je vais à l'enterrement d'un vieux camarade. Alors je voudrais lui serrer la main une dernière fois avant qu'il ne meure. Héros de l'aviation, qu'il ne meure.
3: Vous avez le vol du matin à 10h.
2: Très bien.
3: Mais 50 minutes.
2: Parfait.
3: Il est très rapide.
2: Tant mieux.
3: Le problème est qu'il repart aussitôt, vous n'aurez pas le temps de descendre. Ouais, il y en a qui ont essayé, ils ont eu des problèmes. Cela dit, il est très rapide.
2: Attendez, là, comment ça, on peut pas descendre?
3: Je vous dis, il y en a qui ont essayé. Ils ont eu des problèmes. Cela dit, il est très rapide.
2: Ouais, mais enfin, si on peut pas descendre, où est l'intérêt?
3: C'est vous qui voyez.
2: Ah non, non, non, non.
3: Non, il y en a qui ont essayé.
2: Oui, ils ont
3: eu des problèmes.
2: Oui.
3: Cela dit, il est très rapide.
2: Ben, si on peut pas descendre.
3: C'est vous qui voyez.
2: Non, c'est pas moi, monsieur.
3: Il y en a qui ont essayé. Oui. Ils ont eu des problèmes. Cela dit, il est très rapide.
2: Ben, si on peut pas descendre.
3: C'est vous qui voyez.
2: Ah non, monsieur, c'est pas moi. C'est à vous de me dire si votre avion qui va à Pau, je peux ou pas en descendre.
3: Il y en a qui ont essayé.
2: Ben, je m'en fous, mais il y en a qui ont essayé.
3: Ils ont des problèmes.
2: Ben, je comprends qu'ils aient des problèmes, si on peut pas...
3: Cela dit, il est très rapide.
2: Si on peut pas descendre...
3: C'est vous qui voyez.
2: Oui, d'ailleurs. Alors, votre avion, donc, il survole Pau, mais il n'atterrit pas.
3: Il atterrit.
2: S'il atterrit...
3: Il repart aussitôt.
2: Ah, oui, mais moi, je ne suis pas parachutiste. Hein.
3: C'est vous qui voyez.
2: Non, c'est tout vu.
3: On a qu'on essaye.
2: Oui. Alors, donnez-moi un autre horaire, là, puis on va pas y passer la nuit.
3: C'est vous qui voyez.
2: Oui, ça va, héros.
3: Un vol de nuit.
2: Eh ben, très bien, un vol de nuit.
3: Décollage du Bourget, 22h.
2: Parfait.
3: Arrivé à Pau, 8h15, le lendemain matin.
2: Ben, il vole toute la nuit.
3: Non, celui-là, il vole pas, il roule, celui-là. Ouais, il prend la nationale, celui-là. Seulement, il fait couchette et nuit. Couchette, nuit.
2: Mais attendez, je vais quand même pas passer la nuit entière dans un avion qui roule pour aller à Pau.
3: C'est vous qui voyez.
2: Oh non.
3: Couchette et nuit.
2: Bon, ça m'est égal. Donnez-moi un wagon-lit qu'on en termine.
3: Vous partez quand?
2: Eh ben lundi. Les enterrements, c'est le lundi.
3: Il n'y a pas de wagon-lit le lundi.
2: Alors moi, je ne peux pas aller à Pau.
3: Non.
2: Eh ben, c'est pas de veine.
3: Ou alors?
2: Ah, merci mon Dieu, il a été touché par la grâce.
3: J'aurai un train couchette, mais deux jours. Maintenant, vous êtes obligé de dormir dedans. Ouais, c'est contrôlé tous les quarts d'heure. Il y a un gars qui passe vérifier, obligé. Couchette de jour.
2: Bon, alors donnez-moi ça qu'on en termine. Ouais. Ah, il y a des jours où on regrette qu'il soit pas en grève, hein. Là, ça y va, là, oui. Oh là. Oh là, ça branle du chef, là-haut. Hein.
3: S'il vous plaît, je fais mon travail.
2: Ah ouais, mais je vois bien, oui. Ah, il y a une deuxième série, maintenant, oui.
3: Ah, j'aime bien ça.
2: Ben là, il est tamponné, là. C'est bon, là, oui.
3: Ah, vous aviez un supplément.
2: Ouais. Ah oui, pour travailler du poignet, il est champion, lui. Dites-moi, monsieur, c'est sans vous commander, évidemment, mais vous ne lui avez pas fait le derrière.
3: Interdit, monsieur.
2: Enfin, ça pourrait être pire, il pourrait conduire le train lui-même.
3: Ça m'est déjà arrivé, monsieur.
2: Il me semblait bien l'avoir lu dans les journaux. Alors dites donc, ce train-là, il va bien à Pau?
3: Il va forcément à Pau, parce qu'il va à Irune.
2: C'est sur la ligne, au revoir, monsieur.
3: Ah zut, monsieur. Monsieur! J'ai oublié de lui dire, ce train-là, il passe par Pau, mais il ne s'y arrête pas.

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1: Moi, j'ose même pas imaginer comment mon père aurait réagi si je lui avais dit « Papa, j'aime les hommes ». Ah non, moi, je viens d'une banlieue où tu rigoles pas avec ça. Quand t'as grandi vraiment dans des banlieues difficiles où le quotidien, c'est la dope, les gangs, les guns. J'ai grandi à Nogent-sur-Marne, je suis passionné avec toi. Petite banlieue très bourgeoise, genre la Marne, les guinguettes, la fête du petit vin blanc, vous connaissez? Ah, le petit vin blanc, allez, on chante! Quand on boit sous les tonnets. Il n'y a que les Français qui chantaient. Les Arabes, non. Faut s'intégrer maintenant, l'Arabe, il faut s'intégrer. On va pas faire une version aiguë à la menthe, hein, vous êtes... Non. Nogent, c'est une ville très bourgeoise. La seule délinquance qu'il y a à Nogent, c'est les vieux qui traînent tard le soir devant les bâtiments. Parce qu'ils oublient le code de l'immeuble, donc ils sont là. On est classé ZEP, hein, zone d'euthanasie prioritaire, ils nous ont mis... Je sais pas si vous avez vu, en Suisse, ils ont légalisé l'euthanasie, ils te filent un petit verre avec le poison, tu réunis tous tes potes, ta famille autour de ton lit, tu vois, hop, c'est terminé. Il y a un côté pot de départ qui est très sympa, que... Et Nogent, c'est que des vieux et des chiens. Nous, on n'avait pas de chien parce que mon père, il est noir, et je sais pas si vous avez remarqué, mais entre les noirs et les chiens, oh, ça n'a jamais collé, ça n'a... Ah, le jour où dans la rue, tu verras un noir en train de faire « Ça, c'est un bon chien-chien, ça ! Ça, c'est un bon chien-chien, ça !» On va se demander si on n'a pas été trop loin dans l'intégration, là. En plus, moi, j'ai été traumatisé quand j'ai été petit. J'ai été mordu par un teckel. Je sais pas si vous avez commencé. Tout plat, tout en longueur. Les Asiatiques qui les servent en bûche de Noël. Moi, j'ai un milieu privilégié. Alors, mon père est médecin, il est gynéco. Je précise juste, parce que tous mes frères et sœurs ont suivi la vocation paternelle. J'ai que des gynécos dans ma famille. J'ai dîné de famille les plus passionnants de la Terre. Ouais, toi, pas au niveau du kyste à l'ovaire, 6 plus vertical ou horizontal. Fabrice, tu finis pas tes huîtres? Non, vas-y, je... Avec une mère très portée sur les études, décarceler les invités, sa grande fierté, c'est énoncer les études de ses enfants. Cyril, l'aîné, 5e année de médecine, oui. Il va prendre le cabinet de son père, oui. Florence, bac S, mention bien, oui. Fabrice, tant qu'il y a la santé, vous savez. Et j'ai eu une chance inouïe, c'est qu'il y a eu un petit frère, un petit dernier derrière moi, qui a encore plus raté que moi. Et tu remarqueras un truc, c'est que très souvent dans les familles nombreuses, le tout dernier, les parents n'ont plus rien à foutre. Et pour vous dire à quel point il a raté, il est devenu Rasta. Mon père, il a pété un câble, il lui a coupé ses locks, j'en ai plus à la maison. On lui a tendu un piège avec mon grand frère, on l'a attiré dans la salle de bain en mettant des petits bouts de shit devant la porte de sa chambre. Il sortait avec une fille rasta, une rastette, je sais pas si ça se dit ou pas. Une rasta, mais une rasta blanche. Et je suis désolé de dire ça ce soir, mais pour moi, les rasta blancs, c'est les gens les plus perdus de la Terre. Non, parce que les rasta noirs, ils ont un côté philosophe, alors que les rasta blancs, ils ont juste un côté sale. Non, mais c'est une plaie, un rasta dans une famille. En plus, moi, je viens d'un milieu super catho. Mon père, il voulait que je devienne prêtre. Quand j'étais plus petit, tous les dimanches, j'étais enfant de chœur à l'église, derrière le prêtre avec ma croix, ma grande robe blanche. Je voulais mettre une cagoule, il me disait « Non, c'est trop tendancieux, après on peut pas ».

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2: Vous savez, quand moi j'étais avocate, en fait, mes clients me draguaient. Mais attention, mes clients commis d'office. Vous voyez, les... Hé, madame l'avocate. Hein, l'avocate. Parce que... Oh putain. Hein, l'avocate. Moi, c'est toi qui vas me défendre. Oh, comment t'es bonne. Hé, l'avocate, vas-y, viens, faut que je te parle, viens. Ah, tu sais quoi qu'on m'a dit? On m'a dit, toi, genre, direct, quoi, t'es miss d'office. Hey, comment je vais te péter ton petit cul, là? Je suis positive. Alors, comment je vais te péter ton petit cul? Eh ben, c'est un compliment. Il y a petit, hein. Ah si, il y a petit. Enfin bon, alors, après, le problème, c'est les hommes disent-ils ce qu'ils pensent? Oh, pensent-ils ce qu'ils disent? Oh, pensent-ils? Oh. Ah, là. Il y a un vrai doute, hein, surtout avec celui que j'ai eu comme client, là, ce modèle, c'est-à-dire l'homme est de base, tu vois. Ça veut dire sans aucune option. Hein. Ah, croyez-moi, ça c'est le genre de mec qui, pour pas oublier, va se tatouer homme sur la poitrine. Sauf que lui, il écrit ça O-M. Oh, ça me fait plaisir que ça vous fasse rire. Non, vraiment, parce que j'ai failli mourir avec cette vanne à Marseille. Alors à Marseille, là, au premier rang, il y avait un homme qui ressemblait à rien, tu vois. Mais genre, bonne tête de client commis d'office. Et le gars, il m'a regardé comme ça toute la soirée, il m'a fait... Ok. Alors vite maintenant, tu refais la même avec PSG. PSG. La blague ne marche plus, hein. Sécurité. Alors... Je sais, c'est vrai quand même que ce genre de sketch, hein, avec des délinquants qui savent pas écrire, c'est un peu cliché. Ah, si. Surtout que dans la vraie vie, ils ont rien à envier aux fonctionnaires de police. Il faut lire un procès verbal au moins une fois dans sa vie. À mon avis, ils tapent avec des moufles. Reconnaissez-vous les faits? Bah, l'oral, ça passe. À l'écrit, fait, F et E. Eh ben, heureusement que le client doit toujours relire le procès-verbal avant de le signer. Hein? Les faits, F et E, t'es sérieux? Même un élève en CE2, c'est qu'au pluriel, ça prend un S. Ben, c'est pas faux. Ben, c'est pas faux, mais je vous rassure, attention, quand j'étais avocate, j'ai pas non plus défendu que des débiles. Ah non, j'ai aussi défendu des innocents. Enfin, un seul. Un innocent. Un mec qui s'appelait Roméo. Et comment vous dire, c'était un innocent aux assises, voyez. Un innocent aux assises, c'était mon rêve, comme ça, j'étais comme une dingue, je me suis battue, mais comme une lionne, je me suis défoncée pendant l'audience, j'ai jamais autant travaillé toute ma vie, et son innocence, parce qu'il était accusé d'avoir tué sa femme, a été reconnue à l'audience. Il a été acquitté, et quand le verdict est tombé, il s'est retourné vers moi, les yeux pleins de larmes, et il m'a dit, oh, merci, maître Vignot, je vous jure, je recommencerai plus.

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2: 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Ben jalousie, merci beaucoup. Merci beaucoup. Bonsoir ma chérie, ta journée s'est bien passée? Formidable, les enfants sont ici? Bien! Les enfants, je vous donne 5 minutes, pas 30, pas 60, mais 5 pour aller à la salle de bain, format total était passé à table, où nous pourrons déguster les superbes plats que maman nous a préparés. Je crois que pour le menu, nous avons une salade de tomates avec de l'ail dans des échalotes. Ensuite, nous pourrons déguster ce superbe gigot, accompagné, vous vous en doutez, par les célèbres flageolets du jardin de grand-père. Allez-y, passez-moi vos assiettes, je vais vous servir. 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Celles qui ne se rayent pas, qui ne se cassent pas, et qui passent au lave-vaisselle sans altérer les décors. 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Nicolas, arrête d'embêter ta sœur, sinon je vais te priver de dessert, oui. Celui que tu aimes le plus, celui où le chocolat fond sur les fruits, le tout reposé sur une fine couche de génoise légèrement citronnée. Nicolas, deuxième avertissement, tu vois bien qu'elle n'apprécie pas que tu lui craches dans l'œil. De plus, tu abîmes ses verres de contact qui ne se rayent pas, qui ne se cassent pas et qui sont garantis 5 ans. Nicolas, dernier avertissement. Si tu arrêtes de mettre ta soeur, je t'offre. Oui, chérie, je lui offre cette superbe voiture télécommandée qui avance et qui recule grâce au son de votre voix. Connard! 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Regarde, je prends ta pomme et que j'en tiens sur la machine. Grâce à son nouveau système, tu vas te donner...

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2: C'est fou à quel point j'ai connu plus de choses sur ma femme après le mariage, quelques jours après, qu'avant. Expliquez-moi pourquoi les côtés sombres et ténébreux de ta femme, tu les apprends seulement une fois mariée, quelques jours après. Pourtant, on a sorti 5 ans ensemble. Pourquoi j'ai pas su ça avant? Première chose que j'ai appris sur ma femme, c'est que ma femme parle l'arabe. Je le savais même pas. Je t'explique, elle est québécoise comme moi. On est né au Québec, mais elle est d'origine syrienne. Elle a jamais parlé arabe devant moi. La première fois qu'elle me parle arabe, on est mariés depuis 3 jours. On est au restaurant. Sa mère, elle appelle, elle se met à gueuler en arabe au téléphone. Amène-lui un verre d'eau, elle s'étouffe. Amène-lui un verre d'eau! Deuxième chose que j'ai appris sur ma femme une fois mariée, c'est que moi, j'ai connu ma femme avant le mariage très timide, d'accord? Très timide! Une maladie! Elle a peur de te déranger. Elle cogne sur la porte du frigo avant de l'ouvrir. Et une fois mariée, elle est venue avec moi à Paris et elle a fait un truc qui a remis en question sa timidité en une fraction de seconde. Je t'explique. On entre dans une pâtisserie rue Montorgueil, fondée et ouverte il y a 300 ans, en 1725. J'avais de la misère à le croire. J'entre à l'intérieur, je vois une madame assez âgée à la caisse. Je suis avec ma femme, je lui demande, « Madame, c'est vrai que c'est ouvert, hein? Il y a 300 ans. » Je m'attendais pas à ça. La madame, méchante, « Mais c'est écrit devant, merde! » Et ma femme lui répond un truc, je la reconnais plus. T'en fais pas, chérie, je pense qu'elle était présente, elle, le jour d'ouverture. Mais d'où ça sort, ça, Paris? C'est comme si avant le mariage, les femmes, ça se retiennent. Ça n'ose pas trop en dire. Puis une fois qu'ils sont mariés... Avant le mariage, ma femme éternuait, c'était mignon. Excusez-moi. Dès qu'elle a entendu, vous êtes maintenant mari et femme. Attends, avant le mariage, ma femme riait. C'était mignon. Mari et femme.

0: Nous allons maintenant décoller vers un monde meilleur. Allahu Akbar.
1: Ça existe?
0: Mais oui, Air Egypt. Mais qu'est-ce que je te dis, moi?
1: Je vais vous dire cette peur qu'elle m'a fait. Ma femme, parfois, dort les yeux ouverts.
2: Ça, ce n'est plus de la peur, Paris. C'est de l'exorcisme live.
1: La première fois que c'est arrivé, je suis dans le lit, je regarde la télé, elle est à côté de moi et je l'entends respirer. Et le cauchemar a débuté. Elle se retourne vers moi et elle me fixe.
0: Elle dort les yeux ouverts. Elle a comme vu que j'ai eu peur, elle a fait exprès à respirer plus fort. J'étais sûr que comme dans le film L'Exorcisme, sa tête allait faire un 360. Va dans la cuisine me chercher un cookie, petite pute.
1: Excusez-moi. Ma femme vient d'une autre planète, Paris. La tienne aussi, arrête de rire.
0: Ils disent qu'elle vient de Vénus. Je pensais que c'était un con, le gars qui a écrit ça. C'est pas un con, c'est un génie. J'ai regardé sur Wikipédia. Tu sais c'est quoi la caractéristique de la planète Vénus qui va te frapper dans la gueule, hein?
2: C'est la seule planète dont toutes les planètes qui tournent dans le sens contraire des autres planètes.
0: Elles sont faites fortes, pas comme nous. C'est des femmes bioniques. Ne te fie pas à leur taille. Elles sont faites fortes, les femmes.
1: Et nous, on peut pas comme les femmes. J'y ai pensé. On peut pas, nous, les hommes, comme les femmes, saigner pendant 5 jours sans arrêt et ne pas mourir après. Hein? Parce que elles, dans leur semaine du mois, ça n'arrête plus, mon ami.
0: Je suis allé voir mon père pour des conseils. Je dis, papa, 45 ans de mariage, aide-moi. Est-ce que ça arrête?
1: Ça n'arrête jamais, mon fils.
2: C'est écrit sur la boîte. Always.

Je n'ai jamais vu une classe avec un niveau aussi bas et aussi contestataire. Alors vous deviez analyser pour aujourd'hui le sentiment qu'éprouve le jeune Julien Sorel envers Madame de Rênal, du rouge et du noir de Stendhal. Tout ceci en un mot. C'est clair ? Un mot ! Alors nous allons voir. Vous avez-vous fait votre devoir ? Moi, je crois que Julien Sorel, du rouge et du noir de... Ah non, j'ai dit ! Vous n'avez pas fait votre devoir. Zéro. Vous. Moi, je crois que Julien Sorel, du rouge et du noir de Stendhal... votre devoir. Zéro. Vous. Avez-vous fait votre... Zéro. Personne n'a fait son devoir, si je comprends bien. Zéro. Je vais vous dire la solution. C'était... le mot passion. Nous en étions où? Qui a craché dans le cahier de texte? Qui a craché dans le cahier de texte? Qu'il se dénonce! Qu'il se dénonce! Je ne ferai rien! Ah, vous avez craché dans le cahier de texte. Je crache sur la classe.

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2: J'ai tellement de choses à vous raconter ce soir. C'est vrai, il y a 5 ans, je démarrais mon premier spectacle. J'avais 30 ans, célibataire, pas d'enfant. 5 ans plus tard, j'ai 44 ans. Et là, je vois bien qu'en 5 ans, il s'est passé plein de choses, parce que là, je sais déjà que j'ai vieilli. J'ai 44 ans, j'en suis à la première étape de vieillissement, c'est sûr, bah oui. Il y a 4 grandes étapes de vieillissement, messieurs et dames, dans la vie. Première étape de vieillissement, tous les gens qui ont 40 ans connaissent. Bah, c'est très simple, hein. C'est quand t'arrives dans un restaurant, qu'on t'apporte le menu et que tu le regardes comme ça. Ouah, putain ! Eh, c'est illisible, le bordel ! Attends, Jean-Pierre, passe-moi la bougie, je vois pas les entrées, là. Excusez-moi, serveur, c'est quoi le plat, là ? C'est le QR code. Ah bon, d'accord. Deuxième étape de vieillissement, c'est très simple, c'est quand tu mets des fringues dégueulasses, mais que t'en as rien à foutre parce que c'est confortable. Eh, Chantal ! Eh, qui t'aurais pu me repasser mon pantacourt, quand même ? Eh, tu sais pas où c'est que j'ai foutu mes crocs ? Non, mais je sais bien qu'on va danser ce soir, mais j'aime bien mettre mes crocs, comme ça, quand je danse, j'ai pas les mollets qui gonflent. Chantal, ce soir, on sort, oublie pas ta polaire ! Troisième étape de vieillissement, vous en avez tous croisé un dans votre vie. C'est simple, c'est quand ton voisin il prend son téléphone portable, qu'il met en haut-parleur, mais qu'il colle quand même sur son oreille. Allô ? Ouais, on arrive là ! On est voiture 12 ! Général qui part ? Oui, oui, on est à l'heure ! Oui, ah bah pour une fois ! Ah ! Oui, qui c'est qui rigole derrière là ? C'est ta taillette ? Ah non ! Oui, oui ! Non, non, non, non, qu'il fait chaud, non ! Oui ! Ah bon ? Ah ! C'est pénible, hein ? Et à un moment, faut lui dire, ta gueule. Et alors la quatrième étape de vieillissement, messieurs, dames, c'est l'étape de vieillissement absolue. Vous en avez tous un dans votre famille. Si vous en avez pas un, c'est que c'est vous, je vous le dis tout de suite. Bah c'est très simple, hein. C'est quand tu marches en pétant, mais que t'en as plus rien à branler. Comment ça va, petits enfants ? Pfff. Allez, viens dans les rats, papy ! Pfff. Allez ! Pfff. Je vous ai fait un petit gâteau pfff, au chocolat, tu sens l'odeur ! Pfff. Allez, un petit bout de Porto ! Pfff. On reconnaît la famille, hein. Non, mais attendez, hey, je vous rassure, j'en suis pas encore là. Hein. Ben non, j'en suis pas encore là, j'en suis pas encore un petit coup de Porto. C'est malade, quoi. Non, non, je le sais bien que là, 44 ans, j'ai les tempes qui grisonnent. Voilà, je le sais, voilà. Voilà, c'est ça mon petit coup de vieux, quoi. Mais nous, on a la chance, les mecs. Hein. C'est vrai, parce que dès qu'on a les cheveux qui grisonnent, ça nous donne tout de suite un petit côté Georges Clooney, tu vois. C'est... Ah oui, c'est vrai que vous, les filles, dès que vous avez les cheveux blancs, c'est tout de suite Didier Raoult. Et vous savez, ça m'a manqué aussi, parce que ce temps passe vite, je trouve que le temps passe beaucoup trop vite, mais pendant ces 5 ans, c'est vos rires qui m'ont manqué aussi. C'est vrai, oubliez le quotidien ce soir, riez comme vous êtes, c'est important, c'est un spectacle d'humour, tu vois ce que je veux dire? Non mais je vous dis ça parce que... Là, non mais, non pas maintenant. Là, j'en ai... C'est la seule qui a pas de réseau, je te le dis tout de suite. La suivez pas, c'est une galère. Hein. Non mais je veux dire riez parce que tu sais, je te jure que c'est vrai, la dernière fois, je sors du spectacle, il y a une dame qui vient me voir qui me fait « Oh, oh, hey, j'ai adoré, hein, mais j'ai pas osé rigoler. » Ça n'a pas de sens. Non mais ça n'a pas de sens, c'est un spectacle d'humour, ça n'a pas de sens. Puis c'est comme si le chirurgien esthétique sortait du bloc opératoire en disant « Madame Jossard, j'ai fait qu'un seul nichon, hein, le deuxième, j'ai pas osé. » Je fais comment, moi, je suis emmerdé là, attends, et oh. D'ailleurs, hey, je vous donne des petites clés. Je vous donne des petites clés comme ça de choses qu'il ne faut pas dire à un artiste quand il sort de scène. Parce que vous savez, quand on sort de scène, on est assez sensible. Par exemple, ne dites jamais à un artiste qui sort de scène « Hey, hey, oh, hey, j'ai adoré un bravo !» En même temps, je suis mon public. Il n'y a qu'aux humoristes hein, qu'on dit ça. Hein. Parce que jamais tu sortiras d'un concert de Maître Gims en lui disant « Hey, j'ai adoré un bravo !» En même temps, je suis sourd.

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2: Pascal, viens me voir. Pascal, je suis là, viens me voir. Oui, j'arrive. Vous voyez, ça, c'est la petite case de ma tantine antillaise, donc à Marie-Galante, en Guadeloupe. C'était une femme pétrie de philosophie, mais pétrie en 20 volumes. Hein. Elle avait toujours des phrases philosophiques dignes de la SPA. Je vous propose qu'on l'écoute.
3: Alors, Pascal, comme ça, tu es toujours dans le show business. C'est bien, mais fais attention, méfie-toi. Hein. Il faut pas péter plus haut que son derrière, sinon tu vas puer de la gueule. Ah oui, alors, ouais. Et puis, il faut jamais insulter un crocodile avant de traverser la rivière. Mais tant il n'y a pas de crocodile aux Antilles. Non, mais il y a des rivières. On est bien là, tranquille, tranquille. Ah, excuse-moi, Pascal, pousse-toi 2 secondes que je fasse mes gaz. Que ta volonté soit faite. Merci, Jésus, le sauveur. J'ai perdu 2 kilos. On est bien là, tranquille. Ah. Bon, Pascal, tu veux un petit punch? Un petit rhum? Non, pas de rhum, c'est trop tôt? D'accord. En tout cas, Pascal, si le rhum te gêne dans ton travail, supprime le travail. Pascal, je repense à mon ex-mari, ton oncle Robert. Ah, celui-là, alors. Il m'en a fait voir de toutes les couleuvres. Figure-toi que 4 ans après notre mariage, il me dit comme ça, je pars en déplacement. Je reviens la semaine prochaine, dans 15 jours. Ça fait 30 ans. Ah, celui-là, alors. Ah, ouais. Tu sais, il était producteur de bananes, tu te souviens? Ouais. Il était reproducteur avec sa banane, ouais. Mais oui, il m'a trompé avec la voisine, Ernestine. Mais oui. Tu sais, Ernestine, là, tu vois, elle est tellement grosse qu'on dirait qu'elle est enceinte du cul. Ah, ouais, je te dis pas. Ah, ouais, mais ton oncle Robert, il était beau. Il était beau. Tout le monde disait de nous que nous étions un couple extraordinaire. C'est vrai. Moi, j'étais extra. Lui, ordinaire. Ah, Pascal. Ah, excuse-moi, 2 heures. Oh non. Que ta volonté soit. Mais ah, Pascal. Sinon, Pascal, ça va bien avec ta nouvelle copine? Oui, ça marche bien. Ça fait combien de temps? 2 ans maintenant? Mm-hmm. Pascal, il faut quand même se protéger. Ah oui, parce que caleçon qui gratte, morpion qui squatte. C'est ça que je te dis. Ah oui, oui, oui. Ah, Pascal, qu'est-ce qu'il y a? Il y a trop de mouches? Mais c'est normal, ça. Hier soir, on a fait la fiesta. Oui, on a bien, bien mangé. Ah ben oui. Et le lendemain, caca de fête, caca qui fouette. C'est ça que je te dis, hein, c'est ça que je te dis. Bon, tu sais, Pascal, je crois que je vais y aller, là. Ouais, c'est l'heure de ma petite sieste. Et comme tout a une fin, sauf la banane qui en a 2, allez, on se voit tout à l'heure. Ouais, Pascal. Excuse-moi, Pascal, 2 secondes. Que ta volonté soit faite. Merci, Jésus, le sauveur. Ah, il n'y a plus de mouches. Oui, on se voit tout à l'heure. Tiens, Pascal, médite là-dessus. Tu connais le comble pour nous, les Antillais. On a beau être fiers d'être noirs. Eh bien, au bout de la vie, on aura quand même les cheveux blancs. Eh oui, non.

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2: Le gros qui se barre avec le pull bleu, là. Bon, tant pis. Oui, je sais, j'ai l'air un peu con. Non, mais l'uniforme est pour beaucoup, hein. Non, parce que ma femme me dit toujours « T'as signé sans réfléchir. » Alors ? Eh, j'ai demandé aux autres, ils ont fait pareil, hein. Si on avait réfléchi, on n'aurait pas signé. Faut pas nous prendre pour des cons, quand même. Remarquez, on rentre pas comme ça, la police, hein. Il y a les examens et tout, on passe dans les six-quatre, hein. Moi, je suis passé devant un, il m'a dit « Combien j'ai de doigts ?» Alors, il y a les examens. J'ai dit « Je sais pas, 15 ?» Il m'a dit « Bon, signez-la, 15 ans. » J'ai eu du bol, hein, parce que j'ai dit ça au hasard. J'aurais pu avoir tout faux, hein. Eh, hey, c'est bien l'uniforme, c'est pour draguer.
3: Les gossesses.
2: Hé, là-bas, la blonde avec le gosse au pied. Oui, vous avez au papier, je suis de la police. Voyons voir. Ginette. Joli nom, Ginette. C'est votre petit frère, hein? Votre fils. Bon, circulez. Non, là, c'est un mauvais exemple, mais d'habitude, ça marche. Mais la police, c'est trop ingrat comme métier. C'est vrai, c'est ingrat, la police. Parce que, par exemple, parce que je vois, parce que les gens, ils nous aiment pas. C'est con, hein, parce que nous, on est là pour les protéger, hein. Eh ben, remarquez, les gens, plus il y a de flics autour d'eux, plus ils ont peur. C'est flagrant, c'est dans les manifs. Les gens, ils ont peur, hein. Parce que nous, on est là, bon, et on est obligé de taper, hein. On le fait pas pour le plaisir, hein. On est obligé, hein. Puis en plus, on est obligé de faire gaffe, parce que il y a les fils dégradés, ils ont les cheveux longs, on les reconnaît pas, hein. Et puis, il y a les appariteurs, c'est les mecs payés par la police, en civil. Ils cassent les carreaux, après on dit que c'est les étudiants, tout ça, alors on est obligé de faire vachement gaffe, hein. Eh ben dis, tu vois pas qu'on t'apprête la gueule d'un flic, et... Voilà, bah, c'est la crise! Et une fois, c'est arrivé, on a tapé sur un flic. Voilà la crise! Ils ont dit que c'était une bavure! T'aurais vu la gueule de la bavure! Moi, ça m'a passé l'envie de baver, hein! Ah, je bafus maintenant, impeccable! Non, mais on est une bande de jeunes, on se fend la gueule. Tu vois, parce que par exemple, il y a les gens, ils disent « La police, c'est un refuge pour les alcooliques qu'on n'a pas voulu à la SNCF et au PTT. » Eh ben, je vais vous dire franchement, c'est exagéré. Parce que moi, je vois, hein, je suis pas dans un gros commissariat, mais je vois rien qu'au commissariat que je suis, il y en a au moins, que je dise pas de bêtises, il y en a au moins 4 qui boivent pas. Ah bah c'est comme dans tous les troupeaux, hein. Il y a des brebis galeuses. Nous on a Robert, le grand, marrant. L'autre jour il arrive, il gueulait. J'en ai eu un, j'en ai eu un. Il avait arrêté un mec pour état d'ivresse qui était plus bourré que lui. Franchement rare. Faut dire que le mec il en tenait une belle. Il l'avait ramené, t'es sympa. Raymond il s'appelait cheveux courts, moustache, charcutier, sympa. On y a payé le coup et tout. Alors, Robert, il disait, mais faut pas rien, ça c'est que t'as l'ivresse. Alors, l'autre, il disait, ben justement, je me dépêche de rater parce que vu que je suis là, je suis, je risquerai d'avoir un accident. Après, ils ont fait un concours de ballons, dit, t'aurais vu la gueule des ballons. Ouais. Il y avait des couleurs, c'était même pas marqué dans le manuel. C'est Robert qui a gagné. Ah non, mais il est balèze au ballon, hein. Il s'entraîne. Oh, on se fend la gueule. L'autre jour, il y a un biknit, il vient pour changer une carte d'identité. Alors Robert, il dit, parce que Robert, il déconne tout le temps. Alors Robert, il dit, hé, hey, tu me donneras l'adresse de ton coiffeur. On y a cassé la gueule, on s'est marré. Ah non, mais on fait gaffe, hein. On tape avec le plat de la main comme ça dans les côtes. Alors ça fait vachement mal, mais ça fait pas de traces. Ah non, parce qu'on n'a pas le droit aux traces. Parce que les mecs, quand ils ont des traces, ils, pareil, ils peuvent porter plainte. Bah, tu sais, faudrait qu'ils viennent au commissariat, hein, pour porter plainte. Je les plains, les mecs. Non, dans l'ensemble, ils viennent pas, on n'a pas à se plaindre. Alors après, on l'avait attaché à la grille, alors Robert a été chercher sa tondeuse, parce que Robert a une tondeuse. Mais ça, c'est à lui, hein, c'est pas fourni. Alors, l'autre, il a les mics. Non, il a pas coupé, parce qu'une fois, il y en avait un, il avait coupé les cheveux d'un biknit. Eh ben, il a eu un avertissement, hein. Ah non, mais on rigole pas avec ces trucs-là. Parce que, au bout de 30 avertissements, on peut avoir un blâme. Et au bout de 30 blâmes, on passe devant un conseil de discipline, on peut être dégradé. Robert, il est pas gradé, lui, alors. Eh, hey, c'est un métier où on en voit quand même des drôles. Tiens, l'autre jour, j'étais de faction à une intersection affectée à la surveillance des usagers. En clair, je bulais un carrefour. Il arrive un mec qui tournait autour de moi avec un papelard, on aurait dit qu'il cherchait une rue ou quelque chose. Il n'osait pas s'adresser à moi, on aurait dit qu'il avait peur. Vous voyez, genre un type louche, un peu le basané, vous voyez. Parce que nous, on nous apprend à reconnaître les mecs louches, hein. Attention. Celui-là, si vous voulez, n'était pas franchement louche, mais était franchement basané, hein. Alors, je disais rien, il s'approche, il tourne. Et puis alors, je sentais qu'il n'osait pas. Et il venait, mais il y venait tout doucement, vous voyez. C'était le genre de mec patibulaire, tu vois, mais presque. Hein? Finalement, il s'amène et puis il me dit « Pardon, monsieur agent, s'il vous plaît. Excusez-moi, s'il vous plaît. Vous m'indiquez « Axouxouila » qu'il est le commissariat de police plus proche, s'il vous plaît. » Excusez-moi, parce que j'ai à part de mon papier d'identité, je dois en faire une déclaration, s'il vous plaît, excusez-moi. Je me suis dit, toi, mon petit gars, t'as pas la conscience tranquille. J'ai dit, ouais, vous avez au papier. Il les avait pas, ils ont seulement emmené au commissariat. Oh.

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2: Bonsoir.
3: Je m'appelle Chocho. Bien sûr, c'est pas mon vrai nom, hein. J'ai beaucoup de pseudonymes, hein. Mon vrai nom, c'est Abdrahim. Alors, je sais que ça peut choquer, mais je m'en fous pas mal, hein. Je n'ai aucun tabou, je déteste les peu crazy, je vis très bien l'homosexualité. J'adore les tissus, tu sais. J'ai plein de tissus chez moi. La peau pleine, le jersey, la flanelle, la dentelle, le coton gratté, le satin, la soie. J'adore les tissus. Je supporte plus les barbes. Ah oui, la religion extrémisme, mais quelle qu'elle soit, hein, l'une, l'autre ou l'autre. Hein, ah, ouais, ouais. Ah non, elle nous a trahis, je me suis cassé vite fait. Ah, ouais, ouais. Alors je suis venu ici en France, à Paris, je travaille à la place de Clichy. Je travaille à la place de Clichy, j'ai beaucoup de clients, je leur fais leurs fantasmes. Mais attention, je connais mes limites, hein. J'adore m'oublier, mais toujours en gardant les pieds sur les épaules, hein. Je travaille aussi dans un cabaret, qui s'appelle l'Apocalypse. Je fais un petit numéro là-bas, je déguise, je fais le personnage, je tape la claquette. Alors je vis la nuit, j'adore la nuit. Car la nuit, tous les chats noirs, on ne les voit pas. Alors ça ne peut pas porter malheur, hein. Oh, la journée, je fais rien, c'est pareil, excuse-moi. Oh, je reste chez moi, pas maquillé, pas coiffé, des pieds nés, ou bien rien que des parenthèses, je tourne. Je passe des heures dans le hammam. J'adore le hammam. Ou bien je prends mon bain, j'adore le bain aussi. Je prends mon bain, et comme j'ai pas les moyens, mon bain, je le tourbillonne moi-même. Quand je prends mon bain, après je suis bien détendu tout ça, pour aller à l'Apocalypse, je mets une belle robe, une chancrée, décolleté, un beau collier d'hémorroïdes et c'est parti, hein. Alors quand j'arrive là-bas, tout le monde me dit « Chouchou, t'es belle, chouchou, t'es belle parcée, chouchou, t'es... » Alors moi, je rougis, je suis très timide, hein. Ah oui, je suis pédique, moi. Et hier, rien que Léo, elle m'a regardé comme ça à l'Apocalypse, je lui ai tapé une claquette comme ça. Elle m'a dit, chouchou, vous êtes belle, je reviens pas. Je lui ai dit, mais si je suis belle, il faut revenir à la hamar. Attention, grâce à mon métier, moi je côtoie le top, hein. Attention, ah ouais, ouais, la crème brûlée, ah ouais. Attention, les gens de la politique et compagnie, hein. Ah, ouais, ouais, ouais. Les artistes aussi. Attends, j'adore les artistes. Show business et tout, je les adore, j'adore. Parce que les artistes, pour moi, c'est des gens qui sont... Ils sont très sensibles, je sais pas, ils m'attachent beaucoup, les artistes. Figurez-vous... Allez, figurez-vous. Vous êtes figuré? Non, parce que pourquoi je dis figurez-vous, les gens ne se figurent pas, ils comprennent pas ce que je dis après. Figurez-vous, un jour, j'ai rencontré un chanteur pépeleur. Il travaille dans le show business, tout ça. Et il s'est respiré de moi pour écrire une chanson. Alors, j'ai regardé la télévision comme ça. J'ai regardé qu'il s'est respiré de moi. J'ai dit, ah, toi, t'es un coquin. Parce que je regarde beaucoup la télévision. J'adore la télévision. Ah, je suis même déjà passé à la télévision, moi, deux fois. Je te jure, là, je passe à la télévision, j'ai fait, comment ça s'appelle, t'as que le jeu, là, le jeu des champions, là, de, qui te pose les questions jusqu'à ce que tu deviennes le champion. Mais il m'a recalé au deuxième tour, tu sais le bar. En plus, je lui avais donné la bonne réponse, attention. Elle m'avait dit comme ça, prochain candidat, c'est à vous, chouchou. Je lui ai dit, allez, vas-y, balance la question. Elle a dit, comment appelle-t-on les gens qui ne mangent pas la viande? Alors moi, j'ai dit, les pauvres. Elle m'a dit non, c'est pas ça. J'ai dit mais renseignez-vous, monsieur champion. Ah, tu es sûr, hein. Ils m'éclatent, ces gens. Tu sais, le chanteur populaire que je parlais, comme il a vu qu'elle s'est respirée de moi, il m'a envoyé 10 fleurs.
1: J'adore les fleurs.
3: Attention, j'ai plein de fleurs chez moi. Les mimosas, les queues de clécon, les tulipes, les aristochats. Ah non, j'adore les fleurs. Ah, sauf les orchidées. Je déteste les orchidées. Ah non, les orchidées sont prétentieuses. Et cela, je sais là ou quoi? Ah non, les orchidées, c'est ma bite noire. Didi, mon chéri, qui fait la musique. Ah, il est mignon, oui. J'aime bien la musique que tu mets tout à l'heure. Ah, des pianos, là, Chopin.
1: J'adore Chopin.
3: J'admire comment elle tape le piano. Tu sais, Didier, elle m'a fait une cassette de Chopin. Des fois, je l'écoute chez moi, je suis même pas triste. Hein. Et je pleure.
1: C'est mystérieux. Qu'on n'est pas malheureux et en pleurs. Peut-être on transpire des yeux.
3: Ah, moi, j'adore la musique, attention. Ah, la musique, ça devrait être obligatoire. Ah, ouais, ouais. Ah oui, je te jure, j'adore la musique. Mais c'est tôt, hein. C'est pour ça que j'adore la France. De toute façon, la France, c'est la culture. Hein. Attention, la musique, le théâtre, la sculpture, la peinture, la couture, la teinture, la voiture, j'adore. Ah, j'adore la peinture, hein. Attention. J'ai deux styles que je préfère le plus dans la peinture, c'est l'impressionnisme et le crépi. Ce que j'aime bien dans la culture française, attention, c'est l'art gastronomique. Attention, la bouffe, la cara, la nourriture, ça me...
1: J'adore le canard.
3: En conflit ou en malgré, je m'en fous, je l'adore.
1: Ah ouais, ouais, tu sais. Mais j'adore la France, c'est super la France.
3: La France aussi, elle nous adore, hein, faut pas croire. Bon, c'est vrai, on a une histoire compliquée avec des hauts, des bas, des diagonales, de ça. Ah non, c'est vrai, à un moment donné, on savait plus si on était français ou si on était... Ah ouais, on avait vraiment la chaise entre deux queues, on était... Mais la France et nous, c'est comme une histoire d'amour passionnel. La France, elle est venue chez nous, elle est restée. Après, on lui a dit, on peut venir chez toi, elle a dit, je sais pas, je vais voir.
2: Je te regarde, toi. Tu n'as pas marre? Ah, mais c'est vraiment le dernier des haricots, celui-là, casse-la. Mais tu veux pas comprendre encore que je t'emmerde, toi? Mais laisse-moi. Écoute, je vais pas m'énerver avec toi.
3: S'il te plaît, va-t'en, je te casse ta gueule.
1: Ah, mais merde, oh là là. Je te jure, des gens comme ça, ça me donne envie de démissionner de la vie. Il y a des jours, je te jure, j'ai envie de retourner chez nous. Mais je peux pas. Avec ce qui se passe, je reste pas 48 heures. Hein. Avec ce qui se passe pour moi, si je retourne là-bas, je vais être obligé de me cacher. Je n'ai pas envie de me cacher. Tu sais, je veux être honnête. Je veux être une femme libre. Je ne veux pas me voiler la face. Tu sais, je suis qui je suis.

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1: Il y a des femmes ce soir dans la salle.
2: Oh là là là là. Ah, les bonnes femmes, je comprends rien, les bonnes femmes. Je comprends rien, j'y comprends rien, rien, rien. J'ai cru comprendre, ah, mon Dieu, elle fait que dalle, je comprends que dalle. Ça. 25 ans que je suis marié avec Janine. Dimanche, elle me dit, j'ai jamais joui. J'étais gêné. J'ai pas répondu. Hein. Non, enfin, si, j'ai bafouillé. C'est toi que la télécommande. Qu'est-ce que j'étais gêné. Oh là là, je crois que j'ai jamais été aussi gêné de ma vie. Surtout vis-à-vis des invités. À 25 ans de mariage, ça se fait, non. Hein. Non, bon, on était à peine 153, hein. Et tout le monde a entendu, hein. Il y avait la famille de ma femme, là, ta mère,
3: je m'en doutais.
2: Les gamins,
3: c'est quoi
2: les voisins, qui c'est qui a invité les voisins. Ah, bah, je tombe plus la pelouse, fini. Je reste à la maison, enfermé à la maison dans le garage. Ah, j'attends avec la tondeuse. Je sortirai faire des promenades quand elle sera haute comme ça. Ah, je sors plus. Mon patron, il y avait les collègues de bureau. Ah, je vais plus bosser. Non, je bosse par internet, je l'ai prévenu. J'ai acheté tout le matos. www.jamaisjoui.com. Et puis ça m'est revenu comme un flash. Janine, et le week-end allait trop tard quand on s'est rencontrés. Hein, rappelle-toi. Elle m'a dit oui, allait trop tard, oui, je simulais. Quel rajout. Moi aussi. Ah, personne m'a cru, Bastien. Ah, c'était fini. Du coup, arrivé l'histoire, je suis sorti du garage, j'étais caché sous la voiture. Janine était couchée. Alors là, comme par miracle, je suis tombé sur un bouquin de bonne femme. J'avais jamais ouvert de bouquin de bonne femme, ils en parlaient dedans. Ils disaient une sur deux, qui disaient, pas une fois. Et ils disaient, et l'autre, la deuxième, oui, de temps en temps. Mais en pensant à quelqu'un d'autre. C'est pas inventé. Oh, j'étais là, je me suis dit, c'est pas possible. C'est fatalité ou quoi. Oh, faut que je me refasse. Au nom des hommes. J'ai pris deux calvas, une suze. Oh, j'étais remonté, je me suis mis cul nu. Et là, elle m'arrête dans mon élan d'homme blessé. Et elle me dit, attends, te précipite pas. Ça va encore aller trop vite. Et si pour changer, tu ne ferais pas d'abord un petit massage. Allez, là, je suis pas kiné. Je vois pas, là. Hein? Puis même si je suis kiné, que je sais faire des massages, j'ai envie tout sauf de faire des heures sup le soir après le boulot. Dans mon propre lit, viens, viens, arrête.
3: Non, elle insiste, allez, juste un petit massage, en se frottant comme ça. Là.
2: Mais arrête, là, oh, dis-le si tu veux pas faire l'amour. Parce que là, je suis en train de gratter, t'es le foot, hein. C'est mauvais comme phrase. Ah, c'est très, très mauvais. D'ailleurs, j'ai compris, je me suis rattrapé tout de suite. Allez, d'accord, je te fais ton massage, mais avant, on fait l'amour. Hein. Si jamais je dors après, je te le ferai demain matin, ça va.
3: Elle m'a dit non, c'est mieux le massage avant. C'est mieux pour notre couple. Ou des caresses.
2: On n'est pas des chiens, hein. Oh, non, elle dit. Elle fait, oh, tu comprends rien. Ouais, ouais, ouais, ouais. Et là, ça a commencé à gueuler. Elle est partie s'enfermer dans la salle de bain. Du tout droit, flamme. Je suis allé voir dans le bouquin de bonne femme, ils en parlaient même pas. Du coup, j'ai vu que 7 minutes de téléfoot, mais ça valait le coup parce qu'elle redonnait tous les résultats. Et depuis, Janine, elle s'est installée chez sa mère. Je sais pas pourquoi, je sais pas. Mais ça m'a fait un coup. Alors mercredi, en milieu de semaine, pour m'excuser de je sais pas quoi, mais enfin bon, pour m'excuser, je lui ai envoyé un kiné à domicile. Avec un petit mot, reviens. Et depuis, elle est partie avec le kiné, hein. Bon, fou complètement, vraiment, vraiment, fou, hein. Oh,

SOS suicide, j'écoute. Oui, votre âge et votre profession, s'il vous plaît. Moi, je suis pas curieux, c'est moi, je m'en fous, c'est pour les statistiques, monsieur. Hein. Travaillez la RATP, d'accord. Et alors, c'est... Vous allez vous jeter sous un métro. Parce que ça vous suffit pas de faire grève 6 mois sur 12. D'accord. Non, mais je sais pas ce que c'est que cette panique, vous avez tous à vouloir emmerder les gens. Non, mais je comprends pas comment on peut s'engager dans une profession, dans les transports en commun, et passer autant de temps à faire en sorte que les gens arrivent en retard. Il arrive dans combien de temps, le métro, monsieur? 8 minutes? Eh bien, rappelez-nous dans 8 minutes. Les SOS suicide, j'écoute. Oui, vous avez quel âge? 17 ans. Oui. Les règles de la roulette russe? Mais c'est une blague ou... Non, mais je comprends pas. Non, mais je trouve ça inadmissible, vous m'appelez pour me demander ça. Mais parce que tout le monde connaît les règles de la roulette russe, enfin. Je veux dire, une balle dans le barillet, vous faites tourner et vous cliquez. Si c'est clic, c'est gagné. Si c'est pont, c'est perdu. Enfin, c'est pas compliqué. Ah, ben non. Ah, ben si vous en mettez 6, c'est un suicide, hein. Ah ben, voilà. Oui, ben faites un test. Allô? Ah ben c'est gagné. Pardon? Oui, oui. Est-ce que... Ah ben quittez pas. Il demande si on veut parier avec lui, le gamin. Combien on met? 30 euros? Allez, 30 euros. Eh ben allez-y. Allô? Ah ben t'as gagné 30 euros. Ah ben voilà, c'est bien, t'as pas perdu ta soirée. Attends, quitte pas une seconde. Elle se suicide, j'écoute. Ouais? Voulez-vous pendre? Depuis combien de temps? Un an? Mais qu'est-ce qui vous en a empêché depuis tout? Ah, vous savez pas faire les nœuds? Ah bah oui, bah... Mais vous avez regardé sur Internet? Bah vous tapez nœud coulant dans Google. Hein? Voilà, ah bah rappelez-nous quand vous serez au point. Allô? 100 euros, d'accord, on met 100 euros, d'accord, allez. Ah, mais dans ce cas-là, mais ouais, d'accord, mais tu remets une balle, hein. Oh, ben attends, ici, c'est SOS suicide, c'est pas la française des jeux, hein. Allez, on y va, test. Allô? Allô? Oh, il m'a fait une blague. Oh, quel petit con. Quel petit con, hein. Ah, attends, quitte pas une seconde, quitte pas. C'est un suicide, j'écoute. Votre mari vous bat, oui, mais... Mais attendez, c'est pas SOS, femme, oui. Mais qu'est-ce qu'il vous a dit avant de vous frapper? Je vais t'en mettre une dans ta gueule, espèce de salope. Donc on peut dire qu'il vous avait prévenu. Mais qu'est-ce qu'il vous reprochait, votre mari? Ah, que le repas ne soit pas prêt quand il rentrait le soir. Ben oui. Et c'était vrai? Ah, donc déjà, quand vous dites qu'il vous frappe sans raison, c'est du mensonge. Mais écoutez, oui, mais de toute façon, ici, c'est pas SOS femme battue, c'est SOS... Ah ben, quand il vous aura suffisamment roué de coups pour que vous ayez envie d'en finir, vous nous rappelez, madame. Allô? Elle a raccroché. Allô? Hein? Ah, vous êtes le papa de... Oui. Oui, non, c'est pas drôle. Oui, non, faut pas faire n'importe quoi, bien sûr. Oui, non, mais je comprends que ce soit votre... Oui. Attendez, quittez pas. Non, parce que le papa voudrait miser avec nous. Merci.

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2: Ça va ! Ça va ! Parce que je suis de bonne humeur ! Parce que qu'est-ce que j'ai comme souci en ce moment ? Non, ben ça va ! J'ai payé mon loyer, les petites dettes ! Je sais pas comment je vais faire pour finir le mois. Enfin, je suis de bonne humeur. Il y a du soleil dans les ruelles, il y a de la joie partout. Il y a de la misère partout. Je voyais en venant, là, dans la rue, un pauvre blême. Sa femme l'avait quitté. Quand il m'a dit ça, j'ai éclaté de rire. Je lui ai dit, je vous demande pardon, mais la mienne aussi. Sans un mot, sans rien. Elle est partie comme ça. Je voudrais pas que vous pensiez que c'est dans mes habitudes de pleurnicher. Justement, aujourd'hui, que j'étais de bonne humeur. Je suis plutôt farceur. Un jour, devant moi, il y avait une dame qui avait un chapeau avec une grande plume. Non, avec une paire de ciseaux. J'ai coupé la plume. Si vous aviez vu la tête de la dame. Humiliée. Je peux pas vous dire ce que ça m'a fait. Et ça, c'est rien. Mais un jour, avec un copain, un gars, il est mort. Il a souffert. C'était un bout en train terrible. Il voulait toujours aller au bal. L'accordéon, j'ai horreur de l'accordéon. Ça me fout le cafard. Mais lui, il adorait l'accordéon. Il disait toujours, l'accordéon, c'est le piano du pauvre. Il chantait, le piano du pauvre se pend autour du cou, il s'est pendu. Bloquait toujours de moi parce que j'avais un oncle qui jouait de la cornemuse. Il est mort aussi. En soufflant, il devenait tout rouge. Et comme il n'avait pas de veines, elles ont éclaté. Je ris parce que j'ai entendu une dame qui a dit qu'il a l'air idiot. C'est vrai d'ailleurs.

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2: Je suis très jalouse dans la vie. On est toutes jalouses parce qu'on a peur que notre mec nous trompe. Bah, on a toutes peur de ça. Et en vrai, j'ai trouvé la solution, les filles. Et je suis sûre, c'est de notre faute. En fait, si on était toutes solidaires...
3: Bah ouais. Ah bah ouais, ils nous tromperaient pas, hein. Hein, les connasses. Eh oui. Bah ouais.
2: Parce qu'il y a des meufs, elles sortent avec des mecs en couple. Après, elles sont là, oui, mais moi, je savais pas qu'il était en couple.
3: Meuf, il y a des indices.
2: Les mecs, ils t'appellent que après minuit. Dans son répertoire, tu t'appelles Mehdi Foot en salle.
3: Faut qu'on se réveille tout ensemble, d'accord? C'est pour ça qu'on est toutes jalouses.
2: Moi, je suis jalouse mignonne, en fait. Non, je suis pas jalouse mignonne, je suis jalouse technique, en fait. Moi, je lui dis à mon mec, vas-y, sors. Sors, y a pas de problème, sors. Sors, si t'es un homme, sors.
3: Ça, c'est version 1, ça fait déjà très peur. Mais écoutez version 2, c'est mieux encore.
2: Vas-y, sors. Dieu te voit.
3: S'il sort après ça, c'est que vraiment, elle a plus rien à perdre.
2: Non, je suis mignonne. En fait, il y a un truc qui m'embête. Je sais que c'est, je vais vous le dire et vous allez trouver ça très grave. Mais en fait, tu vois, j'aime pas quand mon mec, il rigole avec les autres filles. D'accord? Parce que les meufs, quand elles rigolent avec ton mec, elles sont là. Tu sais, elles rigolent et elles touchent un peu son épaule. T'as vu ou pas? Genre, il est tellement drôle. Ta grand-mère l'épaule, d'accord ou pas? Je peux pas. Mais je suis très mignonne, d'accord? Je parais violente, mais je suis très mignonne. C'est trop bien de sortir avec moi. Bravo. Et du coup. En fait, je vous dis ça parce que je me suis embrouillée avec mon copain hier soir juste avant de dormir, d'accord? Mais nous, quand on s'embrouille, c'est les embrouilles de la vraie vie. Tu sais, c'est pas les embrouilles de scène de ménage sur M6, c'est genre « Oh, il est où mon sèche-cheveux? Crotte !» C'est pas ça, hein? Tu sais, nous, ça passe de « Ferme ta gueule !» Et moi, je suis là « Je ferme pas ma gueule, y'a quoi ?» Nous, les filles, on est comme ça, on vous chauffe de ouf, après on est là « Qu'est-ce que tu as fait ?» Et hier soir, je m'embrouille comme ça de dingue avec mon mec. Je sais que c'était une embrouille de dingue parce qu'on a fait un truc qu'on n'a jamais fait auparavant. On a commencé à se disputer comme ça dans le salon. Et plus ça va, plus on arrive dans la chambre. Et on a fait un front contre front. Vous voyez, c'est cool. On était comme ça. Tu vas faire quoi? Toi, tu vas faire quoi? Toi, tu vas faire quoi? On s'embrouillait très fort juste avant de dormir. Et je pense que, comme la majorité des filles dans la salle, dès que je m'embrouille avec mon mec, après, je suis pas bien. T'as vu, on remet notre vie en question. Pour une petite embrouille, on croit que c'est fini pour la vie. T'sais, on est là, putain, en plus je l'ai présenté à ma mère, comment je vais faire? Et du coup, on s'énerve et on parle toute seule. T'sais, on est là, genre, à la main, on a on est comme ça en train de s'énerver en triple menton. Mais il y a toute ta famille sous ton menton, vrai ou pas? On est comme ça, pas bien, en train de remettre ma vie en question. Hier soir, vraiment, j'étais comme ça, pas bien, en train de remettre ma vie en question. Et lui, qu'est-ce qu'il faisait? Il dort! Il rouvre le bâtard, genre y'a rien! Comment vous faites, les gars? Vous avez vu la haine qu'on a à ce moment-là, les meufs? Et on a beau l'aimer de tout notre cœur, mais quand on le voit ronfler comme ça, comment on lui trouve des défauts? Hein? On le regarde dans son sommeil, on est là, regarde ce gros porc, regarde son gros nul. Et je vous jure, hier soir, j'essayais de me calmer. Je me disais, Inès, respire, en vrai, il t'aime. Hey, j'ai pas réussi à me calmer, je lui mis une patate dans son sommeil, d'accord ou pas? Et j'ai mis fort. Je vous jure, j'ai mis fort. Je sais parce que quand j'ai mis la patate comme ça, il s'est levé, il m'a regardé vénère et il avait un peu de sang là. Je l'ai défoncé. J'avoue, j'étais fière de moi. Franchement, j'étais fière de moi. Et un peu, j'ai paniqué parce qu'il y avait que lui et moi, tu vois. Il n'y avait pas de témoin et on sait jamais. Moi, ma mère, elle m'a toujours dit, on ne connaît pas les gens à 100%, tu vois. Donc quand je l'ai vu vénère comme ça, fallait que je trouve une solution. Alors j'ai fait genre, arrêtez, laissez-moi. Lâchez ce sac! Attends, vous savez pas c'est quoi le mieux? Tu sais quoi? Il m'a vu comme ça, il m'a remis la couette, il a fait un bisou sur mon front! Ouais. Pas le tringle.

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1: Nous les mecs, quand t'arrives dans un magasin, tu veux t'acheter un pantalon, quand la vendeuse te dit « Quelle taille ?», t'as toujours tendance à lui dire une taille en dessous. Des fois que t'es maigri par magie pendant la nuit. « Quelle taille ?» 38. Là, la vendeuse, elle te regarde, elle te dit « C'est pour offrir ?» Elle te donne le pantalon, tu rentres dans la cabine, tu commences à tortiller dans tous les sens. Là, tu te retrouves avec le pantalon bloqué à mi-cuisse. Alors là, il y a la phrase qu'on a tous prononcée au moins une fois dans notre vie. « Taille pas un peu petit, là ?» Et là, à chaque fois, elle te dit « Ah non, c'est une marque qui taille très large. » Vous voyez une taille en dessus ? Non, 5 tailles. Là, elle te ramène un pantalon, c'est même plus un pantalon, c'est un sac de patates. Et là, tu dis « Non, c'est beaucoup trop grand. » « Mais essayez-le quand même. » « Oui, je veux bien, mais enfin, on perd notre temps. » « Non, essayez-le quand même. » Tu rentres dans la cabine, et là, tu recommences. Et il manque toujours 10 cm pour fermer ton sac de patates. Mais là, tu veux pas que ce soit 10. Tu te dis « Putain, je vais arriver à le fermer, ce putain de sac. » Faut que je l'enfile en apnée. Au bout d'un moment, dehors, la vendeuse s'inquiète. Ça va ?
2: Oui.
1: Sortez de la cabine pour voir.
2: Non.
1: Faites pas l'idiot, sortez.
2: Non, d'accord.
1: Vous voulez que je vous le resserre un petit peu la taille ?
2: Oui.
1: Marchez pour voir.
2: Je peux pas. Ça va tout péter.
1: Là, le sang est bloqué à la taille. Le cerveau n'est plus irrigué. Et la vendeuse, elle te dit, mon Dieu, vous va bien ce pantalon. Là, toi, on t'a fait un compliment. Une femme te fait un compliment. Tu te décontractes. Et là, t'as le bouton. T'as le pantalon qui tombe sur les chevilles. T'as un mec qui rentre dans le magasin. Oh, c'est Roland McDan. Je t'emmerde. Et là, t'arrives chez toi le soir et tu veux montrer à ta femme le beau pantalon que t'as acheté dans la journée.
2: Alors chérie, qu'est-ce que t'en penses ? Il a de la gueule, hein ?
1: Ils avaient pas ta taille.
2: Oh mais ça c'est là.
1: Ça c'est la taille que j'aurais quand j'aurais fait mon régime. Mais ben, t'as qu'à commencer tout de suite. Et là, tu rentres dans la salle de bain. Alors, la salle de bain, pendant tout l'hiver, t'es passé à côté de la balance. La balance, elle t'a crié, viens, viens. Là, t'as fait, tiens, tiens. Et là, c'est le printemps, tu montes sur la balance. Et là, quand tu vois le chiffre, c'est l'hiver. En plus, c'est une balance qui parle. Tu sais, nouvelle balance électronique, les balances qui parlent. Dès que tu montes dessus, elle te dit, une personne à la fois, s'il vous plaît.

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2: Oh la gueule. Oh la vache.
3: Oh là, et fait la grosse nouba de patachon de ma race. Et comme je flirte avec les 40 ans, c'est bien d'ailleurs la seule chose avec laquelle je flirte, hein, ma tronche a fait une descente d'organes. Je ressemble à un furoncle. Puis alors c'est quoi cette odeur de fosse sceptique là qui me... Oh la vache. Oh c'est moi. Oh mon dieu. Oh mon dieu, mais j'ai une haleine. Oh, j'ai l'impression d'avoir le cul derrière les dents. Oh. Oh, il me faut une aspirine. Ah bah tiens, je vais tester mes nouvelles aspirines en suppo. Il paraît que t'as le dernier effervescent. Au revoir. Oui, ma chambre, c'est là.
2: Il y a un monsieur tout nu dans mon lit.
3: Mais je sais pas qui c'est. Oh, un miracle. Oui. Ah, oui. Eh ben, bonjour la gueule du miracle. Ah, ils m'ont cyclé un vieux machin tout pourri. Ah, oula, je me suis trompé d'appart en rentrant cette nuit. Et pourtant, ça ressemble. Ou alors, ma bouillotte est une bouillotte magique qui s'est transformée en mec. Ouais, sans savoir quand est-ce qu'elle se retransforme en bouillotte, hein, parce que j'aurais l'air malin avec une bouillotte dans le cul, si des fois... Oh, ça y est. Oh, ça y est, tout le monde vient. Oh, oh non. Vous aimeriez bien savoir, hein. Alors voilà, hier, on a fêté la liposuction de gras double. Je me suis jeté sur la vodka à l'herbe de bison. J'ai l'impression d'avoir brouté toute la toundra. Et du coup, j'ai fricoté avec... Non, c'est pas Klaus. Non, non, non. Non, pourtant, il n'est pas français. Mais c'est un nom de réfugié, genre... Banane. Je crois qu'il est kurde. Ou un truc des boueurs, comme ça. Oh, en plus, il est tout vieux. Oh mon dieu! Il a les cerises qui tombent de l'arbre! Ah oh, bah j'ai du succès en soirée! Je braconne! Bon, faut dire à ma décharge que ça faisait 6 mois que ma chatte faisait du macramé. Mais de là, sucer du vieux gland kurde. Non mais j'adore les vieux! J'adore les vieux, mais pas pour me les mettre dedans, je suis pas un cercueil. Boulawan. Oh, en plus, cette nuit, comme on était bourrés, on a fait n'importe quoi au niveau sexe. J'ai fini assise dans l'évier. Les miches dans une poêle à frire. Paco Rabanne, fringant comme une tarte molle. Un gant de vaisselle sur le zboub. Oh mon dieu, mais j'ai honte! J'ai honte! Oh, je pourrais plus jamais regarder Benoît XVI dans les yeux. Oh, un poil de kurde! Oh là là là là là là, mais qu'est-ce que je vais faire quand il va se réveiller, Pétrolane? Oh, oh mon dieu! Voilà peau d'âne! Hello! Comment est-ce que vas? J'ai envie de dire. Ah, vous parlez français? Ah, ben je comprends pas parce que moi j'étais persuadée que vous étiez kurde. Américain? Pardon? Bourguignon! Ah, c'est bien aussi. Bah, vous voyez, en tout cas, c'est mieux avec le dentier. Mais alors, si vous êtes bourguignon, vous ne vous appelez pas Cellophane. Stéphane! Bon, et ben, qu'est-ce que vous prenez le matin, Stéphane? Un taxi? Mais bien sûr que je vais vous tutoyer un jour, oui. Hier? Bah oui, mais alors hier, vous aviez les cheveux. Allez, trêve de poilade. Hein, je sais pas quelle heure qu'il est, parce que pour l'instant, j'arrive pas à lire les chiffres arabes. Mais une chose est sûre, c'est que je voulais travailler, moi. Alors allez vous habiller, vieux con. Vieux lion? Oui, voilà. Hein? Si on se revoit... Bah, vous êtes pas marié? Veuf! Oh! Oh! Un veuf bourguignon!
2: Hein? Vous voulez mon numéro? 0825 030 030.
0: On va en bouffer de la Pizza Hut.
2: Ah, ça y est, vous avez récupéré vos cheveux, vos lunettes, vos bretelles.
3: Ouais, non, c'est bien, ouais, ouais, ouais.
2: Oui, alors, ôtez-moi d'un doute, vous aviez pas d'autres matos, non? Des béquilles, une poche. Mais je demande. Allez, au revoir, Stéphane. Hein? Ah non, je prends pas votre numéro. Non, non. Non. Attends, alors écoute, non, Stéphane, moi je vais être très franche. Hier, j'étais bourré. J'avais pas les yeux en face des bons trous. Alors voilà. Et bah, tu m'oublies, tu rentres sans faire d'histoire à ta maison de retraite où doivent se mettre la rate au courbouillon. Bon, en même temps, des fois, on se dit qu'une bonne canicule.

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2: Moi, je peux pas mourir n'importe comment. Hein. Je suis une vedette. Hein. Quoi? Qu'est-ce que tu crois? Tu crois que comme tous les gens un peu connus, tu crois franchement que j'échapperais aux blagues et aux jeux de mots qu'on fera par rapport à ma mort? Selon la mort que j'aurai, bien sûr. Hein. J'y ai pensé, imagine. Je meurs d'une intoxication alimentaire. Un plateau de fruits de mer pas frais, par exemple. Bah là, je vois déjà, d'ici les titres dans les journaux le lendemain, Bigard intoxiqué par une moule. Et même, je suis sûr, il y a parmi vous qui m'adorez, hein. Je suis sûr, si je meurs noyé, il y en a, ils diront, tu te rends compte, chérie, un gars qui buvait jamais d'eau. On n'est pas assez méfiant, hein. On devrait boire un petit peu de vin à table. Tiens, imagine, j'ai un accident de bagnole. Très violent, hein. On me ramasse à la petite cuillère, on me remet dans le désordre sur le brancard. J'entends d'ici les brancardiers qui pourront pas s'empêcher, en transportant mon corps, de fredonner « Bigard, Bigard, la star du steak haché, c'est Bigard !» Mais bien sûr. Mais qu'est-ce que tu crois? Tiens, une autre mort possible. Et là, attention, ça peut arriver à tout le monde. Je meurs en slip dans la rue. Bah oui, elle est aussi une nicasse comme l'autre. Ça peut très bien t'arriver. T'es en train d'essayer un maillot de bain dans un magasin, par exemple. Tout d'un coup, on crie « Au feu, au feu !» Tu sors en courant, il y a un bus qui passe, ça, comme c'est fait, hein? Ben moi, je vois d'ici Paris Match le lendemain, tu vois, avec la photo de moi gisant au milieu de la rue, avec mon célèbre slip blanc, tu vois, avec la marque du pneu de la bagnole, à l'extérieur, pour une fois. Ouais. Avec le titre au-dessus. Le dernier kangourou est mort. Parce qu'il n'y a plus que moi qui mets des kangourous. Hein. Heureusement, tout petit, ma mère me disait toujours, et la vôtre aussi, j'en suis sûr, en tout cas pour les gars de ma génération, ma mère me disait toujours, mets un slip propre, au cas où t'aurais un accident. J'ai précisé les gars de ma génération, hein, parce que maintenant, les mamans ne le disent plus ça. Est-ce que les jeunes, ils ont des slips plus propres que nous? C'est bien possible, hein? Si, on a dû gagner en hygiène quand même en une trentaine d'années, mais à mon avis, c'est pas ça, hein? Non, à mon avis, c'est parce que maintenant, les jeunes, ils ont des slips de couleur, hein? Ah bah, dis donc, ça aide, hein? Ah bah, avec un slip noir, tu fais 4 jours sans problème, hein? Bah attends, qui c'est qui va te gauler, franchement? Ah là, faut s'approcher tout près, faut sentir! Ou alors s'il y a des morceaux, mais alors là, bon! Mais c'est vrai que nous, à l'époque, les slips, c'était blanc! Il n'y avait que blanc! Nous, la couleur, on la faisait nous-mêmes! Oh, bah pour être honnête, il n'y avait que 2 couleurs, hein! 3 pour les filles! Oh, quoi? J'ai pas tué le chien, hein! Bah, mais c'est vrai! C'est vrai, nous, je l'ai dit aux petits jeunes, nous à l'époque, moi je me souviens quand ma mère me disait ça, écoute, c'était l'honneur tout entier de la famille qui était en jeu. Hein. Ah ben je te jure. Ouais, à tel point à l'époque on se disait, on va aller voir ta mère, on va lui dire, votre fils vient d'avoir un accident, il avait un slip propre au moins. Avant même de savoir si t'étais mort ou vivant, tu vois. Hein. Je te jure, hein, le problème. C'est que pour mourir avec un slip propre, il faut être surpris par la mort. Hein. Bah, t'en réfléchis. Si tu la vois arriver, la mort de loin. Difficile de pas chier dans son froc au dernier moment. À 10 mètres du drapeau à damier, à 2 secondes et demie de la fin, tu desserres les galpiers. Et là, adieu les conseils de maman. Hein. Et surtout, bonjour la réputation. Surtout si ça m'arrive à moi. Alors là, Si ça m'arrive à moi, ben les gens ils diront, ça a été quoi ces derniers mots? Les autres ils diront, bah rien, il a juste chié. Et tous les autres en cœur ils diront, oh bah ça m'étonne pas de lui, il aurait été vulgaire jusqu'au bout. Ben ouais, et alors?

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0: Alors, je t'y connais, pour moi faire une recherche sur moi-même, m'aller pantier, et ben devant Internet, devant mon clavier de l'ordinateur, me la tape Cafride Le Pont et ma gain saisissement. Il commence par insulte sur Facebook, il finit sur détention provisoire. M'avait jusqu'à peu à lire leur article à haute voix. Je t'y rends à votre compte que ça nous est capable de faire aujourd'hui, assise derrière un clavier de l'ordinateur, nous cache juste avec nos deux doigts. Nous cliquons, nous Snapchat, nous mal. Nous moucates, nous vomitons et nous gagnons baisement. Dans ces conditions, vaut mieux nous envoyer un poste macotte et nous signer notre coup de pète 974. Ni vu ni connu. Mais c'est vrai que moi personnellement, il y a garçon à moi bonne de mon jura ou en pseudo là. C'est vrai, mais même pas ça. Moi, je préfère pas répondre. Ou bien, me laisse mon moment répondre. La pouquette, t'y plaire. Là, les olis, t'y plaire. Ton maman, t'y plaire. Envoyez à votre chien avec votre bonne commentaire, la taille, là. Tu vois pas la jalousie, là, pour faire l'ange d'autres derrière? Ça aussi, faut m'expliquer à où? À saint pélan à autres? À cause où poste pas une photo à où? En vacances Bangkok? Ou là, jamais les Bangkok? M'y connais, et alors? Tu tires une photo par là, qu'un chinois, tu dis c'est un Bangkokien? Qui sait ça contrôle ça? T'y plaire, ton maman, t'y plaire. À quoi tu n'as pas une photo à toi en Louboutin? On n'a pas Louboutin? M'y connais, et alors? Tu prends ton vieux soulier Zina, tu bourres un peu l'encaustique rouge dessous et tu fais un sale pied de ton soulier. Qui sait ça contrôle ça? Ah bien mon moyen montant. Ah bien mon moyen montant, comment il fait lancer? Aujourd'hui, je poste une photo de ma fille. Gagan, comment il occupe Gagan? Bien, le pantage, elle est pantage, mon belle, maman, pantage. Pantage. Non, ce n'est pas son fiancé's oreilles, c'est son professeur de violon. Gagan, regarde comment il occupe, regarde comment il lick, là, il a déjà 2000 lick. Lick, ben non, regarde, maman, lick. Là, il lick pour occuper, là, il lick pour occuper, ben. Il lick. C'est plus qu'un oreille français. C'est un Erasmus. Un étudiant anglo-saxon. Regarde comment il est. Allez, lique, qui va dans le gaz de maman, lique. Ma vie là? Ah bien, maman, y'a mon taou. Aujourd'hui, je poste une photo de mon garçon à l'école. Oui? On dirait pas ça à l'école. On dirait c'est un mercredi jeunesse. C'est l'école moderne, ouverte et épanouissante. Il appelle ça l'école Montessori. Allez, get comment il dit, clique. C'est rien que de monoki. Il envoie les autres marmailles mercredi jeunesse. Au lieu de laisse maman répondre, dans mon magazine, eh ben, nous allons écrire un article sur comment effectuer un bon malparlage. Je sais qu'on est très très dangereux, un malparlage virtuel, hein? Mais il remplacera jamais un bon malparlage réel. Sauf qu'il prend plus le temps. C'est vrai, il prend plus le temps. Avant, pour qu'il fait un bon l'occupage, pour dire un moulou, y'aime pas l'ilaté, il prend le temps, oui. Il fallait aussi comment s'occuper depuis grand matin. Ou si on peut aller dans la messe 6 heures, par exemple. Dans la messe 6 heures, il occupe. Ça va depuis dans la messe 6 heures, on commence à s'occuper comme ça, là, toute la bonne. Voilà. Je vous salue, Marie, pleine de grâce. Connaissez la qui est sur bonhomme, là, on s'inquiète pas que ça va pas. Je crois en Dieu, le Père Tout-Puissant, notre Père qui est dessus. Non, mais là, qui est sur bonhomme, t'es pédé, ma fille, t'es. Je vous en prie. Ça, c'est la messe 6 heures. Après, on peut occuper aussi, ben, ouais, elle bat toute pavée, là, la boulangerie, marché forain et tout ça, puis on continue à occuper, hein, pour qu'elle fait un bon malparlage. Bon, c'est vrai que l'endroit où c'est fait les bons malparlages, quand même, les dit, hein, c'est dans l'enterrement. Oui. Statistiquement, les prouver, il faut 4 enterrements pour faire le bon malparlage. Et si vraiment on n'a pas trop la chance, même, ben, à ce moment-là, ben, on a toujours le fameux barreau l'école. Ça va? Non, encore la grippe. Ma fille, mettez un petit peu l'huile essentielle Ravine Sarah sur son poignet, là, sous la jambe. Ma fille, vous connaissez Marmaille aussi? Ces petits souliers, c'est des essences. Guette ça comment les fagotèques sont zibzen, puis pour les déposer au Marmaille l'école. Tu l'as ni déposer aux enfants l'école, tu l'as ni toi une clipraga, espèce jument des îles. Non, elle n'est pas possible. Ça, là, on mange, c'est qu'elle là-bas dedans, ça. Ah, moi, elle est sûre. Mais qui arrive en fin de journée, on n'a pas tout le temps, il y a besoin de moi, hein? Il faut me savoir le l'infirmier escolaire, mon maman, elle est anorexique. Il faut me savoir le professeur, mon maman, elle est dyslexique. Il faut me savoir le directeur, mon maman, elle est asthmatique. Dis plus, t'as le moment, elle est hermaphrodite. Hein? Hein? Pas hermaphrodite, qui dit? Comment il dit qu'elle gratte tout le temps? Hein? Qu'on a des mangeaisons, on m'a dit? Hein? Nymphomanique, enfin, nymphomanique. Putain, oui. Ça, c'est le barreau d'école. D'accord? Avant, pour gagner faire un bon l'équipage, il fallait descendre grand matin en ville et tu commences là en gainçon dans un téléphone arabe, comme il dit d'ailleurs, excusez-moi, mais il connaît pas à cause de bonnes oreilles, il appelle ça un

Mon cosmo, tu peux rappeler, tu mets un peu, on passe par quatre chemins, mais c'est aussi 0,5 par SMS, 3 SMS maxi. C'est vrai, un logiciel, un moteur de recherche, c'est une affaire, ben, il trouve toutes les affaires vite. Moi, on pose à lui une question, il a 10 réponses pour moi. Moi aussi, c'est pareil. Ou la tape un fois dessus mon système, moi, il a 10 réponses pour. Si maintenant un logiciel, moi, on aurait pu être Google Grangle. Google Grangle Out Service, que ça, on a besoin de connaître. Oui? Combien de camions pizza en a côté de case? Allez, apprendre que tu manges, espèce paresse. Tu es au qui, soi-disant, te l'a pouffé la nuit debout contre l'austérité de ton gouvernement et tu tapes camion pizza dessus Google Grangle? Prends un fallait faire frites! Suggestion similaire. La promotion boîte pile change chez les deux prices.

0: Heureux de vous retrouver. Bonjour Valérie.
1: Bonjour Jean-Pierre.
0: Bienvenue sur 3615 TBA.
1: Comme Téléboutique Achat.
0: Alors, que nous réservez-vous aujourd'hui pour nos clients déjà impatients d'acheter sur 3615? Alors,
1: je crois, Jean-Pierre, que ce sont les objets les plus simples qui ont toujours le plus de succès à Téléboutique Achat.
0: Tout à fait.
1: C'est pourquoi aujourd'hui, je vous propose de regarder avec nous le tasse de vin polyforme.
0: Oh, superbe objet, Valérie.
1: Alors,

0: Vous remarquerez qu'il est en étain massif.
1: Hein, super beau objet, vraiment magnifique.
0: Et il y a le sceau des orfèvres de Paris qui atteste l'authenticité. Voilà, pour la démonstration, Jean-Pierre, je vais vous demander un petit peu vos services. Voilà, à l'approche des fêtes de Noël, donc, n'est-ce pas, vous avez plusieurs vins, il faut les sélectionner. Comment faire? On commence par une bouteille, on fait comme ceci, comme dans un tasse-vin normal. On verse, allez-y Jean-Pierre, vous goûtez. Voilà. Jusque-là, le principe est très simple, mais...
1: Il est délicieux.
0: Que se passe-t-il lorsque vous avez d'autres vins? Eh bien là, c'est simple, vous renversez légèrement...
1: Ah, tout à fait, je viens de comprendre, voilà. Valérie, et il y a plusieurs tasses de vin.
0: Voilà, vous pouvez ainsi goûter les vins sans que les goûts se mélangent.
1: Tout à fait, Valérie.
0: Vous voyez?
1: Et il y en a quand même beaucoup.
0: Il y a d'autres... D'ailleurs, si vous voulez goûter un autre vin, celui-ci, on ne l'a pas essayé.
1: Il
0: voilà.
1: faut bien montrer aux téléspectateurs toutes les possibilités.
0: Vous voyez, c'est très très pratique puisque les goûts ne se mélangent toujours pas et ceci, ainsi de suite.
1: Il est bon celui-là.
0: Et même si vous avez des digestifs, vous pouvez également...
1: Celui-là est très très très bon, Valérie.
0: Vous voulez en goûter une autre?
1: Non, celui-ci. Il est très bon.
0: Donc, on cherche donc un autre trou qui est propre, un récipient...
1: Encore que j'aurais pu prendre celui avec le col.
0: Voilà. Très bien, Jean-Pierre. Donc, vous avez plusieurs possibilités pour les digestifs également.
1: Ah oui, digestifs, là, il y a les petits verres digestifs.
0: Ben, si vous voulez.
1: On va montrer les spectateurs.
0: Allez-y, voilà. Savez-vous. Voilà,
1: Jean-Pierre.
0: J'explique aux téléspectateurs pendant ce temps. Donc, à l'approche des fêtes de Noël, eh bien, c'est épatant.
1: Il est bon,
0: c'est épatant, parce que vous avez
1: aussi.
0: Une cave, pardon Jean-Pierre, bien
1: cave,
0: fournie.
1: C'est vachement important pour parler avec des amis, des potes.
0: Voilà, pour sélectionner donc tous vos vins, vous pouvez vous préparer ainsi à une excellente soirée entre amis.
1: Il a la cuisse, celui-là.
0: Entre amis ou en famille.
1: La fête et la cuisse.
0: Et vous pouvez faire la fête
1: avec la cuisse.
0: Tout à fait, Jean-Pierre. Alors, ce que vous faites, donc, dans ce cas...
1: Un trou propre, là, encore.
0: Ce que vous faites, vous nous appelez
1: propre.
0: Donc au 3615 TBA. Au 3615 TBA.
1: 3615, là,
0: et vous pouvez gagner, merci Jean-Pierre, un PIMS.
1: Tu veux que je te le montre, mon PIMS?
0: PIMS, merci Jean-Pierre.
1: Un trou propre, là, encore.
0: Et c'est pour la somme modique de 229 francs.
1: Je paye pas, celle-là.
0: C'est
1: paye pas, moi.
0: C'est pour la somme.
1: 36 chaises, la cuisse.

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2: C'est quand même quelque chose, ces Baléares.
3: Ah, il y a des coins encore très sauvages. Puis ils parlent pas tous français. Ça fait bizarre, ça. Enfin, nous, l'aventure nous fait pas peur, hein. Hein, Jojo? Et vous aussi, vous voyagez beaucoup? Ah, ben vous pouvez peut-être nous dire, parce que l'an prochain, on sait pas où ce qu'on ira. Hein? Et vous savez où? Comment le Mozambique? Ubique. Ah oui. Oui. Oui, oui, mais hein? Non, ça nous dirait pas du tout, le Mozambique. Oui, oui. Ah non, mais je dis pas que ça doit pas être. Mais c'est marrant, hein, rien que le nom, Mozambique ou Bic, ça donne pas envie. Ah non, quitte à aller si loin, moi je dirais plutôt les Canaries. Ah, ben ça doit quand même être quelque chose, ces Canaries. Hein. Il doit y avoir de sacrés points de vue. Et puis c'est de là que viennent les petits oiseaux. Ben, les Canaries, vous le saviez pas? Oh, ben nous, on sait ça depuis... Ah, ou bien rester en Europe. Ben, alors là, je suis sûr qu'il y a encore beaucoup de pays, comme la Turquie. Ah oui. Oui. Non, ça... Je nous verrai pas là-bas, hein. Mais c'est quand même des gens un peu spéciaux, ces Turcs. C'est pas eux qui ont des grands sabres tordus, hein. Non? Ça leur est passé, ça. Ils sont quand même gentils, ah oui. Oui, mais... Hein. Non, ah non. Ah non, ça nous... Non, voyez, nous, en Europe, on aurait plutôt pensé à la Grèce. Ah, oh, bah dites, ça doit quand même faire quelque chose, toutes ces ruines. Puis ils font beaucoup d'antiquités là-bas, beaucoup de brocantes. Et toutes ces ruines, d'ailleurs, on sait pas d'où ça vient, ça, finalement. Si? On le sait. C'est nouveau, alors. Non? On l'a toujours su. Ah, oui. Oui, bah, non, bah, nous... Ah bah non, mais je pense que sur tous les continents, ah bah il y a... Ah bah le Brésil, alors là, Rio de Janeiro. Ah bah le carnaval, la musique, et puis la lambada. Bah c'est la danse nationale, là-bas, c'est connu, ça. Non, c'est la samba. La samba, c'est l'Espagne, ça. Puis il y a le petit Jairo qui est là-bas, du Brésil. Jairo, le petit chanteur. Petit chanteur à la télé, Jairo. Voyez pas qui? C'est vrai qu'on le voit plus beaucoup, ce petit Jairo. Hein? Vous connaissez aussi là-bas l'Amazonie. C'est le Brésil aussi, ça. Oui, oui, mais là, non. Non, ah non, ça nous dirait pas du tout l'Amazonie. Oui, la forêt, d'accord, mais enfin... Me dit qu'on doit pas trop savoir sur qui on tombe. Ben, c'est des tribus, là-bas. Ouais, les petits bonshommes avec juste une petite ficelle dans le derrière. Puis entre nous, ça cache rien du tout, cette petite ficelle. Bah, devant, tout leur petit matériel est à l'air. Mais j'ai l'impression que je saurais pas trop quoi leur dire. Leur demander l'heure, peut-être. Ou des nouvelles de Jairo. Non? Ils ont pas de montre, juste une ficelle, oui, non. Puis c'est peut-être pas la peine d'aller si loin, je pense que plus près... Ah, ben la Méditerranée, ah oh, oui, oh, tout est bleu, là. Ah, hein, Constantine? Ah oui, ça doit être une belle ville, ça. Ça sonne un peu français. Il y avait pas un acteur qui s'appelait comme ça, Michel Constantine? Ah oui, Constantine, hein, Jojo? Pourquoi pas? Ben, ça, c'est la Tunisie, ça, hein. Non, c'est l'Algérie. Non, on n'ira pas là-bas, hein? Ah, on n'ira pas! On n'ira pas là-bas! Hein? C'est là-bas qu'il est, Jairo! Mais dites donc, vous foutriez pas un peu de notre gueule, des fois, non?

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2: Mathilde, chérie, il est 8h30.
3: Ah oui, oh bah t'as raison, tiens, mais tu sais quoi, je vais me coucher, moi. Je suis crevée.
2: Mais comment ça, tu vas te coucher? Et le dîner?
3: Oh, mais tu sais quoi, mon trésor, mais j'ai pas faim.
2: Mais non, mais je te demande pas d'avoir faim, je te parle du dîner avec Gérard et Tonette.
3: Hein?
2: T'as pas oublié, quand même?
3: Alors complètement. Ah non, annule mon cœur, je te jure. Oh, je sais pas, dis que je suis malade, invente quelque chose. Ah non, moi, ce soir, je te jure, j'ai qu'une envie, c'est d'aller me coucher.
2: Bon, non, certainement pas. On n'annule pas un dîner une demi-heure avant, je suis désolée.
3: Eh ben, dis que c'est grave, dis qu'on est malade toutes les deux, qu'on a une hépatite C toutes les deux, voilà. On n'en a plus pour longtemps. Moi, je sais pas, écoute, je te jure, invente quelque chose. Moi, ce soir, je ne vais pas chez Gérard et Toinette.
2: Mais qu'est-ce que tu racontes, ceux qui viennent chez nous?
3: Hein?
2: Enfin, t'as pas vu qu'on avait dressé la table? Tu croyais peut-être qu'on avait pris de l'avance sur le réveillon?
3: Ça, c'est encore un truc qui s'est décidé sans moi. Mais enfin, tu ne m'as jamais dit que Gérard et Toinette venaient dîner à la maison.
2: Ah si. La semaine dernière, je t'ai dit samedi en 8, Gérard et Toinette viennent dîner à la maison.
3: Quand tu l'as dit?
2: Eh ben, samedi en 8, mais dans l'autre sens. Mais comme tu n'écoutes jamais rien...
3: Ouais, alors moi, je commence à en avoir ras-le-bol, hein, qu'on prévienne de tout au dernier moment dans cette baraque.
2: Hein. Attends, mais comment ça, au dernier moment? Ça fait une semaine que c'est prévu. Il faut combien de temps pour préparer un dîner, toi?
3: Je sais pas qui tu l'as dit, mais c'est certainement pas à moi. Pardon, mais je m'en souviendrai.
2: Oui, t'as raison, pardon.
3: Ah bah voilà.
2: Oui, je me suis trompée, je l'ai dit à la femme de ménage, mais vous ressemblez tellement, toutes les deux.
3: Merde, hein, moi j'ai travaillé comme une dingue toute la semaine, j'ai dû dormir quoi, 4 heures par nuit maximum. Le seul soir où je peux me reposer tranquillement chez moi, tu viens me coller un dîner à la con là, sur les bras, tu te fous complètement de ma gueule.
2: Non, c'est toi qui te fous de ma gueule, hein? C'est l'anniversaire de Gérard ce soir et je t'ai dit qu'il venait le fêter ici. Écoute, si, d'ailleurs je m'en souviens très bien Mathilde, parce que quand on en a parlé, moi j'étais là et toi t'étais là. Et même tu m'as répondu super.
3: Moi j'ai répondu super?
2: Parfaitement, super.
3: Moi j'ai dit super?
2: Oui.
3: Je dis jamais super. Même quand je vais prendre de l'essence. Alors, hein? Pardon, mais ma réponse, tu l'as rêvé, ça.
2: Oh non, mais écoute, mais la mauvaise foi, mais faut le voir pour le croire.
3: Ouais, hein, alors ça, oui. Ouais.
2: Et dis donc, puis quand on passe dîner à la con avec Gérard et Toinette, c'est nouveau,
3: ouais,
2: ça?
3: Arrête, j'ai pas dit qu'on passait dîner à la con.
2: Ah si, tu l'as dit, ça fait pas une semaine, ça fait 4 secondes, hein. Dîner à la con, t'as dit, hein. Et dîner à la con.
3: Pousse-toi, je veux passer, merci.
2: Non, dîner à la con.
3: Tu m'énerves, hein, arrête.
2: Dîner à la con, ça va leur faire plaisir quand ils vont savoir.
3: Tu commences à me faire chier, Isabelle, hein. Bon, je te dis, franchement, tu commences à sérieusement me faire chier. Hein. Là, je sais pas si t'as décidé de me flinguer le week-end, mais c'est rudement bien limité.
2: Bah, bien sûr. Fêter l'anniversaire de ton meilleur ami avec sa femme à la maison, je me suis dit, oh, ça va lui gâcher son week-end, j'ai pas pu résister. Bon, alors, ils arrivent dans 20 minutes, qu'est-ce que je leur dis?
3: Merde, voilà. Je les emmerde, je vais me coucher.
2: Ouais. D'accord. Eh ben, écoute, très bien, je vais mettre un post-it sur la porte. Mathilde est allée se coucher, elle vous emmerde. PS, bon anniversaire, hein, c'est ça, je marque ça, c'est ça, je marque ça.
3: Merde, je te dis merde.
2: Moi aussi, je te dis merde.
3: Mais tu ne m'as jamais dit que Gérard et Toinette venaient dîner chez nous.
2: T'étais dans ce fauteuil.
3: Ouais, tu
2: m'as... On venait de s'engueuler pour une histoire de banque ou d'assurance, je sais plus.
3: Ouais.
2: Il était 8h05. J'allais me sécher les cheveux. Je suis revenue exprès de la salle de bain pour te dire samedi en 8, Gérard et Toinette viennent dîner à la maison. Non, j'ai pas fini.
3: Oh là là là là là là.
2: J'allais repartir vers la salle de bain, mais alors c'est quoi, comme c'était hier.
3: Ah ouais.
2: Je me suis retournée comme ça et je t'ai dit, tu n'oublies pas, ma chérie. Et c'est là que tu m'as répondu. Tu tournais comme ça et tu m'as dit, super.
3: Tu te souviens de tout ça, toi?
2: Ouais.
3: Mais ma chérie, fallait me le dire que j'avais épousé Madame Colombo.
2: Attends, je t'ai jamais dit que Gérard et Toinette venaient dîner ici ce soir.
3: Non.
2: Je me suis pas lavé les cheveux samedi dernier.
3: Eh ben peut-être, mais à ce moment-là, t'as dû me coller ton séchoir plein pot sous le nez, tu m'as fait cher, chac, net. Voilà. Et moi, par gentillesse, j'ai répondu super. Hein. Ou hyper, ou Isabelle hyper, j'en sais rien, et je m'en fous. Voilà.
2: Attends, le séchoir sous le nez?
3: Parfaitement.
2: Le séchoir sous le nez, la salle de bain est au bout du couloir. Je suis allée chercher une rallonge de 15 mètres pour venir te foutre le séchoir sous le nez. Mais ça, c'est plus fort que le roquefort, hein.
3: Eh ben, j'ai pas entendu. Voilà, ça arrive à tout le monde. Ça t'arrive jamais à toi de pas entendre?
2: Ah, t'as pas entendu?
3: Non, j'ai pas entendu.
2: Ah, t'as pas entendu? Je n'ai pas entendu. Eh ben, si t'as pas entendu, c'est que je te l'ai dit. Donc, je l'ai dit.
3: Mais je peux pas savoir si tu l'as dit ou pas, mais j'ai des bagages.
2: C'est le moment de faire des guignolades. Rien n'est prêt. J'ai les nerfs en plotte. Faut que je vide la pintade, que ça me dégoûte d'avance. Tout ça pour ton Gérard qui n'aime rien, qui est foutu de même pas y toucher. D'ailleurs, lui, on se demande ce qu'il aime, hein. Par sa pomme.
3: Oh, dis donc, sur un autre ton quand tu parles de mon meilleur ami. Hein?
2: Non, mais attends, faudrait savoir, là. Tout à l'heure, c'était un dîner à la con, et maintenant, c'est Monseigneur, c'est Sainteté Gérard.
3: Non, c'est pas Monseigneur Gérard, hein. C'est Gérard tout court, mon meilleur ami. Voilà. Et j'aimerais bien que, pour son anniversaire, on l'accueille dans la bonne humeur. Voilà, c'est tout. Il vaut mieux d'aller vider la patate et de la mettre dans le four, hein. Ils vont arriver, rien sera prêt. Quand même.
2: Mais attends, mais c'est pas dans le four que je vais la mettre, la pintade. Je vais te la balancer dans la gueule.
3: Oui, allô, oui. C'est Gérard, qu'est-ce que je lui dis, moi?
2: Parle-lui d'Isabelle Huppert.
3: Oui, oui, Gérard, oui, attends, oui, excuse-moi, Gérard, oui.
0: Quoi?
3: Oh là là.
2: Mais non.
3: Oh là là, ouais, ouais. Mais attends, mais tu rigoles, mais on annule tout.
2: Quoi?
3: Mais tu rigoles, Isabelle avait même pas encore mis la patate dans le four, alors. Hein? Bien sûr, bien sûr. Écoute, alors, mais, bon, écoute, d'abord, embrasse Toinette, hein, bien sûr, et Isabelle vous embarrasse, hein, évidemment. Vous embrasse, voilà, pardon. Hein, allez, courage, courage.
2: Bon, alors, on peut savoir ce qui se passe?
3: Eh ben, je vais te le dire, ce qui se passe, hein. Il se passe que sa mère est à l'hôpital.
2: Quoi?
3: Elle a fait une attaque.
2: Oh! Oh merde!
3: Eh oui, merde. Voilà où on en est. Avec tes conneries.
2: La prochaine fois qu'il y a un dîner, je t'envoie un recommandé avec accusé de réception. C'est ça, casse-toi!
3: Ah oui, ça je me casse, oui!
2: Où tu vas?
3: Alors d'abord où je veux, et surtout dans un endroit où il n'y a pas de pintade, pas d'anniversaire et...
2: Oh, juste toi-même.

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2: Bonsoir. Je suis un petit peu impressionnée parce que je sais que ça passe à la télé. Faut pas dire de conneries quoi. La télé, c'est tout d'un coup, c'est ah ça y est, c'est la télé. Et en même temps, je me dis si c'est nul, ça va peut-être pas se remarquer à la télé un truc nul. Alors, jamais t'entendras un mec dire vous avez vu hier, il y avait un truc nul à la télé. Non mais attends, j'étais en train de regarder tranquillement une émission passionnante. C'était Cyril Hanouna là qui faisait un truc. Ça donnait vraiment matière à réflexion sur la condition de l'homme moderne. Je veux dire, c'était. Après, j'ai regardé une série de pubs assez géniale. Et tout d'un coup, je zappe et boum, un truc nul. Non. Moi, ça me fascine de voir que le succès des émissions de merde tient juste grâce à des gens qui disent non mais moi je regarde mais c'est juste pour voir le niveau de nullité du truc. Non mais vous êtes beaucoup à faire ça là. Mais ce qui est dingue, c'est-à-dire qu'on crée des émissions de merde tout en se révoltant que de telles merdes existent quand même. Alors je veux bien que la vie n'ait pas de sens, mais là quand même il y a des limites quoi. Tu sais, les gens qui disent non mais moi je regarde c'est juste pour voir à quel point c'est de la merde. Mais quoi, la merde t'intéresse en fait, c'est t'es merdologue peut-être. Qu'est-ce que tu, quand tu vas au resto, tu commandes ce qu'il y a de plus dégueulasse. Qu'est-ce que tu te lèches les babines en regardant le menu en te disant qu'est-ce que je vais chier demain. C'est ça ton truc à toi. Non mais c'est fou cette arnaque qu'on est capable de se faire au cerveau quand même pour regarder la télé. Mais je pense que c'est parce qu'on s'aperçoit pas qu'on devient con. C'est ça le problème. Parce qu'en fait le cerveau, c'est un organe caché, sous le crâne, on ne le voit pas se modifier. C'est vrai. Non, mais que tu bouffes de la merde tous les jours, tu te vois devenir gros. Hein, tu te vois dans la glace. Mais tu ne te vois pas devenir con. Tu ne t'en rends pas compte un jour devant le miroir de ta salle de bain. Putain, mais je suis en train de devenir complètement conne, là. Il faut absolument que j'arrête de regarder la télé, quoi. Non, ça ne se passe pas comme ça. Parce que moi, on me prend pour une nazie, du coup, pour une psycho-rigide. Mais non, mais c'est bien quand même, la télé. Moi, ça me vide la tête. Mais depuis quand? Se vider la tête, c'est une activité positive. Quoi. Je veux dire, c'est une question que je pose quand même. Non, c'est flippant, la télé. Et c'est encore plus flippant de passer à la télé parce que c'est vrai que bah, tu te dis, t'es juste une petite crotte de plus dans un océan de merde. Quoi. Alors en plus, il y a un thème à la soirée. Le thème, c'est donc humour sans frontières. C'est absurde, ça n'existe pas. Il n'y a pas d'humour universel. L'humour, c'est culturel. On ne rit pas des mêmes choses dans les mêmes pays. Il y a des frontières dans l'humour. Par exemple, en France, les Roumains, ce n'est pas une frontière du tout. Hein. Ça, c'est la loi des derniers arrivés sur le territoire. Les derniers arrivés sont toujours plus cons, plus sales, plus dégueux que les autres. En ce moment, c'est les Roumains. Donc, c'est eux qui s'en prennent plein la gueule. Jusqu'à la prochaine vague d'immigration, en fait. C'est comme ça que ça marche. Hein. Les prochains, ce sera les réfugiés climatiques. Bah oui. Une fois que la glace aura fini de fondre au pôle Nord, il y a toute la banquise qui va débarquer, quand même. Il faut le savoir. Hein. Non, mais ça va arriver vite. Là, pour l'instant, on fait semblant de s'émouvoir parce qu'il y a deux ou trois ours polaires qui se noient. Mais parce qu'on veut pas voir qu'il y a des villages entiers d'Esquimaux qui survivent en dos crôlé depuis 10 ans. Mais je veux dire, on a tort, parce qu'ils vont arriver, ils vont être vénères, les mecs, vraiment. Évidemment, ça, ils vont demander statut de réfugié, parce que c'est sûr que, a priori, les Esquimaux vont pas rentrer dans le cadre de l'immigration choisie. Hein. On va leur demander, alors, qu'est-ce que vous pourriez nous apporter? Qu'est-ce que vous savez faire? Des maisons en glaçons? Ça dégage, hein. Médecins du Monde va leur filer des tantiglous, ça leur rappellera le pays. Et donc, une fois que les Esquimaux seront là, on pourra plus en mettre plein la gueule des Roumains. Et les Français, ils s'en donneront à cœur joie donc sur les Esquimaux, qui seront dégoûtés d'ailleurs qu'on les appelle des Esquimaux. Hein. Bien sûr, les mecs, ils vont dire, mais arrêtez, on n'est pas des Esquimaux, on est des Inuits. Ça veut dire être humain, ça veut dire qu'on est tous des Inuits. Pardon ? Écoute-moi bien, Mr. Freeze. On se ressemble pas et on se ressemblera jamais, d'accord ? Moi, je suis normale. Toi, avec ta capuche pleine de poils et tes grosses lèvres, on dirait mon cul quand j'ai bouffé indien, d'accord ? Donc si ça me fait marrer de t'appeler Miko, je t'appellerai Miko. Je suis pressée qu'on les accueille, les Esquimaux. Merci de m'avoir écouté. Bonsoir. Merci beaucoup.

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2: Toujours ma femme m'a dit que je ne savais pas lui faire l'amour. Alors je me suis renseigné sur internet et j'ai vu que pour qu'un homme soit dans la moyenne, il faut que l'acte sexuel dure, à votre avis, la moyenne c'est... Non, pas deux minutes, la moyenne c'est... Qui a dit une heure? Tout le monde n'en a pas fait un métier, jeune homme. Hein. Respecte les amateurs. Hein. La moyenne, c'est 10 minutes. Ça continue. Déjà qu'à l'école, je n'avais pas la moyenne. Du coup, j'ai décidé de reprendre des études. J'ai appris plein de choses. J'ai tout essayé. Je suis même allé dans un club échangiste. Mais en voyant ma femme, le videur m'a dit... Ici, c'est un club échangiste, pas une brocante. On a fini par rentrer. À l'intérieur, il y avait une musique langoureuse. Ma femme a fait un striptease. Quand elle s'est assise sur mon genou, elle a cru que j'avais une érection. En fait, non, c'est mon fémur qui avait lâché. Malgré tout, je me suis dirigé vers un autre couple pour échanger. Le type m'a dit qu'il y perdait au change. Du coup, on a entamé les négociations. On est tombé d'accord, ma femme contre la sienne, plus ma montre et mes clés de bagnole. Et quand je suis rentré chez moi, comble de l'humiliation, ma femme m'a demandé de filmer nos ébats pour voir d'où venait le problème. Du coup, je nous ai filmé en train de faire l'amour. J'ai dû filmer deux fois. Parce que la première fois, j'avais pas eu le temps d'allumer le caméscope. Aussi, j'ai dû prendre un caméscope grand angle. Pour pouvoir voir ma femme en entier. Alors j'ai fait le film, j'ai monté le film et j'ai fait une bande son. Et voilà ce qui s'est passé quand je l'ai montré à ma femme. Alors ma chérie, regarde bien et surtout écoute bien. Là, t'arrives. Bon là, je me déshabille.
3: Des sables du désert d'Arabie se dressent le plus haut gratte-ciel au monde.
2: Bon là, tu te déshabilles. Bon là, je m'aperçois que tu t'es pas fait le maillot.
4: Garogori.
2: Bon là, je me chauffe tout seul.
5: Quand je fais de la purée mousseline, je suis...
2: Non. Bon là, les préliminaires commencent.
6: Tiens, voilà des boudins.
2: Regarde ma chérie. Là, je suis prêt à tirer. Là, tu t'ouvres à moi. Je rentre. Ça y est, je suis dedans.

0: tu grimpes au rideau, là. Bon, là, j'ai eu une panne.
1: Va donc chez Speedy, Speedy.
0: Du coup, je t'ai mis en attente. Bon, là, ça va mieux, je pars à la recherche du point G. Ça y est, j'ai trouvé le point G.
2: Je crois qu'après avoir vu ça, on peut mourir tranquille. Oh, putain. Oh là là là.
0: Regarde ma chérie, c'est la première fois qu'il y a des gens qui applaudissent devant un porno.

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2: Mon premier rêve était d'être footballeur professionnel. Hein, j'ai fait 18 ans de football, mais à un moment j'ai eu un problème en fait. Bon, c'est que j'étais nul quoi. Je jouais comme de la merde. Alors attention. Et moi je jouais en division 8 district. Hein? Ah oui, c'est la plus basse division qui existe dans le football. En dessous, c'est du handball, tu vois. Ah, t'es dans les bas-fonds, là, je te parle de sous l'océan. Hein? Alors, laisse tomber les équipes, c'était la cour des miracles. On avait les aveugles de Maurepas, les sourds de Saint-Cloud, les islamistes de la Verrière. Ah, le FC Mosquée, ça jouait, attention. Alors, mon moment préféré au foot, moi, c'était le moment du vestiaire, à la mi-temps. Tu sais, dans des vestiaires normaux, il y a des douches, des oranges, des bancs. Nous, notre vestiaire à la mi-temps, c'était un bar tabac. À la mi-temps, ça récupérait avec café, clope, joint, et on avait même un écran pour le rapido. Alors l'entraîneur, il en pouvait plus, nous. L'entraîneur, on l'appelait Soupir. Parce que dès qu'il rentrait dans le vestiaire, il disait toujours « Oh, les gars !» Bah ouais, mais vous voulez que le club y ferme ou quoi? Bah alors, arrêtez d'appeler Samir Samir. Il joue sous la licence de Julien, putain. Ah ouais, mais l'arbitre, il entend. 26, allez, range ton chic. Ah, si vous pouvez faire tourner les ballons comme les joints, c'est déjà en Ligue des Champions, hein. Il est où l'autre? La Gazelle, Boubacar, allez, viens là. Allez, qu'est-ce que tu prends une douche à la mi-temps? Viens là. Ah, mais je m'en fous qu'il y a là-dessus à la maison, viens là. Mais arrête de mettre l'eau dans ton sac. Il vole de l'eau, putain. Et Boubacar, allez, mais qu'est-ce qu'il fait? Il prépare Koh-Lanta, viens là. Bon, Boubacar, t'es au courant que je te fais jouer avec les moins de 18? T'es au courant que t'en as 35? Ben pourquoi tu te gares au Congo devant l'arbitre? Avec tes gosses en plus, là, qui ont des photos de toi sur le t-shirt et qui crient « Vas-y, papa oh !» Il est où Alban, allez, va t'échauffer, tu vas rentrer. T'étais déjà sur le terrain? La vie de ma mère, tu sors. Allez, dégage! Équipe de dingue. Alors attention, si vous avez des enfants ou si vous allez en avoir, faites attention aux sports qu'ils choisissent. Prenez des sports où il y a de l'oseille, de l'avenir. Hein, foot, on est bon. Formule 1, on est bon. Si ton gosse te dit « Papa, je vais être lanceur de javelot !» Viens dans le salon, faut qu'on parle. Bah oui, parce que les lanceurs de javelot, hein, c'est des gens, on parle jamais. Alors que c'est quand même des êtres humains. Mais... eux, ils sacrifient leur vie pour ça. Et après, ils peuvent faire les championnats d'Europe, les championnats du monde, les Jeux Olympiques. Ils ne gagnent pas une tchatchaouette. Et c'est pour ça qu'ils crient avant de lancer leur javelot. Ah putain de merde. Oh là là, comment je vais payer le loyer? Je suis là avec ma lance, mon short de dette. Putain, la voiture à la fourrière. Faut absolument que je pense à payer EDF. Allez, c'est les JO, on y va quand même, et après on rentre à la baraque. Hein? Interview? Ah ouais, pour qui? France 3 Dijon? Ah ouais, je suis malade. Allez, ouais, salut chérie. Ouais, salope. Ouais, je suis sûr, elle me trompe avec un footballeur. Elle. Et regarde-moi la gueule de mes gosses, putain. Ah, l'autre, il a 6 ans, il a une moustache. Bon, allez. Bon, c'est bon, monsieur le juge? Ouais, je peux y aller? Ok, allez, va te faire enculer. Allez, je lance ça et je me casse. Oh là là, quelle passion de merde.

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1: J'étais au restaurant avec des amis, on mangeait tranquillement et d'un coup j'ai un ami qui se lève et qui part fumer une cigarette. Et je le vois partir, seul, dehors. Il pleut, il recroqueville ses épaules, il essaye de faire un parapluie avec ses épaules. Il sort sa cigarette, il la protège avec ses trois doigts pour pas qu'elle soit mouillée, comme ça, toi Brad Pitt sans charisme. Il est là, il tremble et moi je me lève, je m'approche de la vitre, je le vois et je me dis, eh ben il fait bien pitié dis donc, hein, faut que je le mette sur Instagram. Avec une petite story, bah dis donc, c'est beau l'addiction. Donc je sors mon téléphone portable et je vois que sur Instagram, j'ai 3 notifications. Et je sais pas pour vous, mais moi à ce moment-là, faut que je sache. Donc j'ouvre Instagram et là, automatiquement, sur la page d'accueil, il y a une vidéo d'un chien qui se prend une vitre dans la gueule, qui se lance. Et j'éclate de rire. Voilà, la vidéo me fait éclater de rire, je suis mort de rire. Et puis je continue à descendre en dessous, je vois une photo que j'aime bien, je like. Une photo que j'aime pas trop, je like quand même. Pour moi, c'est pas du vrai amour. Je m'en fous, je like tout, je like tout, je like tout. Puis à un moment donné, je tombe sur une publicité pour des protections d'iPhone révolutionnaires. Et puis je me dis, mais attends, mais qu'est-ce que je suis venu foutre ici, moi? Ah oui, c'est vrai, les notifications. Donc je vais dans les notifications et je vois qu'il y a des gens qui ont liké et commenté la photo de moi que j'ai postée le matin même. Et les gens disent que je suis beau gosse et ça fait plaisir. Donc je suis très heureux. Autant avant, c'est pas du vrai amour, autant là, c'est du vrai amour. Donc je suis content, je vois, il y a des gens qui commentent, ah c'est super, et puis à un moment donné, il y a toujours ce quota de gens qui postent les mêmes commentaires sous mes photos sur Instagram, des gens qui me rappellent que je suis chauve, au cas où j'ai oublié. Une fois, il y a un gars, il a commenté « œuf !» et il a mis l'emoji « œuf ». C'est-à-dire que le mec s'est dit « ah, il va pas comprendre ». Il est allé dans les émojis, il a regardé les bâtiments, les drapeaux, les fruits, les animaux. Ouf ! Je continue dans les notifications et je vois que là, à ce moment dans la notification, il y a une fille qui m'a fait la technique des 3 likes. Alors qu'est-ce que la technique des 3 likes ? Il s'agit de liker très très rapidement 3 photos sur un profil pour apparaître 3 fois dans les notifications. C'est une manière tacite sur Instagram de dire « Hey, remarque-moi ». Donc bah, je remarque cette personne et je vois qu'elle est plutôt jolie sur sa miniature. Je me dis, tiens, je vais aller sur son profil et regarder ses photos. J'ouvre son profil, profil privé. À quoi bon ? Je peux pas accéder aux photos. Mais Instagram est bien fait parce que juste en dessous, il te dit, pas de panique Yann, je te suggère d'autres personnes qui sont susceptibles de t'intéresser. Et en effet, il y a une fille que j'aime, que je trouve plutôt jolie juste en dessous. J'ouvre son profil, profil public, yes. Et je vois la fille, 25 ans, très jolie. Et je commence à regarder ses photos. Et je pars à la recherche d'une photo un peu croustillante, tu vois. Je commence à regarder, je remonte les photos de cette fille de 25 ans, je remonte dans le temps. Et plus je remonte dans le temps, plus je me rends compte que ce que je regarde à un moment donné, c'est plus très légal. Tu sais, moi, ce que je voulais, c'était la voir en maillot de bain, le début d'un sein, pas le sein à ses débuts. Donc vraiment, je suis un peu perturbé. Mais elle a 25 ans et j'ai envie de lui faire ma technique des 3 likes. Quand je dis ma technique, c'est un peu particulier parce que, en fait, j'ai un souci sur Instagram, c'est que moi, j'ai 200 000 personnes qui me suivent sur Instagram. Et vous le savez, quand vous likez quelque chose sur Instagram, les gens qui vous suivent voient ce que vous likez. Si vous le saviez pas, de rien. Donc moi, j'ai potentiellement 200 000 personnes qui peuvent faire « Ah bah dis donc, il se fait pas chier, crâne d'œuf !»« Il a liké le début d'un sein !» Donc j'ai envie de lui faire ma technique des 3 likes. C'est-à-dire, je like 3 photos où elle n'apparaît pas. Une paire de chaussures, un chiot, un granola. Done. Le plan est en marche. Voilà, c'est une technique que je vous donne. Si vous êtes un peu connu, vous pouvez faire ça. Ou si vous êtes en couple, ça marche aussi. Voilà. Mesdemoiselles, si vous êtes mec, like des granolas, posez-vous des questions. Et à ce moment-là, je suis sur Instagram et il y a une story d'un ami qui apparaît et ça fait longtemps que j'ai pas eu de ses nouvelles. Je me dis, tiens, j'ai envie de regarder cette story. Allez, une story, c'est quoi? C'est une vidéo de 10 secondes. Allez, je la regarde. J'ouvre la story, je vois mon pote en train de se filmer comme ça. Salut à tous! Ben voilà, ça fait longtemps que j'ai pas été sur Instagram. Ça tombe bien, j'ai un truc super important à vous dire. Alors là, et ça coupe. Je fais, ok, 10 secondes. Ça passe à la prochaine. Eh, ça a coupé! Eh ben, ça fait plaisir parce que j'ai un truc hyper important à vous dire. Enfin, plutôt 2 choses. Et ça recoupe. Je fais OK. Et je vois que ça fait 1 minute qu'il l'a enregistré. Donc, il est encore en train d'enregistrer cette story. Je ne saurais pas la fin de cette story. Ce qui fait que ça passe à une autre personne. Et dans cette story, c'est une photo de moi en train de tenir un téléphone portable dans une sorte de restaurant. En fait, la photo a été prise depuis la table de mes potes. C'est mon pote fumeur qui a eu le temps de fumer, finir sa cigarette, revenir s'installer, me prendre en photo, le mettre en story, et il a mis en dessous une phrase « Eh, ça fait 10 minutes qu'il est comme ça, il fait pas trop pitié ?» Avec un sondage en dessous. Oui, non. Et c'est là que j'ai compris un truc qui m'a bouleversé. C'est qu'on dit souvent que l'addiction aux réseaux sociaux, elle n'est pas très grave parce qu'elle ne porte pas atteinte à ta santé. Contrairement à l'addiction à la cigarette, où les fumeurs perdent 10 ans de leur vie, ils devaient vivre 80 ans.

sais pas s'il y a des couples dans la salle, légitimes, j'entends, mais je vous souhaite juste une chose, c'est de vous aimer le plus longtemps possible. Vraiment. Non, parce que moi, avec Véronique, on méritait pas ça. Hein. Ah non, non, non, non, non, non. On était arrivés à une intimité tellement incroyable. 7 ans de vie commune. 7 ans de vie commune. Vous êtes ensemble tous les deux? Depuis combien de temps? 3 mois? Bravo! C'est bien! En tout cas, il t'emmène voir Franck Dubosc, c'est un gars qui a du goût! Non, non, non, non, c'est bien. Vous aussi, vous êtes ensemble? Depuis combien de temps? 3 ans, vous. Sans te faire prendre? Merde! 7 ans, nous, avec Véronique, c'était incroyable, vous verrez! Nous, on se perçait les boutons dans le dos! On fermait plus la porte des toilettes! On laissait des poils dans la baignoire! On osait faire des pets qui font du bruit! Oh, amour, quand tu nous tiens! Oh. Non, mais c'est vrai, non, attends, au début c'est normal, on est pudique, hein, on fait attention à tout, au début on...